0: Bonne nuit à tous, Julie Buron pour ces informations. Le roi Philippe et la reine Mathilde ont assisté ce 21 juillet au défilé civil et militaire de la fête nationale depuis la place des Palais à Bruxelles. Le défilé a démarré avec des colonnes à pied et un défilé aérien suivi du défilé motorisé. Certains militaires avaient une bonne partie du visage couverte afin de ne pas permettre leur identification. Les troupes ukrainiennes ont participé au défilé militaire comme elles l'avaient déjà fait lors du défilé du 14 juillet en France. Enfin, le nouvel avion de chasse de la Défense, le F-35, a également effectué son premier bain de foule aérien en survolant la place des Palais. C'est une première en Europe. La France a définitivement adopté ce mardi une proposition de loi interdisant les réseaux sociaux aux moins de 15 ans. Cette loi doit entrer en vigueur dès septembre pour protéger la santé des enfants et des adolescents. Après le Sénat, les députés ont adopté par 279 voix contre 81 cette réforme, une promesse d'Emmanuel Macron et une mesure phare de la fin de son mandat. Elle nécessitera la mise en place par les plateformes de dispositifs de vérification d'âge, ce qui fait débat. Cette déclaration de Donald Trump, les États-Unis réagiront contre les Houthis si le groupe de rebelles yéménites alliés de l'Iran tentait de bloquer le trafic maritime en mer Rouge. Jusqu'ici, ça n'est pas arrivé, ça pourrait, mais on s'occupera de ça, a déclaré le président américain devant la presse à la Maison-Blanche. L'équipe Red Bull Bora Hansgrohe a vécu une journée particulièrement contrastée ce mardi sur le Tour de France avec la victoire de Remco Evenepoel sur le contre-la-montre de la 16e étape et l'abandon de son coéquipier Florian Lipovic, contraint à l'abandon après une chute. C'est vraiment malheureux, c'est comme une victoire douce amère, a confié Remco Evenepoel après cette deuxième victoire d'étape consécutive pour lui, deux jours après son triomphe au plateau de Solaison. Une victoire qui en plus est venue illuminer notre fête nationale. C'est la fin de ces informations, merci de nous écouter.
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0: Il est 3 heures.
1: Bonne nuit à tous, Julie Buron pour ces informations. Le roi Philippe et la reine Mathilde ont assisté ce 21 juillet au défilé civil et militaire de la fête nationale depuis la place des Palais à Bruxelles. Le défilé a démarré avec des colonnes à pied et un défilé aérien suivi du défilé motorisé. Certains militaires avaient une bonne partie du visage couverte afin de ne pas permettre leur identification. Les troupes ukrainiennes ont participé au défilé militaire comme elles l'avaient déjà fait lors du défilé du 14 juillet en France. Enfin, le nouvel avion de chasse de la Défense, le F-35, a également effectué son premier bain de foule aérien en survolant la place des Palais. C'est une première en Europe. La France a définitivement adopté ce mardi une proposition de loi interdisant les réseaux sociaux aux moins de 15 ans. Cette loi doit entrer en vigueur dès septembre pour protéger la santé des enfants et des adolescents. Après le Sénat, les députés ont adopté par 279 voix contre 81 cette réforme, une promesse d'Emmanuel Macron et une mesure phare de la fin de son mandat. Elle nécessitera la mise en place par les plateformes de dispositifs de vérification d'âge, ce qui fait débat. Cette déclaration de Donald Trump, les États-Unis réagiront contre les Houthis si le groupe de rebelles yéménites alliés de l'Iran tentait de bloquer le trafic maritime en mer Rouge. Jusqu'ici, ça n'est pas arrivé, ça pourrait, mais on s'occupera de ça, a déclaré le président américain devant la presse à la Maison-Blanche. L'équipe Red Bull Bora Hansgrohe a vécu une journée particulièrement contrastée ce mardi sur le Tour de France avec la victoire de Remco Evenepoel sur le contre-la-montre de la 16e étape et l'abandon de son coéquipier Florian Lipovits, contraint à l'abandon après une chute. C'est vraiment malheureux, c'est comme une victoire douce amère, a confié Remco Evenepoel après cette deuxième victoire d'étape consécutive pour lui, deux jours après son triomphe au plateau de Solaison. Une victoire qui en plus est venue illuminer notre fête nationale. C'est la fin de ces informations, merci de nous écouter.
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0: Une heure, 4h30, vivacité.

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0: Il est 4 heures.
1: Bonne nuit à tous, Julie Buron pour ces informations. Le roi Philippe et la reine Mathilde ont assisté ce 21 juillet au défilé civil et militaire de la fête nationale depuis la place des Palais à Bruxelles. Le défilé a démarré avec des colonnes à pied et un défilé aérien suivi du défilé motorisé. Certains militaires avaient une bonne partie du visage couverte afin de ne pas permettre leur identification. Les troupes ukrainiennes ont participé au défilé militaire comme elles l'avaient déjà fait lors du défilé du 14 juillet en France. Enfin, le nouvel avion de chasse de la Défense, le F-35, a également effectué son premier bain de foule aérien en survolant la place des Palais. C'est une première en Europe. La France a définitivement adopté ce mardi une proposition de loi interdisant les réseaux sociaux aux moins de 15 ans. Cette loi doit entrer en vigueur dès septembre pour protéger la santé des enfants et des adolescents. Après le Sénat, les députés ont adopté par 279 voix contre 81 cette réforme, une promesse d'Emmanuel Macron et une mesure phare de la fin de son mandat. Elle nécessitera la mise en place par les plateformes de dispositifs de vérification d'âge, ce qui fait débat. Cette déclaration de Donald Trump, les États-Unis réagiront contre les Houthis si le groupe de rebelles yéménites alliés de l'Iran tentait de bloquer le trafic maritime en mer Rouge. Jusqu'ici, ça n'est pas arrivé, ça pourrait, mais on s'occupera de ça, a déclaré le président américain devant la presse à la Maison-Blanche. L'équipe Red Bull Bora Hansgrohe a vécu une journée particulièrement contrastée ce mardi sur le Tour de France avec la victoire de Remco Evenepoel sur le contre-la-montre de la 16e étape et l'abandon de son coéquipier Florian Lipovic, contraint à l'abandon après une chute. C'est vraiment malheureux, c'est comme une victoire douce amère, a confié Remco Evenepoel après cette deuxième victoire d'étape consécutive pour lui, deux jours après son triomphe au plateau de Solaison. Une victoire qui en plus est venue illuminer notre fête nationale. C'est la fin de ces informations, merci de nous écouter.
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1: Eh bien, nous voilà partis pour une petite semaine, hein, 3 jours avant le prochain week-end. Nous sommes mercredi le 22 juillet. On fête les Marie-Madeleine aujourd'hui. Et dicton du jour dit, s'il pleut à la Sainte-Marie-Madeleine, on voit pourrir noix et châtaignes. Un soleil qui se lève à 5h54 ce matin et qui se couchera à 21h43 en fin de journée. On jette aussi un petit coup d'œil sur les anniversaires du jour avec la jeune chanteuse Selena Gomez qui fête ses 34 ans. La chanteuse belge Kate Ryan fête aussi son anniversaire, elle a 46 ans aujourd'hui. Il fait partie du duo Savage Garden. Daniel Jones fête ses 53 ans.

0: grand nom de la chanson française. Elle fête ses 80 ans tout juste en ce 22 juillet. Mireille Mathieu. Et bien c'est plutôt du côté du cinéma qu'on se tourne. Il a été révélé en 1996 par La Promesse des frères Dardenne. On l'a vu notamment aussi dans Rosetta en 1999. Olivier Gourmet fête ses 63 ans en ce 22 juillet. Voilà pour les anniversaires du jour. Fred est là pour réaliser l'émission, pour vous donner l'indice aussi, hein, puisqu'on jouera tout à l'heure au jeu de l'intro à 5h35. Et puis le WhatsApp 0470 07 20 23 pour nous envoyer vos petits messages. Comme Mathieu d'ailleurs qui nous dit qu'il fait 15 degrés ce matin du côté de Tournai. Mathieu qui vous remet le bonjour. 0470 07 20 23, c'est le WhatsApp de Vivacité. Pour la musique, Etcheran arrive.
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0: 4h35, bon début de journée avec Vivacité Matin et cap sur la province de Namur pour le bon vélo de Ravel à Aiguezet. Hein, ça sera cette semaine, ce samedi précisément. Alors Olivier Colle, vous allez trouver le moyen de nous amener un petit peu de fraîcheur avec une attraction touristique de la capitale wallonne.
1: Alors oui, on va se mettre au frais parce que pendant l'été, ça fait du bien aussi. Et pour ça, descendre sous terre, c'est le bon plan. Et le bon plan à proximité d'Aiguezet, eh bien, nous amène dans la capitale wallonne à Namur. Et c'est Christine Averdure qui nous accueille dans les souterrains de la citadelle. Bonjour Christine.
2: Bonjour.
1: Vous êtes au frais toute l'année en fait.
2: Oui, 14 degrés hein, dans les souterrains.
1: Ça ne bouge pas entre hiver et été.
2: Non, pas du tout, c'est exceptionnel. Et ici, nous, dans les souterrains, en fait, l'expérience de visite, parce qu'on peut parler d'une expérience, les souterrains ont été rénovés et on a des projections, sons et lumières, mais toujours accompagnées du guide.
1: Ça a beau être moyenâgeux, on est dans quelque chose de tout à fait, allez, on va dire moderne finalement.
2: Oui, tout à fait. Et ici, on aborde franchement une partie d'histoire à partir du XVIe siècle. Par contre, vous parlez de Moyen-Âge et on a inauguré une nouvelle visite au mois de septembre. C'est la citadelle au Moyen-Âge où on vous emmène, le guide toujours, vous emmène pour une balade de 2 heures, intérieur-extérieur, et on ouvre des lieux qui ne sont pas ouverts au public. Le logis comtal, le vieux puits, la tour aux chartes, avec aussi des projections et vidéos 3D.
1: Voilà, donc si vous avez déjà été voir les souterrains il y a quelques années, il faut y retourner, il y a du nouveau. Et si on y va avec ses enfants, ça va être totalement passionnant pour eux, parce que rien que le seul fait de descendre sous terre, déjà, ça les rend complètement dingues.
2: Ah oui, ça c'est vraiment l'expérience. Et la citadelle au Moyen-Âge, voir les chevaliers projetés sur les murailles et découvrir les senteurs d'époque dans les pots en grès et participer à un banquet d'époque, bah, ça aussi c'est charmant.
1: Mais tous nos sens vont être en émoi, il me semble.
2: Exactement.
1: Voilà, un petit coup de fraîcheur donc pour cet été. Rendez-vous, profitez peut-être de votre escale avec nous à Aiguezet samedi. On est dans la même province, à la province de Namur. Il y a une vingtaine de kilomètres entre les deux et donc vous faites un petit combo magique comme ça pour ce week-end. C'est ça aussi, redécouvrir notre patrimoine wallon et aller à la découverte de ce qu'on a près de chez nous avec samedi Daniela Prepeliu qui sera là sur le tandem évidemment pour partager cette étape avec nous et puis de la récompense à l'arrivée. Charles Doré côté musique et le cover band à vous qui nous fera chanter en français. Et puis Christine, vous êtes prêt à recevoir tous les beaux héros du Ravel du côté de la citadelle de Namur ce week-end?
2: Oui, et moi je vais quand même ajouter aussi, on est labellisé Bienvenue Vélo, donc venez à Terra Nova.
1: Faut monter la route merveilleuse d'abord.
2: Oui, mais ça fait partie du jeu. Et là, vous pouvez prendre une petite collation, je vais dire, à Terra Nova. Et on a tout ce qu'il faut pour, vous pouvez remplir votre gourde, on a tout le petit kit si
1: on
2: jamais
1: il y a une crevaison. Garer son vélo en sécurité.
2: Et vous pouvez garer votre vélo en sécurité au sein de Terra Nova.
1: Ouais, et ça, c'est un chouette label, évidemment, pour faire du tourisme à vélo. Aiguezet samedi, Terra Nova, les souterrains dimanche.
2: Oui.
1: Voilà, parfait. On fait ça. Parfait. Et rendez-vous donc du côté d'Aiguezet ce samedi.
0: Et ben voilà, le rendez-vous est pris pour ce week-end d'avenir. Il est 4h38 sur Vivacité sur la Une Télé. On va retrouver Alizée avec moi, Lolita.
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0: 4h42 dans Vivacité Matin. Tout à l'heure, c'est Yves Barrault qui sera l'invité du 8-9 et du 8-9 continue. Elle va nous parler de son album Drima et puis du single extrait aussi de cet album qui s'appelle On My Shoulder. Rendez-vous, bien entendu, dans l'émission de ce mercredi. Mais là, on va revenir quelques instants sur celle de lundi, puisque hier, c'était férié. Et lundi, eh bien, c'était Dibert qui était dans le 8-9. Je vous propose un extrait de son passage tout de suite.
1: Alors ça, c'est extraordinaire, ça nous fait plaisir de le recevoir, Teddy Bear est parmi nous, on écoute les chaussures roses depuis des semaines sur RTB Vivacité, et ça y est, on vous voit enfin en vrai, bonjour Teddy.
2: Mais bonjour tout le monde.
3: Bonjour.
4: Est-ce que vous êtes vrai? Je peux vous toucher? Oh mon Dieu, c'est vrai, il est là.
1: Il est là, et vous êtes Montois, c'est ça?
2: Oui, je viens de Mons, effectivement.
1: De Mons, 24 ans à peine. Alors comment ça a commencé pour vous, avant Chaussures Roses, etc. Vous étiez batteur, c'est quoi votre parcours?
2: Oui, c'est ça, je suis né dans une famille de musiciens, et donc je suis né comme ça, et j'ai commencé à faire de la batterie, j'ai joué pour des groupes et pour d'autres artistes, et puis un jour, je jouais pour un rappeur, et il est tombé malade, et donc du coup j'ai voulu le remplacer pour rire, et il m'a dit « t'es pas cap ?» Je lui ai dit « moi je suis pas cap
1: ?»
2: Voilà.
1: Ah ouais.
2: Je l'ai fait, j'ai adoré, alors c'est parti.
1: Ah ouais, mais attendez, parce qu'on passe de batteur au remplacement du rappeur, après il faut écrire, il faut composer, comment ça s'est passé?
2: Oui c'est ça, mais après c'est juste que je me suis pas posé la question, je crois que tout simplement j'avais envie de le faire, alors je l'ai fait, j'ai commencé à écrire des premières lignes sans me dire si c'était bien ou pas, on s'en fout, en fait juste ouais. J'avais envie quoi, et donc je l'ai fait, et puis voilà, j'ai pris fortement plaisir.
1: Ah bah ouais, ouais. Franchement, et Chaussures Roses, c'est vachement réussi, etc. Il y a même François Damiens dans le clip. Comment ça s'est passé, ça?
2: Je sais,
1: vous le connaissez, c'est un ami?
2: Mais non, j'aurais bien voulu, mais non, c'est juste que j'avais cette fantaisie de l'avoir dans mon clip. Et j'ai demandé à mes partenaires, je dis, vous pensez que c'est possible? On dit, mais quand même, rigole pas trop, tu rigoles ou quoi? Et il a dit oui, en fait. Donc, ah ouais. Il est venu, donc voilà.
1: Et quoi, et vous, qu'est-ce qu'il vous a dit?
2: Ah ben, il est arrivé, il a dit bonjour, je suis François Damiens, je viens pour le clip.
1: Je dis, ben, alors, c'est une caméra cachée.
2: Voilà.
1: Non. Voilà, il n'y a pas ça dans la chanson, heureusement, on va s'en apercevoir.
2: Une personne vraiment incroyable, ouais. Avec laquelle on a passé un moment inoubliable.
1: Et puis, la vie d'un artiste, c'est évidemment la vie sur scène aussi. Vous serez au Franco de Spa, le même jour que Sting, que Jean-Luc Fonck, bon, sans pression, quoi.
2: Oui, peine.
1: Voici Chaussures Roses pour vous, en direct, sur Vivacité, sur la Une. Teddy Bear.
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Voilà, Teddy Bear qui était l'invité du 8-9. C'était ce lundi, rendez-vous tout à l'heure hein, avec Tiff Barreau. Il est 4h48, Manon Lisa, voici le petit pêcheur.

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1: Il est 4h50 dans Vivacité Matin. Petit coup d'œil sur le cadeau qu'on va vous offrir ce matin au jeu de l'intro. Ça sera donc à 5h35. Ce sont des entrées pour les Francopholies de Spa pour le samedi 25 juillet avec une belle affiche. Hein, Sting, Puggy, Rory, Stella Overphonic. Et vous l'avez entendu, Teddy Bear sera aussi là le samedi 25 juillet. On vous offre deux tickets tout à l'heure. Et Fred vous donnera bien sûr un petit indice pour vous aider à retrouver l'intro du jour. Les Innocents, un homme extraordinaire. Et Patrick me dit qu'il fait 13 degrés ce matin du côté de Lessines. We'll be right back.

4h56 dans Vivacité Matin. Il y a Stéphane sur le WhatsApp 0470 07 20 23 qui écrit « Excellent mercredi à tous et courage à mon collègue Philippe qui va devoir affronter des vidéos et des cours psychologiques ce matin. Ben, » courage à lui, effectivement. Et puis, courage à tous ceux qui bossent déjà parce qu'ils sont nombreux à cette heure-ci. Tout le monde n'est pas en vacances. Hein. On va rejoindre le point info de 5h et la météo de Denis Collard avec David Guetta et Jennifer Lopez. Tiens, ce matin, voici « Save Me Tonight ».

0: l'actualité et la Une TV. On va prendre des nouvelles de la météo. Ce sera avec Denis Collard juste après votre point info de 5h. Puis je vous rappelle le numéro de WhatsApp hein, pour nous envoyer votre petit message. 0 470 07 20 23. 0 470 07 20 23.
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0: Il est 5 heures.
1: Bonne nuit à tous, Julie Buron pour ces informations. Le roi Philippe et la reine Mathilde ont assisté ce 21 juillet au défilé civil et militaire de la fête nationale depuis la place des Palais à Bruxelles. Le défilé a démarré avec des colonnes à pied et un défilé aérien suivi du défilé motorisé. Certains militaires avaient une bonne partie du visage couverte afin de ne pas permettre leur identification. Des troupes ukrainiennes ont participé au défilé militaire comme elles l'avaient déjà fait lors du défilé du 14 juillet en France. Enfin, le nouvel avion de chasse de la Défense, le F-35, a également effectué son premier bain de foule aérien en survolant la place des Palais. C'est une première en Europe. La France a définitivement adopté ce mardi une proposition de loi interdisant les réseaux sociaux aux moins de 15 ans. Cette loi doit entrer en vigueur dès septembre pour protéger la santé des enfants et des adolescents. Après le Sénat, les députés ont adopté par 279 voix contre 81 cette réforme, une promesse d'Emmanuel Macron et une mesure phare de la fin de son mandat. Elle nécessitera la mise en place par les plateformes de dispositifs de vérification d'âge, ce qui fait débat. Cette déclaration de Donald Trump, les États-Unis réagiront contre les Houthis si le groupe de rebelles yéménites alliés de l'Iran tentait de bloquer le trafic maritime en mer Rouge. Jusqu'ici, ça n'est pas arrivé, ça pourrait, mais on s'occupera de ça, a déclaré le président américain devant la presse à la Maison-Blanche. L'équipe Red Bull Bora Hansgrohe a vécu une journée particulièrement contrastée ce mardi sur le Tour de France avec la victoire de Remco Evenepoel sur le contre-la-montre de la 16e étape et l'abandon de son coéquipier Florian Lipovits, contraint à l'abandon après une chute. C'est vraiment malheureux, c'est comme une victoire douce amère, a confié Remco Evenepoel après cette deuxième victoire d'étape consécutive pour lui, deux jours après son triomphe au plateau de Solaison. Une victoire qui en plus est venue illuminer notre fête nationale. C'est la fin de ces informations, merci de nous écouter.
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3: Et à 5h02, on va prendre des nouvelles de la météo avec Denis Collard qui devrait nous rejoindre normalement incessamment sous peu. Moi, je propose peut-être Fred, parce qu'on me dit qu'il n'est pas encore arrivé, qu'on passe aux éphémérides. Et puis quand Denis va arriver, on fera un petit point sur la météo.
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3: Mercredi aujourd'hui, nous sommes le 22 juillet. Alors si vous avez pris lundi férié, enfin si vous avez pris lundi plutôt pour faire le pont, ça vous fait une courte semaine hein, à partir d'aujourd'hui. Trois petits jours seulement pour arriver jusqu'au prochain week-end. Nous sommes le 22 juillet, en fait, les Marie-Madeleine avec un dicton du jour qui dit « S'il pleut à la Sainte-Marie-Madeleine, on voit pourrir noix et châtaignes. » Le soleil se lève à 5h54 ce matin. Il se couchera à 21h43 en fin de journée. Un petit coup d'œil aussi sur les anniversaires du jour avec la jeune chanteuse Selena Gomez. Elle avait été révélée par Disney. Hein. Elle fête ses 34 ans aujourd'hui. La chanteuse belge Kate Ryan fête aussi son anniversaire. On se souvient de son Voyage, la reprise du tube de Desireless. Elle fête ses 46 ans aujourd'hui. Il y a aussi le musicien Daniel Jones. Il fait partie du duo Savage Garden. Il fête ses 53 ans. L'un des membres fondateurs des Eagles, le chanteur Don Henley, fête ses 79 ans aujourd'hui. Mireille Mathieu est aussi à l'honneur. 80 ans pour la chanteuse française. Et puis Olivier Gourmet, révélé par les frères Dardenne, bien entendu dans La Promesse, lui fête ses 63 ans aujourd'hui. Et j'ai une bonne nouvelle, on a récupéré Denis Collard, on va donc faire un petit point sur la météo. Bonjour Denis.
4: Mais bonjour Bernard.
3: Alors, ah, du soleil. Donc,
4: mais vous avez commencé tôt.
3: Mais oui, mais écoutez,
4: ce matin, non, non, ou c'est mon réveil qui est trop tard, je sais pas.
3: Voilà, donc on parle en même temps, on va plus comprendre. Il y a beaucoup de nuages hein, aujourd'hui prévus pour cette journée. On verra quand même un petit peu le soleil, rassurez-nous Denis.
4: Écoutez, ça va être un petit peu plus compliqué sur le nord du pays que sur le sud, mais oui, on devrait quand même avoir des éclaircies en cours de journée. Alors pour l'instant, la Belgique est coupée en deux. On a beaucoup de nuages hein, sur la partie Flandre. On a aussi pas mal de nuages à Bruxelles. Les nuages qui font une incursion jusqu'à Namur, Charleroi actuellement. Mais plus au sud, c'est un ciel un petit peu dégagé. Et donc, c'est vrai que ce matin, on reverra d'abord un ciel assez lumineux, mais ce sera plutôt sur le sud du pays donc, et par contre sur le sur le nord, eh bien, ce sera par contre un ciel un petit peu plus chargé en termes de nuages. Mais par contre, pas de pluie hein, ce matin. C'est un ciel nuageux mais temps sec et les températures, ben, elles affichent actuellement 13 à 15 degrés en moyenne, un petit peu plus frais sur les hauteurs, sur le sud et l'est du pays. Donc cet après-midi, eh bien, 19 degrés c'est pour le littoral, 19 à 20 degrés pour les hauteurs de l'Ardenne, 21 à 22 degrés sur le centre et 23 degrés, on ira les chercher du côté de Liège ou encore de Virton. Le ciel devrait quand même se dégager un petit peu plus ce soir et la nuit prochaine, avec des minima compris entre 9 et 15 degrés. Puis demain, ben, ce sera encore assez nuageux, mais toujours un temps calme et sec. Des températures, ben, tout juste un petit peu de saison, hein, 19 à 20 degrés en Ardennes, 20 degrés au littoral, 22 à 23 degrés sur le centre du pays. Et pour la suite, eh bien, vendredi, le soleil devrait s'imposer davantage. Température qui remonte, 23 à 25 degrés. Et puis samedi, petite bouffée de chaleur comme ça, avec du soleil et des températures de 23 degrés au littoral et une moyenne de 25 à 28 degrés partout ailleurs. Dimanche, on va commencer à surveiller un petit peu des petites averses orageuses qui pourraient commencer à se développer sur le pays, mais ça restera assez localisé. Les températures, par contre, dimanche devraient baisser sensiblement et se situer entre 16 et 21 degrés.
3: Ben merci pour cette météo détaillée, Denis. On vous retrouve à 5h25 tout à l'heure. Hein.
4: Avec plaisir.
3: Allez, Teddy Swims pour la musique. Bienvenue dans Vivacité Matin.

5h10, bon début de journée avec Vivacité Matin. On va jeter un petit coup d'œil sur les programmes télé de votre soirée, hein, avec la une qui vous propose Crime et Indice. Ce soir, l'affaire Marc Machin et l'affaire Joël Balm, c'est à partir de 20h15. Et puis derrière, 21h55, votre série Vise le cœur. L'épisode de ce soir, c'est Ennemi Intime, série avec Claire Kem et Lannick Gaudry. Autre série à voir sur Typique, Elsbeth avec Carrie Preston, c'est à 20h05. L'épisode s'appelle Copropriété mortelle. Et puis enfin, encore une série, ça sera sur la 3, et c'est avec Julie Gaillet et Thomas Sisley, c'est Une mère parfaite. C'est à 20h30 ce soir. Voilà, à vous de faire votre choix pour votre soirée. Julien Peretta débarque dans Vivacité Matin. Voici Miracle.

Bon réveil avec Vivacité et à la une télé tout à l'heure à 6h, c'est Christophe Grandjean qui vous présentera le journal. Parmi les principaux titres, des milliers de spectateurs hier soir dans le parc du cinquantenaire à Bruxelles pour clôturer les festivités de la fête nationale. Au menu, un concert avec des artistes 100% belges et le traditionnel feu d'artifice agrémenté cette année de drones qui ont dessiné des motifs dans le ciel. Et puis, roi du chrono, Remco Evenepoel a célébré la fête nationale belge en survolant le contre-la-montre du Tour de France hier entre Évian et Thonon-les-Bains devant Tadej Pogačar. Au classement général, le Slovène conserve toutefois une marge très importante sur son rival flamand. On vous en dira plus dans le journal de 6h tout à l'heure. Et puis c'est Yasmina Favaro qui nous rejoindra à 5h30 pour développer le reste de l'actualité. Marvin Gaye, c'est notre disque qui fait du bien ce matin, un classique d'ailleurs. What's going on?

0: C'est la musique qui fait du bien ce matin. Marvin Gaye, ça fait du bien effectivement de retrouver des classiques pareils. Hein. What's going on? À 5h17, le cactus, vous l'avez peut-être manqué, non pas hier, parce que hier c'était férié, c'était la fête nationale, mais ce lundi, et c'était Simon Cortison aux commandes.
1: 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Alors Simon qui a l'air en pleine forme ce matin, mais qu'est-ce qui vous arrive?
2: Eh ben Stéphane, je me dis heureusement que j'ai les chroniques cet été, sinon j'aurais fini en festival. Alors certes, ici je dois me lever avant le soleil, articuler à 8h du matin et Carole vend pas de churros, mais au moins moi j'ai pas perdu mes 5 sens et j'ai pas une haleine de carapils chaude. Parce que la semaine dernière c'était Dour Festival. Et pour ceux qui savent pas, chaque journée là-bas divise ton espérance de vie par 10. Moi je me dis, avec le gouvernement belge qui arrête pas de repousser l'âge des pensions, je me dis si t'as envie de toucher ta retraite un peu plus vite, tu prends pas 5 jours à Dour, t'es éligible, hein. Franchement t'arrives le mercredi là-bas, t'as 23 ans, tu cries 6-7 en buvant de la vodka dans une gourde, tu reviens le lundi, tu commences subitement toutes tes phrases par jadis et t'as envie de regarder Place Royale. Après moi je comprends pas le principe des festivals, hein. Payer 350€ pour perdre simultanément ta voix, ton foie, des heures de sommeil, deux potes et ta dignité, puis dire oh, ça m'a ressourcé, non ça t'a pas ressourcé, t'as survécu, regarde ta tête, on sait pas si tu reviens de Dour ou de Verdun, tu vois. Donc alors survécu, attention, ça dépend dans quel camping tu es, parce qu'il faut savoir que dans les festivals il y a des zones de camping, notamment les zones premium avec piscine privative, sauna, wellness, piste de bowling, home cinéma. Puis on a le camping régulier, l'épicentre de la déglingue, une zone de non-droit international. Tu franchis le portail, les conventions de Genève n'existent plus. Hein. Les journalistes qu'on envoie dans cette zone, c'est que des reporters de guerre. T'as que des zombies qui se baladent avec des chaises sur la tête en hurlant. Moi, je suis persuadé que les responsables de Walibi Halloween y recrutent directement là-bas. Ils viennent le lundi matin avec un carnet, ils sont là. Bon, ben voilà, lui on le prend comme ça, pas besoin de maquillage. Ouh là là, par contre lui, il faudra lui rajouter du blush parce que là, il est plus terrifiant que le gouvernement Arizona. Après, je dis c'est des zombies, mais des zombies gentils. Hein. Le vaccin, c'est juste de l'eau. En cas de détresse, tu dégaines une bouteille de spa, ça les repousse normalement. À l'entrée de cette zone, pour vous dire, il y a des contrôles. Oui, pas pour vérifier si t'as de la drogue sur toi, mais pour vérifier que t'en as assez. Les gens de la sécu, ils sont là. C'est quoi ça dans ta poche, hein? Bah attends, tu crois que tu vas tenir jusqu'à dimanche comme ça, toi? Ben Michel, rajoute 2 grammes parce qu'il va faire un malaise, le petit. Moi, j'ai une pote l'année dernière qui m'a dit qu'elle avait rencontré l'amour dans cette zone-là. Une pote qui a eu évidemment que des relations toxiques. Le genre de couple qui se sépare un jour sur deux, tu sais, ils ont une carte de fidélité. À la 12e rupture, ils ont un panini gratuit. Elle avait rencontré un certain Enzo. Déjà, le prénom, étymologiquement, ça veut dire « fouille tant qu'il est encore temps hein ». Enzo, c'est ce que tu réponds à ta psy quand elle te demande « qu'est-ce qui vous amène ?» Donc voilà. Enzo, c'est un gars qu'elle a vu ni sobre, ni avec des chaussures pendant 5 jours. Un toxicomane en carence de tous les oligo-éléments de base, mais avec des vrais principes. Ça veut dire qu'il ne mélange pas la cocaïne et l'absinthe, sauf dans les soirées mélanges. Un mec sain, quoi. Et ils se sont revus après le festival, en couleur, hydratés et tout, hein, comme les finalistes de Koh-Lanta quand ils se retrouvent en studio pour la finale. Et ça n'a pas été plus loin, leur histoire. Évidemment que ça n'a pas été plus loin. Il avait des pupilles, le mec, on aurait dit des pneus. La dernière fois qu'il a cligné des yeux, Didier Reynders était encore Premier ministre. Donc bon, ce mec, tu lui demandes quel âge là, il répond Fiat Punto, il n'y a plus rien de branché là-haut. Et ma pote, elle était là, oh, mais pourtant j'étais sûr que notre histoire c'était pas de la poudre aux yeux. Je suis là, ben non, la poudre elle était dans son nez depuis le début. Hein. Moi, ce mec, j'ai déjà vu sa photo sur un paquet de clopes avec la mention fumée nuit à votre santé, mais pas autant que lui. Donc bon, bref, prenez soin de vous si vous allez en festoche, buvez de l'eau et surtout faites attention avec qui vous flirtez.
0: Allez, prochain rendez-vous avec le cactus, ça sera vers 8h16 hein, tout à l'heure. Il est 5h21, on prend des nouvelles de la météo juste après Kenji Girac. Tiens, voici Si seulement. Sur la scène.

Il est 5h24 dans Vivacité Matin. Il y a Diana qui, sur WhatsApp, dit « Bonjour Bernard et Fred, bonne journée, vous êtes super sympa. » Diana de Bruxelles, merci pour le petit message. Et puis alors Monique nous écrit depuis les Franco de Spa. Elle nous dit « Il fait 11 degrés ce matin, super concert de Laurent Voulzy hier. » J'imagine que Monique est restée dormir sur place. Merci en tout cas pour vos petits messages sur le 0470 07 20 23. On va prendre des nouvelles de la météo. Fred me dit que Denis n'est pas encore arrivé, donc on va peut-être écouter Gordo et Renier Zonvelt, et puis on fera le point sur la météo juste avant l'actualité de 5h30.

0: Voilà, 5h26, on s'inquiète un petit peu pour Denis Collard. On n'a pas de nouvelles de Denis, on essaie de l'appeler. J'espère que tout va bien, en tout cas de son côté. On essaiera donc de faire un point sur la météo un petit peu plus tard, avant 6h, hein, tout à l'heure. Là, on a l'actualité qui arrive à 5h30 avec Yasmina Favaro. Et pour rejoindre Yasmina, eh bien, je vous propose peut-être d'écouter encore une chanson. Tiens, allez, on y va, en musique. Ah, on me dit que Denis est arrivé. Bah, alors on va pouvoir faire le point. Denis, vous nous avez fait peur, hein, parce que franchement, on s'inquiète un petit peu pour vous. On s'est dit, il a fait un malaise ou quelque chose comme ça. Vous ne répondez
1: mais
0: pas.
1: Donc.
0: Ah non, mais on a un petit cœur qui bat pour vous, vous savez bien.
1: Hein,
0: on s'inquiète pour les collègues qu'on aime quand même. Hein, bon, allez, on va faire un petit point sur la météo avec une Belgique coupée en deux, hein, ce matin.
1: Oui, c'est ça. On a pas mal de nuages, hein, sur le nord et le centre du pays ce matin. Par contre, c'est assez plutôt dégagé sur le sud. D'ailleurs, on a des températures un petit peu fraîches dans les vallées de l'est. Mais ce matin, voilà, ces nuages au nord et au centre du pays qui vont continuer un petit peu à évoluer dans le courant de la journée. Donc, dans l'ensemble, un temps calme et sec, c'est ce qu'il faut retenir. Et pour la suite, eh bien, ce sera plutôt donc une météo calme qui va se dessiner avec des températures qui vont se stabiliser entre 18 et 20 degrés sur les hauteurs de l'Ardenne, 19 degrés au littoral, 21 à 22 degrés dans le centre du pays. On ira chercher 23 degrés du côté de Liège ou encore de la Gaume. Pour la suite, demain, on garde un petit peu cette météo entre nuages et éclaircies, mais toujours en temps sec, 19 à 23 degrés. Et puis pour la suite, à partir de vendredi, ça devient un petit peu plus lumineux avec du soleil qui sera plus généreux et des températures de 21 à 25 degrés.
0: Merci Denis. Ne vous faites plus peur tout à l'heure, hein, avant 6 heures.
1: Non.
0: Ah non, parce que là, on a eu très très peur quand même, il faut bien le reconnaître. Allez, Yasmina
1: Favaro. Ça va aller, tout va bien.
0: Bah, j'espère bien. Yasmina arrive pour le point info de 5h30 sur Vivacité sur la Une.
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0: Yasmina Favaro avec vous pour l'essentiel de l'info. Bonjour, la fête noir, jaune, rouge jusqu'au bout après le Tédéum, le défilé, le resto national. Le 21 juillet à Bruxelles s'est terminé dans le parc du cinquantenaire avec la Belgian Party. Concert avec Pierre Demar, Guinzou ou encore Hamza, des artistes 100% belges venant de tout le pays. Avec ensuite le traditionnel feu d'artifice, des dizaines de milliers de fêtards y ont assisté. Un 21 juillet, cendrage national, mais sous le soleil, et c'est plutôt rare. Un soleil moins agressif que ces dernières semaines. Lors de ces vagues de chaleur, vous l'avez remarqué, la Belgique était au ralenti, notamment ses transports. Soulèvement de chaussées, trains et avions supprimés, itinéraires adaptés. D'où cette question, nos infrastructures sont-elles prêtes à affronter le réchauffement climatique et ses conséquences? Selon une étude de la VUB, la réponse est non. Pour l'Union européenne. Et selon cette étude, face aux phénomènes météo extrêmes, chaleur ou inondation, il va falloir adapter nos infrastructures, sinon la facture des dégâts pourrait s'élever à plusieurs milliards d'euros. Et l'une des conséquences de ces phénomènes météo extrêmes, ce sont les feux de forêt. Comme en France, où un violent incendie dans le sud a parcouru rapidement plus de 1700 hectares dans le Var. Près de 400 personnes ont dû être évacuées. Plus de 2300 foyers sont également privés d'électricité. 900 pompiers luttent contre ces flammes. Des hommes du feu en deuil après le décès hier de deux pompiers dans un autre incendie à Mérignac près de Bordeaux. Alors qu'ils étaient en intervention, ils se sont retrouvés piégés, pris au piège dans leur camion. Un hommage leur sera rendu aujourd'hui là-bas en présence du ministre de l'Intérieur français. Et toujours en France, TikTok, Insta ou encore Snapchat interdit aux moins de 15 ans. C'est une première en Europe. Nos voisins ont définitivement adopté cette proposition de loi. Objectif, protéger les plus jeunes des dangers des réseaux sociaux. Ça va demander aux plateformes de s'adapter pour vérifier l'âge. Et cette question fait débat sur la méthode et le risque autour du respect de la vie privée et de la liberté d'expression des mineurs. Remco Evenepoel a offert une victoire hier sur le Tour de France aux Belges pour le 21 juillet. 41 ans que ça n'était plus arrivé pour la fête nationale. Le coureur belge, toujours deuxième au classement, s'est imposé donc en contre-la-montre, la 16e étape de cette grande boucle. Voilà pour l'essentiel de l'info. Bon réveil avec nous.
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2: Et à 5h32, on part sur les routes, pas d'accident à signaler. Par contre, des travaux sur la Nationale 689 Tilf-Beaufailly. C'est à hauteur de Beaufailly, la chaussée est fermée dans les deux sens. Il s'agit de la réfection, une réfection urgente de la chaussée sur cette Nationale 689 à hauteur de la rue de Tilf. Un chantier qui entraîne une fermeture complète à la circulation entre l'allée sur Saint-Val et la voie de l'air pur. Des déviations sont mises en place via la A26-25 depuis la sortie 42 Beaufailly et la sortie 40 Hambourg.
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2: Bon mercredi, nous sommes le 22 juillet. Effectivement, on est déjà en plein milieu de la semaine. C'est vrai qu'avec le jour férié de hier, et si vous avez placé votre lundi en congé, eh ben ça vous fait une courte semaine. On fête les Marie-Madeleine aujourd'hui, le dicton du jour. D'ici il pleut à la Sainte Marie-Madeleine, on voit pourrir noix et châtaigne. Le soleil se lève à 5h54 ce matin. Il se couchera à 21h43 en fin de journée. On va jeter un petit coup d'œil aussi sur les anniversaires de jour, hein, avec la chanteuse américaine Selena Gomez qui fête ses 34 ans. On fête aussi l'anniversaire de Kate Ryan, qui avait repris Voyage, Voyage, hein, le tube de Desireless. Elle fête ses 46 ans aujourd'hui. Le musicien Daniel Jones de Savage Garden fête ses 53 ans. Il y a aussi un des membres fondateurs des Eagles, le chanteur Don Henley, qui fête ses 79 ans. Mireille Mathieu a 80 ans. Et pour terminer au cinéma, eh bien, il a été révélé dans La Promesse des Frères Dardenne. Olivier Gourmet fête ses 63 ans aujourd'hui. 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Allez, bon début de journée.

5h38, bienvenue dans Vivacité Matin et c'est l'heure de jouer pour vous offrir ce matin vos entrées, vos tickets pour les Francopholies de Spa. 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

0: Ça, c'est l'indice de Fred, hein, les cris que vous entendez là. C'est pour retrouver plus facilement le groupe que nous recherchons ce matin. 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À vous de jouer au 6003 et pour l'humour, on va retrouver Jérôme Commandeur, tiens, ce matin, avec l'iPhone.
1: Alors l'iPhone, si tu veux, c'est un téléphone à la carte. En fait, tu te télécharges de l'Apple Store, le site, des petites applications, c'est des petites pastilles, et tu te crées ton téléphone comme tu veux, des applications. Alors, c'est très facile à mémoriser, hein. Les applications sympas sont payantes, les à chier sont gratuites. Moi, par exemple, t'as ce que tu veux, hein, des journaux, des radios, des services, des jeux, ce que tu veux. Moi, par exemple, je suis un fan d'actu, j'adore les news. Alors, je me suis dit, bah tiens, je vais me télécharger l'application d'un quotidien français. Alors, je cherche, Libé, Le Figaro, Le Monde, et je trouve l'essentiel. Alors, je connais pas l'essentiel. J'ai dit, bon, bah, si ça s'appelle l'essentiel, c'est que c'est bien. C'est mieux s'appeler l'essentiel que rien dedans, hein, pour un canard. Donc, je le télécharge au café, je le télécharge sur mon iPhone, et je vois en une de l'essentiel... Les festivités du 65e anniversaire de la Libération se sont merveilleusement bien déroulées à Pétange. Moi, je suis bon géo, hein, mais Pétange, jamais entendu parler. Tu te dis là, l'office de tourisme est rudement efficace, quand même. Pétange. Le tout sous le regard bienveillant du Grand-Duc. Ah, tu dis, bon, bah, ça y est, on y est, hein, y a eu un coup d'État en France et j'ai fait un micro-coma. Alors c'est un quotidien luxembourgeois, hein, donc autant te dire que je m'en bats le steak, mais d'une force. Non, il y a trop de médias, il y a trop de médias, trop de journaux, trop de trucs à télécharger, tu sais plus. C'est comme les 72 chaînes chinoises que t'as à la fin de ta Freebox, t'as pas le temps de les regarder toutes. Quoi, tu vois. Une fois que t'as appris la cuisson du nem, c'est bon, hein. Tu zappes sur Equidia. Mais t'as plein d'applications hein, sur l'iPhone, c'est génial, n'empêche. T'as l'application de toilette, c'est vachement bien l'application de toilette. Il te dit, l'iPhone, où se trouvent les toilettes les plus proches de l'endroit où tu es. Génial. Bon, le problème, c'est que les particuliers chez qui tu débarques sont pas toujours prévenus. Hein. C'est pas grave, tu fais comme à la gare, tu laisses une petite pièce, mais... T'as l'application GPS, une fois que t'es arrivé, il te donne le trajet que t'as pris. C'est vachement sympa. Hein. T'as même une option où il te donne le trajet le plus économique que t'aurais pu prendre. Vachement bien. T'as plein de choses dans les applications. Alors, le négatif, moi je dirais, c'est la batterie. Voilà. Une nuit de charge pour l'iPhone, c'est 20 minutes d'autonomie. C'est peu. C'est peu. 20 minutes, pour que vous ayez un élément de comparaison, c'est le temps de saillie du homard. C'est peu, hein. Oui, parce que je me suis téléchargé l'application temps de saillie des animaux. Je suis incollable en baisse d'animaux. Par exemple, le berger des Pyrénées, c'est 3 minutes. La libellule, 3 heures. La guêpe, 4 jours. Grosse cochonne, la guêpe, hein. Parce qu'on fait tout un foin sur l'abeille, mais fais une soirée avec une guêpe, la dernière qui part, c'est la guêpe, hein. Ça, je peux te dire. Hein. Non, ce qui est bien dans l'iPhone, c'est que... Tu peux tout faire. Alors, du coup, ça te rend un peu addictif. On l'a tous fait, hein, iPhone ou pas. On a tous été avec notre téléphone sous la nappe, dans un dîner. Toi, tu t'emmerdes. Bon. Après, c'est vrai que, au pire, si on te chope, on peut se dire, bon, c'est pas grave, il envoie un mail de boulot. L'iPhone, c'est un loisir relativement discret. Voilà, ça que je veux dire. Ce qui n'est pas le cas de tous les loisirs. Toi, tu vas dans une soirée, tu traînes les pieds, parce que t'as aucune envie d'y aller. On dit, on passe à table, tu sors un tricot, on se dit, le type est pas dedans. Si vous m'envoyez un texto, juste, je vous dis un truc, hein, ça va mieux quand c'est dit, je ne bois pas la journée, voilà. C'est-à-dire que quand je réponds à un texto sur l'iPhone, ok, j'arrive, écrit, J'A2RIVEDTHTTK, c'est pas que je suis bourré, c'est que mon doigt sur l'iPhone, il fait 4 lettres. Hein. Et si vous cherchez les accents, parce que moi j'ai mis deux plombes, tu appuies sur la lettre pour avoir l'accent. Tu remontes, tu prends à droite, après le feu, et il te donne 28 accents possibles pour la lettre. Ce qui sert absolument à rien, parce que le A, par exemple, en français, T'as l'accent grave et l'accent circonflexe. On est bon, on est plié avec le A. T'as... Non, l'autre, il s'en fout, il te sort 25 accents pour le A, tu vois. Un trait, un chapeau écrasé, une étoile, une boule. Tiens, on va lui mettre une boule au A, t'as... Puis des boucles d'oreilles aussi, puis un piercing au nombril, et puis on va l'envoyer au Queen, au A, hein. Alors moi, je le dis, s'il y a des gens de chez Apple, configurez les appareils selon les pays. Voilà, hein, comme ça, c'est... En France, pas la peine de nous proposer une cédille à mettre sous le thé, on la mettra pas. Pas la peine de nous proposer de barrer un haut, on s'en fout. Hein, on n'est pas au Danemark. En France, quand on barre un haut, c'est qu'on veut plus le mettre. Voilà, on... Ou alors, c'est qu'on veut mettre des Chris Paul sur une liste de courses, mais enfin là encore, on a un micro plat.
2: L'iPhone, chut. L'iPhone est malade. L'iPhone est malade. Pourquoi ? Relisez bien vos textos avant de les envoyer. Parce que le iPhone change les mots avant que tu les envoies. Moi, j'ai eu le cas. Mon boss, il me dit, Jérôme, pour un rendez-vous de boulot super important, il me dit, Jérôme, venez me chercher à la gare, on y va ensemble, c'est très important, soyez à l'heure, par texto. Je réponds, parfait, patron, en revanche, ne m'en voulez pas, hein, je ne descendrai pas de la voiture, je vous prends au viol. Ben ce i qui s'est glissé entre le v et le o, il peut vraiment te foutre en l'air la journée.
0: Voilà, Jérôme au commandeur pour l'humour de ce mercredi matin. Tiens, samedi, le bon vélo de Ravel vous donne rendez-vous à Iguezet avec programme Village Festif à partir de 9h30. La balade cycliste, les balades cyclistes avec une boucle de 30 km ou un parcours famille de 10 km. Un brunch local également. Et puis alors, n'oubliez pas le concert de Charles Doré. C'est un événement gratuit accessible à tous. 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Voici Tiff Barreau. Elle sera dans le 8-9 tout à l'heure. 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

0: 7h49 dans Vivacité Matin. Dans 11 minutes, vous avez rendez-vous avec Christophe Grandjean pour le journal. Et parmi les principaux titres, des milliers de spectateurs hier soir dans le parc du Cinquantenaire à Bruxelles pour clôturer les festivités de la fête nationale. Au menu, un concert avec des artistes 100% belges et le traditionnel feu d'artifice agrémenté cette année de drones qui ont dessiné des motifs dans le ciel. Et puis, roi du chrono, Remco Evenepoel a célébré la fête nationale belge en survolant le contre-la-montre du Tour de France hier entre Evian et Thonon-les-Bains devant Tadej Pogacar. Au classement général, le Slovène conserve toutefois une marge très importante sur son rival flamand. On vous en parlera dans ce journal dans 10 minutes maintenant. Avant cela, la météo de Denis Collard. Et puis juste après, Guillaume Grand et toi et moi, on va accueillir le gagnant du jeu de l'intro. Qui est-ce qui ira au Francophonie de Sport voir Sting, Puggy et toute l'affiche de ce samedi? On va découvrir ça dans quelques minutes.
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0: 5h53 dans Vivacité Matin. On va prendre la direction de Teux ce matin pour aller retrouver Christophe qui est infirmier. Bonjour Christophe.
1: Bonjour Bernard.
0: Alors c'est fini les vacances pour vous. Vous êtes

0: revenu il y a quelques jours.
1: Ah oui, j'ai repris lundi, oui. Vous êtes derrière moi, oui.
0: Et vous êtes parti dans les Hautes Alpes, c'est ça?
1: Oui, du côté d'Embrun, dans au lac de Serponçon. Voilà, il y a beaucoup de toits d'ailleurs.
0: Oui. Ouais, et vous avez eu une belle météo, j'imagine.
1: Oui, on a eu moins chaud qu'en Belgique, et donc c'était pas plus mal, mais très beau. Et bon, il y a le lac quand on a un peu chaud, et voilà, plein d'activités de montagne et de lac.
0: Oui, voilà, donc vous avez ramené plein de souvenirs et de photos, j'imagine.
1: Oui, évidemment. Super. Avec toute la famille, oui.
0: Ah ouais, en plus en famille, c'est vraiment chouette. Dites, vous avez la réponse pour notre jeu de l'intro. On recherchait un groupe dont l'un des membres, le chanteur même, Don Henley, fête ses 79 ans aujourd'hui. Il s'agissait de...
1: Du groupe Eagle.
0: C'était le groupe Eagle.
1: Oui, avec Hotel California.
0: Bien entendu. Hein. Ça reste leur plus gros succès à ce jour, Hotel California. Bravo pour la réponse, Christophe. Et donc, vous irez samedi voir l'affiche des Francophonies de Spa avec Sting quand même en tête d'affiche. Hein. C'est pas une mince affaire, ça. Puggy aussi, Rory, Stella. Vous êtes fan de Sting?
1: Oui, fan de Sting, fan des Francophonies. Et donc, justement, on n'avait pas de place pour samedi. Et on peut... Enfin, voilà.
0: C'est résolu. On a la solution à votre souci. On a des places pour vous. On va vous les envoyer bien sûr très très vite. Passez une merveilleuse journée en tout cas, Christophe. Hein.
1: Merci Bernard. Bonne journée à tout le monde.
0: Au revoir. Allez, on va prendre des nouvelles de la météo maintenant avec Denis Collard tout de suite. Et dans l'ensemble, c'est une journée plutôt nuageuse qui nous attend, hein, Denis.
2: Oui, alors les nuages, ils sont en train de gagner du terrain du nord vers le sud du pays. Donc on a une Belgique un petit peu coupée en deux ce matin. Au sud du Sion-Sambre-et-Meuse, j'ai envie de dire, là on a encore un ciel dégagé, donc du soleil en perspective. Par contre, plus au nord, de Namur, Charleroi jusqu'à Bruxelles et toute la Flandre, c'est nuageux et donc un ciel gris pour commencer la journée. Mais ça restera sec aujourd'hui et au fil des heures, les éclaircies commenceront tout doucement à percer. Donc ce sera une journée où il faudra un petit peu être patient, en tout cas sur le centre et le nord du pays. Le vent sera discret de secteur nord-nord-ouest. Les températures, 18 à 20 degrés en Ardennes, 19 au littoral, 21 à 22 degrés dans le centre du pays. Et on pourrait aller jusqu'à 23 degrés du côté de la Campine, Liège ou encore du côté de Virton. On devrait garder ce temps sec encore quelques jours.
0: Merci Denis, allez, belle journée à vous. Dans quelques instants, le journal de Christophe Grandjean, c'est Olivia Rodrigo pour aller jusque-là, Drop Dead.

0: Bonne reprise à tous, après le jour férié du 21 juillet, la semaine sera courte, hein. C'est quand même l'avantage. Dans quelques instants, vous allez retrouver Fanny Rocher pour le 6-8 sur la Une Télé, et sur Vivacité, vous allez retrouver Karine Bress et Blandine Rance pour la suite de Vivacité Matin. À demain.
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1: Bonjour tout le monde, j'espère que vous allez bien, comme je viens de le dire. Dans l'oreillette, en régie, nous sommes en méga forme. Bonjour Blandine.
2: Bonjour Karine, bonjour tout le monde.
1: Et mais c'est vrai, qu'est-ce qui se passe? C'est peut-être l'effet du 21 juillet, c'est peut-être l'effet du 22 juillet, tout simplement. On espère qu'il en est de même pour vous. Bon, il y en a certains qui ont bien fêté le 21 juillet, c'est un peu plus dur ce matin. On a tout ce qu'il faut pour vous mettre de bonne humeur, pour vous réveiller aussi. On parlera notamment ce matin
2: De plusieurs choses, notamment de projets immobiliers qui font débat du côté de Sombreville.
1: Bon, mais on aura des choses plus réjouissantes. On aura des cadeaux à vous offrir, on vous emmènera du côté de Lavaux-Sainte-Anne, où les costumes vénitiens vont défiler, déambuler. Et on ira aussi en province de Liège, Blandine, ce matin avec David Watley.
2: Oui, pour parler d'un petit événement, hein, les francopholies de Spa.
1: Les franco, évidemment. Franco qui existent depuis 1994 chez nous, mais bien avant ailleurs. Et on en parlera aussi dans Vivacité Matin. Allez, c'est parti pour 2 heures de bonheur, évidemment. RTBF Vivacité, il est 6 heures. Bienvenue si vous nous rejoignez maintenant. C'est l'heure du journal. Voici les titres. 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
3: Un concert noir, jaune, rouge pour clore les festivités du 21 juillet et un feu d'artifice grandiose au cinquantenaire. Si vous n'y étiez pas, on vous raconte dans un instant. Des incendies aux quatre coins de l'Europe cet été, un danger qui guette aussi la Belgique dans quelques années. Remco Evenepoel continue de susciter l'admiration après sa nouvelle victoire d'étape hier au Tour de France. Nous entendrons la réaction du patron de la grande boucle, Christian Prudhomme.
1: 6h, le journal avec Christophe Grandjean ce matin. Bonjour Christophe.
3: Bonjour, la grande foule hier soir dans le parc et sous les arches du cinquantenaire à Bruxelles pour l'apothéose de la fête nationale. Au programme, un concert avec des artistes 100% belges venus de toutes les régions du pays. Avant, le traditionnel feu d'artifice agrémenté cette année de drones. Bruno Schmitt s'est glissé parmi les fêtards, eux aussi venus de tout le pays.
4: Pour passer une bonne soirée de fête nationale belge ou de... Il faut savoir choisir ses vêtements avec précision.
5: Madame a mis un sweat jaune et moi j'ai mis un polo rouge, mais il nous manque le noir, mais voilà.
4: Opter pour un chapeau élégant.
6: Vous avez quoi en fait? Combien de chapeaux?
7: 3.
6: L'un sur l'autre?
7: Oui. Noir, jaune et rouge.
4: Il faut mettre du belge dans son assiette.
6: Des bonnes frites belges, sauce piquante maison.
8: Mayo, ketchup.
4: Ou à peu près.
6: C'est quoi que vous mangez?
8: Ça c'est goulus avec porc.
4: Et surtout, il faut être ouvert à la découverte au niveau musical, puisque si les néerlandophones connaissent surtout sur l'affiche...
9: Moi, je connais plutôt les noms flamands, donc c'est-à-dire Natalia, et aussi Average Rock. Mais le reste, aucune idée.
4: Alors que pour les spectateurs francophones...
6: Les artistes néerlandophones, vous les connaissez?
10: Non,
6: néerlandophones, pas du tout.
4: Finalement, c'est un rappeur bruxellois, Hamza, qui mettra tout le monde d'accord à l'applaudimètre. Avant que tous les Belges présents parlent à nouveau d'une seule voix sur le feu d'artifice.
8: C'est incroyable! C'est super beau!
4: Et que la fête s'achève ensemble aux notes de la Brabançonne.
3: Reportage de Bruno Schmitz et Nicolas Denfeld hier soir au cinquantenaire à Bruxelles. La fête nationale passée, c'est en général le moment pour le monde politique de partir en vacances. Un peu de repos avant de repartir à la chasse aux milliards. 10 milliards d'euros de recettes et d'économies sont à trouver pour boucler le budget de l'État. La rentrée s'annonce chaude pour le gouvernement fédéral, d'autant que les syndicats ont déjà prévenu. Ils repartiront à l'offensive à la rentrée contre la politique du gouvernement Arizona. Gouvernement qui entend poursuivre sa politique de démantèlement social sans répondre aux préoccupations du monde du travail, disent la FGTB et la CSC qui ont publié un communiqué commun hier après-midi. En France, un hommage sera rendu aujourd'hui aux deux pompiers qui sont morts dans un incendie à Mérignac, près de l'aéroport de Bordeaux. Le ministre français de l'Intérieur, Laurent Nunez, participera à cet hommage. Autre incendie qui s'est déclenché hier, cette fois dans le Var. À la tombée de la nuit, le feu avait déjà parcouru 1700 hectares, mais il a continué sa progression cette nuit, ce qui a entraîné l'évacuation de près de 400 personnes à Cotignac et plusieurs communes voisines. Plus de 2300 habitations sont privées d'électricité. d'activité. En Espagne, l'incendie qui a débuté jeudi dernier à une centaine de kilomètres de Madrid a déjà ravagé 30 000 hectares et est l'un des plus complexes de l'histoire du pays. La France, l'Espagne, les feux de forêt se multiplient en Europe. En Belgique, nous sommes encore épargnés. Il y en a, comme ce lundi à Viron-Aval, en province de Namur, mais rien de comparable avec nos voisins. Cela dit, ce ne serait qu'une question de temps avec le changement climatique. Le risque ne va faire qu'augmenter. C'est ce qu'affirme le CERAC, le Centre d'analyse des risques du changement climatique. Ce centre a publié un rapport. Que dit-il, Benjamin Verporten?
10: Eh bien, d'ici 10 à 15 ans, les feux de forêt vont se multiplier chez nous. Plus fréquents, plus grands et plus violents. La saison des feux aussi sera plus longue. Et surtout, tout le pays sera concerné. Parce qu'actuellement, c'est la Flandre qui est la plus touchée, surtout les provinces du Limbourg et d'Anvers, avec des feux de prairies, de landes. Mais à l'avenir, les forêts wallonnes aussi seront menacées. Et en Wallonie, on estime qu'un million de ménages, c'est énorme, habitent à moins de 200 mètres d'une zone à risque. On est donc très exposé.
3: On est très exposé, mais est-on prêt à affronter ces feux de forêt ?
10: Alors oui et non. Il y a une conscience du danger. Donc les pompiers belges se forment en France, se coordonnent, achètent du matériel. Il y a une coopération européenne pour les Canadairs. Et puis des projets voient le jour pour centraliser et partager toutes les connaissances belges sur les feux de forêt. Par contre, il faut encore améliorer la détection de ces départs de feu. D'autant qu'on risque d'avoir, comme en France, des feux de forêt à plusieurs endroits en même temps. Et ça, ça risque de mettre sous tension nos services de secours. Et puis, plusieurs urbanistes alertent. À l'avenir, il faudra repenser la position d'infrastructures critiques, casernes de pompiers, hôpitaux, maisons de repos, qui actuellement sont dans des zones à risque proches des forêts et donc menacées en cas de feux de forêt.
3: Merci Benjamin Verporten, il n'y a plus qu'à se préparer. Donc le rapport dit aussi qu'il faut sensibiliser la population. 9 feux sur 10 en Europe sont liés à l'activité humaine. Trois journées infernales attendent les coureurs du Tour de France demain, vendredi et samedi dans les Alpes. Les leaders ne devraient donc pas trop se montrer aujourd'hui lors de la 17e étape. Il n'y aura que quelques petites côtes entre Chambéry et Voiron. Les candidats à l'échappée ont des chances d'aller jusqu'au bout. La deuxième place de Remco Evenepoel au classement général ne sera a priori pas en danger. Aujourd'hui, le Belge a 4 minutes 32 secondes de retard sur Tadej Pogacar, mais 2 minutes et 19 secondes d'avance sur Isaac Del Toro. Remco Evenepoel a réduit l'écart sur le maillot jaune hier et il a creusé l'écart sur ses poursuivants en dominant le contre-la-montre. Même si le chrono est sa grande spécialité, Remco Evenepoel a encore épaté le patron du Tour, Christian Prudhomme.
11: Performance remarquable. Après sa victoire juste avant la journée de repos, gagnée après la journée de repos, est un 21 juillet pour votre fête nationale. Tout ça magnifique, avec des écarts qui sont très importants. Écart sur Pogacar et évidemment écart aussi sur les autres. On sait que c'est le maître du chrono. Il semble être aussi bien plus fort dans la montagne. Donc ça augure d'une très belle fin de Tour de France pour lui.
3: Le patron du Tour de France au micro de Jérôme Elguers. Voilà pour l'essentiel de l'actualité. Bon début de journée tout le monde.
1: Merci Christophe Grandjean. Et à tout à l'heure pour d'autres infos. Bonjour et bienvenue dans Vivacité Matin.
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1: Et puis vous aussi, il y a Simon, il y a Corentin en régie. Et on a entendu le début d'une musique, ça veut dire que...
2: C'est parti.
1: Impatient de vous faire écouter de la musique. Vous êtes en forme, vous aussi.
2: Ben oui, il y a une faute, parce que figurez-vous qu'aujourd'hui, on va faire du crossfit. Avec c'est un genre de fitness qui demande énormément d'énergie, de force, d'endurance.
1: De grande
2: et il y a, effectivement, et il y a un Liégeois athlète handisport qui va participer au CrossFit Games en Californie, aux États-Unis. C'est un peu l'équivalent des championnats du monde.
1: Waouh. On parlera aussi d'handisport tout à l'heure avec le Belgian Open. Ce sera un peu plus tard dans l'émission. Mais franchement, j'ai un respect pour ces gens. C'est
2: tout à fait,
1: incroyable.
2: Ouais. C'est impressionnant.
1: On ira aussi du côté de Spa, parce que jusqu'à dimanche, se déroulent les francopholies de Spa. Pas de concert à cette heure-ci, il est 6h07, mais ne croyez pas que tout le monde se repose pour autant, et commencer par notre journaliste sur place, David Ouattelet. Bonjour David, ça bouge déjà un petit peu à Spa en ce moment.
12: Vous ne voulez pas de mon concert? Vous ne voulez pas de mon concert?
2: Si, allez-y.
1: Allez-y.
12: Parce que moi, j'ai une voix de garou là ce matin, ça c'est quand on est si tôt le matin, moi je peux chanter les gammes comme ça. Non, c'est... Oui, effectivement, on est à Spa, c'est très très calme, hein. Les Franco qui ont démarré ce lundi en douceur, hein, avec des soirées spéciales avant le gros du festival en fin de semaine. Et dans quelques minutes, eh bien, on aura rendez-vous avec un peu toutes les personnes qui sont dans les coulisses. Et notamment, on va parler propreté. voter sur ce festival parce que Spa, c'est un écrin, mais il faut évidemment le préserver, cet écrin. Et on aura rendez-vous tout à l'heure avec les chevins de l'environnement ici à Spa, où tout le monde dort encore, mais à mon avis, c'est plutôt pour se préparer pour la fête.
1: En tout cas, vous avez l'air en pleine forme.
2: On a notre tête aussi d'affiche à nous.
1: Bah, voilà, oh, oui. Mais c'est aussi de parler de son futur album.
2: Hein, oui, tout à fait.
1: Méga forme ce matin. Oui, c'est comme ça dans toute l'équipe. On ne sait pas ce qui se passe. On a tous fêté le 21 juillet et on est en méga forme. On espère que vous aussi, temps calme et sec ce mercredi, c'est en Gaume et en province de Luxembourg qu'il aura le plus d'éclaircies. Ailleurs, on aura un ciel partagé entre éclaircies, entre nuages. On aura 18 à 20 degrés sur les hauteurs de l'Ardenne, 19 au littoral, 21-22 dans le centre du pays et jusqu'à 23 degrés vers Liège et dans les régions de Virton. Et ce sera comme ça jusqu'à samedi. On écoutera aussi ce matin Daniel Balavoine. Qui vous met en forme. Et puis Shakira et Burna Boy aussi.
2: Eh ben, dites-moi.
1: Et vous avez regardé la finale dimanche?
2: Non.
1: Moi, je l'ai trouvé merveilleux.
2: Ça devait être la fête,
1: je sais. Eh ben, allez revoir les images sur Ovio. Moi, je l'ai trouvé fantastique à la mi-temps. Ah, elle avait une belle
2: roue. Oui, la mi-temps était plus longue que le match.
1: Elle dansait bien. Presque, on peut dire ça. Presque. Allez voir cela, on l'écoutera tout à l'heure. Et Cameron Whitecombs, pour commencer, belle journée avec nous.
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1: On vous lit tout de suite, on vous répond si c'est dans la suite de Vivacité Matin. On ira voir aussi ce qui se passe du côté des routes du rail.

0: pensez qu'après ça, il y en a encore des endormis?
1: Non, là.
0: Eh, ça te donne envie quand même. Laissez-vous aller au son de la musique, même si c'est difficile. Allez, pour tout vous dire, pour nous aussi, vous savez, il y a des moments où c'est difficile. Et puis après, on se met dans le bain et tout va bien. Côté route, côté rail, ça va bien aussi ce matin. On sent les vacances quand même, hein. Il y a moins de monde sur les routes. Mais on va surveiller cela pour vous aussi du côté du rail également. On vous donne quelques relevés de température dans quelques instants. C'est dans la suite de Vivacité Matin. Daniel Balavoine, tout de suite. Oui, les relevés de température, ça prend, parce que 3 secondes pour chercher ça, je veux bien que j'ai l'énergie, mais quand même.
1: Mais quand même.
0: C'est un peu juste. Il est 6h12 et c'est peut-être l'heure du petit déjeuner aussi pour vous. Bon appétit. Petit.

Bon, mais ça y est, je les ai, les relevés de température. Ça varie entre 10 et 13 degrés. Si vous voulez avoir un peu de chaleur, un peu de douceur ce matin, il faut aller du côté de Saint-Gilles ou de Brugelette, où là, vous aurez 13 degrés. On a 12 degrés à Charleroi, à Mété, à Modave, à Perouet, en Brabant-Wallon. Alors, si on va du côté de Libremont, on a 10 degrés, on a 11 degrés du côté d'Abbé. N'hésitez pas, vous aussi, à nous donner quelques relevés de température, à nous dire comment vous allez au lendemain du 21 juillet, si vous avez pris congé ou pas, si vous avez travaillé, toujours au même numéro, 0470 07 20 23. Dans quelques instants, on va repartir du côté de Spa, retrouver David Watley, il est là pour les Francopholies ce matin.

0: À toute l'équipe, il est opérateur de camion-pompe, il est en Dorlecht, il y a 15 degrés en ce moment, et il attend sa fille Ashley qui vient l'approvisionner en béton volant de son bahut. Il nous dit bonne et agréable journée à tous. Et merci Stéphane, sympa ce message. Hein. Bon, à l'instant, on écoutait Shakira et Burna Boy. Je suis persuadée que David Buckley, notre journaliste, il interprète ça sans problème, n'est-ce pas David?
1: C'est surtout la danse, hein. Ça pour les auditeurs qui ne voient pas mon petit déhanché, mais
2: cet homme est polyvalent.
1: Ceux qui sont en télé, là, ils peuvent voir. Regardez.
0: Ah, je le savais.
1: C'est mon maximum.
0: Je vous le confirme, si vous êtes en radio, David est parfait. On le retrouve tout de suite en direct de Spa. Parce qu'on prend la direction de Spa pour retrouver David et ses célèbres francopholies qui existent chez nous depuis 1994.
2: Oui, ce festival de musique, il s'est complètement réinventé puisqu'il se tient désormais sur une semaine. Au programme, notamment ce mercredi, il y a Alain Chauffour et Michel Jonas.
0: David, pas de concert maintenant à 6h21, à cette heure-ci, rassurez-nous.
1: Oh non, bah c'est surtout rassurez-vous, hein. C'est parce que ça va être compliqué si je me mets à chanter, surtout du Alain Chamfort, c'est classe, c'est un petit peu c'est du velours, hein. Et Michel Jonas ça swing, mais moi si je fais les deux, ça va être du swing et du velours en même temps, ce qui est pas forcément agréable. Par contre, à mes côtés, j'ai Baptiste Grignard qui est échevin ici à la ville de Spa, et en fait on va parler évidemment propreté, parce que ici, vous êtes responsable de l'environnement. Un festival dans une ville, parce que ça n'arrive pas si souvent, c'est aussi beaucoup de déchets. Il faut préserver cet écrin qui est la ville de Spa, et c'est énormément de travail.
3: Oui, d'abord, bonjour à tous. Et en effet, je suis responsable de l'environnement et de la propreté publique ici à la ville de Spa. Et donc, en effet, toute l'année, on a nos équipes qui sont mobilisées sur la propreté publique dans le centre-ville de Spa. Et pendant les francopholies, c'est vrai qu'on a des mesures un peu plus particulières pour assurer une propreté permanente lors des 3 jours du festival ici dans le cœur du centre-ville de Spa.
1: Ça veut dire quoi? C'est des équipes spéciales qui préparent tout le soir même après les chansons? Comment ça se passe en fait?
3: En fait, on est une équipe de plus ou moins 15 ouvriers qui sont mobilisés en permanence à l'extérieur du site et qui commencent les horaires vers 6h du matin pour terminer vers 10h pour que le festivalier qui arrive vers le temps de midi ait une ville qui soit bien propre et classe pour tout le monde.
1: Alors vous travaillez également main dans la main avec les équipes du festival, parce qu'il y a la ville évidemment, on sort, on va au concert, mais il y a aussi toutes les équipes qui sont mobilisées sur place à l'intérieur des différentes scènes.
3: En effet, il y a des îloteries qui sont placées dans la scène, enfin dans le site des francopholies, qui est elle-même gérée par les francopholies, par les bénévoles des francopholies, et eux s'occupent des îloteries. Nous, on ramasse les déchets et nous les traitons.
1: Alors, des déchets, les dernières années, on pouvait venir avant, il y a très longtemps encore, hein, on a l'impression que c'était il y a un siècle, mais on venait, il y avait des bouteilles, il y avait des gobelets en plastique. Ici, tout a changé, et l'air de rien, ça marche et ça fonctionne. Vous le voyez vraiment concrètement au quotidien.
3: En effet, avec l'utilisation du gobelet réutilisable qui est apposé dans le site, mais aussi à l'extérieur du site, donc tous les bars en centre-ville utilisent des gobelets réutilisables, on est passé de 12 conteneurs pour le site des francopholies à 4 conteneurs ici maintenant de déchets.
1: Comment ça se passe pour vous, les équipes, quand on doit gérer un festival qui arrive comme ça dans une ville, forcément on se base sur les années précédentes, mais ici le festival va se réinventer, même si ce sont des concerts qui sont plus calmes évidemment en ce début de semaine, on a dû repenser un petit peu tout ça aussi.
3: Alors pour le début de semaine, ici non. Ce sera pour vraiment les 3 jours où le cœur du centre-ville est fermé. Et donc là, des poubelles publiques supplémentaires sont installées. Mais ici actuellement, les équipes fonctionnent normalement. Donc ils ont commencé le travail aujourd'hui vers 6h du matin. Et donc ils vont le terminer aussi vers 10h. Mais donc ça, c'est la propreté classique du centre-ville de Spa.
1: Et donc forcément, qu'est-ce qu'on peut dire aussi? C'est aux festivaliers de faire attention, j'imagine. Hein, ces poubelles ne sont pas là pour décorer. Et donc l'idée, c'est de faire la fête, de préserver cette belle ville de Spa quand on arrive et qu'on repart.
3: En effet, c'est de faire le meilleur possible pour mettre votre déchet dans une poubelle qui sont fort accessibles. D'ailleurs, je tiens à remercier aussi les ouvriers ici pour le travail qu'ils font pendant ces 3 jours qui sont vraiment pénibles, hein, parce qu'il faut énormément d'énergie pour faire toutes ces poubelles le matin. Pour que le festival...
1: Et puis après, peut-être après un festival, après une chanson parfois. Hein, parfois, on a été faire la fête et puis il faut le lendemain se lever. Donc j'imagine, ça doit être... Mais j'imagine il y en a qui s'y flottent. Je suis à peu près sûr qu'il y en a qui s'y flottent ici à Spa. Merci en tout cas pour votre intervention. sont avec nous ce matin. Et puis bon courage pour cette semaine de festival ici à Spa. Et puis nous, on continue, on va se balader un peu plus loin dans la ville. Je vous en dis pas plus, mais on se retrouve tout à l'heure.
0: Mystère, à tout à l'heure, David Wattley. Et puis chantonner, tiens, dans les rues, ça fera plaisir. Je suis persuadée, c'est de ceux qui remettent la ville en ordre pour les prochains concerts tout à l'heure. Miles Smith, Nile Horan.

0: qui nous dit bonjour Karine, bonjour Blandine. À Auvelay, 12 degrés ce matin. Il va aller au marché, c'est l'occasion de se retrouver autour d'un bon petit café matinal entre amis. Mmh. Sympa comme tout. Hein. Et Guy, vous avez pris le temps de nous envoyer un petit message avant, mais qu'est-ce que ça nous fait plaisir. Arnaud, lui, n'ira pas au Francofolie, mais au festival légendaire. C'est à Aire, dans la grande région de Tournai. Il va aller vendredi soir voir Scarbone 14, écouter Stella et Mister Cover aussi. Petit coucou à Arnaud, merci à vous d'être là. Et petit coucou à Gwendoline aussi, elle nous écoute depuis Barcelone.
1: Waouh!
0: Top ça, hein. Franchement.
1: C'est chouette de rester fidèle à Vivacité.
0: Incroyable. 10
1: kilomètres de chez nous.
0: Bah écoutez, on essaiera de le faire aussi quand on est en vacances. On n'est pas persuadé. Et vous pouvez aussi nous regarder hein, sur vos médias de proximité, Bouquet, Quoi 4, Vedia ou Antenne Centre, et nous regarder sur Ovio. Tout à l'heure dans le Zoom Sport, on parlera de la prochaine Coupe du Monde de football.
1: Déjà
0: 2030, on sait déjà des choses. Ouais. Ah, Christine Anquet.
1: C'est en Espagne, non?
0: C'est déjà des choses, évidemment. Non, dis donc, on va beaucoup parler d'Espagne en ce moment. Et puis, on retournera tout à l'heure retrouver David Watley au Francofolie de Spa. Dans le journal qui arrive.
1: On parlera d'un événement qui s'est déroulé hier à Vielsalm. Vous le connaissez peut-être, Karine, c'est la fête de la myrtille.
0: Oui, et la veille, il y avait la fête de Gustine Maca qui a mangé son tcha-tcha. Ce sont les sorcières.
1: Vous connaissez tout?
0: Non, je ne connais pas tout, mais j'adore tout ce qui est sorcière, myrtille et tout. On en parle dans quelques instants. Temps calme et sec pour ce mercredi. C'est en Gaume qu'il y aura plus de soleil. Les températures vont varier de 21 à 22 degrés, un peu moins au littoral, un petit peu plus du côté de la Gaume, évidemment. Il est 6 ans.
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0: 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Bienvenue si vous nous rejoignez maintenant. C'est l'heure du journal régional. 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C'est un projet immobilier qui fait débat à Sombreville.
1: La société Thomas et Piron veut construire un nouveau quartier sur un terrain qui a été complètement inondé suite aux gros orages du 30 mai dernier. Le terrain a fait office de véritable bassin d'orage naturel et il a sans doute permis de limiter les dégâts dans les habitations voisines. Alors est-ce vraiment une bonne idée de construire à cet endroit, François-Louis ?
8: Sur les vidéos tournées par les habitants le 30 mai dernier, on constate que le terrain en question s'est transformé en étang.
9: Et donc on a l'impression que c'est un bassin d'orage naturel.
8: Émeraude Canali, habitante de Velaine-sur-Sambre.
9: La crainte de tous les habitants de la rue, c'est que cette eau n'atterrisse plus dans le champ, mais atterrisse dans nos maisons, dans nos caves, ne soit pas retenue et cause de gros dégâts.
8: Thomas et Piron veut rassurer les habitants du quartier. Chaque nouvelle habitation sera équipée de bassins d'orage individuels. Sébastien Ladouce, directeur prospection et développement.
10: Les eaux de toiture vont être dirigées vers une citerne d'eau de pluie qui va être dimensionnée en fonction du projet. Et le trop-plein de ces citernes d'eau de pluie vont être dirigées vers un système qui sera un équivalent de bassin d'orage individuel. Ouais. Dans chaque jardin, ça peut être constitué par exemple d'une tranchée drainante avec des gros cailloux qui vont permettre de temporiser l'eau.
8: Reste une question, comment dimensionner ces bassins d'orage individuels pour pouvoir faire face à des événements climatiques extrêmes et de plus en plus fréquents ?
1: Les loups récidivistes pourraient être abattus en Wallonie. La ministre de l'Agriculture et de la Ruralité réfléchit à intégrer cette possibilité dans le futur plan loup. Anne-Catherine Danck l'a indiqué lors d'une visite à l'église en province de Luxembourg, explique l'Avenir. C'est là qu'un troupeau de brebis a été attaqué par un loup début juillet. Mais faut-il encore déterminer ce qu'est un loup récidiviste? Au bout de combien d'attaques l'animal pourrait être tué? C'est une performance sportive et une leçon de vie. Dans deux jours, un Liégeois athlète handisport va participer aux CrossFit Games en Californie, aux États-Unis. C'est l'équivalent de la Coupe du Monde de cette discipline qui demande force et endurance. Stéphane Rouchet, 34 ans, s'est qualifié parmi les 10 meilleurs mondiaux. Marc-Yves Deschaim l'a rencontré.
3: Il y a un an et demi, la vie de Stéphane Rouchet bascule. Un accident de voiture le laisse paraplégique.
11: J'ai perdu complètement l'usage de mes jambes, puis j'ai décidé de retourner dans le crossfit parce que c'est le sport que je préfère. Et là, donc, j'ai recommencé les entraînements à fond, deux fois par jour, dans le but de devenir pro, donc athlète officiel sportif.
3: À peine 8 mois plus tard, il décroche le Graal, une qualification pour les CrossFit Games.
11: C'est la Coupe du Monde. Il n'y a pas plus grosse compétition. Les athlètes soulèvent 200 kilos au-dessus de leur tête. C'est un monde où on se dit on n'y arrivera jamais. C'est beaucoup, beaucoup de travail. Me dire que je peux aujourd'hui m'affronter par rapport aux 10 meilleurs mondiaux, c'est un beau parcours que j'ai envie de mettre à l'honneur. Quoi.
3: Parmi les membres de son club à Fléron, sa progression impressionne autant que son mental.
12: Bah, il m'épate franchement, je suis fière de lui et sa qualification au game, c'est juste incroyable.
3: C'est une leçon de vie.
12: Clairement, oui. Ouais. Force et courage, franchement, oui.
13: Allez, Steph.
3: Une admiration partagée par ses coachs.
14: Une grande preuve de résilience. Donc il y a tout le respect pour ça, justement.
3: Cette qualification mondiale dépasse le simple exploit sportif. Stéphane Rouchet veut aussi transmettre un message d'espoir à celles et ceux dont la vie a basculé.
11: C'est de jamais rien lâcher, avec de la volonté et un peu de courage, tout est possible.
1: Et cette compétition a donc lieu aux États-Unis du 24 au 26 juillet. Terminons avec cette tradition depuis les années 50 en province de Luxembourg, la fête de la myrtille à Vielsalm. Le 21 juillet, là-bas, c'est donc la petite baie bleu-violacée qui est préférée aux frites. Le reportage de Dorine Donati.
15: Qui dit 21 juillet dit fête nationale, mais à Vielsalm, c'est aussi la fête de la myrtille. Une tradition bien ancrée.
16: Ça fait 35 ans, je viens essayer de... convivial, voilà.
17: Chaque année, j'y vais. C'est une tradition.
15: Mais pour d'autres, il s'agit d'une véritable découverte.
18: Nous faisons un week-end de famille. On a loué un gîte un peu plus loin. Et comme on avait vu qu'il y avait les fêtes ici, on est venu.
19: Je voulais venir découvrir la région et voir un petit peu le folklore ici. Fêter la fête nationale autrement.
20: Mon ami vient d'ici et c'était une occasion de passer une journée ensemble et je ne connaissais pas, je viens quand même vers Namur.
15: Au programme, cortège, messe, animation musicale, mais aussi marché artisanal.
21: Vous avez aussi le pâté aux myrtilles, voilà.
15: Et pour les exposants, cette fête est une belle vitrine.
22: C'est important pour être au cœur du folklore régional.
23: À travers la myrtille, nous faisons connaître la région.
24: Ça va faire 15 ans que j'ai la chance de participer. C'est important pour moi déjà parce que c'est le 21 juillet, d'où ma tenue noir, jaune, rouge pour un petit peu honorer mon pays et la Belgique.
15: À Vielsalm, on a bien compris la recette de la belgitude. On allie patriotisme et gourmandise.
1: Et le temps était magnifique hier et aujourd'hui le temps il sera toujours calme et sec.
0: Oui, il y aura des nuages, un petit peu plus de nuages, notamment sur la moitié ouest du pays. C'est en Gaume qu'il y aura plus d'éclaircies, mais bon, vous pourrez vous balader, vous êtes donné au jardinage, même si les agriculteurs espèrent un petit peu de pluie, surtout la nuit, pour pouvoir arroser les champs. Ce ne sera pas encore pour aujourd'hui. Côté température, ce sera respirable, vous pourrez vous permettre plein d'activités en extérieur. Les températures vont varier de 18 à 20 degrés sur les hauteurs de l'Ardenne, 19 au littoral, 21 à 22 degrés dans le centre du pays, on ira jusqu'à 23 en Gaume. Et ça restera comme ça jusqu'à samedi au moins, on attend quelques gouttes pour dimanche, ça reste à confirmer. À Tournai en ce moment, il y a 13 degrés, Chimay 11, 15 degrés du côté de Bruxelles, 13 à Namur et 12 degrés à Arlon, Herve et Lessine, ce sont des moyennes bien évidemment. Il est 6h37. Dans le Zoom Sport, dans quelques instants, on va parler de la Coupe du Monde de football, la prochaine. Déjà, oui, parce que Christine Onquet a des infos. Et avant cela, nous aussi, on a une très chouette info à vous proposer pour ce week-end. Un bon plan de sortie du côté de La Roche-en-Ardenne. Après Mentissa, tout cela. Allez.

0: Et vous parlez d'un bon plan de sortie, c'est le week-end médiéval au château féodal de La Roche en Ardenne. Ce week-end avec des reconstitutions, avec de la fauconnerie aussi, un week-end extraordinaire, médiéval, et qui se déroule donc ce week-end. Vous connaissez, vous, ce château?
1: Non,
0: je dois vous y emmener, c'est sur la hauteur. Moi, je suis là-bas, j'oublie tout, j'oublie le boulot, j'oublie le repassage, le jardinage, la cuisine, tout. On est
1: dépaysement garanti.
0: Absolument.
1: Et voyage dans le temps, en plus, du coup, ce week-end.
0: Absolument, mais vous avez raison de le rappeler. Il y aura aussi même des activités en ville, il n'y aura pas qu'au château, parce que pour celles et ceux qui ont du mal à se déplacer, vous pourrez rester en ville et profiter d'activités. Ça se passe ce week-end à La Roche en Ardenne. Il est 6h40. On vient à peine de terminer la Coupe du Monde de football. Oui. Vous imaginez, on parle déjà de la suivante. 2030, ce sera en Espagne. C'est dans le Zoom Sport qui arrive avec Christine Anquet.
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0: Et on en a parlé pendant un mois de la Coupe du Monde de football et on reparle de la prochaine parce que celle-ci est à peine terminée qu'on pense déjà à la suivante, celle de 2030.
1: Mais oui, normalement, à 4 ans d'un événement pareil, on sait déjà beaucoup de choses, non?
0: Oui, mais cette fois-ci, il y a encore certaines incertitudes, Christine Anquet.
12: Oui, on va commencer par ce que l'on sait. Après avoir vécu pour la première fois un mondial organisé dans 3 pays, États-Unis, Canada, Mexique, on va avoir droit à un mondial organisé sur 3 continents, Europe, Afrique, Amérique. Officiellement, les pays hôtes sont l'Espagne, le Portugal et le Maroc, mais l'Uruguay, l'Argentine et le Paraguay accueilleront chacun un match, le premier match de leur équipe nationale, quelques jours avant la date de la cérémonie d'ouverture. Tout cela parce qu'en 2030, on fêtera le centenaire de la première Coupe du Monde qui avait eu lieu en Uruguay. Bonne chance aux joueurs des 6 équipes qui seront concernées, parce qu'après un match là-bas, ils vont devoir revenir dans le sud de l'Europe ou dans le nord de l'Afrique pour leur deuxième rencontre. Alors pour les aider à digérer le long voyage et le décalage horaire, la FIFA leur promet une pause de 11 ou 12 jours avant de devoir remonter sur le terrain. Bonne chance aussi aux supporters fidèles. Imaginez si les Diables Rouges jouent leur premier match en Uruguay et leur deuxième au Portugal, cela va coûter cher. Et on ne parle même pas de l'empreinte carbone de tels déplacements. Ce que l'on sait aussi, c'est que les 6 pays organisateurs sont d'ores et déjà qualifiés.
0: Christine, passons maintenant à ce qu'on ne sait pas maintenant. 6 pays déjà qualifiés, mais sur combien de participants?
12: Alors là, mystère, sur 48 comme cette fois-ci ou sur 64 comme l'envisage la Fédération internationale. Cela change beaucoup de choses, évidemment, dans l'organisation et la logistique. Ce que l'on ne connaît pas non plus, c'est le lieu de la finale qui aura lieu le 21 juillet 2030. Et là, l'unité des pays organisateurs se fissure. L'Espagne et le Maroc se disputent, se critiquent et espèrent séduire la FIFA. Ce sera soit au stade Santiago Bernabéu de Madrid, soit au Camp Nou de Barcelone, soit dans le futur stade Hassan II de Casablanca qui est en construction et qui sera la plus grande enceinte de football du monde avec 115 000 places.
0: Merci Christine Anquet, un Zoom Sport que vous réécoutez autant de fois que vous le souhaitez et que vous partagez via le site RTBF Actu. Il est 6h44 déjà. Dans quelques instants, Blandine, l'essentiel de l'actu, vous êtes prête?
1: Oui, je vais regarder, tiens.
0: Ce sera Robin Hess.

0: Il est 6h47, on espère que vous allez bien ce matin. Bienvenue si vous nous rejoignez maintenant. Nous sommes mercredi aujourd'hui, le 22 juillet, et voici ce qu'il y a dans l'actualité.
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0: En quelques mots, hein, Blandine, puisque le journal arrive.
2: Oui, eh bien, on va se demander si nos infrastructures sont prêtes à affronter le réchauffement climatique avec les grosses chaleurs qu'on a connues il y a quelques jours. Et il y a une étude universitaire qui dit que non.
0: Bon, je vous rassure, il fera moins chaud aujourd'hui que ces dernières semaines. On aura une moyenne de 21 à 22 degrés dans le centre du pays, 23 en Gaume. C'est là qu'il fera le plus doux aujourd'hui, 19 au littoral. Ce sera à l'ombre et sous abri, donc on aura partout plus de 20 degrés. On va alterner entre les éclaircies et les passages nuageux. Le temps va rester sec et c'est une fois encore en province de Luxembourg qu'il y aura le plus de soleil aujourd'hui. Mais il y aura du soleil aussi près de chez vous, notamment du côté de Spa. Notre soleil ce matin, c'est David Ouattelet, qu'on va retrouver dans quelques instants. Il est sur place pour nous aux Francopholies de Spa et on découvre notre collègue journaliste sous des aspects complètement différents. Il aime chanter, il aime se balader tôt dans un festival où il n'y a pas de concert. On va voir pourquoi dans quelques instants. On le retrouve juste après ceci.
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1: Aspal et Francophonie, nouvelle formule, ont débuté ce lundi.
2: Avec des concerts intimistes en soirée, dans un premier temps dans la grande salle du casino. Et puis du 24 au 27, la grande foule, on l'espère, et des dizaines de concerts avec notamment Sting en tête d'affiche.
1: Ah oui, vous avez raison de le rappeler. Oh, extraordinaire pour les Francophonies. David Watley, vous êtes sur place à Spa, dans le hall d'un hôtel, ou pas loin du moins, ou près de la grande scène, puisque depuis ce matin vous avez envie de chanter. Où êtes-vous exactement tout d'abord ?
3: Eh bien, figurez-vous, on est un peu entre les deux, hein, parce qu'en fait, cette scène, elle est derrière moi, hein, pour ceux qui n'ont pas l'image. Et effectivement, le hall de l'hôtel, il est de l'autre côté, il est à quelques mètres, donc j'ai presque la scène dans le hall, donc j'ai fait les deux. Et puis surtout, vous remarquez que je vous ai promis tout à l'heure que je ne chanterai pas, mais peu à peu, je m'approche de cette scène. À mon avis, d'ici fin de la semaine, je chante, ou peut-être pas, mais je ne suis pas là évidemment pour vous parler de tout ça. On va parler évidemment de l'offre hôtelière ici à Spa, et je suis avec Elias Kouraï, qui est shift leader ici à l'hôtel Van der Valk. Et c'est très important, hein, l'air de rien, évidemment, l'offre hôtelière pour un festival qui se déroule en pleine ville. Dites-moi, forcément, un festival qui se passe carrément sous vos fenêtres, c'est vraiment un bonheur, j'imagine, pour vous, pour tout le secteur hôtelier.
4: C'est un bonheur et surtout une opportunité qu'on a, une chance qu'on a ici. Comme vous le voyez, on est vraiment juste devant. Donc c'est vraiment quelque chose de spécial pour nous, une période particulière. Et voilà, donc une période spéciale pour nous ici à l'hôtel.
3: Alors, période spéciale qui succède déjà, hein, au Grand Prix de Formule 1. Il y avait déjà du monde. Il y a ici les Francophonies de Spa. Il y a, j'imagine, du monde. Et puis après, il y aura le festival Théâtre de Spa qui va aussi ramener du monde. Concrètement, cette nouvelle formule, quand on a annoncé le nom de Sting, par exemple, est-ce que vous pouvez me décrire de comment ça s'est passé ici?
4: Alors, le téléphone n'a pas arrêté. Les premiers jours, les premières semaines, dès qu'on m'appelait pour les Francophonies, je savais directement que c'était pour le samedi, le jour où Sting venait. Et donc, toujours particulier d'avoir on peut dire une star internationale quand même, bien connue. On l'a directement senti que Sting venait, quoi.
3: Et donc, ça veut dire que pour vous, les chambres sont quasiment toutes complètes. On se prépare vraiment à vivre une belle semaine ici.
4: Bien sûr, exactement. Comme vous l'avez dit, une période particulière, donc avec le Grand Prix, ensuite, ici maintenant, les Francophonies, et puis le théâtre. C'est un mois de juillet, un été qui ça s'arrête pas. Donc nous, on doit tout le temps être prêts, préparés à accueillir les clients, aussi les artistes également, l'organisation qui est très importante, dont on parle un peu moins. Vous pouvez le voir à l'envers du décor, hein, ici, où la préparation...
3: On a les scènes qui sont en train encore d'être montées, carrément sous vos fenêtres.
4: Hein. Exactement, donc ça aussi, ça nous met dans l'ambiance. Déjà, il y a une semaine où, pendant le Grand Prix, même les équipes Formule 1 nous demandaient qu'est-ce qui se passe ici, ne sont pas spécialement au courant. Et nous, on est content de leur expliquer que c'est un festival chaque année assez quand même important, mm-hmm. où il y a des gros noms. Et voilà, ils sont quand même contents de voir que la ville bouge, qu'il se passe des choses. Et il y en a, je pense, qui se disent ouais, pourquoi pas rester, pourquoi pas profiter un peu de l'ambiance, et voilà.
3: Donc vous l'avez entendu, hein, ici, forcément, ce festival qui s'étale, vous l'avez dit, sur une semaine, eh bien ça fait du bien économiquement, hein, aussi à toute une région. Et puis moi, je crois que je vais repérer une petite chambre. Je me demande si je ne vais pas essayer de négocier pour pouvoir regarder le concert du premier étage. Ça a l'air très très bien, même si je pense que j'ai vraiment quasi même aucune chance, puisque tout a l'air fort complet, hein, pour la semaine. Et voilà ce que je peux vous dire déjà ici, mais je ne vous ai pas tout dit, puisque je reviendrai encore tout à l'heure, et on va continuer à explorer les coulisses de ces Franco de Spa pour toute cette semaine.
1: Merci David Watley, on vous retrouvera avec grand plaisir tout à l'heure. Essayez de savoir d'ailleurs où Sting descend, à quel hôtel il descend, tiens, vous nous direz tout à l'heure, et où descendent les stars à Spa tout à l'heure. On vous retrouve avec beaucoup de plaisir. Préparez vos téléphones dans quelques instants, on va vous offrir des invitations, du moins on va lancer le jeu, vous offrir des invitations pour aller au château de Lavaux-Sainte-Anne voir de magnifiques et somptueux costumes vénitiens.

0: Et vous avez reconnu Mylène Farmer, bien évidemment. Il est 6h56. Dites-vous, croyez Blandine, qu'on a encore le temps de lancer un jeu avant 7h?
1: Évidemment.
0: Ben évidemment, on a plus que
1: j'ai
0: le
1: temps. J'ai toute confiance en vous.
0: Mais vous aussi, j'ai toute confiance en vous. Puis, vous êtes la chef ici. J'ai décidé ce jour aujourd'hui, je me laisse aller, je vous suis, puisque vous le dites. Allez, on lance un jeu. On vous invite à aller voir un magnifique spectacle, spectacle déambulatoire. En fait, ce n'est pas vraiment un spectacle, mais quand je dis spectacle, ce sont des costumes vénitiens qui vont déambuler. Et pour les avoir vus, notamment à Viva for Life, je peux vous dire que c'est fabuleux. Vous savez qu'il y a,
1: magnifique,
0: ouais. Il y a même des hommes en dessous. Parfois, il y a des hommes qui portent ces costumes. Et en dessous des masques, ils se maquillent pour que le détail soit vraiment très, très précis. Ça se passe samedi et dimanche au château de Lavaux-Sainte-Anne. C'est magnifique, ce château. Ils vont en fait déambuler, sont une centaine de costumes vénitiens. Vous emmenez dans le temps quelque part. Ils vont déambuler dans les 32 pièces du château, mais aussi dans les jardins. Jardin à la française. On vous offre des invitations pour y aller avec la personne de votre choix. Et on joue maintenant via SMS 6003. Vous commencez votre message par, qu'est-ce qu'on mettrait ? Venise ?
1: Par exemple ?
0: Allez, Venise. Et puis votre nom, prénom, adresse complète et votre adresse email. On ne va pas vous poser une question particulière, on a juste envie de vous offrir cela. Bonne chance à tous, c'est 1 euro le message et vous avez une grosse demi-heure pour jouer avec nous. Dans quelques instants, Blandine,
1: encore.
0: Nous aurons le journal de 7h et dans le journal...
1: Encore un peu de noir, jaune, rouge avec le concert hier soir au cinquantenaire que vous avez peut-être regardé sur RTBF La Une. On entendra quelques fêtards.
0: Ah, il y avait de belles choses aussi avec notamment un DJ qui projetait le nom de grands cyclistes. Moi, j'ai vu Lotte Kopecky, Wout Van Aert et tout. On en parle. Bon, en parlant météo aussi avec vous, Denis Collard, temps calme et sec avec davantage de nuages sur le nord du pays.
2: Oui, Karine, la Belgique est un petit peu coupée en deux aujourd'hui. On a des nuages qui sont plus présents sur le nord et le centre du pays. Des nuages bas qui rendent donc l'atmosphère un petit peu grise, tandis que c'est plus ensoleillé sur le sud. Dans le courant de la journée, les nuages vont un petit peu coulisser du nord vers le sud du pays, mais ils permettront aussi quelques incursions d'éclaircies. Ce sera donc une alternance entre nombreux nuages, quelques éclaircies, un temps calme et sec. Un vent faible de secteur nord-nord-ouest avec des températures qui atteindront 19 à 20 degrés sur les hauteurs de l'Ardenne, 19 degrés pour le littoral, 21 à 22 degrés dans le centre du pays. On ira jusqu'à 23 degrés du côté de Liège et de Virton pour la suite. Eh bien, demain, et on retrouvera encore cette alternance éclaircie et passage nuageux. On devrait gagner 1 degré par rapport à aujourd'hui.
0: Merci Denis Collard, et à tout à l'heure. Et en ce moment, les températures à l'extérieur de chez vous varient entre 10 et 15 degrés. On a plutôt 10 degrés sur les hauteurs et 15 degrés dans le centre du pays. Du côté de Tournai, par exemple, dans quelques instants, il sera 7 heures, le journal arrive.
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0: RTBF Vivacité, il est 7h. Bienvenue, si vous nous rejoignez maintenant, 7h c'est l'heure du journal. Voici les titres. 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Un diable rouge dessiné en laser dans le ciel, les tubes de Pierre de Mar de Guinzou. La fête nationale s'est terminée au cinquantenaire à Bruxelles en musique et sous les lumières laser de drones et de feux d'artifice. Soulèvement de chaussées, trains supprimés lors des vagues de chaleur, les transports sont au ralenti. Selon une étude de la VUB, toute l'Union européenne doit adapter ses infrastructures au réchauffement climatique. Deux victoires à la suite sur le Tour de France pour Remco Evenepoel. Hier, c'était lors du contre-la-montre, la spécialité du coureur belge. Un beau cadeau donc pour le 21 juillet. Rencontre avec Roberto dans ce journal. Il déchaîne les passions à Béziti dans le Brabant wallon. D'un côté, ceux qui veulent le chasser du village. De l'autre, ses fans qui veulent le garder. Ou comment un coq chanteur divise la population. 7h, le journal. Bonjour Yasmina Favaro. Bonjour, le décor du cinquantenaire pour clore la fête nationale belge. Ils étaient des dizaines de milliers sous les arches et dans le parc bruxellois hier soir pour un concert 100% belge avec des artistes comme Pierre Demar, Teddy Bear, Ginzou ou encore Hamza, avec ensuite le traditionnel feu d'artifice. Et cette année, il était accompagné de drones. Ils ont dessiné des motifs dans le ciel. Le public était ravi, même si tout le monde n'était pas venu pour les mêmes raisons.
4: Manger des frites, boire de la bière et découvrir tout ce monde.
5: Je viens pour la fête, parce que c'est le pays, donc on supporte le pays.
6: Pour la Belgique.
7: Vous connaissez quelques artistes qui sont sur scène? Hamza?
6: Fade up.
7: Il y a des artistes néerlandophones aussi, vous connaissez?
6: Non.
7: Du tout. On va apprendre parce que c'est ici, quoi.
8: Ouais. Voilà, c'est ça.
6: Puis découvrir.
9: Feu d'artifice. On est là pour ça.
10: C'est comment ? Incroyable, fantastique. Même pour une famille et autres, c'est super beau ce combat.
7: On est d'où ?
10: On est de Charleroi.
7: Venu spécialement pour ça ?
10: On vient chaque année parce que le show est incroyable. Vraiment, le show est incroyable et ça en vaut la peine. C'est magnifique, hein ?
0: Qui s'est terminée vers 23h30. C'était des propos recueillis par Nicolas Denefeld et Bruno Schmitt. Un 21 juillet sans drache nationale, sous le soleil donc, c'est plutôt rare. Un soleil toutefois moins agressif que ces dernières semaines. Lors de ces vagues de chaleur, vous l'aurez remarqué, la Belgique était au ralenti, notamment ses transports. D'où cette question, nos infrastructures sont-elles prêtes à affronter le réchauffement climatique? Selon une étude de la VUB, la réponse est non. Un constat donc de l'Université flamande de Bruxelles pour l'ensemble de l'Union européenne. Damien Roulette, donc, sans adaptation, ça va nous coûter des milliards d'euros.
11: Des bus restés au dépôt à cause de la chaleur, des trains immobilisés faute de climatisation et des passagers évacués, voire hospitalisés. C'était en juin dernier en Belgique et cela préface notre avenir. Christina Deida, chercheuse italienne à la VUB et autrice de l'étude.
12: Les vagues de chaleur sont l'aléa qui augmentera le plus, qui touchera l'ensemble des moyens de transport. Si l'on compare aux moyennes historiques, l'exposition des infrastructures aux vagues de chaleur pourrait augmenter jusqu'à 30 fois d'ici la moitié du siècle.
11: L'autrice précise également que la moitié des voies navigables européennes connaîtront des sécheresses pour la première fois dans les 30 ans à venir. Les autorités publiques courent désormais derrière ce réchauffement climatique et plus nous prenons de temps pour réagir, plus la difficulté sera importante.
12: Ces événements extrêmes se produisent simultanément et année après année et cela deviendra de plus en plus habituel et nous n'y sommes pas préparés.
11: Le réchauffement climatique est provoqué par les émissions humaines de gaz à effet de serre. Si l'on ne change pas nos politiques, nous nous dirigeons vers un monde à plus 3 degrés en moyenne d'ici 2100. L'étude conclut que si l'on parvient à limiter ce réchauffement à 2 degrés, eh bien nous réduirons de manière importante l'exposition au risque.
0: Les conséquences de ces phénomènes météo extrêmes, les feux de forêt plus fréquents et plus violents d'ici 10 à 15 ans selon un rapport du CERAC, c'est le centre d'analyse des risques du changement climatique. La période à risque de ces feux sera également plus longue selon ce rapport. La Belgique ne sera pas épargnée selon les estimations. 1 million de ménages wallons habitent à moins de 100 mètres d'une zone à risque. Les autorités vont donc devoir s'adapter là aussi. La France, elle est déjà confrontée cet été à des incendies plus fréquents et plus violents comme celui qui s'est déclaré hier à Pontévès dans le Var. Le feu a déjà parcouru au moins 1700 hectares de végétation et les flammes ont encore poursuivi leur progression cette nuit. 2 maisons et 2 camions de pompiers ont été détruits et à Cotignac et aux alentours, 400 personnes ont dû être évacuées. Parmi ces évacuées, Edwige, 57 ans, elle tient un gîte. Elle espère que les pompiers pourront maîtriser le feu à temps.
13: Ça vous fait mal au cœur. Mal au corps, c'est un crève-cœur, c'est compliqué. On est tous tristes puis angoissés parce qu'on ne sait pas si on retrouvera notre maison. C'est très dur. C'est toute une vie là, qu'on a entre nos mains, donc on espère qu'une chose, c'est que les pompiers puissent intervenir comme ils le souhaitent, mais il y a un vent terrible qui tourne, un coup d'est, un coup d'ouest, un coup du nord, et il est incontrôlable ce feu. Le ciel, il est rouge, c'est terrible. C'est ce qu'on se disait tout à l'heure aux autres, on le voit à la télé, on est catastrophé pour les gens, et aujourd'hui c'est nous. Et là on se dit, waouh, je comprends, quand les gens pleurent et que les gens ont mal, c'est à notre tour.
0: Une interview réalisée par Radio France. 900 pompiers luttent contre cet incendie dans le Var. Plus de 2300 foyers sont privés d'électricité. Et à Mérignac, près de Bordeaux, là c'est le deuil. Deux pompiers sont morts hier dans un incendie. Ils se sont retrouvés pris au piège dans leur camion. Un hommage leur sera rendu cet après-midi dans leur caserne en présence du ministre français de l'Intérieur. Toujours en France, TikTok, Insta ou encore Snapchat interdits aux moins de 15 ans. C'est une première en Europe. Nos voisins ont définitivement adopté cette proposition de loi. L'objectif, protéger les plus jeunes des dangers des réseaux sociaux. Ça va demander aux plateformes de s'adapter pour vérifier l'âge. Et cette question fait débat sur la méthode, sur le risque aussi, autour du respect de la vie privée et la liberté d'expression des mineurs. Nouveau changement de tête pour la défense ukrainienne dans son conflit contre la Russie. Le président de l'Ukraine vient de nommer un nouveau commandant en chef de son armée, Mykhailo Drapaty, un jeune général qui dirigeait jusqu'ici les troupes terrestres. La semaine dernière, Volodymyr Zelensky avait déjà limogé de manière inattendue son populaire ministre de la Défense. C'est lui qui était derrière les innovations sur l'utilisation des drones dans cette guerre. Des changements qui illustrent les tensions au plus haut niveau de l'armée de Kiev. Remco Evenepoel bien installé au deuxième donc du classement général sur le Tour de France. Il a 4 minutes et 32 secondes de retard sur Tadej Pogacar, le leader, mais 2 bonnes minutes sur Isaac Del Toro, le troisième au classement. Sa priorité, donc celle de Remco, c'était de gagner le contre-la-montre hier et de creuser des écarts pour ses poursuivants. Sur ses poursuivants, c'est donc gagné dans les deux cas. Le coureur belge a encore prouvé qu'il était en grande forme.
8: Oui, je me sentais hyper bien. Bah, j'avais bien dormi, je me suis réveillé avec plein d'énergie, donc le jour de repos m'a fait du bien. Et puis après, ouais, je connaissais bien le parcours. Je suis venu faire des récos il y a plus ou moins un mois. J'ai fait la montée quand même très vite parce qu'au début, je voyais les watts et je vais me dire de me calmer, que j'allais un peu trop vite. Mais ouais, je suis hyper heureux avec la performance aussi, les jambes, la tête, tout était bon.
0: Une interview réalisée par Jérôme Elguer. C'est l'étape du jour, elle va être vallonnée, mais pas trop difficile. Elle pourrait sourire à des échappées. La 17e étape qui se déroulera entre Chambéry et Voiron. Et il n'y aura plus l'Allemand Florian Lipowitz dans le peloton. Le coéquipier de Remco Evenepoel a chuté hier, il a dû abandonner. Clavicule cassée, il était 5e. Au général. 9 longs mois loin des terrains de football. On connaît le temps de la convalescence pour Amadou Onana. Vous le savez, le Diable Rouge s'était blessé en Coupe du Monde de football aux États-Unis lors du match justement contre les USA. Il a été opéré d'une rupture du ligament croisé antérieur du genou droit. Sa rééducation sera supervisée par son club, Aston Villa. Et ces questions avant de vous quitter. Avez-vous été troublé dans votre sommeil cette nuit? À Béziti, un village du Brabant wallon, certains désignent souvent le même coupable pour leur mauvaise nuit, un coq qui aime pousser la chansonnette. Il a donc ses détracteurs, mais il a aussi ses défenseurs. Ils ont lancé une pétition au nom de la ruralité pour laisser cet animal tranquille dans son poulailler. Grégory Fob nous raconte cette histoire.
14: Le coupable est là, oui.
15: Le coupable, c'est Roberto, le coq anglais de Pascal qui, de temps en temps, pousse un cocorico la nuit. Et cela ne plaît pas à un voisin.
14: Il pointe des nuisances nocturnes. Pour moi, ça a pris même une ampleur un peu dingue parce que j'avais vu en arrivant ici, on est en plein milieu de la campagne, il y a des champs partout.
15: Le voisin en question a déjà sollicité la police à plusieurs reprises. David Tamigno est agent de quartier et pour lui, la balle est plutôt dans le camp du propriétaire.
16: C'est lui qui est responsable des cris des animaux qu'il a chez lui.
15: Une option serait de rentrer le coq dans le poulailler chaque soir. Une option difficile à mettre en œuvre pour Pascal.
14: C'est compliqué parce qu'il est vif, il vole, il court très rapidement. Donc voilà, et puis moi, j'ai pas envie tous les soirs de commencer à m'amuser à l'attraper, lui faire peur. Il vit très bien comme il vit là, il protège ses poules. C'est son job en fait. Hein.
15: Un job que d'autres voisins défendent au nom de la ruralité. Une pétition a même été lancée pour sauver Roberto.
14: Cette pétition a pris plus de 3770 signatures. Bon, je ne dis pas qu'elles viennent toutes de l'entité, elles viennent peut-être maintenant d'ailleurs parce que ça a pris une ampleur.
15: Une pétition qui n'a semble-t-il pas trop d'effet sur le voisin mécontent. Celui-ci s'est tourné vers la justice de paix, mais il ne s'est pas présenté à l'audience. Résultat, pas de débat, donc pas de jugement, ce qui arrange finalement plutôt bien Roberto.
0: Un reportage réalisé en collaboration avec le média local TVcom. Et c'est sur cette histoire belge que je vous quitte. Je vous souhaite une bonne journée.
17: A tout à l'heure, Yasmina Favaro pour d'autres informations. On part sur les routes et c'est assez calme ce matin sur le rail aussi. On va juste signaler sur le 411 entre Arlon et Luxembourg, plus précisément entre Sterpenich et Capelone, 5 minutes en plus sur votre parcours habituel. Deux fois rien, bonne route avec vivacité.
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17: Belle journée avec nous, j'espère que vous allez bien, vous êtes en forme. Dans la suite, on va rappeler ce qu'il est en jeu ce matin. Un très chouette événement du côté de la Vaux-Sainte-Anne. Je vous explique cela dans quelques instants. Nous parlerons également du Belgian Open. C'est le tournoi de tennis en fauteuil roulant. Il débute aujourd'hui à Enghien, c'est impressionnant. On en parle dans Vivacité Matin et dans le journal qui arrive.
1: On va faire aussi un peu de prévention avec un type de vol à la ruse qui, de vol à la ruse, je vais y arriver, qui sévit pour le moment du côté de Charleroi. Et on va vous en parler à 7h30.
17: Voilà, le journal ce sera à 7h30. Et puis notre journaliste David Watley est au Francofolie de Spas ce matin. David, où êtes-vous exactement maintenant? Je sais que vous avez envie de chanter ce matin. Vous êtes sur scène, vous êtes où?
19: Non, je suis devant la scène, mais l'air de rien, il y a de l'activité hein, ce matin, puisqu'on continue à monter ces différentes scènes qui vont être prêtes pour la fin de la semaine. Mais ce festival, il a déjà démarré. Hein, il a démarré tous les soirs avec des concerts plus intimistes. Et ce soir, d'ailleurs, ce sera Alain Chamfort et Michel Jonas. Et il y a encore des places, d'ailleurs. Donc, si vous avez envie d'un peu de douceur et un peu de swing, il faut venir. Et si vous voulez savoir un petit peu comment ça va se passer, ce festival, et comment ça va s'organiser, eh bien, rendez-vous dans quelques minutes où je serai avec les membres de l'organisation de ce festival.
17: Avec grand plaisir, David, à tout de suite. Le temps sera calme et sec ce mercredi. C'est en Gaume, mais en province de Luxembourg, qu'il y aura la plus de soleil. Ailleurs, on alternera éclaircies, passage nuageux, 18 à 20 degrés sur les hauteurs, 19 degrés au littoral, 21-22 dans le centre du pays, jusqu'à 23 degrés en Gaume. On écoutera Phil Collins aussi ce matin. 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Et puis on sait que vous adorez Louisa et Carbone. Et ne bougez pas, c'est dans la suite de Vivacité Matin. Bon mercredi avec nous.
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17: Et Céline Dion, tout de suite, bonjour. L'occasion de vous accueillir, vous qui nous rejoignez maintenant sur OVIO, sur les télévisions de proximité, sur Vivacité. Vivacité Matin avec vous durant tout l'été. À partir de 5h59, hein, Blandine.
1: Très précisément.
17: Jusqu'à 8h.
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0: c'est Blandine. Il y a Vincenzo qui nous envoie un message pour nous dire qu'il y a 14 degrés chez lui maintenant. C'est bien de le rappeler. Merci Vincenzo. Il y a par exemple aussi 14 degrés du côté de Tournai, du côté d'Enghien. À Spa, il y en a 13 en ce moment. Il y a 12 degrés à Dinan. Tiens, il y a le Dinan Jazz Festival jusqu'à dimanche. Et puis à La Vaux-Sainte-Anne, il y a 12 degrés de moyenne. Et là, le week-end prochain, il y a des défilés de costumes vénitiens. On vous y invite d'ailleurs. On vous invite avec la personne de votre choix, d'aller soit samedi ou dimanche, voir ce défilé de costumes vénitiens qui va déambuler dans les 32 pièces du château meublé ou dans les jardins à la française. Allez, on joue maintenant. 60-03. Vous commencez votre message par Venise et puis votre nom, prénom, adresse complète et votre adresse email. On vous enverra vos invitations par email, mais peut-être pas dans les prochaines heures. Vous l'aurez d'ici la fin de la semaine, bien évidemment. Et on vous rappellera tout à l'heure en direct vers 7h38, 7h39. Bonne chance à tous. 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Allez, nous vous emmenons au Franco de Spa, même quand il n'y a pas de concert. On est
1: fort. Oui, mais il y en aura quand même ce soir avec Alain Chamfort et Michel Jeunesse. Alors c'est un festival qui se réinvente complètement cette année puisqu'il se tient désormais sur toute une semaine.
0: Oh, vous parlez d'Alain Chamfort et vous vous souvenez de ceci comme un géant d'Alain Chamfort.
1: Oui,
0: c'est beau. Hein, et notre géant sur le terrain ce matin, c'est David Watley. David, c'est encore un petit peu tôt pour les concerts, mais les organisateurs sont déjà réveillés. Non, il veut écouter comme un géant aussi. David, je disais que c'est encore un petit peu tôt. Non, je disais que vous étiez notre géant ce matin sur le terrain. Vous appréciez l'enchaînement. Hein. Tout était encore calme.
2: En fait... Oui, non, mais tout à fait. Mais en fait, je vous faisais répéter que j'étais un géant, c'est tout. Hein. On pourrait croire que j'étais en retard, mais pas du tout. Effectivement, je suis aux côtés ici de l'un des organisateurs ici à Spa, où ça travaille déjà, hein, parce qu'il y a des scènes qui sont encore montées. Et je suis à un endroit tout à fait particulier où ici on est en train de préparer ce nouveau site parce que les francopholies de Spa ont été complètement réinventées.
3: Oui, effectivement, on a réinventé le lieu du festival avec une beaucoup plus grande fluidité, avec beaucoup plus de confort pour le public, notamment dans les différentes transhumances entre les scènes. Et ici, on se trouve sur la scène Proximus, qui a été en réalité déplacée dans le fond du parc, où on retrouve une allée, en réalité, je l'appelle les Champs-Élysées spadois, où on pourra manger, boire un verre, etc., entre les différents concerts, et se retrouver ici dans le fond du parc, le village francofou, avec la scène Proximus, qui retrouve un écrin de verdure tout à fait magnifique.
2: Alors Cédric Théaté, vous êtes ici aux commandes ici de cette nouvelle formule. Nouvelle formule finalement qui démarre, c'est en deux temps, hein. Il y a les soirées, début de semaine, et puis après la grande fête, l'apothéose.
3: Oui, effectivement, les débuts, les nuits des francopholies avec 4 jours en salle, avec encore ce soir Alain Chamfort et Michel Jeunesse, et puis demain Julien Clerc qui annonce déjà sold out, et puis les 3 jours du festival plein air, le festival que tout le monde véritablement connaît, avec 2 formules, la formule royale qui affiche déjà complet et la formule village francofou avec un prix tout à fait presque dérisoire, j'aurais tendance à le penser, à 29€ par jour avec une affiche vraiment extraordinaire.
2: Une affiche avec un mélange de découvertes, mais aussi des grands noms. Hein. Il y aura, par exemple, pour tous les goûts. Hein. Il y a de l'électro, il y a Kyo qui va venir, il y a vraiment pour tous les publics. Est-ce que c'est pas aussi retrouver un peu l'âme des Franco, presque des premières années, avec, vous l'avez dit, sur un site où on peut peut-être mieux circuler?
3: C'était une demande du public, le retour du village francofou avec des artistes émergents, avec des artistes confirmés. Vous l'avez dit, Kyo, Puggy, Axel Red, un peu d'électro aussi avec Étienne de Crécy ou Casius, avec des fêtes jusqu'à 3h du matin dans le parc, ça c'est aussi une très grande nouveauté. Effectivement, un retour quelque part un peu en arrière, c'était une demande du public et on a décidé avec Johan Frédéric, le directeur, d'écouter véritablement le public, d'entendre les éventuels petits griefs qu'il avait à l'égard de l'organisation et donc on leur permet de retrouver effectivement cette ambiance chère aux festivaliers des francopholies de Spa, le retour du village francofou.
2: Avec une cerise sur le gâteau, et quelle cerise, hein, Sting qui sera là, ça a amené un éclairage vraiment très particulier. particulier aussi sur le festival cette année?
3: Ah oui, c'est un gros coup de projecteur, évidemment, quand on peut booker un artiste comme Sting. C'est d'ailleurs son premier concert en Wallonie. Donc ça, c'est véritablement c'est une très grosse cerise sur le gâteau des Francopholies de Spa. On est très heureux de l'accueillir. Et le public ne s'y est pas trompé, puisque l'affiche a été sold out pour Sting dans les 3-4 semaines après la mise en vente, effectivement, des billets.
2: J'ai une autre animatrice qui est dans mon oreillette et elle a fait « Waouh ». Moi, je pense qu'elle est un peu fan. Hein. Je pense qu'elle est un peu fan. Je ne sais pas si elle est fan du chanteur en lui-même ou du physique du chanteur. Je ne sais pas. Hein. Je voudrais pas. Fan des Franco tout court, me dit-elle. Voilà, c'est très bien. En tout cas, merci à vous, en tout cas, de nous avoir reçus ce matin. Et puis, on vous souhaite un bon festival, nouvelle formule. Et puis, on espère que cette nouvelle formule sera gagnante. Alors.
3: Tous les feux sont au vert, on attend les festivaliers avec beaucoup de plaisir et venez faire la fête à Spa, on annonce un week-end radieux.
2: Oui, parce qu'il y aura encore plein de places et venez, c'est vrai que ce nouvel espace ici dans le parc est tout à fait différent et c'est en plus très très joli parce qu'on voit vraiment tout le patrimoine spadois en plus, le patrimoine de la bonne musique et en plus de la bonne météo. Moi je dis, je vais aller chercher mon pass.
0: Voilà, avez tout à fait raison, pas cher non plus, hein, un peu plus de 29 euros par jour, donc ça vaut vraiment la peine et vous serez plusieurs à venir nous rejoindre ce dimanche, notamment pour un showcase avec Teddy Bear, avec Camille Yembe, d'autres artistes émergents. Vous n'avez pas encore reçu vos invitations, vous êtes deux ou trois à nous le dire, ne vous inquiétez pas. En fait, on les a clôturées hier, parce qu'on a encore offert des invitations hier. Elles vont arriver par email dans les prochaines heures. Rassurez-vous. Merci David Watley, on vous retrouve tout à l'heure pour d'autres échos encore des Francopholies de Spa. Nouvelle formule. J'aime bien cette nouvelle formule.
1: Ça a l'air pas mal, franchement.
0: Ça a l'air pas mal du tout. Hein. Si vous n'avez pas la foule, vous avez des concerts plus intimistes et tout. J'adore. Phil Collins dans vos oreilles, vous adorez aussi. Il est 7h22.

0: Il est 7h25, Phil Collins, à l'instant. Je vous invite à aller voir à partir d'aujourd'hui déjà, mais surtout à partir de demain jusqu'à dimanche, le Belgian Open à Enghien. C'est un tournoi de tennis en fauteuil roulant. Franchement, voir ces athlètes taper la balle, j'y suis déjà allée hier pour les échauffements et ça vaut vraiment le détour. En plus, la place est gratuite. Demain soir, il y aura un match d'exhibition à partir de 19h avec Joachim Gérard, notre numéro 1. En fauteuil roulant. Et puis également Martin Charlier. Vous savez, Kiki du Grand Cactus, il viendra aussi taper la balle. C'est une soirée d'exhibition. Là, c'est pas un match, on est hors compétition. Parce qu'au niveau des compétitions, c'est plus important, évidemment. Il y a des joueurs qui viennent de tous les continents. C'est quand même la 36e édition, une compétition qui a pignon sur rue, évidemment, et qui est reconnue dans le monde entier. Je vous attends, c'est au Nautisport. Je suis la marraine de l'événement et j'y serai tous les jours et j'espère vous rencontrer. Il y a du parking. C'est bien sûr accessible aux personnes à mobilité réduite. Et aujourd'hui, il y a une journée pour les enfants, Kids Day, à partir de 13h. Les informations sur le site du Belgian Open. Il est 7h26.
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0: Louisa et Carbone, il est 7h29, tout à l'heure on va peut-être vous appeler en vue de vous offrir des invitations pour aller au château de Lavaux-Sainte-Anne ce week-end, voir les costumes vénitiens décrochés. Ce sera après le journal qui arrive, et dans le journal, Blandine, on parlera notamment...
1: Eh bien, nous rencontrerons l'une des agricultrices sélectionnées pour le concours de la plus belle prairie, et la gagnante sera révélée à la foire de Libramont.
0: Qui a lieu ce week-end, et nous y serons vendredi d'ailleurs, en direct, avec la matinale, on en reparlera. Le temps pour aujourd'hui, alternance d'éclaircies et de passages nuageux, c'est en province de Luxembourg où il y aura plus de soleil, 21-22 degrés de moyenne, un petit peu moins à la mer et sur les hauteurs et un petit peu plus en Gaume.
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0: Belle journée avec nous, RTB Vivacité. Il est 7h30, c'est l'heure du journal régional. De gaz cette nuit du côté de Bouvigny, c'est près de Dinan.
1: C'est un automobiliste qui a percuté une conduite de gaz vers 2h40 cette nuit. C'est un voisin réveillé par le bruit du choc et le sifflement du gaz s'échappant de la conduite qui a donné l'alerte. Une vingtaine d'habitants ont dû être évacués. Le trafic ferroviaire à proximité a été interrompu. Oreza a sécurisé la conduite et les riverains ont pu rentrer chez eux une heure plus tard. Avez-vous mis le drapeau belge à votre fenêtre à l'occasion de la fête nationale? Avez-vous arboré du noir, jaune, rouge ce 21 juillet? On a parfois l'image que les Belges sont peut-être un peu moins patriotes que d'autres pays comme les USA ou la France. Alors, êtes-vous fier d'être belge? Germain Delmotte vous a posé la question hier à Bruxelles.
5: Peut-être que je suis un peu nationaliste belge. Je ne vois pas de raison de ne pas être fier.
6: C'est une fête que tout le monde devrait prendre au sérieux parce que c'est vraiment, ça réunit la Belgique, les Wallons, les Flamands.
7: Je pense que dans des temps troubles, on aime se rallier à une communauté. J'aime pas le terme fier. Je suis heureuse de faire partie du pays Belgique.
8: J'ai l'impression qu'on est moins patriote et pourtant on devrait être un peu plus, je veux dire, on est un pays privilégié quand même. Quand on voit les autres nations chanter l'hymne national par rapport à la nôtre, quand on voit les Italiens chanter l'hymne national, ils la vivent. Hein.
1: Des propos recueillis par Germain Delmotte dans les rues de Bruxelles à l'occasion des festivités du 21 juillet. De l'argent jeté à vos pieds pour mieux vous voler. Une ruse pour vous distraire et vous piquer un GSM ou un portefeuille. Les policiers constatent une recrudescence de ce type de vol à la ruse du côté de Courcelles et Fontaine-l'Évêque, non loin de Charleroi. Nicolas Rondelet.
9: Quelques pièces de monnaie jetées devant la portière d'un conducteur qui vient de regagner sa voiture. C'est ce type de ruse qui a été constaté à 3 reprises sur le territoire de la zone de police des Trieux. Le commissaire Philippe Sinon est le chef de zone.
10: Oui, nous avons été confrontés à une reprise d'un fait qui avait déjà commencé l'année dernière, c'est-à-dire une arnaque via des pièces de monnaie jetées pour détourner l'attention des personnes qui remontent dans leur véhicule. Et pendant ce temps-là, soit un complice, soit la personne elle-même dérobe les affaires qui se trouvent à l'intérieur du véhicule.
9: Ces faits se déroulent généralement là où il y a du passage.
10: Parking des grandes surfaces, grand place, je veux dire à des endroits où il y a beaucoup de gens et où quelque part le fait qu'il se passe quelque chose tombe quand même un peu dans l'anonymat, quoi.
9: Il est bien difficile pour la zone de police de pincer les voleurs à la ruse. En revanche, elle multiplie les messages de prévention sur sa page Facebook.
10: Aujourd'hui, pour avoir une relation avec la population, il faut qu'on passe par les médias sociaux. Et donc, il y a une communication qui s'établit avec la population au travers de ces réseaux. Oui.
9: La page Facebook de la zone des Trieux compte 2400 abonnés, 5% de la population totale de la zone. Ce chiffre est en constante augmentation. Et pour toucher les plus jeunes, elle est présente aussi sur Instagram.
1: 8 agricultrices sélectionnées pour leur prairie d'exception. Le concours « Quelle est belle, ma prairie » est réservé cette année uniquement aux femmes, car 2026 est proclamé année internationale des agricultrices par l'ONU. Parmi les agricultrices sélectionnées, il y a Élise Berguet à l'église en province de Luxembourg. Elle a repris la ferme de son grand-père en 2022. L'exploitation qu'elle gère avec son compagnon est consacrée à l'élevage de blanc bleu belge sur un vaste réseau de prairies de fauche et de pâturages. Découverte avec Anne Lemaire.
11: Élise Berguet nous fait visiter la prairie qu'elle a choisie pour participer au concours. Une parcelle de 2 hectares assez isolée près de la rivière. Un véritable refuge pour la biodiversité.
12: Ici, je pense qu'on est tombé sur l'orchidée justement qui est protégée ici en région wallonne. Et la première année qu'on les a découverts, il y avait une cinquantaine de plants. Et on avait justement fait exprès cette année-là de décaler de 2 semaines le pâturage pour pouvoir permettre aux racines de bien s'ancrer dans le sol pour pas que les vaches en broutant les arraches, donc du coup pour qu'elles puissent vraiment se replanter et se ressemer pour les années à suivre.
11: Adapter le calendrier du pâturage, c'est l'une des règles à suivre pour préserver l'environnement.
12: On a des dates, un calendrier bien à respecter, et puis on ne peut pas faucher, on ne peut pas mettre autant de bétail comme on le voudrait, on doit vraiment, on a un cahier des charges à respecter.
11: Résultat, non seulement un florilège de plantes, mais aussi une multitude d'insectes.
12: Je pense beaucoup de sauterelles, et comme autre espèce, ça je ne saurais pas dire exactement. Mais c'est vrai qu'elles doivent être bien là-dedans.
1: On entend pas mal d'oiseaux.
12: Oui, ça, les oiseaux, j'ai tellement l'habitude de les entendre que je ne les entends plus, je vais dire. Mais c'est vrai qu'il y a pas mal d'espèces aussi qui aiment bien avec le petit recueil d'arbres là.
11: Un bel exemple donc qui allie agriculture et préservation de la biodiversité.
1: Et les prix pour ce concours de la plus belle prairie seront remis samedi lors de la foire de Libramont. Dans le Hainaut, Dour a attiré 220 000 festivaliers cette année. Le festival pourrait atteindre l'équilibre financier après 2 années dans le rouge. L'édition 2027 pourrait ouvrir une nouvelle ère pour le festival avec notamment un changement d'actionnaire. Live Nation a en effet revendu ses parts. Son président fondateur Carlo Di Antonio s'entoure de nouveaux partenaires. On peut lire dans l'ADH ce matin qu'il promet pour l'an prochain un site redessiné, une billetterie revue et une évolution dans la programmation. Et du côté des routes, Karine, c'est plutôt calme ce matin sur le rail aussi.
0: C'est calme partout, c'est de bonne heure ça non? C'est peut-être le bon moment de partir, n'hésitez pas, il est 7h36 mais ça peut changer. N'hésitez pas à nous le dire aussi via le 0800 48 400. Bonne route avec nous.
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0: C'est calme sur les routes, mais ce sera moins via le téléphone dans quelques instants. On va peut-être vous appeler si vous avez tenté votre chance en vue de remporter des invitations pour aller au Festival de Costumes Vénitiens. C'est à Lavaux-Sainte-Anne ce week-end. Décrochez si on vous appelle. Bonne chance à tous. On vous appelle après Gorillaz. 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

0: Ça donne envie de siffler. Vous sifflotez ? Vous vous sifflez ? Ça va chez vous ?
1: Ben, moi j'aime bien, mais à chaque fois que quand je fais Namur Matin avec Xavier Ponsard, à chaque fois qu'il y a cette chanson-là, je veux siffler, mais à ce moment-là j'ai envie de rigoler, je n'admire pas.
0: Et ben voilà, c'est au moment où on doit le faire qu'on y arrive.
1: Ça ne fonctionne pas, mais dans ma voiture ça fonctionne à tous les coups.
0: Et je parie que David Watley, ben, lui, il chante et tout, on va le retrouver tout à l'heure en direct de Spa, je parie que lui siffle sans problème. Bon, il ne faut pas siffler maintenant, il faut juste décrocher le téléphone. Si vous avez joué avec nous, on va demander à Simon Lam, nos réalisateurs, de composer un numéro de téléphone en direct. Il faut que ça sonne, il faut surtout que vous décrochiez. Ça, c'est déjà une bonne première phase.
2: Allô ?
0: Oui, bonjour. Karine Bresse, Blandine Rance et toute l'équipe de Vivacité Matin, qui ai-je l'honneur ?
2: C'est à Anne de Liège.
0: Bonjour Anne, vous avez tenté votre chance avec nous pour un jeu ?
2: Et oui, ça me tentait d'aller voir ce petit spectacle, donc oui, je suis très contente.
0: Et vous savez pourquoi je demande ça ? Parce que moi, j'ai toujours peur de mal recopier un numéro de téléphone. Donc là, c'est bien vous, vous avez bien participé à notre concours. Anne, c'est gagné pour vous, vous choisissez une personne et vous irez avec vous. Vous avez déjà vu des costumes vénitiens comme cela, en vrai, comme on dit ?
2: Oui, j'avais déjà vu au jardin d'Annevoix, et donc ici, ça me tentait de les voir dans le domaine... De La Roche-en-Ardenne, c'est ça ?
0: Non, c'est La Vaux-Sainte-Anne.
2: La Vaux-Sainte-Anne.
0: Voilà, c'est le château de La Vaux-Sainte-Anne.
1: Bon, c'est médiéval à La Roche-en-Ardenne.
0: Voilà, c'est le week-end médiéval à La Roche-en-Ardenne. Vous savez quoi ? Programmez-vous tout un week-end. Vous allez au week-end médiéval à La Roche-en-Ardenne et puis vous allez à La Vaux-Sainte-Anne. Là, on a des invitations pour vous. Et vous faites les deux, vous faites un super week-end en Ardenne. D'accord ?
2: Prévu.
0: Écoutez,
2: eh bien, merci beaucoup, c'est une bonne nouvelle.
0: Écoutez, avec grand plaisir, vous patientez évidemment un jour ou deux avant que... Parce qu'en fait, je vous explique, notre monsieur cadeau attend d'avoir terminé plusieurs jours où il a offert le même cadeau pour envoyer les invitations à tout le monde. C'est une question, voilà, d'organisation. Il est super bien organisé. Donc vous allez recevoir ça, d'accord ?
2: Parfait, je vous remercie beaucoup, passez une bonne journée.
0: On vous souhaite une très très belle journée. Dans quelques instants, on parle d'un métier de l'été, un moniteur.
1: D'acrobranche.
0: Vous avez déjà fait de l'acrobranche ?
1: Jamais.
0: Moi non plus, mais je ne sais pas pourquoi cette année, ça me tente. On en parle après Nathalie Ombrolia.

0: La jolie Nathalie Mbrouillien est en. Il est 7h44. On va prendre un peu de hauteur. C'est l'heure de notre série des jobs de l'été.
1: Et aujourd'hui, on vous fait découvrir le métier de moniteur d'acrobranche aux côtés de Jordan Immersion en pleine nature à l'écoparc de Tournai avec Joanne Brouet et Philippine Wambercy.
2: Les premiers clients arrivent dans une heure, mais Jordan, lui, est déjà au travail, perché à 20 mètres de hauteur.
3: Alors du coup, à chaque intersection, on vérifie que la bague ici, elle est bien fixe, vu que c'est le point d'ancrage des clients.
2: Chaque matin, il teste et vérifie la solidité des 16 parcours.
3: Donc là, le câble, il était OK. On vérifie toujours qu'il n'y ait pas de planche cassée, que les cordes, elles tiennent bien. Donc on essaye d'appuyer un peu sur tout quand même. Donc on est bon pour cette partie-là. Arbre suivant.
2: Car ici, on ne plaisante pas avec la sécurité.
3: Et hop là, parcours ouvert, c'est tout prêt. Ce qu'on fait, c'est vérifier que le parquet est propre, vérifier les toilettes, faire l'ouverture de tous les parcours. Donc on monte dessus, on vérifie que tous les ancrages sont bons, que les lignes sont sécurisées, qu'il n'y a pas eu de dégradation dans la nuit.
2: Aujourd'hui, 200 enfants sont attendus dans le parc.
3: Mettre d'abord les deux pieds dans les deux petites boucles. Après, vous le remontez comme un petit pantalon.
2: Au poste débriefing, les groupes s'enchaînent.
3: Pas trop serré à ton ventre, je peux le serrer un peu plus. C'est sécurité numéro 1, l'état de la forêt numéro 2 et le plaisir des clients numéro 3. Sécurité, nature, client quoi.
2: Mais être moniteur d'acrobranche, c'est aussi être polyvalent.
3: Je te remplace.
4: Oui, merci.
3: Merci à toi.
2: Quand il n'est pas dans les bois, c'est à l'accueil qu'on retrouve Jordan.
3: Je vois qu'on a accueilli tous les groupes, mais pas un mot transit. Je sais pas si tu les as eus ou pas toi.
2: Il faut gérer les réservations, les clients et même préparer les repas.
3: Tiens mon grand, ça fera du bruit quand c'est prêt. Donc tu peux t'installer, tu peux aller où tu veux.
2: À peine installé, Jordan est déjà rappelé dans la zone de parcours.
3: Il y a une petite fille qui a peur, donc on va aller l'évacuer à la fin du Super Kid.
2: Une petite fille est tétanisée et n'ose plus avancer.
3: Coucou toi, tu peux rester là, attendez, j'arrive tout de suite. Tu peux mettre tes jambes en avant et t'asseoir sur la petite planche. Voilà. La seule chose qu'on doit récupérer comme info, c'est leur prénom, quel âge ils ont, et juste le fait de leur parler pour qu'ils pensent à autre chose. Ça peut grimper, je pense, que 50 fois par jour. 50 interventions par jour, et grimper, là, c'est... Là, on compte plus.
2: Léon, qui assiste à la scène, est épaté.
5: Oui, ça m'impressionne vraiment.
3: Un beau moniteur d'acrobranche, pour moi, c'est quelqu'un qui aime beaucoup l'humain et la nature. Un bon moniteur, ça se voit tout de suite, c'est celui qui aime son métier.
2: Aimer la nature, mais aussi l'adrénaline. Ce métier passion, Jordan l'exerce depuis 10 ans.
3: Allez, c'est parti.
0: Et c'est bien résumé, hein. Aimer la nature, aimer les gens, bien résumé. On va tenter ça. On va tenter, Blandine. On regardera devant nous, on ne regardera pas le vide. Il est 7h47. Si jamais vous avez déjà fait ce genre d'expérience, n'hésitez pas à nous le dire pour nous encourager au 0470 07 20 23.
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0: Dans l'actualité aujourd'hui, Blandine.
1: Et nous revivrons le concert d'hier soir au cinquantenaire pour célébrer la Belgique.
0: C'était magnifique, avec des shows laser et tout, des noms de sportifs dans l'air, c'était superbe. On en parle tout à l'heure. Avant cela, on ira encore parler de concerts d'artistes aux Francofolies de Spa, les Franco. David Watley y est pour nous ce matin, notre collègue y est depuis très très tôt. On va le retrouver dans quelques instants, dans la suite de Vivacité Matin.
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0: Les 7h48 à Spa, en province de Liège, les Francopholies, nouvelle formule, ont débuté lundi. Ça fait un bail que le festival existe.
1: Oui, alors depuis 1985, on parle du festival qui a été créé à La Rochelle en France et puis qui s'est exporté dans d'autres pays comme le Canada, la Bulgarie, la Réunion, la Nouvelle-Calédonie, le Luxembourg. Et la Belgique et les Franco de Spa, elles ont été créées en 94.
0: Et je ne savais pas que c'était exporté comme ça dans d'autres pays.
1: Je ne savais pas qu'il y en avait autant.
0: Donc, bah moi non plus. Donc, nouvelle formule maintenant.
1: Oui, effectivement, avec des concerts intimistes en soirée dans un premier temps dans la grande salle du casino. Et puis du 24 au 27, là, bah, c'est la grande foule, on l'espère, et des dizaines de concerts.
0: David Watley, vous êtes sur place pour...

0: de l'accueil. Accueil aussi bien de bénévoles, des artistes, mais aussi bien de la logistique pour la mise en place de tout ce qui se trouve ici derrière nous. Et aussi bien avec la propreté de la ville. Ils sont vraiment là dans la gestion des parkings pour nos festivaliers, pour qu'ils soient vraiment accueillis, qu'ils aient vraiment une expérience hors du commun.
1: Oui, parce que l'air de rien, finalement, ces bénévoles, ce sont les premières personnes qu'on voit. Ce sont presque tous ceux qui vont vraiment nous guider au quotidien. Qu'est-ce que vous leur dites, en fait, quand ils arrivent? C'est quoi le premier mot d'ordre qu'on donne, le premier conseil qu'on donne aux bénévoles?
0: Soyez vous-même. Profiter quand même aussi du festival parce que, comme on le dit, ce sont des bénévoles et donc ils sont là d'accord pour travailler, mais ils sont là surtout pour profiter aussi d'un festival comme le nôtre.
1: Forcément, ce sont aussi des passionnés de musique, des passionnés d'ambiance, donc c'est un peu des relais aussi, hein, j'imagine, des relais avec les gens, même des relais de passion. Est-ce qu'ils peuvent donner des conseils, par exemple, de concert, en disant ah, je vous conseille d'aller voir plutôt cette scène-là, vous allez voir, vous allez être surpris?
0: Alors, ils sont toujours là pour donner des avis aux festivaliers, bien sûr. Et comme on le dit et comme vous le dites très bien, c'est qu'à un moment donné, nos bénévoles, la plupart des bénévoles viennent d'année en année. Hein. Je pense qu'un peu plus de 200 bénévoles, je dirais que 150 bénévoles sont des récurrents dès qu'ils viennent d'année en année.
1: Alors, ce festival, il a démarré dans sa nouvelle formule déjà ce lundi avec des formules en soirée. Ça veut dire qu'on peut déjà les croiser en ce moment. Ils sont déjà vraiment au four et au moulin. Pour vous aussi, j'imagine, ça veut dire aussi engager, entre guillemets, de nouvelles personnes, travailler. Vous êtes satisfait de cette nouvelle formule, de votre point de vue, des bénévoles?
0: De mon point de vue, je trouve ça quelque chose de très agréable, sachant que on a déjà des équipes qui sont là pour la nuit des casinos, la nuit des francopholies, directement. Donc j'ai déjà une quinzaine de personnes sur place pour pouvoir accueillir les festivaliers qui viennent en salle, mais aussi les artistes qui viennent se présenter.
1: Comment vous les sentez, justement, cette nouvelle édition des Francopholies? Il y a de tout. Hein. Là, on sent qu'il y a une formule plus intimiste, un site resserré. Vous, de votre point de vue, ça s'annonce comment?
0: Je pense que cette édition va être vraiment une grande édition, parce que je pense que c'est ce que les festivaliers, aussi les Spadois, recherchaient.
1: Parce que, il faut le rappeler, c'est un festival dans une ville, un écrin. Ça fait une ambiance tout à fait particulière aussi d'être accueilli dans cette ville. On n'est pas sur une grande plaine. C'est vraiment complètement différent. Et j'imagine aussi, au niveau des bénévoles, ça demande une organisation particulière.
0: Ils doivent évidemment tout programmer pour faire au mieux, déjà pour pouvoir se rendre aussi, parce que tout le monde ne commence pas le matin, même au niveau des accès. On a des campings partenaires avec des prix préférentiels pour nos bénévoles. Et l'avantage d'être dans une ville comme ceci, c'est que toute personne peut profiter aussi bien de la grande scène, du parc, du village, mais aussi de la ville qui est représentée avec près de 60 concerts gratuits.
1: Eh bien voilà, 60 concerts gratuits aussi. Il y a les concerts dans le parc des 7 heures. Et tout semble prêt pour une belle édition. En plus, il y aura une belle météo. Il y a encore des places aussi pour ce soir, pour Alain Chamfort et Michel Jonas. Donc n'hésitez pas, faites un détour par Spa. Et puis en plus, la nature est superbe. Il fait beau. On dirait un représentant de l'Office du Tourisme ici. Hein. Je fais tout aujourd'hui.
2: J'allais vous le dire. Vous vendez super bien le festival. Et puis, on a retenu aussi...
1: Appelez-moi Guy Lemaire. Hein, attention.
2: Écoute, plus à penser, ceux qui ne connaissent pas Guy Lemaire, c'est quelqu'un qui mettait vraiment le tourisme bien en avant, le salut d'ailleurs. J'ai bien aimé aussi quand votre invité David a dit que les bénévoles étaient l'âme du festival. Quel bel hommage aux bénévoles qui œuvrent et à Spa et ailleurs. D'ailleurs, merci David Wattley, c'était un plaisir de vous suivre aux Francopholies de Spa. Et à plus tard pour d'autres aventures. Il est 7h53, Julien Doré, non c'est pas Julien Doré, c'est Madonna. C'était Julien Doré. On passe sur Madonna.

0: vite. Ça passe trop trop vite. Mais on se retrouve demain, bien évidemment. Qu'est-ce que vous retenez, vous, de ces deux heures?
1: Notre tête d'affiche à nous, David Watley, qui était en direct de Spa pour les Francofolies et qui a poussé la chansonnette.
0: Ah, vous retenez ça? Je mens tout.
1: Mais oui.
0: Et allez, réécoutez ça, c'était en début d'émission. Peu après 6 heures. Moi, je retiens aussi, tiens, cette phrase que je ressortirai de l'invité de David à l'instant, que l'âme d'un festival, c'est quand même les bénévoles. Je trouve que c'est un magnifique hommage et cette phrase va résonner longtemps dans ma tête. Il est 7h57 déjà. En 20 secondes, qu'est-ce qu'il y a dans le journal qui arrive?
1: Eh bien, on va reparler encore un petit peu de notre fête nationale, avec le concert d'hier soir au cinquantenaire.
0: C'est magnifique, bravo à Joëlle Scorins, elle était superbe. Comme toujours, vous pourrez revoir d'ailleurs ce concert sur Ovio, bien évidemment. Dans quelques instants, un point météo aussi, et puis le 8-9, puisque c'est mercredi, on va aussi parler cinéma. Excellent mercredi, plein de vivacité, bien évidemment.
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0: 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Le 8-9 commence maintenant avec Livia Duschkoff.
1: Bonjour tout le monde, j'espère que vous allez bien. Je suis ravie de vous retrouver pendant quelques jours au 8-9 et au 8-9 continue parce que quand c'est les vacances, on prolonge le plaisir. Autour de la table, je ne suis pas seule évidemment. Il y a Camille Damanet qui est avec moi. Bonjour Camille.
2: Bonjour tout le monde.
1: Dans quelques instants, le Zap Média. Oui. On va parler de quoi?
2: On va parler des Franco.
1: Ah oui.
2: On va parler du Showcase. On va parler musique. On va parler Belgique. Voilà, que du bon.
1: Que du bon. Que du bon. Que du bonheur. On a Alexis Auton qui est avec nous pour la chronique cinéma. Qui dit mercredi dit cinéma. Il y a du bon.
3: Exactement. Il y a de très très bonnes choses, des cochons d'Inde parlant, plein de bébés kangourous, de l'horreur irlandaise et de la comédie française. Il y a plein de choses à voir.
1: Quel programme incroyable. Et puis il y a Alba Lesca qui est avec nous pour le cactus dans quelques instants. Bonjour Alba.
4: Bonjour Livia, bonjour tout le monde.
1: Alors on a aussi une invitée, évidemment invitée exceptionnelle qu'on connaît bien sur RTBF Vivacité sur la Une, c'est Yves Barrault qui va venir présenter le nouveau titre de son album Drima. On a déjà entendu beaucoup No No No. Ah, là c'est Close to Me, c'est pas grave. Mais il y a aussi No No No. Ah voilà. Et aujourd'hui c'est le troisième titre de ce nouvel album, ça s'appelle On My Shoulder. Interprété dans le 8-9 continue. Et alors, il y a une cover, c'est la tradition pendant l'été. Et la cover dans le 8-9, attention, on va chanter, c'est du Céline Dion.
2: Oh là,
1: je sais pas.
2: Elle s'attaque à du lourd. Hein.
1: Ah oui, sur l'album 2, ça c'est mythique. 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Et tout de suite, on accueille Christophe Grandjean qui attend pour rentrer. Je vous en prie, Christophe.
5: T'as vu ça à l'entrée magistrale,
1: mais
5: j'ai même deux micros.
1: Et il y a deux micros, il y a le micro du chant, c'est pour chanter Céline Dion et Yves Barrault.
5: Ah, alors je vais peut-être pas me...
1: Avant ça, on va faire un petit point du temps qu'il va faire avec la météo de... On m'a dit qui, mais je n'ai pas entendu. Denis Lagasse. Bonjour Denis, comment ça va se passer aujourd'hui? Désolé, j'avais pas bien compris qui était à la météo.
6: Ah, il n'y a pas de souci, Livia, il n'y a pas de souci. Ambiance assez grise hein, pour synthétiser les choses aujourd'hui, puisqu'une zone nuageuse va se déplacer depuis le nord du pays vers le sud. Et quelques pluies éparses sont possibles hein, localement. En matinée, encore des éclaircies malgré tout sur le sud du pays. Et là, je pense principalement à la Gaume. Cet après-midi, par contre, eh bien, il va faire couvert partout. Hein. Tout le monde sera logé à la même enseigne. Seul le littoral pourrait recommencer à avoir des éclaircies, un petit peu moins chaud qu'hier. On est peut-être même en dessous des valeurs de saison, 19 à 23 degrés pour les maxima. Les nuages qui devraient se dissiper fin d'après-midi, autrement dit, soirée et nuit assez agréables.
1: Bonne journée sur RTBF Vivacité, il est 8h. Voici le journal de Christophe Grandjean.
7: Un concert noir-jaune-rouge pour clore les festivités du 21 juillet et un feu d'artifice grandiose.
8: C'est incroyable, mais c'est top.
9: Voilà.
8: Ah, c'est super beau.
10: Le show est incroyable, c'est magnifique. Hein.
7: Si vous n'y étiez pas, on vous raconte dans un instant. Elle ressemble à des bonbons et les jeunes enfants ont tendance à vouloir les manger. Gare aux pile-boutons. S'ils les avalent, les enfants risquent de graves brûlures, pouvant même parfois entraîner la mort. Des incendies aux quatre coins de l'Europe cet été, un danger qui guette aussi la Belgique dans quelques années. Remco Evenepoel conforte sa deuxième place au classement général du Tour de France, mais la conserver sera très compliquée avant les redoutables étapes qui arrivent. Et puis, Jérôme de Warzé sait aussi faire rire les Français, la preuve au Festival d'Avignon, où l'humoriste belge rôde son nouveau spectacle qui sera joué chez nous à la rentrée.
1: La grande foule hier soir, Christophe, pour l'apothéose de la fête nationale.
7: Eh oui, la grande foule rassemblée sous les arches et dans le parc du cinquantenaire à Bruxelles pour assister au concert avec des artistes 100% belges venus de toutes les régions du pays. Assister aussi au traditionnel feu d'artifice agrémenté cette année de drones. Bruno Schmitz s'est glissé parmi les fêtards, eux aussi venus de tout le pays.
11: Mesdames, Bruxelles,
9: Pour passer une bonne soirée de fête nationale belge ou de... Il faut savoir choisir ses vêtements avec précision.
11: Madame a mis un sweat jaune et moi j'ai mis un polo rouge, mais il nous manque le noir, mais voilà.
9: Opter pour un chapeau élégant.
12: Vous avez quoi en fait? Combien de chapeaux?
13: Trois.
12: L'un sur l'autre?
13: Oui. Noir, jaune et rouge.
9: Il faut mettre du belge dans son assiette.
12: Des bonnes frites belges, sauce piquante maison.
14: Mayo, ketchup.
9: Ou à peu près.
12: C'est quoi que vous mangez?
14: Ça c'est goulash avec porc.
9: Et surtout, il faut être ouvert à la découverte au niveau musical, puisque si les néerlandophones connaissent surtout sur l'affiche...
15: Moi, je connais plutôt les noms flamands, donc c'est-à-dire Natalia, et aussi Average Rock. Mais le reste, aucune idée.
9: Alors que pour les spectateurs francophones...
12: Les artistes néerlandophones, vous les connaissez?
13: Ah non.
12: En néerlandophone, pas du tout.
9: Finalement... C'est un rappeur bruxellois, Hamza, qui mettra tout le monde d'accord à l'applaudimètre. Avant que tous les Belges présents parlent à nouveau d'une seule voix sur le feu d'artifice.
8: C'est incroyable! C'est super beau!
9: Et que la fête s'achève ensemble aux notes de la Brabançonne.
7: Reportage de Bruno Schmitz avec Nicolas Dunfeld hier soir au cinquantenaire à Bruxelles. La fête nationale passée, c'est en général le moment pour le monde politique de partir en vacances. Un peu de repos avant de repartir à la chasse aux milliards. 10 milliards d'euros de recettes et d'économies sont à trouver pour boucler le budget de l'État. Écoutez le Premier ministre Bardo Ever croisé hier lors du défilé.
16: Il y a un exercice énorme à faire et il faut maintenant assumer la responsabilité tout en sachant que ce sera très difficile, ce sera pas agréable, on doit faire un paquet de mesures et ce sera dur pour tout le monde, pour chaque parti dans la coalition. La Belgique est toujours compliquée, 5 partis, un tâche qui est énorme, mais à la fin on doit y arriver, il n'y a pas de choix. Si on ne le fait pas, on va vers une crise, la population va nous tenir responsables et à juste titre. Mais j'espère que tout le monde aura des bonnes vacances et qu'on va retourner avec la tête reposée.
7: Bardo Ever au micro de Rudy Hermans. La rentrée s'annonce chaude donc pour le gouvernement fédéral, d'autant que les syndicats ont déjà prévenu, ils repartiront à l'offensive à la rentrée contre le gouvernement Arizona, gouvernement qui entend poursuivre sa politique de démantèlement social sans répondre aux préoccupations du monde du travail, disent la FGTB et la CSC qui ont publié un communiqué commun hier après-midi.
1: Les vacances, une période où on a parfois tendance à baisser la vigilance vis-à-vis des enfants.
7: On pense à la plage, évidemment, où les enfants ont tendance à s'éloigner. Mais à la maison aussi, la vigilance est importante. Imaginez, vous êtes en train de prendre l'apéro avec des amis, les enfants sont en train de jouer. Et l'un des dangers, c'est les piles boutons. Vous savez, ces petites piles qu'on trouve dans beaucoup de jouets. Des petites piles qui ressemblent à des bonbons et qu'un enfant a vite fait d'avaler. Et dans ce cas, le risque est très grave. Écoutez cette pédiatre.
17: La pile se coince au niveau de l'œsophage. L'œsophage, c'est un milieu humide, et donc la pile va s'activer. Ça va engendrer des lésions de brûlure très importantes. Et ces lésions de brûlure, elles vont pouvoir progresser et parfois aussi atteindre les organes autour de l'œsophage, comme les organes respiratoires ou comme les vaisseaux. Et donc, ça peut avoir des conséquences importantes, à la fois sur le plan de l'alimentation future de l'enfant, mais également sur le plan respiratoire et sur le plan vasculaire, avec parfois... un risque aussi de mortalité. L'Europe impose que les jouets contenant des piles boutons soient sécurisés par un double système d'ouverture ou bien par un système avec une vis. Mais certains jouets vendus dans certaines enseignes à bas prix ne respectent pas toujours ces normes européennes. Et comme c'est un objet qui paraît relativement banal au sein d'une famille, ben on le laisse traîner et on ne pense pas à mettre la pile dans un endroit inaccessible pour l'enfant.
7: Emeline Becquet, gastro-pédiatre à l'hôpital de la Citadelle à Liège, rencontrée par Anne-Catherine Crouffert, une pédiatre qui cet été a déjà dû hospitaliser plusieurs enfants qui avaient avalé une pile bouton. Vigilance de mise donc.
1: Deux morts dans les incendies en France.
7: Deux pompiers qui ont perdu la vie dans un incendie à Mérignac, près de l'aéroport de Bordeaux. Un hommage leur sera rendu sur place aujourd'hui en présence du ministre de l'Intérieur, Laurent Nunez. Autre incendie qui s'est déclenché hier en France, cette fois dans le Var. Le feu est à présent contenu, mais a déjà parcouru 2500 hectares. Cette nuit, 6 maisons ont été touchées, dont 2 qui ont été détruites. 400 personnes ont également dû être évacuées à Cotignac et plusieurs communes voisines. Plus de 2300 habitations sont privées d'électricité. 1200 pompiers ont lutté toute la nuit contre les flammes. En Espagne, l'incendie qui a commencé jeudi dernier à une centaine de kilomètres de Madrid a déjà ravagé 30 000 hectares et provoqué l'évacuation de 1200 habitants. Il est considéré comme l'un des plus complexes de l'histoire de l'Espagne. La France, l'Espagne, les feux de forêt se multiplient en Europe. En Belgique, nous sommes encore épargnés. Il y en a, comme ce lundi, à Virouinval, en province de Namur, mais rien de comparable avec nos voisins. Cela dit, ce ne serait qu'une question de temps. Avec le changement climatique, le risque ne va faire qu'augmenter. C'est ce qu'affirme le CERAC, le Centre d'analyse des risques du changement climatique. Ce centre a publié un rapport. Alors que dit-il, Benjamin Verporten ?
18: Eh bien, d'ici 10 à 15 ans, les feux de forêt vont se multiplier chez nous. Plus fréquents, plus grands et plus violents. La saison des feux aussi sera plus longue. Et surtout, tout le pays sera concerné. Parce qu'actuellement, c'est la Flandre qui est la plus touchée, surtout les provinces du Limbourg et d'Anvers, avec des feux de prairies, de landes. Mais à l'avenir, les forêts wallonnes aussi seront menacées. Et en Wallonie, on estime qu'un million de ménages, c'est énorme, habitent à moins de 200 mètres d'une zone à risque. On est donc très exposé.
7: On est très exposé, mais est-on prêt à affronter ces feux de forêt ?
18: Alors oui et non. Il y a une conscience du danger. Donc les pompiers belges se forment en France, se coordonnent, achètent du matériel. Il y a une coopération européenne pour les Canadairs. Et puis des projets voient le jour pour centraliser et partager toutes les connaissances belges sur les feux de forêt. Par contre, il faut encore améliorer la détection de ces départs de feu. D'autant qu'on risque d'avoir, comme en France, des feux de forêt à plusieurs endroits en même temps. Et ça, ça risque de mettre sous tension nos services de secours. Et puis, plusieurs urbanistes alertent. À l'avenir, il faudra repenser la position d'infrastructures critiques. Casernes de pompiers, hôpitaux, maisons de repos, qui actuellement sont dans des zones à risque proches des forêts et donc menacées en cas de feu de forêt.
7: Merci Benjamin Verporten, il n'y a plus qu'à se préparer. Donc le rapport dit aussi qu'il faut sensibiliser la population. 9 feux sur 10 en Europe sont liés à l'activité humaine. Et puisqu'on parle d'incendie, les pompiers de Bruxelles poursuivent leur grève entamée hier. Les hommes du feu s'opposent à une réforme de leur zone de secours et réclament des renforts. En attendant, pour assurer la sécurité de la capitale, des pompiers auraient été réquisitionnés cette nuit. À voir si, comme hier, d'autres zones de secours viendront en renfort.
1: Remco Evenepoel s'accroche à la 2e place au Tour de France.
7: Remco Evenepoel qui a même réduit l'écart avec le maillot jaune Tadej Pogacar hier en remportant le contre-la-montre. Le Belge est à 4 minutes 32 du Slovène. Evenepoel a battu Pogacar lors des 2 dernières étapes. Il est en grande forme.
19: Je suis heureux que je rentre comme ça dans la 3e semaine. Ça fait très très longtemps que j'ai roulé sur ce niveau-ci. Donc là, il faut consolider, rester calme et garder la tête fraîche pour le week-end qui arrive.
7: Un week-end qui s'annonce redoutable avec 3 étapes infernales dans les Alpes demain, vendredi et samedi. Et Remco Evenepoel a raison, Jérôme Elguers, rien n'est acquis, surtout pas le podium à Paris.
20: Remco est le premier à le dire, après ses 2 victoires, il faut maintenant retomber les pieds sur terre, se reconcentrer pour défendre cette 2e place. Si Evenepoel a devancé Pogacar sur les 2 dernières étapes, le maillot jaune slovène reste bien le maître incontesté de ce Tour de France et à la régulière, il semble impossible à battre. La fin de semaine sera infernale et ira crescendo, une arrivée au sommet à Orsières-Merlette jeudi, les lacets de l'Alpe d'Huez vendredi et l'étape Rennes samedi avec 3 énormes cols hors catégorie. Remco vient de gagner 2 fois, mais il n'est pas à l'abri d'une mauvaise journée. Sur sa to-do list du début de tour, il y avait 3 objectifs. 1. Gagner le chrono, c'est fait. 2. Gagner une étape en ligne, c'est aussi fait. 3. Monter sur le podium. Cette case doit encore être cochée. Il reste beaucoup de kilomètres et de souffrances pour y arriver. Mais ce chrono aura permis au coureur belge de prendre une belle avance. Le 3e Del Toro est à 2 minutes 19 et le 4e Sexas à 2 minutes 39.
7: Et l'étape du jour devrait permettre au leader de rester tranquillement dans le peloton et à quelques courageux de tenter une échappée. Il n'y aura que de petites côtes de 3e et 4e catégorie entre Chambéry et Voiron. Des nouvelles d'Amadou Onana, le Diable Rouge qui s'est blessé à la Coupe du Monde lors du match des États-Unis, sera indisponible pendant 9 longs mois. Il a été opéré d'une rupture du ligament croisé antérieur du genou droit. Sa rééducation sera supervisée par son club d'Aston Villa.
1: Des nouvelles de Jérôme de Warzée.
7: Notre humoriste chéri est au Festival d'Avignon en ce moment avec un seul en scène intitulé « Va au diable, Satan, sa vie, son œuvre, ses rêves ». Le diable et son histoire sont le prétexte à plus d'une heure de bons mots, quelques coups de griffe au public français et quelques allusions à la politique et à la religion. Françoise Barré est à Avignon, elle est allée voir le spectacle de Jérôme de Warzée.
0: Pourquoi l'équipe nationale belge de football se surnomme-t-elle les diables ?
21: Une salle de 100 personnes attend à Avignon de se faire rôtir littéralement par Jérôme de Warzée en très grande forme.
0: On se bat toujours comme des diables, hein ? Ben oui, c'est bien, mais on aimerait bien que vous jouiez une fois comme des dieux.
21: Les Belges présents se rendent compte que l'auteur et présentateur du Grand Cactus n'est pas qu'un homme tronc, il a des jambes.
22: Vous ne voulez pas parler de moi comme la plupart des stand-uppers, donc il fallait un sujet, donc je suis assez content de la rencontre avec cet être satanique.
21: Mais le diable se cache dans les détails. Alors, tous les soirs, après chaque représentation, Jérôme de Warzée réécrit des passages, coupe, ajoute.
22: Et il faudra bien qu'après Avignon, je me pose et j'arrête un spectacle.
21: L'idée de l'histoire du diable lui permet de croquer les travers maléfiques du monde et de provoquer les éclats de rire.
22: Moi, c'est ce que je préfère faire. Il n'y a rien qui remplace les rires des gens sur scène en face de soi.
21: Une eau pétillante avec la famille et les amis, et le voilà parti au diable Vauvert pour retravailler le texte.
7: Un spectacle de Jérôme de Warzée qu'on pourra voir à la rentrée en Belgique.
1: Un peu partout. Il y a ses dates de tournée sur son site, effectivement, et on a intérêt à aller le voir, je pense.
7: Ouais, et puis on verra s'il a encore le temps de venir nous voir dans le 8-9.
1: Ouais, oui, c'est ça, quoi. Ouais, et faire des grands cactus, ouais. Parce que ça va reprendre aussi à la rentrée. Merci Christophe, retour de l'info à 8h30. Dans quelques instants, on va accueillir notre invité, Tiff Barreau, qui va venir faire deux lives, une cover et puis son titre. Elle vient justement nous présenter son nouveau titre de l'album Dreama, et ça s'appelle On My Shoulder. Quelques instants, donc Tiff Barreau. 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Mais avant ça, voici le cactus. Alba, aujourd'hui on vous accueille et vous étiez hier à la fête nationale.
2: Oui, tout à fait. Bonjour Olivia, bonjour tout le monde. J'espère que vous avez passé une bonne fête nationale. Si c'est pas le cas, dites-vous qu'elle sera toujours meilleure que celle que les Français ont vécue cette année. 14 juillet, 2-1 face à l'Espagne. Non, pardon, ça c'est nous. 2-0 face à l'Espagne. Hier, c'était la première fois que les 3 F-35 survolaient Bruxelles. Et ça vole bien, ces trucs. En même temps, pour 4 milliards d'euros, moi aussi, je vous fais des whoopings dans le Je vous fais le café, je marque contre l'Espagne, je fais tout. Pour rappel, en 2018, la Belgique a commandé 35 F-35 pour la modique somme de 4 milliards d'euros. 4 milliards d'euros, c'est beaucoup. C'est 4 milliards de fois plus que ce qu'il y a sur mon compte en banque en ce moment. Alors vous allez me poser la question, mais s'il n'y a que 4 F-35 en ce moment en Belgique, où se trouvent les 31 F-35 manquants ? Très bonne question, Olivia. Eh bien, les États-Unis ont jusqu'en 2030 pour nous livrer le reste. Donc voilà, il n'y a plus qu'à prier pour que tout se passe bien entre eux et nous d'ici là. Ce serait con qu'on se dispute, qu'eux changent d'avis, qu'ils annulent la livraison, qu'on doive rentrer en guerre, qu'on n'ait que 2 fusils, 3 camions, puis ils nous attaquent avec les F-35 qui ne nous ont pas livrés. Enfin, en fait, je comprends mieux pourquoi on leur a prêté le parc du cinquantenaire maintenant. On les drague, en fait. En fait, c'était ça ou leur faire gagner le foot. Je préfère le choix qu'on a fait. Oui. Surtout qu'en 2025, le gouvernement a décidé d'acheter 11 F-35 supplémentaires. En fait, le gouvernement, c'est Houdini. Quand il s'agit d'acheter 11 F-35 à 1,5 milliard d'euros, là, l'argent apparaît. Mais quand il faut augmenter les infirmières, il n'y a plus de budget.
1: Ouais.
2: D'ailleurs, j'en profite pour souhaiter de bonnes vacances au gouvernement qui a commencé sa trêve estivale depuis le 18 juillet. Bonnes vacances. N'oubliez pas la crème solaire derrière les oreilles, sur les épaules. C'est très, très important. Avant de partir, ils nous ont laissé un petit cadeau. 80 nouveaux accords. Alors nous, on aurait préféré une petite carte postale, mais c'est bien aussi des nouveaux accords. Les accords, ils sont disponibles sur le site newsbelgium.be. Et si vous n'avez pas le temps de les lire, je vais vous faire un petit résumé. Contre toute attente, il faut remettre plus de personnes au travail, réduire le déficit et rendre l'économie plus compétitive. Voilà. Et après, ils sont partis en vacances, juste après nous avoir expliqué qu'il fallait travailler plus. On dirait mon prof de sport, vous voyez, qui nous regarde faire des tours du lac pendant que lui, il fume ses clopes assis sur un banc.
1: Ben oui, c'est vraiment ça.
2: Ouais. En tout cas, reposez-vous bien, les ministres. À la rentrée, c'est nous qui reprenons les réformes. Alors certains critiques diront qu'avec cet accord estival, l'effort repose surtout sur les travailleurs, les futurs pensionnés et les personnes fragiles, que le nouveau sport national en Belgique c'est de courir après la pension, que les efforts seront équitablement répartis, surtout chez ceux qui font déjà des efforts, que le seul déficit qu'Arizona réduit c'est le temps libre des Belges. Moi je pense, Livia, que la seule question qu'on doit se poser aujourd'hui c'est la suivante. Si la Belgique est la seule équipe de la Coupe du Monde à avoir réussi à marquer contre l'Espagne, et que l'Espagne est le vainqueur de la Coupe du Monde, est-ce que la deuxième place de cette Coupe du Monde ne revient pas de droit à la Belgique?
3: Bien sûr que oui.
2: Bien sûr que oui. Merci beaucoup. Je vous souhaite une bonne journée. À demain.
3: Merci Alma. On va réfléchir à la question. Mais je pense que si on propose ça à Trump, on n'aura jamais nos F-35.
2: Non, c'est vrai.
3: Dans quelques instants, notre invité, le Zap Média aussi. On va faire un petit tour aux Francofolies de Spa. Hein,
2: oui, aux Francofolies. Et puis le showcase, évidemment, que Vivacité organise. Et attention, vous pouvez encore gagner vos places. Hein. Donc allez-y, maintenant.
3: Ouh, oui. Et puis il y aura la chronique cinéma, puisqu'on est mercredi, qui dit mercredi dit cinéma. Et il y a pas mal de chouettes trucs très différents.
4: Plein de belles choses. Du cinéma d'animation, du cinéma d'horreur, de la comédie française et des kangourous. Vous allez voir. Ouais.
3: Un beau programme donc, c'est ça le 8-9. Là, on va partir sur les routes.
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3: Et on rejoint donc Denis Lagasse. Comment ça se passe sur les routes? Est-ce que c'est calme? Est-ce que c'est en mode vacances?
25: Oui, exactement. Ah,
3: c'est une bonne nouvelle.
25: Oui, exactement. C'est une bonne nouvelle. Hein, si ça pouvait être ainsi tous les jours, franchement. Ben oui. Donc c'est fluide. On sent qu'il y a pas mal de congés là qui sont pris et il y a tout de même des ralentissements quand même. Hein. Je vous ai trouvé cela, tiens, sur le ring de Bruxelles, Strandbeek-Macquelon. Évidemment, là, ça coince toujours. 10 minutes, hein, grosso modo, dans les deux sens. Et puis aussi sur le 411. 10 minutes à rajouter sur votre temps de parcours entre Sterpenich et Capellen, c'est donc vers Luxembourg. Et puis si vous prenez le train, des retards et suppressions possibles entre Herkelin et Charleroi Central.
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1: Mais avant ça, voici le Zap Média de Camille. Alors Camille, il faut un peu se bouger, parce que là c'est le dernier jour.
2: Bien sûr, dernier jour, même dernières heures, attention. Vous avez jusqu'à 23h59, c'est précis, attention, aujourd'hui, pour tenter votre chance et gagner vos places pour le showcase que Vivacité organise, dans le cadre des Francofolies de Spa, évidemment. Ce showcase, eh bien, il est évidemment fait avec plein d'artistes belges qu'on adore et qu'on a déjà reçus ici, dans le 8-9. On a notamment Camille MB.
1: Oh.

0: Franchement, moi, je l'adore.
1: J'adore.
0: Et elle vient souvent dans le 8-9 comme ça. Elle nous avait d'ailleurs interprété ce titre-là. Franchement, c'est... moi, je vous le conseille. Il faut aller le voir. Honnêtement, il faut aller le voir. Puis, on a également Teddy Bear, qu'on a reçu lundi en plus ici.
2: Râlais de ne pas être là. Je l'adore.
0: Je peux comprendre. Mais vous étiez devant votre télé, Lila. Mais voilà. Donc, on a Teddy Bear avec Chaussures Roses.

0: aussi notre invité dans le 8-9 continue un petit peu plus tard. Je n'ai plus la date exacte, mais normalement, ce sera
1: dans les
0: au
1: jours
0: mois d'août. Voilà. Et puis, quatrième artiste belge, Louise Barrault, qu'on a reçue déjà dans le 8-9 continue aussi cet été.
1: Barrault, pas comme Tiff Barrault.
0: Non, Barrault, comme Barrault de prison. B-A-2-R-A-U.
1: Quand c'était sa sœur, je sais pas moi.

0: Artiste belge, ça c'est pour le showcase.
1: Pour le showcase.
0: Et c'est pas tout, parce que bon, vous allez remporter, si vous tentez votre chance en tout cas, vous pouvez remporter vos places pour le showcase, mais aussi pour le festival des Francofolies. Donc tout ça pour le dimanche. Et ce jour-là, eh bien, en Francofolie, il y aura.
1: Il y a une affiche de dingue.
0: Mais il y a une affiche de dingue, parce qu'il y aura Matt Pokora.
2: Wow.
0: Mais pas seulement. Il y aura Quentin Mosiman. Mais pas seulement. Il y aura Elena, il y aura Kyo, il y aura Axel Red, il y aura Marine et encore plein d'autres. Donc franchement, ne manquez pas ça.
1: Et en plus, ce jour-là, parce que quand il y a la reine de Belgique, Elena, qui débarque, il n'y a plus de place officielle. Je veux dire, site, on ne sait plus les prendre pour le dimanche.
0: Mais Elena, elle met tout le monde à l'amende de toute façon. Dès qu'elle est dans la line-up, effectivement, c'est sold out d'un coup. Donc allez-y sur RTBF Actu. Vous allez voir, il y a le concours pour le showcase de Vivacité. Vous tentez votre chance, c'est très facile. Et peut-être que donc, vous serez avec nous.
1: 23h59, les gars. On met un chronomètre et on tente sa chance sur RTBF Actu. Alors, il y a des nouveautés dans le JT de 13h.
0: Ben
1: en
0: oui.
1: plus de Sébastien Piret.
0: Oui, en plus de Sébastien. Mais ça y est, maintenant, moi, je me suis habituée à le voir. J'adore. Voilà, je regarde
1: c'est
0: mon petit JT
1: à
0: Sébastien, c'est parfait. Mais ici, ils vont proposer des petites nouveautés. Donc, aujourd'hui et demain, vous aurez des petites séquences d'été autour des jobs d'été. Donc, si vous cherchez, si vous êtes jeune, voilà, vous êtes étudiant, vous cherchez un job pour cet été, peut-être que ça va vous donner des idées. Si vous cherchez un job d'été pour votre enfant, votre neveu, votre voisin, pour qui que ce soit, eh bien, n'hésitez pas à regarder, parce que c'est parfois des jobs d'été auxquels on ne pense pas souvent. Enfin, moi, je repense à quand j'étais étudiante, bah, c'était aller dans une grande... Je travaillais dans une grande surface. Enfin, voilà, j'étais à la caisse.
1: En restauration.
0: Voilà, ouais, c'est ça. Les jobs d'été d'étudiants un petit peu classiques. Ici, on va vous proposer d'autres idées, parce qu'en fait, on peut aussi aller travailler à la côte, être glacier, travailler dans un magasin de location de cuistax, etc. Il y a plein d'idées. Et ça, du coup, c'est les petites séquences d'été que le JT de 13h vous propose. Donc on va se focaliser ici sur les jobs d'été aujourd'hui et demain.
1: Super. JT de 13h. Donc le rendez-vous est pris. Et puis on a des images exceptionnelles sur de la Belgian Party hier soir, évidemment.
0: Ah oui,
1: la Belgian Party de dingue.
0: C'était exceptionnel. Le monde qu'il y avait en plus, c'est dingue. Et moi, je trouve que c'est important de revenir sur ces images parce qu'on est belge, on est fiers d'être belge et que la fête nationale, moi je trouve que ça doit être un petit peu toute la semaine du 21 juillet. Et donc on va continuer aujourd'hui.
1: Toute la semaine de toute l'année.
0: On doit être fier d'être belge, on doit être patriote. Et donc, on va revenir sur des prestations évidemment qui ont été exceptionnelles, d'artistes aussi qu'on connaît bien dans le 8-9, puisqu'on va partir d'abord avec Pierre Demar, qui était là. Il est incroyable sur scène, Pierre Demar, franchement. Il met le feu, il danse, tout le monde connaît sa chanson. Enfin, moi je l'adore, je sais même plus quoi dire.
2: On a dit que c'était dingue.
1: Oui, Belgique. Les gens étaient en folie, ça c'est clair.
0: Oui, mais avec lui toujours. Et puis, un artiste aussi bien belge qu'on a quand même connu, justement, pour supporter l'équipe nationale dans les coupes précédentes, pas cette année, quoique on l'entendait quand même encore beaucoup, c'est Average Rob.
2: Ah oui.
1: Ah oui.
2: Bah, ouais, c'est là aux États-Unis cette année.
0: Oui, oui.
1: On écoute, on se met dans l'ambiance, ça va réveiller tout le monde. Si vous venez de brancher la radio.
0: Ah oui, mais on le voit d'ailleurs, hein. Tout le monde était en feu. Moi, je l'adore, vraiment. Il est génial et je trouve que c'est, pour le coup, c'était quand même une musique qui rassemblait très
1: fédérateur,
0: fort.
1: Fédérateur, ouais.
0: Vraiment, c'est ça. Et moi, franchement, j'avoue que j'ai dansé dessus beaucoup. Je regardais les matchs pour cette chanson.
1: Ça avait jumpé.
0: C'est ça, on jumpait. Et puis, il n'y avait pas que, évidemment, il y avait Camille MB aussi, qu'on peut retrouver au showcase, évidemment.
1: Oui, elle était sur scène hier soir.
0: Voilà, donc là, c'est Rien à fêter en live.

0: vous avoue que ce qui m'interpelle beaucoup avec ces deux artistes, Camille MB, enfin Pierre Demar aussi, ceci dit, Camille MB, Pierre Demar, Teddy Bear, c'est qu'en fait, quand on écoute la version masterisée radio et le live, c'est la même chose.
1: Oui, c'est incroyable. C'est assez impressionnant. Et moi, ce que je trouve impressionnant, c'est que c'est sa première chanson hyper connue. Et on voyait. Allez, pète-tape. Peut-être pas tout le public, parce qu'il y avait aussi des personnes de Flandre, et donc que les paroles en français, c'est... Mais les gens connaissent la chanson par cœur, quoi. Il y avait vraiment, on entendait la foule chanter.
0: Cette chanson-là a fait un buzz de dingue. Moi, je l'ai découvert sur les réseaux sociaux, puisqu'il avait... il a François Damiens, ça, dans son clip.
1: Oui.
0: Et donc, tout ça, en fait, mis autour, ça a fait... Il est monté d'un coup, quoi.
1: Et Claudio Capeo l'a appelé pour collaborer sur ses prochains titres. Donc, à mon avis, il va bien grimper, Teddy Bear. On lui souhaite, en tout cas.
0: Bien sûr. C'est ce qu'on souhaite à tous artistes belges d'ailleurs.
1: Eh bien, on a eu pas mal de belles prestations hier, et on en aura encore donc aux Francopholies. Donc n'hésitez pas, on le rappelle, RTBF Actu pour le petit concours. Et alors, restez bien avec nous, parce qu'on a peut-être un petit cadeau dans le 8-9 continu.
0: Bien sûr, ça, on a des cadeaux tout le temps.
1: Nous appelle Père et Mère Noël.
0: Ça peut ça.
1: Ou le lapin de Pâques, ou ce que tu veux, mais bon. Alors, dans quelques instants, on aura notre invité. Hein, Tiff Barrow vient nous interpréter une cover dans le 8-9 et puis son nouveau titre On My Shoulder dans le 8-9 continue. Et puis, on aura aussi la chronique cinéma d'Alexis, puisqu'on est mercredi. Et alors, on a tout un beau programme aussi qui continue dans le 8-9. Dans le 8-9 continue, qui continue dans le 8-9 continue avec Julien Lapraille. Restez bien avec nous.
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3: Merci de nous suivre sur RTB à Vivacité. Voici les titres de Christophe Grandjean.
4: La fête nationale passée, le gouvernement fédéral va pouvoir partir en vacances, mais la rentrée sera laborieuse. 10 milliards d'euros à trouver pour boucler le budget de l'État, ce qui ne va pas plaire aux syndicats qui annoncent déjà de nouvelles actions à la rentrée. Selena Carbonero-Gomez, la secrétaire nationale de la FGTB, nous en parlera dans le journal de 9h. Ils avaient prévu de reprendre le travail ce matin, mais faute de réponse politique, les pompiers de Bruxelles poursuivent leur grève. Ils s'opposent à la réforme de leur zone de secours et réclame des renforts. Le feu est à présent contenu dans le Var en France, mais il a déjà parcouru 2500 hectares. Cette nuit, 6 maisons ont été touchées, dont 2 ont été détruites. 400 personnes ont dû être évacuées à Cotignac et plusieurs communes voisines. Plus de 2300 foyers sont privés d'électricité. Une étape plutôt facile autour de France aujourd'hui, avec juste quelques petites côtes entre Chambéry et Voiron. Remco Evenepoel devrait garder sa deuxième place au classement général, mais à partir de demain, 3 étapes infernale attendent les coureurs dans les Alpes.
3: Merci Christophe. Un petit point du temps qu'il va faire entre nuages et éclaircies, temps sec de 18 à 23 degrés. Il est 8h30.
5: Bonjour à toutes et à tous, Blandine Rance avec vous. C'est un projet immobilier qui pose question à Sambreville, dans le nord de la province de Namur. Thomas Piron veut construire un nouveau quartier sur un terrain qui a été complètement inondé suite au gros orage le 30 mai dernier. Le terrain a fait office de bassin d'orage naturel et il a sans doute permis de limiter les dégâts dans les habitations du village. Alors, est-ce vraiment une bonne idée de construire à cet endroit, François-Louis ?
6: Sur les vidéos tournées par les habitants le 30 mai dernier, on constate que le terrain en question s'est transformé en étang.
7: Et donc on a l'impression que c'est un bassin d'orage naturel.
6: Émeraude Canali, habitante de Velaine-sur-Sambre.
7: La crainte de tous les habitants de la rue, c'est que cette eau n'atterrisse plus dans le champ, mais atterrisse dans nos maisons, dans nos caves, ne soit pas retenue et cause de gros dégâts.
6: Thomas Epiron veut rassurer les habitants du quartier. Chaque nouvelle habitation sera équipée de bassins d'orage individuels. Sébastien Ladouce, directeur prospection et développement.
8: Les eaux de toiture vont être dirigées vers une citerne d'eau de pluie qui va être dimensionnée en fonction du projet. Et le trop-plein de ces citernes d'eau de pluie vont être dirigées vers un système qui sera un équivalent de bassin d'orage individuel. Dans chaque jardin, ça peut être constitué d'une tranchée drainante avec des gros cailloux qui vont permettre de temporiser l'eau.
6: Reste une question, comment dimensionner ces bassins d'orage individuels pour pouvoir faire face à des événements climatiques extrêmes et de plus en plus fréquents ?
5: Un coq sème la discorde à Genappe dans le Brabant wallon. Il aime faire quelques vocalises, notamment la nuit, et ça ne plaît pas à tout le monde dans le village de Béziti. D'autres habitants, eux, prennent la défense de Roberto, c'est le prénom du coq. Ses riverains ont lancé une pétition pour défendre plus globalement la ruralité. Le reportage de Grégory Faube.
9: Le coupable est là, oui.
10: Le coupable, c'est Roberto, le coq anglais de Pascal qui, de temps en temps, pousse un cocorico la nuit. Et cela ne plaît pas à un voisin.
9: Il pointe des nuisances nocturnes. Pour moi, ça a pris même une ampleur un peu dingue parce que j'avais vu en arrivant ici, on est en plein milieu de la campagne, il y a des champs partout.
10: Le voisin en question a déjà sollicité la police à plusieurs reprises. David Tamigno est agent de quartier et pour lui, la balle est plutôt dans le camp du propriétaire.
11: C'est lui qui est responsable des cris des animaux qu'il a chez lui.
10: Une option serait de rentrer le coq dans le poulailler chaque soir. Une option difficile à mettre en œuvre pour Pascal.
9: C'est compliqué parce qu'il est vif, il vole, il court très rapidement. Donc voilà. Et puis moi, j'ai pas envie tous les soirs de commencer à m'amuser à l'attraper, lui faire peur. Il vit très bien comme il vit là, il protège ses poules. C'est son job en fait. Hein.
10: Un job que d'autres voisins défendent au nom de la ruralité. Une pétition a même été lancée pour sauver Roberto.
9: Cette pétition a pris plus de 3770 signatures. Bon, je ne dis pas qu'elles viennent toutes de l'entité, elles viennent peut-être maintenant d'ailleurs parce que ça a pris une ampleur.
10: Une pétition qui n'a semble-t-il pas trop d'effet sur le voisin mécontent. Celui-ci s'est tourné vers la justice de paix, mais il ne s'est pas présenté à l'audience. Résultat, pas de débat, donc pas de jugement. Ce qui arrange finalement plutôt bien Roberto.
5: Un reportage réalisé en collaboration avec le média de proximité TVcom. Évoquons à présent cette leçon de vie et une véritable performance sportive. Dans deux jours, un Liégeois athlète handisport va participer aux CrossFit Games aux États-Unis, en Californie. C'est l'équivalent de la Coupe du Monde de cette discipline qui demande force et endurance. Stéphane Rouchet, 34 ans, s'est qualifié parmi les 10 meilleurs mondiaux. Marc-Hilde Scheim l'a rencontré.
12: Il y a un an et demi, la vie de Stéphane Rouchet bascule. Un accident de voiture le laisse paraplégique.
13: J'ai perdu complètement l'usage de mes jambes, puis j'ai décidé de retourner dans le crossfit parce que c'est le sport que je préfère. Et là, donc, j'ai recommencé les entraînements à fond, deux fois par jour, dans le but de devenir pro, donc athlète officiel sportif.
12: À peine 8 mois plus tard, il décroche le Graal, une qualification pour les CrossFit Games.
13: C'est la Coupe du Monde. Il n'y a pas plus grosse compétition. Les athlètes soulèvent 200 kilos au-dessus de leur tête. C'est un monde où on se dit on n'y arrivera jamais. C'est beaucoup, beaucoup de travail. Me dire que je peux aujourd'hui m'affronter par rapport aux 10 meilleurs mondiaux. C'est un beau parcours que j'ai envie de mettre à l'honneur, quoi.
12: Parmi les membres de son club, à Fléron, sa progression impressionne autant que son mental.
14: Bah, il m'épate, franchement. Je suis fier de lui et sa qualification au game, c'est juste incroyable.
12: C'est une leçon de vie.
14: Clairement, oui. Ouais, ouais. Force et courage, franchement, oui.
15: Allez, Steph.
12: Une admiration partagée par ses coachs.
16: Une grande preuve de résilience. Donc il y a tout le respect pour ça, justement.
12: Cette qualification mondiale dépasse le simple exploit sportif. Stéphane Rouchet veut aussi transmettre un message d'espoir à celles et ceux dont la vie a basculé.
13: C'est de jamais rien lâcher, avec de la volonté et un peu de courage, tout est possible.
5: Et ces CrossFit Games sont donc lieu du 24 au 26 juillet aux États-Unis. Peut-être avez-vous profité des festivités du 21 juillet. Elles étaient organisées dans tout le pays, notamment à Vielsalm, en province de Luxembourg. C'est là que Chloé Hanon vous a demandé ce que représente pour vous la fête nationale.
17: On est très solidaires dans les coups durs. Je trouve que c'est là qu'on ressort vraiment cette force nationale qui nous unit tous.
18: Oui, je suis fière. Car la Belgique est un pays très bien.
19: En tant qu'ancien militaire, je le suis évidemment, très patriote. Je pense que tout citoyen devrait être fier de porter les couleurs noir, jaune, rouge.
20: Ça signifie beaucoup et je pense qu'il faut rester unis dans un pays ici. Il y a un sentiment national qui est encore fort, je pense.
5: Une fuite de gaz cette nuit à Bouvigny, près de Dinan, à vous signaler pour terminer. C'est un automobiliste qui a percuté une conduite. Une vingtaine d'habitants ont dû être évacués le temps que les équipes de Rez sécurisent la conduite. Merci de nous écouter. Je vous souhaite de passer une très bonne journée.
3: On va partir sur les routes et on rejoint Denis Lagasse.
21: Oui, Livia. Alors, pour l'instant, globalement, ça va. Alors, on sent que c'est parfois chargé. Hein. Il y a du monde, mais, à cette heure-ci, ça reste fluide. Hein. Donc, on croise les doigts. Du monde sur le ring de Bruxelles, où ça coince hein, principalement entre Strombeek et McCullen. Une dizaine de minutes perdues, là, dans les deux sens. Des ralentissements aussi sur le 411 entre Sterpenich et Capellen. 10 minutes vers Luxembourg. Et aussi en chantier à signaler, en chantier mobile sur le 411 entre le Carrefour Léon et Overace. Ça ralentit donc un petit peu vers Namur. Et puis, côté du rail, si vous prenez le train, sachez-le, il y a des retards et suppressions possibles entre Herculine et Charleroi Central.
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3: Dans quelques instants, on va jouer au qui dit vrai. 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Vous envoyez Forestia au 60-03, 1€ le message. On aura aussi la chronique ciné d'Alexis. Il y a 4 films que vous avez choisis.
4: Ouais, des super films, dont un film d'animation franco-belge, de la comédie française, de l'horreur irlandaise et des kangourous.
3: Tout un programme, rien à voir. Bon, un beau programme donc, mais avant ça, c'est le moment d'accueillir notre invité. Et on a la chance aujourd'hui d'accueillir Tiff Barreau, une habituée du 8-9. Bonjour Tiff.
6: Bonjour tout le monde.
3: Alors, comment ça va?
6: Mais ça va très bien, et vous?
3: Ben oui, très bien. J'ai vu qu'il s'est passé pas mal de choses sur vos réseaux ces derniers temps. Notamment avant, on est quel jour? Mercredi, oui. Le Grand Prix de Spa. Mm-hmm. C'était incroyable ça. On peut regarder peut-être un extrait de votre prestation au Grand Prix de Spa. Écoutez surtout. Non. C'était pas ça au Grand Prix de Spa.
6: Non, c'était pas ça.
3: C'était pas ça.
6: Non, mais ça me dérange pas. Hein, donc ça, c'est... Ouais,

0: ça sur votre Facebook. J'avoue que j'ai eu des frissons. Et c'est vrai que sur les réseaux, parfois, il y a quand même pas mal de critiques sur tout et n'importe quoi. Mais là, vous faites l'unanimité. Il n'y a pas un commentaire négatif. Vous avez mis d'accord tous les Belges en chantant dans les trois langues.
1: Ça me fait super plaisir, évidemment.
0: Ouais. C'est incroyable.
1: C'était surtout un moment assez surréaliste et très challenging parce que forcément, essayer de proposer une version inédite de la Brabançonne qui puisse toucher dans un cadre pareil où on n'a qu'une minute et quelques secondes, dans un cadre qui n'est pas du tout forcément fait pour la musique, ça a été franchement un gros challenge et c'était génial parce que j'ai pu réarranger ce morceau avec le chef d'orchestre qui s'appelle Dirk van de Mortel. Et les Young Belgian Strings qui m'accompagnent derrière les cordes, qui m'accompagnent sur le tarmac. Et puis ce piano sur lequel je jouais, qu'on a eu l'idée de faire signer par tous les joueurs pour une œuvre caritative. Et donc, ça a été un moment assez mémorable pour moi.
0: Je pense pour tout le monde, parce que franchement, c'était une prestation incroyable. Et j'avais vu sur vos réseaux, mais c'était très flippant. Vous n'êtes pas quelqu'un qui a le trac d'habitude?
1: Si, complètement.
0: Oui.
1: Oh, oui.
0: Elle
1: non,
0: a encore
1: j'ai une très bonne carapace, mais en quelle que soit l'audience, j'ai ça ne me quitte jamais avant les prestations.
2: Oui, ça ne se sent pas du tout.
0: Ah non, c'est pour ça que je dis. Et ça vous porte?
1: En tout cas, c'est mon mode de fonctionnement. Est-ce que c'est un bon mode de fonctionnement? Je sais pas, parce que parfois il y a de quoi se. Ouais, parfois on se dit mais pourquoi je fais ce métier? Pourquoi est-ce que je m'inflige ça? Mais au final, c'est sûr que ça, c'est un peu les montagnes russes, quoi. Il y a une espèce de shoot d'adrénaline qui s'ensuit, qui est incroyable. Et puis oui, c'est peut-être aussi un peu pour cette sensation vertigineuse qu'on aime faire ce métier.
0: Exactement. Alors aujourd'hui, vous êtes venu nous parler du troisième extrait déjà de l'album Dream. On avait déjà entendu sur Vivacité Close to Me, on écoute.

0: Ouais, ce clip aussi, ça a été un challenge parce que j'avais envie de me mettre le challenge et un rêve aussi de petite fille de danser en duo avec un danseur qui là est Pilou, que vous connaissez très certainement, du duo Pilou et Selena. Mm-hmm. Et je m'imaginais pas que c'était aussi physique. Vraiment grand respect à tous les danseurs pros, parce que je crois qu'il m'a fallu plusieurs jours pour m'en remettre, tellement j'avais des courbatures après.
1: Pas prête si on vous contacte pour danser avec les stars, quoi.
0: Oh bon. J'y réfléchirai à deux fois.
1: Et alors on avait aussi un deuxième extrait qui s'appelait Now Now Now.

0: Troisième extrait, c'est On My Shoulder. On peut écouter peut-être l'extrait, ce que vous allez nous interpréter dans 8-9 Continue.
1: Avec plaisir.
0: Elle parle de quoi, cette chanson?
1: Oh là là, c'est toujours difficile de donner le mode en fait, ces chansons. C'est pour ça qu'on les écrit, parce que j'en parle beaucoup moins bien que ce que je ne les écris. Ça parle des déséquilibres dans les relations, où parfois on est prêt à s'oublier un petit peu pour prendre les problèmes de l'autre sur ses épaules. Est-ce que c'est bien, est-ce que c'est pas bien? Voilà, c'est un peu une chanson qui parle de ça.
0: De s'abandonner en fait, en quelque sorte, pour aider quelqu'un d'autre.
1: Voilà, avoir envie de prendre peut-être les problèmes de l'autre à tort sur ses épaules.
0: Oui, oui. Et dans l'album Dreama, on nous dit souvent que c'est l'album de la naissance et de la renaissance de la femme et de l'artiste. Pourquoi on nous dit ça?
1: Parce que forcément, étant donné que j'ai enregistré cet album quand j'étais enceinte et puis après mon accouchement, il est très empreint de la naissance de mon fils, forcément, mais pas que, puisqu'en fait, sur l'album, il y a que deux chansons qui parlent de ça. Ça a surtout été un gros bouleversement, et je crois que ça l'est pour beaucoup de femmes, et même d'hommes aussi, parfois, un bouleversement psychique, physique, identitaire, parfois même aussi. Et ça m'a donné énormément de matière pour composer, ça a apporté pas mal de chamboulements dans ma vie au niveau pro, au niveau perso. Et c'est clair que voilà, j'avais des choses à raconter et cet album en est très empreint.
0: Ouais, bah oui, on le sent. Et puis on vous voit tellement épanouie. C'est dingue.
1: Merci
0: quoi. Vous
1: beaucoup.
0: Étiez déjà resplendissante, mais depuis que vous êtes maman, encore plus.
1: Moi, j'ai de la chance. j'ai un chouette petit bonheur à la maison.
0: Alors, vous êtes maman, mais vous allez pas mal bouger, hein, parce qu'on a plein de dates où on vous retrouve cet été et à la rentrée, en hiver aussi. Le 15 août, vous serez au festival Down by the Sea à Knokke. Le 21 novembre à Bruxelles au Cirque Royal. Le 22 novembre à la Seine à Malmedy. Le 27 novembre, le Forum de Liège. Mons, le Théâtre Royal le 1er décembre. Vous étiez déjà venu cet hiver, hein, c'était exceptionnel. Le 5 décembre au Rock Hall du Luxembourg. Et puis le Dôme de Charleroi le 11 décembre. Je le disais, dans le 8-9 Continue, il y aura donc votre chanson, On My Shoulder, mais ici, vous avez décidé de nous faire une cover, et pas n'importe laquelle. Du Céline Dion. Pourquoi ce choix?
1: Parce que je l'adore depuis le début, et qu'en plus, Céline revient un peu, oui. Donc je me suis dit, oh, c'est chouette, je vais un petit peu aller réexplorer mes classiques.
0: Exactement, exactement. On va vous laisser vous installer, on fait une courte pause pendant l'installation de Yves Barrault, et puis on revient avec le live.
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0: Alors, vous n'êtes pas prêts parce qu'on va vivre un moment magique, je le sais. Mmh. On a le live de Yves Barrault, sa cover, et elle a décidé de nous interpréter Je sais pas de Céline Dion. Yves, c'est à vous.

0: Waouh.
1: Wow.
0: Incroyable.
1: J'ai les frissons.
2: On n'a pas l'habitude de vous entendre chanter en français. Est-ce qu'on pourrait imaginer un album en français?
3: Un album, carrément.
2: Parce que c'est magnifique.
1: Oui, c'est magnifique.
3: Ah, non. Mais si vous venez me voir en concert, je commence... J'ai deux, trois petites surprises pour le public. Voilà. Je reçois quand même beaucoup de messages sur Insta, sur Facebook, sur les réseaux sociaux qui me disent « Quand est-ce que tu chantes en français ?» Alors du coup, je me suis dit « Bon, allez, je m'y attaque un petit peu, notamment avec cette chanson que je joue aussi en live. » Et voilà, mais il faut venir voir.
2: Il y a, plein de dates. Hein, on en rappelle quelques-unes. Pour le reste, vous irez sur les réseaux sociaux de Tiff Barreau. Le 15 août, déjà, il y a le festival Down by the Sea à Knock. Et puis, ce sera à la rentrée. Donc, en novembre, il y aura le Cirque Royal, la scène à Malmedy, le Forum de Liège, le Théâtre Royal de Mons, le Rocall du Luxembourg et puis le Dôme de Charleroi. Tiff, merci beaucoup. On se retrouve tout à l'heure.
3: Avec plaisir.
2: Pour On My Shoulder. Dans quelques instants, on va jouer au. On me dit qu'on joue directement. Exactement, qui dit vrai, quoi. Et on accueille Fabienne. Et donc, je disais qu'on accueillait Fabienne. Bonjour, Fabienne.
4: Oui, bonjour.
2: Bonjour. Fabienne, vous appelez d'où ?
4: De la région de l'Aube.
2: De l'Aube, ok. C'était quoi le programme du jour, Fabienne ? Congé, boulot ?
4: Repos.
2: Eh bien, vous avez bien raison.
0: Repos, hein.
2: On note le repos. Bien qu'on se donne. Hein.
0: Bah, bien sûr.
2: Alors, on va jouer avec Jean-Luc Reichmann, qu'on connaît bien. Hein. L'animateur profite de ses vacances et a posté sur les réseaux quelque chose qui a fait fondre les internautes. Quel est ce poste? Vous avez trois versions, Camille, Alexis et Alba, et vous me dites qui dit vrai. Première version, Camille.
1: Eh bien, en fait, il a posté un selfie avec Émilien. Émilien, qu'on connaît bien des 12 coups de midi, parce qu'en fait, ils sont tout bonnement partis tous les deux en vacances, en tête à tête.
2: Version d'Alexis.
5: Eh bien, il s'est filmé en train de commander un café en terrasse en anglais, mais il a le même anglais approximatif que Julien Lapraille.
2: C'est désolé, plus Julien. Qu'approximatif. Et puis ensuite, la version d'Alba.
1: Eh bien, il a posté une petite photo de son compagnon à quatre pattes, qui a un petit équel qui s'appelle Thor.
2: Alors, Fabienne, qui dit vrai ? Est-ce que c'est Camille avec le selfie avec Émilien ? Est-ce qu'ils sont inséparables au point d'aller en vacances ? Est-ce que c'est un ami des animaux et donc il a mis un petit post avec son chien ? Ou est-ce qu'il ne parle pas bien anglais ?
4: Moi, j'ai vu avec son chien en photo.
1: Oh, vous l'avez vu, Fabienne.
2: Mais oui ! Ben, c'est une bonne réponse.
1: Bravo,
2: Fabienne. Et c'est effectivement son petit équel qui s'appelle Thor.
1: Il est
2: exceptionnel. Il met souvent des photos des animaux. Il adore les animaux, Jean-Luc Reichmann. Et donc, Fabienne, vous partez à Forestia, hein, donc un pack famille pour la visite du parc animalier. On peut croiser des ours, des loups, quatre pas au resto, quatre entrées, les boissons aussi. Et même, alors, selon ce qu'on vous dit dans le parc, hein, mais on peut même nourrir certains animaux. Et donc, ça sera une activité qui sera prévue dans votre cadeau. Est-ce que vous êtes contente, Fabienne ?
4: Oui, c'est super.
2: Ah. On vous embrasse, passez une belle journée et reposez-vous bien.
4: Oui, merci beaucoup.
2: Bisous, Fabienne. Dans quelques instants, on a la chronique cinéma. Juste avant une toute courte pause, ne bougez pas.
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2: Et on l'annonce depuis tout à l'heure, c'est la chronique cinéma d'Alexis Auton. Et donc, il y a 4 choix aujourd'hui assez différents.
3: Oui, on commence avec un film d'animation, La fille dans les nuages. Un film d'animation aux accents écolo qui propose une super aventure. Et moi, c'est un peu mon coup de cœur de la semaine. C'est un film réalisé par Philippe Rich qui nous invite à suivre Providence, une petite fille plutôt rêveuse qui vit avec son tonton Jason et son cochon d'Inde, Airbag. Elle va en fait découvrir une plume magique qui a le pouvoir de rendre réel tout ce qu'on écrit avec et hériter d'une mission colossale, sauver la planète entière.
4: C'est une sacrée mission.
3: Elle est occupée. Une des grandes forces du film, c'est son casting vocal. C'est souvent ce qui fait la différence pour les films d'animation. Ici, Providence, elle est interprétée par l'actrice et chanteuse Louane, qu'on connaît bien. Le tonton Jason, c'est en fait Grégoire Ludig, qu'on connaît du duo comique Le Palmacho. Et puis Airbag, le cochon d'Inde, c'est Jamel Debbouze. Et comme il le dirait lui-même, comment ça fait plaisir sur grand écran, au cinéma, dans une comédie française qui marche bien. Visuellement aussi, c'est très beau et on peut souligner d'ailleurs qu'une partie du film a été animée en Belgique, puisque c'est une production franco-belge. Et puis en fait, le message de fond du film est très chouette. Ça nous parle du pouvoir de l'écriture, du pouvoir de l'imagination. On passe vraiment un bon moment et ce serait dommage de passer à côté de ça.
2: Et même sans enfant, on peut aller le voir. Ça donne envie en tout cas. Deuxième choix de la comédie française.
3: Oui, un film qui s'appelle littéralement De la comédie française et qui est annoncé un peu comme la grande comédie de l'été. Alors moi, j'ai trouvé que c'était un peu finalement un résultat en demi-teinte, vous allez voir pourquoi. C'est un film qui est signé par deux jeunes humoristes, Martin Darondo et Bertrand Huskla. Bertrand Huskla qu'on connaît des vidéos parodiques Brut, qui détournait le média Brut, vous vous souvenez sur Canal+. Et c'est d'ailleurs avec une de ses complices de Brut, Pauline Clément, qui tient le premier rôle dans le film, celui de Nina, une metteuse en scène qui s'apprête à faire sa première réalisation au sein d'une institution prestigieuse, la Comédie Française. Les problèmes techniques, les crises d'égo s'enchaînent et pour elle, y a une règle qu'elle doit respecter à la Comédie Française qui est plus sacrée que toutes les autres, c'est qu'on ne doit pas annuler, elle doit jouer malgré tout.
2: Une demi-teinte donc.
3: Moi j'ai trouvé que c'était en demi-teinte parce que la Comédie Française c'est une institution, ça préserve la tradition française théâtrale, on s'attend à en apprendre beaucoup sur cette institution-là. Mais au final, on aurait pu être dans n'importe quel théâtre pour n'importe quelle pièce. Et même si, on trouve le casting qui vient de la Comédie Française avec notamment le comédien belge Christian Eck qui marche très très bien. Moi j'ai trouvé que l'humour restait un peu sur la réserve, un peu timoré. D'accord. Et ça, c'était pas toujours génial.
2: Peut-être attendre de le voir à la télé alors.
3: Voilà.
2: Ouais. Charlie et les kangourous.
3: Là, on part en Australie, un film qui fait vraiment plaisir. On retrouve Chris, un présentateur météo qui, comme tous les présentateurs télé, est narcissique et obsédé par lui-même.
2: Ça va faire plaisir à tous nos amis.
3: Mais tout va changer lorsqu'il croise Charlie, une petite fille aborigène de 12 ans qui remue ciel et terre pour sauver les kangourous et notamment les bébés kangourous.
2: Avec des vrais kangourous dans le film.
3: Avec plein de vrais bébés kangourous.
2: Ah, ça c'est sympa.
3: Alors c'est tourné dans l'outback australien, donc c'est sublime, c'est magnifique. Un premier rôle réussi aussi pour Lily Whiteley qui a été repérée via un casting Facebook. C'est son tout premier rôle. À mon avis, on va la voir elle un peu partout ailleurs.
2: Elle ressemble un peu à Britney Spears quand elle était plus jeune.
3: Oui, un petit air. Et vraiment à l'écran, ça marche très très bien. Dans l'émotion, ça fonctionne aussi très bien. Et ce qui est chouette ici, c'est que les enfants apprennent des adultes, les adultes apprennent des enfants, et aucun groupe n'a l'air caricatural, ce qui est trop souvent le cas. Et puis le film répond à une question essentielle, qu'est-ce qui est plus mignon qu'un bébé kangourou ?
2: Rien.
3: Eh bien si, plein, un bébé kangourou, c'est ça.
2: Et alors, en quelques secondes, parce qu'on n'a plus beaucoup de temps, Okoum, un film d'horreur.
3: Un film d'horreur irlandais de Damian McCarthy, c'est son troisième film. Là, on retrouve vraiment son univers, son obsession pour les lapins, il y en a dans tous ses films.
2: C'est les kangourous, maintenant
3: c'est les lapins. Son obsession pour l'Irlande et aussi pour les scénarios hyper compliqués et assez alambiqués. Donc, est-ce que ça fait peur ? Oui. Après, est-ce qu'un film d'horreur qui fait peur est forcément un bon film ?
2: Non. Chacun se fera sa propre idée, si on aime, Merci beaucoup Alexis, désolé de vous avoir pressé avec le temps, mais le journal arrive. Merci Camille, merci Alexis, merci Alba. Et puis le 8-9 continue. C'est continue. Dans quelques instants, le 8-9 continue. Avec le 8-9 continue, c'est un peu compliqué, on va changer de nom. Là, on va faire un petit point du temps qu'il va faire avec la météo.
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0: Et voilà, je le disais, on rejoint Denis Lagasse pour faire un petit point du temps qu'il va faire avec la météo.
1: Oui, Livia, et ambiance assez grise aujourd'hui, hein, qu'on se le dise. Une zone nuageuse va se déplacer depuis le nord vers le sud, hein, c'est le cas actuellement. Des petites pluies éparses, hein, sont même possibles très localement. En matinée, eh bien, c'est encore ensoleillé sur la Gaume. Profitez-en parce que cet après-midi, par contre, il fera couvert un petit peu partout. Seul le littoral pourrait recommencer à avoir des éclaircies, puisque les nuages devrait se dissiper dès la fin de l'après-midi. Donc soirée et nuit assez agréable. Côté température, les maxima, on est un petit peu en dessous des valeurs de saison, 19 à 24 degrés.
0: Merci de nous suivre sur RTB à Vivacité. C'est le moment de s'informer. Voici le journal de Yasmina Faba.
2: Bonjour, pas de reprise du boulot ce matin pour les pompiers de Bruxelles. Ils ont décidé de poursuivre leur grève démarrée hier. Les hommes du feu s'opposent à une réforme de leur zone de secours. Ils espéraient une réaction politique, notamment celle du ministre-président bruxellois Boris Dilliès. Mais cette réaction n'est pas venue, comme nous le confirme Frédéric Leroy du SLFP, le syndicat libre de la fonction publique.
3: On espère que le politique va se réveiller parce que jusqu'à présent, ils ont fait la politique de l'autruche. Tant qu'on n'a pas de réponse concrète à nos revendications, on compte continuer le mouvement.
4: Qu'est-ce que vous attendez exactement ?
3: Déjà, notre direction retire cette note de service où ils annoncent qu'il y aura une diminution de l'effectif de garde et la suppression de véhicules. Et on veut un refinancement pour les pompiers de Bruxelles.
4: Comment ça va se passer ce matin ? Il y a de nouveau des réquisitions pour la journée ?
3: Écoutez, preuve que notre direction n'est pas capable de gérer ce genre de situation, vu qu'ils ont été même réquisitionnés à 1h15 du matin un agent qui est pensionné. Et visiblement, certaines zones ne seraient même plus d'accord de venir en renfort.
4: C'est une grève au finish, donc ?
3: Oui.
2: Une interview réalisée par Nathalie Servet. Difficile donc de savoir ce matin si le nombre de pompiers réquisitionnés et si les zones de secours en renfort seront suffisants pour assurer la sécurité à Bruxelles, comme c'était le cas hier lors de la fête nationale.
0: Et au lendemain du 21 juillet, beaucoup de Belges appuient sur pause, y compris les hommes et les femmes politiques.
2: Oui, en mode vacances pour la plupart, avant une rentrée qui s'annonce chaude, notamment pour le gouvernement fédéral. Il va devoir trouver 10 milliards pour son budget. Ça va être douloureux pour la population et pour les partis chargés de négocier. Les deux principaux syndicats, la FGTB et la CSC, préviennent déjà dans un communiqué commun. Ils sont prêts à protester dès l'automne contre des mesures qui gommeraient les droits des citoyens. Écoutez Selena Carbonero Fernandez, la secrétaire générale de la FGTB, le syndicat socialiste.
5: Bah écoutez, l'avenir du combat social, il est là, c'est demain. Ici, on va prendre une petite pause méritée parce que nos militants, nos délégués, les travailleurs et les travailleuses qui sont mobilisés depuis 2 ans ont besoin aussi de souffler un peu. Mais, et on l'a déjà annoncé, on repart à l'offensive à la rentrée. En tout cas, on ne baissera pas les bras. Les décisions, au-delà des décisions qui viennent d'être prises ici par le gouvernement, le tournant budgétaire, il va être décisif. On a déjà entendu Bardo Weaver parler de saut d'index, de hausse de la TVA. Et donc, si l'objectif du gouvernement, c'est à nouveau de faire passer la facture auprès des travailleurs, des travailleuses, des allocataires sociaux ou des services publics, ils vont trouver les organisations syndicales sur leur chemin.
2: Des propos recueillis par Rachel Crivellaro. Nos transports vont aussi devoir s'adapter au réchauffement climatique, le constat d'une étude de la VUB pour l'ensemble de l'Union européenne. Vous l'avez remarqué, hein, lors des vagues de chaleur, la Belgique était au ralenti. Avions, trains, routes, toutes les infrastructures de ces transports ont subi ces températures hors normes, des phénomènes météo extrêmes qui vont se multiplier. Et selon l'Université flamande de Bruxelles, sans changement, eh bien, la facture va être très salée, Damien Roulette, des milliards d'euros.
6: Avec les vagues de chaleur, le rail est particulièrement mis sous pression. La vitesse des trains doit être réduite à cause de caténaires fragilisés et des trains restent au dépôt faute de climatisation. Christina Deida, chercheuse italienne à la VUB et autrice de l'étude.
7: Les vagues de chaleur sont l'aléa qui augmentera le plus, qui touchera l'ensemble des moyens de transport. Si l'on compare aux moyennes historiques, l'exposition des infrastructures aux vagues de chaleur pourrait augmenter jusqu'à 30 fois d'ici la moitié du siècle.
6: Infrabel explique tenir ça à l'œil. La dernière vague de chaleur a d'ailleurs alerté la compagnie Eurostar. Celle-ci a modifié une commande de train auprès d'Alstom. Eurostar a demandé des trains pouvant fonctionner malgré des températures de 55 degrés. Mais cette étude montre une adaptation trop lente de nos politiques publiques et insiste sur l'atténuation.
7: Réduire les émissions nous permettrait de diminuer notre exposition aux aléas de 22 à 30%.
6: La difficulté, c'est que ce réchauffement s'accélère alors que le matériel roulant et les infrastructures sont prévus pour plusieurs décennies.
2: Et autre changement lié au réchauffement climatique, l'augmentation des feux de forêt, y compris en Belgique, relativement épargnée jusqu'ici. D'ici 10 à 15 ans, ces incendies seront plus fréquents, plus violents et la période de risque de ces feux sera plus longue. C'est le constat d'un rapport du CERAC, le Centre d'analyse des risques du changement climatique. La France souffre déjà de feux importants cet été. Dans le Var, un incendie démarré hier soir a déjà parcouru plus de 2500 hectares. 6 maisons ont été touchées, dont 2 détruites, plus de 2300 foyers. Sans électricité ce matin et 400 personnes évacuées, parmi elles Edith et Christiane.
8: En fait, le feu, il a tellement été important, ça faisait un nuage énorme, énorme. Et il tournait, il partait de tous côtés, de tous côtés. Ils étaient sur une berger. Pour moi, c'est l'horreur. C'est l'horreur. Je pleure. L'année dernière, c'était déjà ça. Évidemment, le changement climatique, il est là. On le sait très bien. Elle est destinée à mourir, notre forêt. Il ne restera plus rien. C'est à pleurer. C'est lunaire. C'est affreux.
2: Un feu contenu ce matin, c'est-à-dire qu'il ne progresse plus. 1200 pompiers ont lutté toute la nuit contre ces flammes. Les flammes qui ont coûté la vie à 2 pompiers hier dans un autre incendie à Mérignac, près de l'aéroport de Bordeaux. Un hommage leur sera rendu cet après-midi sur place, en présence du ministre français de l'Intérieur. Notez aussi qu'en Espagne, l'incendie qui a commencé jeudi dernier à une centaine de kilomètres de Madrid, eh bien là, il a déjà ravagé 30 000 hectares. Il a provoqué l'évacuation de 1200 personnes. Il est déjà considéré comme l'un des plus complexes de l'histoire du pays.
0: La France, premier pays de l'Union européenne à interdire les réseaux sociaux aux moins de 15 ans.
2: Oui, ça a été approuvé hier avec l'objectif de protéger les plus jeunes des dangers liés à ces réseaux sociaux, Instagram, TikTok ou encore Snapchat. Dès septembre, les plateformes devront s'adapter pour vérifier l'âge de leurs utilisateurs. Des systèmes qui n'ont pas toujours été concluants dans d'autres pays comme l'Australie où cette interdiction est déjà en place. En France, la mesure en tout cas fait débat, notamment le risque autour du respect de la vie privée et la liberté d'expression aussi des mineurs.
0: Un parcours vallonné, c'est le moins qu'on puisse dire, hein, pour les coureurs du Tour de France aujourd'hui.
2: Oui, entre Chambéry et Voiron, 17e étape, avant 3 journées infernales qui pourraient encore changer beaucoup de choses au classement général. Remco Evenepoel, pour l'instant, il est deuxième, derrière Tadej Pogacar et devant Isaac Del Toro. Hier, le coureur belge a passé une très bonne journée puisqu'il a gagné le contre-la-montre après avoir déjà remporté l'étape juste avant de dimanche en haute montagne. Il ne cesse donc d'étonner, même ceux qu'il connaissent le mieux, écouter son papa, Patrick Evenepoel.
9: Disons qu'on ne s'attendait pas dimanche, on ne s'attendait pas maintenant à un écart pareil, honnêtement, mais il a fait. Ça prouve que le travail de l'équipe et le programme qu'ils ont fait, c'était le bon choix. J'avais vraiment envie de faire un beau résultat et prendre du temps des gars qui sont derrière lui et ça rapporte encore une victoire, mais c'est une victoire avec deux côtés, si vous voulez, parce que on perd Lipovic, même tout ce que le monde y dit, mais c'est quand même deux copains, ce que moi je sais, et ça va être dur de plus avoir dans l'équipe.
2: Patrick Evenepoel, le père de Remco Evenepoel, il était au micro de Jérôme Elguers. En tout cas, le Belge devra affronter les dernières difficultés du Tour sans l'aide de son coéquipier Florian Lipovic. L'Allemand a chuté hier, il s'est cassé la clavicule et a donc dû abandonner. Voilà pour l'essentiel de l'info. Belle journée avec nous. On va tout de suite faire le point sur vos conditions de circulation. Avec vous, Denis Lagasse, comment ça roule ?
1: Eh bien, pas de gros soucis à cette heure-ci. Sur le ring de Bruxelles, des petits ralentissements entre Strombeek et Mechelen. Hein. 10 minutes dans les deux sens. Des ralentissements toujours sur le 411 entre Sterfenich et Kapellen. Comptez 10 minutes hein, vers Luxembourg. Et puis du côté du rail, des retards et suppressions encore possibles entre Herkelin et Charleroi Central.
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2: 9h11, toute la bande 8-9 continue et prête pour vous accompagner ce matin.
0: Oui, tout à fait. Tout à fait. Pendant 2 heures, on est encore avec vous. C'est ça l'été, hein, en détente. Avec Camille qui est toujours là.
11: Et toujours puis, là, en forme.
0: Jonathan Serrada qui
12: salut
0: nous a
12: Lilia,
0: rejoint.
12: Salut tout le monde.
0: Quand on part en vacances, vous avez un voisin qui vient arroser vos plantes ?
2: Les plantes et nourrir le chat, oui.
0: On a des trucs et astuces.
12: Merci, très bien.
0: Autre que demander à son voisin. Hein.
12: C'est ça, on aura d'autres choses si on n'a pas de voisin ou si on a des voisins pas sympas, ou voilà, j'ai d'autres choses à proposer.
0: Truc et astuce de Jonathan Serrada dans quelques instants, puis l'image du jour et l'actu du jour avec vous, Camille. Et on va parler de trucs pas très ragoûtants.
12: Eh bien, mais dans l'actu, ce sera ragoûtant. Dans l'image, ça le sera peu.
0: Bon, tout un programme. Donc, et puis, évidemment, notre Julia Lapraille nationale qui aura encore un défi aujourd'hui. Et on l'a emmenée à Spa, puisque ce sont les francopholies de Spa. À Spa, il y a le Grand Prix, il y a les francopholies et puis il y a les thermes. Eh ben, on a emmené Julien mettre son petit maillot, les enfants.
13: Ah ouais, ça va être agréable. Ouais,
12: ceux qui sont devant la télé ou devant Ovio, attention, les images vont être faciles.
0: Oh là là là là, vous n'êtes pas prêts.
13: Est-ce qu'on va le voir
0: prêts.
13: En maillot de bain?
0: Bon, avant ça, l'image du jour, ça aurait pu être Julien Lapraille en maillot, mais ça ne sera pas ça. Camille nous en parle tout de suite.
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0: Alors Camille, l'image du jour, ça nous parle d'une histoire de cafard.
12: Oui, c'est ça. On parlait de choses pas très ragoûtantes. Ben voilà, on va parler d'un cafard.
0: En gros, qu'est-ce qu'il a fait ce cafard ?
12: Eh ben ce cafard, il a voulu avoir sa petite minute de gloire au JT américain. Sur un JT américain, on avait une journaliste qui était en duplex dans le JT, comme dans plein de JT, comme chez nous. Ça pourrait arriver à un de nos journalistes. Elle parlait de la canicule. Et puis d'un coup... Qu'est-ce qu'on voit arriver à l'image ? Un petit cafard qui commence
13: sur elle.
12: Sur elle. Vraiment au niveau de son torse, quoi.
0: Ah, donc mais elle pas était un petit.
12: Non, ben, après c'est rarement
0: une belle pièce.
12: Si, c'était une belle pièce. Pour ceux qui nous suivent en télé ou sur Ovio, on voit vraiment. En fait, le cafard, il se pose un petit peu sur son épaule, puis sur son torse. Et alors, elle est en top parce qu'elle parle canicule, donc elle a chaud. Donc elle a les bras libres.
0: Et la peau colle.
12: Oui, la peau colle. Et du coup, le cafard certainement avec.
13: Il
12: est sur sa peau et il saute partout sur elle. Hein, mais il saute vraiment. Donc elle ne peut pas ne pas sentir. Et elle continue. Elle est professionnelle jusqu'au bout. Elle continue. Et puis une fois qu'elle a fini, là on la voit quand même un petit peu se frotter un peu partout.
13: Ouais, se secouer.
12: Voilà,
13: vous auriez continué, vous, Livia ?
0: Mais moi, j'aurais crié à mort et on m'aurait
12: mis à l'oreille.
0: On dirait une épreuve de Fort Boyard.
12: Mais ça pourrait. Ouais. Parce qu'en plus, il saute puis il se met sur le micro. Moi, j'aurais eu peur de l'avaler. Je ne sais pas.
0: Mais
12: franchement, très, très professionnel.
13: Non, les cafards,
12: parce que pour tenir le coup, pour garder son calme, continuer à donner l'info clairement, comme ça, droit dans la caméra, honnêtement, il faut le faire parce qu'un cafard, bon, ce n'est pas une petite mouche qui tourne autour. Quoi. C'est...
0: Oui, oui, puis c'est un cafard.
12: C'est un cafard. C'est quand même peu.
13: Une vraie professionnelle.
0: Vous êtes déjà arrivé à un truc comme ça en chantant dans un concert en extérieur?
13: Pas de cafard, rien de bizarre comme ça. Non. Dans Koh-Lanta, j'ai eu droit à des serpents. Dans Koh-Lanta, dans Fort Boyard. Non, c'est parce que Koh-Lanta, c'est mon rêve, par contre. Fort Boyard, oui, j'ai eu droit à des serpents.
12: Oui, mais ça aussi. Hein. Mais après, vous savez.
13: Mais c'est moins
12: allez...
13: pire, c'est moins pire que les cafards.
12: Ah oui?
13: Non, les cafards, ça va trop vite. Dès que ça va un peu vite comme ça, là, les souris, les araignées, tout ça.
12: Oui, mais c'est surtout que ça peut en plus se faufiler dans le t-shirt.
0: En tout cas, bravo à cette. Aux États-Unis.
12: Aux États-Unis, elle mérite une prime.
0: Je pense aussi, elle a tenu l'antenne, elle a tenu la marque.
12: Bah oui,
0: merci beaucoup Camille. Dans quelques instants, on va rejoindre Julien Lapraille pour lui donner son défi du jour. Mais avant ça, justement, on en parlait dans le 8-9, on va écouter Camille Mbé avec Rien à fêter, juste après ceci.
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0: C'était Camille Mbé avec Rien à fêter.
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0: Alors Camille Mbé, rien à fêter, mais lui, il a des choses à fêter tous les jours puisque c'est une fête ambulante à lui tout seul. On rejoint notre Julien, la Praille nationale. Coucou Juju. Oh là là.
2: Oh les amis, oh Olivia. Oh là là, alors là, quel cadeau vous me faites après tous ces défis relevés avec brio. M'offrir une journée détente et me dire, Julien, tu profites justement des thermes. Et en plus de ça, tu vérifies que la scène pour dimanche est OK pour l'ESPA. Les francopholies, bah moi je suis un homme heureux, quoi.
0: Ouais, attendez de voir, attendez de voir.
3: Je serais pas si confiant, hein,
2: quoi,
3: Julien.
2: C'est pas ça.
3: C'est jamais aussi facile, Julien.
2: Oh, bah attendez, après avoir... Alors, si je peux me permettre, mon cher Jonathan.
0: Mais permettez-vous.
2: Après m'être faufilé dans les paddocks du Grand Prix de Spa, qu'est-ce qui est compliqué? Qu'est-ce qui est compliqué?
0: Mais alors, compliqué, je ne sais pas si c'est réellement compliqué, mais il va falloir se changer, mon petit Juju.
4: Oui.
0: Puisque le défi du jour...
2: Ah, est-ce que c'est pas comme ça?
0: Non, il va falloir s'effeuiller. Oh. Ah, il va falloir mouiller le maillot.
2: Quoi? Ah, mais ça va, je sais nager.
0: Le défi du jour, c'est pas de la natation, mais en quelque sorte, c'est dans la piscine. Organiser un cours d'aquagym.
2: Oh là là. Il faut du monde. Il faut du monde, parce que
0: l'aquagym, tout seul, ça
2: va. Personnes, là, donc...
0: Bon, après, un cours à 4 ou 5, c'est bien, hein.
4: Mais il y a les maîtres nageurs, il y a...
2: Ah, okay, voilà. Ça va, alors.
0: Ouais. Alors...
2: Et une tenue particulière?
0: Bah, un maillot de bain, ça serait
2: plaisir,
0: l'idéal.
2: Je me fais, je reste comme ça. Ah, ok, ouais, carrément le mec à fond, quoi.
3: Ah, ouais,
2: le mec
3: qui se
2: donne et qui donne un vrai cours d'aquagym, quoi.
0: Si je ne me trompe pas, au terme de spa, les shorts ne sont pas autorisés.
4: Bah, les shorts larges, non.
0: Mais les shorts un petit peu plus moulants,
2: je m'y en... J'ai déjà rencontré Vincent, le maître nageur. Je vais me permettre d'aller lui demander, voir si les shorts sont autorisés ou pas. Au pire des cas, ils ont peut-être bien des objets pour moi à me prêter, etc.
0: Des objets. Bon, une petite tenue, en
3: un
0: tout cas.
3: Un vieux maillot usé.
0: Un vieux maillot usé.
2: Une petite tenue sympa, au moins le maillot.
0: Et donc, vous avez déjà assisté en cours d'aquagym avec votre compagne,
2: une
0: amie.
2: Oui, bien sûr, ça se voit. Hein.
0: Oui, oui.
2: Oui, bien sûr. Hein. Et je fais du yoga toutes les semaines.
0: On va voir alors ce que ça va donner, ce yoga aquagym par Julien Lapraille. Julien, on vous laisse aller vous changer, mettre ce beau petit maillot et puis ramener les troupes, quoi. Hein. À tout à l'heure, Julien. Gros bisous.
2: Oui,
0: dans quelques instants, un autre style. On va trouver l'élégance. Ça va nous faire du bien, de Tiff Barreau pour son live et sa nouvelle chanson On My Shoulder. C'est juste après ceci.
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0: Dans quelques instants, on aura donc le défi de Julien. On verra ce fameux cours d'aquagym au terme de spa. On aura aussi les trucs et astuces de Jonathan Serrada. Mais avant ça, c'est le moment d'accueillir de nouveau, j'ai envie de dire, hein, notre invité, Tiff Barreau, qui est toujours là, toujours magnifique, pour votre...
10: Je vous envoie le compliment.
0: Oh, c'est gentil. Pour votre nouvelle chanson, un troisième extrait de l'album Dreama. Et la chanson, c'est « All My Shoulder ».

0: Trop bien.
1: Oh ouais, quelle belle chanson. Et elle reste facilement en tête, son chant. Je pense qu'on va beaucoup, beaucoup l'entendre sur RTBF Vivacité. Oui, oui. Merci en tout cas, Tiff, d'avoir été avec nous. On rappelle les dates de concert. Il y en avait une, en fait, ici, dimanche. Vous êtes au festival légendaire, hein, le dimanche 26 juillet, puis le 15 août à Knokke, dans le cadre du festival Down by the Sea. Et puis, on vous retrouve en novembre et décembre. Là, il y a pas mal de dates. Hein. 21 novembre au Cirque Royal, donc à Bruxelles. Le 22 novembre, la scène à Malmedy. Le 27 novembre, le Forum de Liège. Le 1er décembre, au Théâtre Royal de Mons. Le 5 décembre, au Rockhall du Luxembourg. Et puis le 11 décembre, au Dôme de Charleroi. Puis je pense encore d'autres dates à venir. Et puis on vous suit sur les réseaux pour avoir toute l'actu.
2: Merci beaucoup. Merci. Très bon été à tous.
1: Merci. Dans quelques instants, on aura les trucs et astuces de Jonathan. Et là, vous l'entendez, on part sur les routes pour voir un peu vos conditions de circulation avec Denis Lagasse. Denis ?
3: Oui.
1: Ah, voilà.
3: Je suis là, je suis là. Des petits ralentissements sur le ring de Bruxelles, Strandbeek, McCullen, c'est toujours 10 minutes. Et puis du côté du rail, entre Erkelin et Charleroi Central, il y a des retards, des suppressions possibles. Donc, anticipez vos déplacements.
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1: Alors Jonathan, il y a toujours une question qui se pose quand on doit s'absenter plusieurs jours de la maison et qu'on a des petites plantes, c'est à qui on va les confier?
10: C'est terrible, ça peut être stressant. Moi qui ai beaucoup de plantes chez moi, ça me fait toujours un petit truc de les laisser, je ne sais jamais dans quel état je vais les retrouver. Surtout que là, je n'ai pas spécialement de voisins qui puissent s'en occuper, donc c'est un peu la question. Voici quelques astuces pour éviter de les retrouver en compost à notre retour de vacances. Première astuce.
1: Quand on part en vacances, elles deviennent du compost.
2: Oui, il faudrait des astuces pour les maintenir, même quand on est là.
10: Pourquoi pas? Alors d'abord, on va les arroser copieusement avant de partir. Faites un bon arrosage, soyez généreux avant le départ. Bon, inutile non plus de les transformer en piscine communale. Une plante à soif, elle ne va pas faire un triathlon à Paris non plus, mais on va, avant de partir, prendre soin d'elle en les arrosant copieusement. Puis on va les éloigner du soleil direct.
1: Oui.
10: On sait que les plantes, pendant quelques jours, placer ces plantes à un endroit lumineux, mais à l'abri du soleil, direct en tout cas, ça va être bénéfique pour elles. Moins elles auront chaud, moins elles auront besoin d'eau. C'est dur, hein, c'est le matin.
1: Ouais, je comprends, si vous saviez.
10: Ok, on va les regrouper aussi, toutes entre elles. Okay. Alors, des fois, il faut aller les chercher un peu partout.
1: Ça, c'est pour la solitude, pendant que vous partez en vacances. Comme ça, elles discutent entre elles.
2: Mais non, mais peut-être qu'il y a quelque chose de l'humidité entre elles qui, tu vois,
10: exactement. Un écosystème. Pourquoi? Parce qu'elles vont créer naturellement un environnement un peu plus humide qui va être bénéfique aussi pour elles. En plus, ça leur offre un peu de compagnie, comme on disait. Parce que mourir de soif, autant mourir entre collègues quand même. Et puis, ce qu'on peut mettre en place, c'est un arrosage automatique à moindre coût. On va pour ça récupérer une petite bouteille. Ou plus grosse, hein, selon les vacances, 1 litre, 2 litres, 5 litres. Évidemment, la plante. On va percer au niveau du bouchon, avec une petite aiguille, un petit trou. On la chauffe et puis ça passe tout seul. Remplissez la bouteille d'eau, évidemment, sinon c'est un peu con. Enfoncez le bouchon dans le pot de la plante et on place... Et on place le fond de la bouteille pour créer... On perce aussi le fond de la bouteille pour créer ce qu'on appelle un appel d'air. C'est une perfusion pour ficus.
1: Simple. Une perfusion pour ficus.
10: Simple, économique, efficace, à moindre coût. Et ça fait le job.
1: D'accord, ok.
10: Voilà.
1: Mais ça va pas couler trop vite quand même, même si c'est tout fin.
10: Selon, évidemment, le nombre de trous qu'on va percer, mais il en faut très très peu pour que ce...
1: Un écoulement léger.
10: Très doux, très léger et très lent tout au long des vacances. Évidemment, on veut que ça dure le plus longtemps possible. En fonction de la durée de nos vacances, on va choisir la bouteille adéquate aussi, plus ou moins grande, en fonction de la durée. OK ? Le paillage, ça c'est bien aussi. Le paillage pour réduire l'évaporation. Donc, on applique une couche de paillis, terreau, feuilles, sèches, copeaux, de bois, qu'on va couvrir là sur nos plantes pour la protéger évidemment de la chaleur, pour éviter que l'effet d'évaporation. Aussi, c'est un peu la crème solaire des plantes, quoi, en gros.
1: D'accord, OK.
10: OK ? Et puis évidemment, le plant sitting, si vous partez longtemps, demandez à un voisin, un ami ou un membre de la famille de passer, allez, une fois par semaine. C'est encore le plus simple. On n'a pas toujours la possibilité d'avoir quelqu'un qui pourrait s'en occuper, mais une fois par semaine, ou à la rigueur, une fois pour deux semaines, c'est suffisant. En théorie, les plantes sont censées tenir bon au moins deux semaines. Donc si on a quelqu'un qui peut passer, ça c'est cool.
2: C'est plutôt les plantes, parce que moi, je vais bientôt partir, mais j'ai des plantes grasses ou des orchidées, donc ça, oui. Si je fais comme vous avez dit, j'arrose bien avant de partir, parfois même si c'est deux semaines, ça doit tenir.
10: Deux semaines, ça peut tenir.
2: Il y a des tomates dans la serre, ça par contre, ça doit être arrosé régulièrement, donc c'est quand même...
10: Alors là, c'est autre chose, c'est un autre niveau d'arrosage, évidemment.
2: Et on va mettre le gros bidon de 5 litres qu'on va percer.
1: Oui, c'est ça. quand vous allez arroser pour des amis, vous n'avez pas la pression? Moi, j'ai toujours peur de me dire, j'espère que la plante, elle ne va pas mourir, parce que parfois, il y a des phases, même si tu arroses, ou parfois, trop arroser, ce n'est pas bon non plus. Et donc, je me dis, j'espère que leur plante ne va pas mourir pendant que c'est moi qui m'en occupe.
10: C'est un peu la pression, ouais. Le truc, c'est de les réunir au maximum, tout ensemble, aller les chercher à droite à gauche. Les isoler du soleil, maximum d'ombre, bien les arroser avant de partir, évidemment. Et puis, cet effet humidité qu'elles auront automatiquement en étant entre elles.
1: Bon, merci Jonathan pour toutes ces astuces pour nos plantes pendant nos vacances. Là, on va écouter un peu de musique et puis on reviendra avec, figurez-vous, tout autre chose. Une exposition sur les serial killers. Une autre ambiance. Ah oui, j'adore aussi. Mais avant ça, on écoute Gaëtan Roussel.
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0: S'arrêter.
1: Gaëtan Roussel avec Help Myself sur RTB à Vivacité.
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1: Alors, je vous le disais il y a quelques instants, aujourd'hui, on va vous emmener à Bruxelles dans une expo assez particulière, puisqu'il s'agit d'une expo sur les Serial Killers, la Serial Killer Experience. Et on a au téléphone Hamza El Hazar, qui est le CEO de l'expo. Bonjour Hamza.
3: Bonjour.
1: Alors Hamza, pour nous parler de... Ça, c'est un peu... bizarre, mais en même temps, on se disait, on est tous un peu fascinés par ça, parce que les documentaires ou les séries qui cartonnent sur les plateformes qu'on connaît bien, ce sont souvent des docus et des séries sur ces fameux serial killers. Qu'est-ce qui explique la fascination des gens pour ça, selon vous ?
3: Pour moi, c'est, ce sujet fascine beaucoup l'humanité, et il n'a jamais été aussi présent qu'aujourd'hui. Et c'est pour ça qu'on a décidé de créer cette exposition sur le true crime. Et c'est vraiment présent énormément dans les podcasts, dans les documentaires, dans les séries Netflix, comme vous dites. Mais au-delà de la fascination, ce thème permet d'aborder des questions passionnantes, la psychologie humaine, la criminologie, oui, les avancées de la science forensique. C'est peut-être ça la raison. Mais en tout cas, c'est la curiosité. C'est énormément la curiosité des gens de découvrir... c'est true crime.
1: Des choses en fait qu'on, il y a des choses forcément qu'on ne comprend pas, mais en même temps on se dit bah il a l'air comme tout le monde ce monsieur. Et finalement il passe à l'acte et on se dit on comprend pas tellement et donc c'est ça qui intrigue finalement.
3: Exactement. Donc c'est notre curiosité humaine de savoir, enfin d'avoir la raison pourquoi cette personne a, enfin qui est comme nous. A fait ce genre de choses.
1: Mmh. Et quand on vient voir cette expo, alors il faut s'attendre à quoi ? Qu'est-ce qu'on vient voir ?
3: Donc, c'est une expérience qui représente, enfin, qui parle des différents serial killers qu'il y a eu énormément aux États-Unis, mais ce qu'on a essayé de faire aussi dans cette expérience, c'est d'avoir toute une partie sur les serial killers belges. Enfin, en tout cas, tous ceux qui sont morts et on a vraiment essayé de parler de ça parce qu'on a des expériences similaires dans le monde entier. À chaque fois qu'on va dans un pays, on essaie de traiter les serial killers de cette... mais après, je vais un peu parler de l'exposition. L'exposition mêle reconstitution de scènes de crime, techniques d'investigation réelles, éléments de psychologie criminelle et récits de véritables affaires qui ont marqué l'histoire.
1: Et alors on voit une partie parce que pour ceux qui nous suivent sur Ovio ou en télévision, on a vu des gens avec des masques. Il y a de la réalité virtuelle aussi.
3: Exactement. Donc on a 14 minutes de réalité virtuelle où on rentre dans la peau d'un investigateur du FBI et on essaye de trouver qui a fait le crime.
4: Mais ça c'est chouette aussi, d'avoir l'angle. Investigation, enquêteur en dehors du criminel, quoi. Donc ça, c'est chouette aussi d'avoir ces deux angles-là, parce que dans les histoires, il y a toujours l'enquête et l'acte criminel, quoi.
1: Et justement, quand on dit on se met au point de vue de l'enquête et des indices, quand il y a des scènes reconstituées, on a pu le voir aussi, c'est parfois un peu glauque. On peut venir à partir de quel âge ? Parce que forcément, les enfants, c'est peut-être pas recommandé.
3: Exactement. C'est à partir de 16 ans. Donc nous, on a essayé de faire une reconstruction à la réalité des scènes de crime. C'est quelque chose. On n'a pas essayé d'être. Comme on est une société. Enfin, Exhibition Hub est une société qui développe des expériences réelles et qui essaye de mêler la réalité. Aux différentes... Donc c'est pour ça que c'est exactement fait... Donc non, ça peut faire peur des fois, Mais le but, c'est juste d'être le plus réaliste possible.
1: Oui, oui, c'est collé à la réalité. On a vu un peu, bah, pour ceux qui ont suivi les fameuses séries, on semble avoir vu la cuisine de Jeffrey Dahmer.
0: On a vu une tête dans un frigo.
1: Ouais, bah, oui, et le congélateur qu'on a vu, bon, parce qu'on voit les vraies images des enquêteurs qui sortent de l'appartement. C'est vrai que c'est assez confusant, c'est très réel. Alors, c'est jusque quand on peut venir pendant l'été, c'est quand?
3: Exactement. Vous pouvez venir jusqu'au 8 novembre.
1: Ah oui, c'est plus que l'été. D'accord.
4: On a le temps d'y aller. On a le temps de se préparer mentalement
1: psychologiquement. Et c'est ouvert tous les jours?
3: C'est ouvert tous les jours, oui.
1: D'accord.
3: Il faut juste voir le site web pour vérifier les différentes heures d'ouverture pour chaque jour. Parce que chaque jour,
1: ça change, on a une différence. Ok. Et il faut forcément, il est préférable de prendre sa place en ligne ou alors on peut la prendre quand on arrive devant vos portes?
3: Non, idéalement en ligne parce que ça se, enfin c'est généralement sold out les jours d'après,
1: d'accord,
3: le week-end, donc c'est conseillé, oui, de le prendre en ligne.
1: Pas se pointer là et que finalement il n'y a pas de place, c'est un peu bête. Ok. Alors, c'est une question un peu bizarre, mais vous, quel est votre serial killer préféré, Lisa?
0: C'est une question très étrange, Lydia.
1: Mais c'est étrange, mais c'est, oui, on est...
4: Ou celui qui a le plus intrigué, quoi.
1: Pas qu'on lui envoie des petits cœurs, mais vous voyez ce que je veux dire, qui nous fascine le plus
4: intriguant,
1: ou dont l'histoire ou l'enquête criminelle vous fascine le plus?
3: Je me rangerais plutôt du côté des investigateurs.
1: Oui,
3: plutôt qu'en,
1: bonne réponse. C'est bien, ça vous évite des problèmes. Mais c'est l'histoire qui vous fascine le plus, vous, c'est laquelle?
3: Je pense, Jeffrey Dahmer.
1: Oui, oui. Ça, il a fasciné le monde entier, enfin fasciné dans le sens glauque du terme, hein,
4: oui,
1: évidemment. Alors, il y a 20 serial killers, c'est ça, hein, dans l'exposition.
3: Exactement, oui.
1: Et combien de Belges, vous m'avez dit?
3: Plus 4.
1: D'accord.
3: 4 Belges.
1: Ok, très bien. Bon, ben, si vous êtes fan de True Crime, il y en a beaucoup, hein, les séries, les documentaires cartonnent. Il y a donc l'exposition, un Serial Killer Experience à voir à Bruxelles, la billetterie Mind of a Serial Killer. Vous allez prendre vos places pour aller voir cette expo aussi étrange qu'intrigante. Merci beaucoup, Hamza, d'avoir été avec nous.
3: Merci beaucoup, une très bonne journée à vous.
1: Oui, également un bel été à vous. On va faire une courte pause. Je pense qu'on en a besoin, hein,
4: oui,
1: après toutes ces infos et ces images. Et puis, ben, on rejoindra pour, on va dire, reprendre un peu notre souffle. Et dans une autre ambiance, on rejoindra Julien Lapraille.
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1: C'est le moment, c'est l'instant. On va rejoindre notre Julien Lapraille. Juju, est-ce que vous êtes là? Oh là là!
4: C'est pas vrai!
0: Oh malheur!
4: Alors,
1: ceux qui nous suivent à la radio. On a donc... Bon, l'image est un peu figée, mais la connexion n'est pas terrible puisque Julien est dans les thermes de spa. Il organise donc un cours d'aquagym, on entend la musique. L'image est un peu saccadée pour ceux qui nous suivent sur Ovio. Mais alors...
0: Il a un très bel accoutrement.
1: Un tout petit bikini. un slip
7: attendez,
1: de pain.
7: Attendez, ma chère, oui. Lila, je vais... je vais décrire un petit peu ce concept. Déjà, on va dire bonjour à Vincent qui, à la base...
1: Oh, la connexion n'est pas bonne du tout.
7: Voilà.
1: Ah, voilà.
7: Attends. Et donc du coup, on va tout simplement faire ce petit cours avec il y a Julie, il y a
1: Qu'est-ce qu'on fait? Est-ce qu'on reprendrait pas Julien juste après? La connexion n'est pas très bonne, Juju, ça coupe. Bon, ce que je propose, c'est qu'on écoute du Puggy. For a minute, pour une minute. Comme ça, le temps de rétablir la connexion, on écoute Puggy. Et puis on revient avec Juju et son cours d'aquagym.

0: bruter et tout, tout le temps.
1: C'était Puggy sur RTBF Vivacité. Et on rejoint Julien ou pas? On l'a? Je sais pas.
2: Ah ben voilà,
3: le revoilà.
1: Il est là. Ah, en extérieur, ça va tout de suite mieux. Bon petit Juju, quel beau maillot.
2: Incroyable.
4: Hé, hey, les amis, comme je vous disais tout à l'heure, je suis avec Vincent. Vincent, mets-toi à côté de moi, s'il te plaît, mon grand. Ouais. Vincent, qui est le vrai, On dit comment, en fait
5: Moniteur d'aquagym.
4: Moniteur d'aquagym. Mais alors, aujourd'hui, mon cher Vincent, je suis désolé, mais je devais un peu contrer ce que tu fais d'habitude. Oui. Et là, on a tout un public. Hein. Rappelle-moi un peu les prénoms. Je sais qu'il y a Julie, je me trompe pas.
5: Il y a Nicole, il y a Lucien, il y a Francie, Claudine.
4: Voilà, donc vous voyez, ma chère Livia, on a rassemblé du public. J'ai mon petit micro, j'ai envie de chanter la samba. Et surtout, on va donner d'énergie parce que c'est les Franco ce week-end. C'est... Je ne vais pas parler tout seul, hein.
1: Ah, non,
4: vous entendez?
1: Je pensais que vous alliez continuer, que l'image était bloquée, Julien. Alors, déjà, bah, j'ai envie de dire des filles relevées. Il y a déjà des gens dans la piscine prêts, là, avec leur fameux boudin.
4: Ah,
1: oh là là là, je vous laisse faire.
4: Attendez, on va faire un cours, hein, dites. Ah, des filles à moitié réussies.
1: Ils ont tous préparé leurs frites, en plus.
4: Les filles et les hommes, attention. On écoute, on prend la frite et on lève.
1: Si vous nous suivez sur Ovio et la une, vous avez de la chance.
4: Jambes,
1: pour ceux qui nous suivent en radio,
4: à gauche.
1: Quand vous rentrez chez vous, allez voir les images. Si vous nous suivez en radio, ça vaut le détour.
0: Ah ben on a un Julien en petit maillot sexy,
1: avec un t-shirt crop top,
3: un peu court. Ceci dit, il travaille bien les bras et les jambes. Là, attention, ça travaille.
1: Ça travaille rien du tout.
4: Allez, on fait aller le bassin. On pense
1: au là.
4: Hop là. On fait aller le bassin. Vas-y, René.
1: Vas-y, René. Il s'appelle Lucien.
4: Bon, ma chère Lydia, qu'est-ce que vous pensez de mes élèves?
1: Ben, hop, ils sont parfaits comme leur professeur.
4: Hop. Et Vincent, attends, on va quand même, ma chère Livia, demander à Vincent ce qu'il pense un peu de ce petit...
1: Au professionnel.
5: Julien, impeccable.
4: Ah, vous avez entendu?
1: Vous êtes validé, Julien. Défi relevé.
0: On valide tous, hein.
4: Hé, attendez, il manque un défi, ma chère Livia.
1: Mon Dieu, il va aller dans l'eau.
4: Je saute.

0: ben là, quand on dit mouiller le maillot, Julien a mouillé le maillot.
1: Attention,
0: il avait retiré son micro.
2: Mais les défis se suivent et se ressemblent pas du tout. En tout cas, on est là, on a Aspa, on est avec Vincent. Merci Vincent.
0: Merci Vincent. Bravo Julien. Défi validé. Alors là, vous allez sortir de la piscine, vous changer parce que maintenant, attention, si vous êtes aux alentours du Festival des Francopholies pour nos téléspectateurs et auditeurs, n'oubliez pas qu'il y a un deuxième défi, mais c'est pour vous celui-ci. Ça sera un défi pour vous et on peut déjà l'annoncer.
3: Moi je trouve qu'il faut y aller. Allez, il faut y aller.
0: Si vous retrouvez Julien, Julien sera caché aux alentours du Festival des Francopholies. Si vous le retrouvez, on vous offre des places pour le dimanche aux Francopholies et pour le showcase organisé par RTL. TBF Vivacité. On lance donc ce deuxième défi avec Julien dans quelques instants. Avant ça, on va écouter Les Filles et Meufs. C'est Marguerite, juste après une toute courte pause. Ne bougez pas.

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0: Merci.
1: C'était Marguerite avec Les filles, les meufs. Dans quelques instants, ben, on aura déjà la deuxième heure du 8-9 continue. On retrouvera Julien Lapraille et on le disait il y a quelques instants, un deuxième défi. Mais le défi, c'est pour vous, chez vous. Donc, si vous êtes à la maison, ben, vous prenez votre petite radio, vos écouteurs, vous mettez sur Ovio, sur le téléphone ben, et on sûr. Met ses écouteurs. Vous sortez de chez vous puisque la mission sera de retrouver Julien Lapraille qui sera caché aux alentours du Festival des Francopholies. Et Camille, un cadeau exceptionnel quand même.
2: Ben, oui, on en a parlé dans le 8-9, si vous nous suiviez à ce moment-là. 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
1: 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Et comme il est un peu

0: bruyant, je pense qu'on le trouve facile.
1: Oui, ça ne devrait pas être très compliqué.
0: Donc sortez de chez vous, allez le chercher si vous
2: à
0: habitez
2: la chasse aux Julien.
0: Aux alentours des Francofolies. On va écouter encore un peu de musique, Teddy Swims avec Mr. Know It All. Et puis ce son, on arrivera doucement aux infos de 10h.

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5: 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Il est 10h, c'est le moment de s'informer. Voici le flash de Nathalie Servet.
6: Bonjour à toutes et à tous. Les pompiers de Bruxelles poursuivent leur grève aujourd'hui. Démarrée hier, cette grève devait prendre fin ce matin. Les hommes du feu s'opposent à une réforme dans leur zone de secours et réclament des renforts. En attendant, pour assurer la sécurité de la capitale, des pompiers ont été réquisitionnés cette nuit. À voir si, comme hier, d'autres zones de secours viendront en renfort. Une vingtaine de personnes évacuées cette nuit à Dinan à cause d'une fuite de gaz. Un véhicule a percuté le coffret de gaz situé au niveau de la voirie. L'automobiliste a quitté les lieux. Les habitants ont pu rejoindre leur logement en toute sécurité peu avant 4 heures du matin. Un laboratoire de drogue de synthèse situé dans un entrepôt à Ougré a été démantelé par la police judiciaire fédérale le 6 juillet dernier. C'est ce qu'indique le parquet de Liège ce matin. La découverte a eu lieu après un incendie survenu à proximité du bâtiment. L'enquête se poursuit afin d'identifier les personnes impliquées et de déterminer l'ampleur des activités criminelles. Dans le Var, en France, l'incendie qui a démarré hier à Pont-Évêque a déjà parcouru plus de 2500 hectares. Cette nuit, plusieurs maisons ont été touchées. 400 personnes ont également été évacuées à Cotignac et aux alentours. 1200 pompiers ont lutté toute la nuit contre les flammes qui ne progressent plus beaucoup ce matin. À Mérignac, près de Bordeaux, deux pompiers ont perdu la vie hier dans un autre incendie. Un hommage leur sera rendu cet après-midi dans leur caserne en présence du ministre de l'Intérieur. Un mort et 15 blessés, c'est le bilan des attaques de drones ukrainiennes dans le sud de la Russie. Cette nuit, ces attaques ont visé notamment des entrepôts d'un géant russe du e-commerce. C'est une conséquence de la reprise des hostilités entre les États-Unis et l'Iran. Le prix du diesel sera en hausse dès demain à la pompe, plus 8,5 centimes d'euros, soit 2,23 euros le litre. Au Tour de France, l'étape du jour mènera les coureurs de Chambéry à Voiron. Leur parcours sera vallonné et plaira aux audacieux, ceux qui tenteront une échappée. Les cadors resteront sagement dans le peloton en attendant la bataille des Alpes de demain à samedi. Trois journées infernales qui pourraient encore changer beaucoup de choses au classement général. Remco Evenepoel est toujours deuxième derrière Tadej Pogacar et devant Isaac Del Toro. Fin de ces infos, belle matinée à tous. On fait un point sur vos conditions de circulation avec Denis Lagasse.
7: Oui Nathalie, et on ne va pas s'en plaindre, c'est assez fluide là, durant cette matinée. Un chantier mobile tout de même à signaler, c'est sur le 411, c'est entre le carrefour Léonard et Overace, ça ralentit donc vers Namur. Et puis du côté du rail, des suppressions et des retards possibles entre Herculines et Charleroi Central, également entre Gand-Saint-Pierre et Bruxelles-Midi.
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6: Il est 10h03, tout de suite le 8-9 continue.
5: Merci Nathalie, retour de l'information à 11h.
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9: 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Et Camille.
10: Il a bien changé Cyril.
11: Vous avez laissé pousser vos cheveux, c'est...
9: Ah oui, oui, il a été en Turquie, là.
5: Je ne suis pas seule, évidemment, pour le 8-9 continue. Il y a Camille qui est avec moi. Ça va toujours, Camille?
11: Mais ça va toujours, bien entendu.
5: Et Jonathan,
10: hein,
5: Jonathan Ferrada. Truc et astuce dans quelques instants. Ouais. On a fait l'arrosage des plantes quand on part en vacances. Ce sera quoi maintenant ?
1: On est toujours dans l'optique des vacances à venir, pour les plus chanceux d'entre nous. Et on va essayer de faire une valise intelligemment, optimiser l'espace.
11: Mais ça, c'est un vrai challenge à chaque fois qu'on part. J'adore partir en vacances, mais quand je sais que je dois faire ma valise, ça me. Ça me déprime parce que je sais que je pars, mais boum, le casse-tête.
10: Moi, je repousse tout le temps en plus. Ici, je vous cache pas que je suis censée partir vendredi. Rien n'est fait.
5: Ni les lessives, ni la valise.
10: Mais vous attendiez. Rien n'est fait.
5: Les astuces de
10: bien sûr, je vais
1: elles
10: certainement
1: sont là,
10: commencer
1: vous allez
10: ça.
1: Pouvoir la commencer juste après l'émission.
10: Bien sûr, voilà, je note tout.
5: Et puis avec vous, Camille, justement, on va partir en vacances, on va vous faire travailler un peu, va revenir sur l'actu du jour. Et l'actu, c'est aussi les Francopholies de Spa.
10: Bien sûr, et puis on va rejoindre Bruno Thumers, qu'on connaît bien évidemment, qui est sur place et qui nous a prévu des petites surprises.
5: Des petites interviews,
10: des petites interviews. On aura des petits extraits de concerts qui sont passés.
1: Il y a plein de choses
10: qui arrivent, je vous jure, ça va être bien.
5: Top. Donc au moins, si on n'a pas la chance d'y aller, de s'y rendre, Bruno nous fait vivre ça à distance.
10: Tout à fait.
5: Grâce à vous.
10: On aura un petit extrait et puis aussi vous pouvez toujours écouter RTB Vivacité et là-dessus il y aura aussi Bruno Thumers qui sera là.
5: Et alors en parlant des Francopholies, on a notre Julien Lapraille qui était à Spa au terme de Spa et maintenant pour son deuxième défi, on l'envoie aux alentours du festival, aux alentours des Francopholies, mais c'est à vous de jouer pour ce défi puisque vous allez devoir retrouver Julien. Est-ce qu'on a Julien avec nous? Il est là, Juju. Il s'est rhabillé.
12: Attendez, mon cours d'aquagym est terminé. Vous voyez au loin, Vincent est en train de s'amuser à donner le vrai cours. Vas-y, Vincent. Plus de mouvement, mon Vincent.
10: Ça a l'air déjà un petit peu plus sportif que quand c'est vous le professeur, Julien, si je peux me permettre.
12: Ma chère Camille, on en parlera hors antenne. Doucement, s'il vous plaît.
5: Mais moi, j'aimerais bien avoir un prof comme amis. Julien. On ne fait pas grand-chose comme ça.
10: Oui, c'est vrai.
12: Hop.
5: Il ne s'arrête plus.
12: Ah, voilà, j'ai mal les bras.
5: Bon, Julien, deuxième défi donc du jour.
12: Oui.
5: En fait, ce sont plutôt les téléspectateurs et auditeurs qui vont devoir jouer, puisque vous, la mission, c'est d'aller aux alentours des Francopholies de Spa. D'accord, aux alentours du festival, de vous cacher, puisque l'auditeur ou l'auditrice, le téléspectateur ou la téléspectatrice qui va vous retrouver, va remporter des places pour le showcase RTBF Vivacité. Et en plus, il aura accès au festival dimanche où il y a une affiche de dingue avec Elena Matpokora. Et donc, c'est un cadeau exceptionnel et le but, c'est de vous trouver. Et donc, vous, forcément, le but, c'est de vous cacher. Non.
12: Donc c'est un cache-cache géant. Quoi,
10: un grand cache-cache, c'est un petit peu ça. Mais
12: voilà, un grand cache-cache géant. Retenez bien que donc, je suis justement au terme, que je vais me cacher quelque part, que je vais descendre. Et après, à vous de jouer. Et puis merci, au revoir.
10: Mais oui, un petit peu de repos pour vous, Julien, un petit peu de repos.
5: Et alors, on va vous demander du coup quelque chose qui... Je ne sais pas si c'est faisable chez vous, en tout cas ça va être difficile, c'est d'être discret.
12: Vous me connaissez mal, vous me connaissez très très mal.
5: Allez Julien, la mission cache-cache. Oui, remettez les chaussettes.
12: Vous avez le jeu de mots, chaussettes roses, chaussures roses, teddy bear, franco,
10: on en revient toujours au showcase de RTBF Vivacité,
5: effectivement, il y aura teddy bear avec sa chanson chaussures roses. Mais les chaussettes de Julien sont noires.
1: Mais il est daltonien, il nous a dit l'autre jour, donc il ne sait peut-être pas en fait.
5: Bon, il se rhabille, il se dirige en direction des Francopholies. Donc si vous êtes dans le coin, cherchez après lui parce que vous allez remporter un cadeau exceptionnel. Là, on va écouter dans quelques instants Christophe Willem avec son nouveau titre « Système ».
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0: Dernier titre de Christophe Willem, ça s'appelle Système.
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0: Alors, je pense qu'il est déjà venu au Francofolie, Christophe Willem. Et justement, ce week-end, enfin, toute cette semaine d'ailleurs, hein, puisque c'est pendant plusieurs jours, à Spa, il y a le Grand Prix, ça c'est fait. Et maintenant, les Francofolies.
2: Ce sont les Francofolies. Et d'ailleurs, cette année, ils commencent un peu plus tôt, justement, par rapport aux années précédentes. Et ils ont une toute nouvelle façon de faire, puisque ça va être des concerts un peu plus intimistes. Et justement, on a Bruno Tumers qui était hier, le 21 juillet, et qui a vu Laurent Voulzy.
0: Ah oui, c'est vrai, il y avait Laurent Voulzy.
2: Oui, et donc il l'a vu hier, il a fait une petite interview, il a récupéré quelques petits extraits de son concert pour nous. Donc on peut voir ça tout de suite.
3: Bonjour à tous. Et oui, les Francofolies de Spa ont démarré cette semaine, en tout début de semaine. Et c'est vrai que le site est en train de s'agrandir au fur et à mesure, avec des scènes qui sont en train d'être construites un petit peu partout, parce que évidemment, il y aura les concerts en extérieur à partir de vendredi et pour tout le week-end. Mais les concerts ont déjà démarré dans le casino. Et hier, c'est le concert très attendu de Laurent Voulzy, que tout le monde espérait. Laurent Voulzy, qu'on a pu rencontrer pour vous et qui nous a parler d'un chanteur belge qui est à la base des Francofolies de Spa, puisqu'il en fut l'un des fondateurs.
4: Pierre Absalt, j'ai beaucoup d'affection pour lui, beaucoup de respect et beaucoup d'affection pour Pierre Absalt. Je suis toujours ému quand je parle de Pierre Absalt, beaucoup. Ouais, ouais. On est issus de la même école, c'est-à-dire on a joué dans des groupes.
5: Vous aimez le rock?
4: On aime le rock, on aime la pop musique, etc. Et on s'est rencontrés plusieurs fois, et sans trop se parler, on avait vraiment tous les deux des atomes crochus.

En 2007, vous sortiez l'album alors la 7e vague, qui était un album de reprise avec un répertoire parfait pour l'été. Et dans les archives de la RTBF, on a retrouvé ce concert parce qu'il avait été filmé à l'époque. En voici donc un extrait.

0: J'aime bien être en Belgique, beaucoup, je l'ai toujours dit depuis maintenant un certain nombre de décennies.
1: C'est un peu normal que le public belge vous ait adopté dès le départ, Laurent Boulzy, parce que vous avez une caractéristique très belge, je trouve, c'est la simplicité.
0: Moi, ce que j'aime en Belgique, beaucoup, beaucoup, beaucoup, beaucoup, c'est votre esprit, votre générosité, simplicité, avec un grand S, qui est une noblesse, hein, de cœur pour moi. Et peut-être que je me sens, avec tous ces magnifiques adjectifs, je sais pas si je suis digne de ça, mais j'aime beaucoup, moi je me sens un peu normal, quoi. Donc les gens à qui je parle sont normaux. Le public belge est extraordinaire, mais c'est pas que le public, c'est les gens. Mais il y a quelque chose de particulier en Belgique qu'on aime énormément, quoi, qui me touche beaucoup.
1: Me touche beaucoup.
0: Et autre chose, vous avez un esprit décalé que j'adore.
1: Le côté surréaliste à la belge.
0: Surréaliste. Vous voyez, on parle de l'humour anglais, des choses comme ça. Il y a quelque chose de décalé en Belgique qui est infiniment délicieux, quoi. Voilà.

0: Ben voilà, donc vraiment une chouette, des chouettes extraits que Bruno Tumers nous a envoyé. Et alors, pour ceux qui nous suivent sur Ovio ou sur RTBF La Une, eh bien, vous avez pu le voir, vraiment, ces petits concerts dans le casino sont hyper intimistes parce qu'on a vu Laurent Voulzy se balader dans le public, les gens vraiment proches de lui. Donc, si vous n'avez pas encore vos places, vous voulez déjà avoir des concerts, ben n'hésitez pas à aller voir déjà la programmation qui se fait au casino des Francofolies de Spa, puisque vous pourrez être proche et avoir un concert vraiment plus intime avec un artiste que vous appréciez. Voilà, un showcase. J'allais dire rien que pour vous, pas tant, parce qu'il y a quand même un public. Hein,
1: mais un ça petit reste peu privilégié pour vous, quand même.
0: Voilà, avant du coup le festival.
2: Le moment est magique.
0: Vendredi.
2: On occulte les autres et on est en tête à tête avec les
0: tout à fait. Et on attend des petites nouvelles de Bruno Tumers qui devrait peut-être encore nous donner une petite surprise pour l'émission de demain.
2: Ok, toute cette semaine, on vous fait vivre les Franco de l'intérieur si vous n'avez pas la chance de vous y rendre. Mais on rappelle aussi qu'on offre des places avec le deuxième défi pour le dimanche, avec une affiche de dingue et le showcase Vivacité RTBF. Avec le deuxième défi de Julien, il faut le retrouver aux alentours des Francofolies, il est parti se cacher. Donc si vous êtes aux alentours, n'hésitez pas à aller chercher après Julien. Il y avait où est Charlie, maintenant où est Julien,
0: oui, c'est ça.
2: Pour vos places pour les Franco. Et d'un grand artiste comme Laurent Voulzy, un autre, il n'y a qu'un pas, puisque c'est le moment de la chanson de Jean-Luc Fonck. Allez. Et sa chanson d'aujourd'hui, ça s'appelait « Pas envie ».

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0: C'était Laura Branigan avec Self Control.
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0: Alors, on va rejoindre Julien Laprel qui normalement s'est caché. Julien.
2: Chut, chut, chut, chut, chut, chut.
0: Ah bah chut, oui, vous lui avez demandé d'être discret. Ah, vous l'êtes,
2: ah bah
0: là,
2: moi,
0: Julien.
2: Vous m'avez demandé d'être discret. Moi, j'y suis. Je suis carrément... Alors, je suis pas très loin, un peu du centre, je vais dire, de la ville, près de la scène principale, mais caché dans une forêt amazonienne.
0: Ah, oui, oui, je
3: ah,
0: vois.
3: Oui, carrément, bien sûr.
0: Des lianes. On connaît tous bien la forêt amazonienne de Spa, hein, évidemment.
2: Bah oui.
0: Et donc...
2: Bah, bien sûr, bien sûr.
0: Un petit indice pour les gens qui cherchent après vous. Donc, c'est quoi? C'est près de la... Pas très loin de la scène principale?
2: Ben comme je viens de vous expliquer, tout à fait, donc pas loin de la scène principale, avec un magnifique podium monument, une sublime gerbe qui a été mise pour le 28 juin, bien entendu, forêt amazonienne au milieu de Spa, bien entendu.
0: Bon, très bien. Vous avez les indices, ceux qui nous suivent en plus en télé ou sur Ovio. Vous avez l'image de Julien hein, en mode mougli comme ça, hein, en... dans sa forêt amazonienne de Spa. Si vous le trouvez, vous partirez à Spa, donc au Francophonie, dimanche, pour bah, les affiches principales, mais aussi et surtout pour le showcase de RTBF Vivacité. A tout de suite, Julien, s'il y a quelqu'un qui vous trouve, bah, vous nous faites coucou.
4: Oui. On va partir sur les routes, voir comment ça se passe au point de vue des conditions de circulation.
0: Et on rejoint Denis Lagasse.
5: Oui, Lilia. Bon, ben c'est que ça circule hein, pour l'instant. Il y a deux, trois petites choses tout de même. Il y a un véhicule en panne sur le ring de Bruxelles à hauteur de Zaventem en direction de Halle. C'est sur la bande de droite. Et puis dans la même zone, toujours sur ce même ring, eh bien, ça ralentit à raison de 10 minutes entre Macquelen et Zaventem. Ceci dans les deux sens. Également, un objet encombrant à signaler sur la Nationale 4 à hauteur de Assès, ceci vers Luxembourg.
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0: C'était, pardon, c'était Alex Germis, Rhythm of Life.
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0: Et j'étais partie trop tôt parce que je suis impatiente d'avoir les trucs et astuces pour faire sa valise.
2: J'arrive, je suis là.
0: Ah, le Superman des astuces. Mais oui, des vacances.
2: C'est compliqué les valises. C'est toujours le même scénario. Au début, on se dit, allez, cette fois, je voyage léger. Et 10 minutes plus tard, on hésite sérieusement à prendre un troisième pantalon au cas où il y aurait une réception avec le roi. Alors déjà, les au cas où, si c'est au cas où, c'est next. On ne prend pas. Ah oui, on essaye d'être efficace, hein, je vous l'ai dit. Hein. On va dresser une liste. Camille, avez-vous fait une liste déjà ?
0: Pas du tout,
2: mais attendez. Vous partez vendredi, la liste n'est pas faite.
0: Je prépare mon petit bic, ma petite feuille et je vous écoute.
2: Alors, il faut faire une liste, c'est important. Et puis la liste, il faut la faire quelques jours avant le voyage, évidemment. Parce qu'on pense toujours à des trucs au fur et à mesure. Et oui, oui, parce que si on fait la liste en dernière minute, autant pas faire de liste du tout. Une liste quelques jours avant, et puis comme on est un peu pro de la liste, on va essayer de dresser des catégories. Les vêtements, les accessoires, la trousse de toilette, les accessoires électroniques pour être sûr de rien oublier. Les passeports, évidemment, les trucs d'identité, évidemment, tout ça, tout ça. La liste, c'est méga important, Camille, c'est indispensable.
0: Je le fais juste après l'émission. Hein.
2: Mais j'y compte bien. Ensuite, choisissez une palette de couleurs, c'est-à-dire limiter ces vêtements à quelques teintes qui vont être compatibles. Comme ça, ça rend les combinaisons plus faciles. Résultat, on prend moins de pièces et on a plus de tenues. Votre valise vous remerciera. OK ? Ensuite, ce qu'on peut faire, c'est rouler les vêtements dans la valise. C'est vrai qu'on a tous tendance à les plier, mais croyez-moi, rouler les vêtements en boudin, ça fait vraiment gagner de la place. Oui.
0: Moi, j'avais vu les astuces à plat, presque pas. Vous voyez ce que je veux dire ?
3: Au lieu de mettre
0: le t-shirt en quatre, on met le t-shirt, on me rabat juste les deux petites manches pour que tout soit très fin.
2: Non, ce qu'il faut faire, c'est des boudins.
0: Ah bon ?
2: Façon Marie Kondo.
0: Mais
2: vous voyez, l'experte en.
0: C'est ça. Ça ne froisse pas le vêtement.
2: Ah ben non, en plus, ça ne froisse pas. Il y a tout à gagner. De la place et en plus, ça ne froisse pas. Moi, personnellement, je le fais aussi pour mes tiroirs. Mes t-shirts, ils sont en boudin comme ça, c'est très facile. En plus, c'est très visuel. On n'a pas à aller chercher dans la pile. Il est où mon t-shirt rose ? Non, on voit tout comme ça, c'est très clair. Mais il y a une autre alternative, si on ne veut pas les plier en boudin, c'est le bundle packing. Alors. Ça va être un peu compliqué à expliquer, mais je vais essayer de m'y mettre. La technique du bundle packing consiste à superposer les vêtements sans les plier, les uns sur les autres, comme ça, tous, les t-shirts, et de le replier ensuite autour d'un noyau. Alors le noyau, ça peut être une autre pile de vêtements, ou ça peut être la trousse à maquillage pour les dames, la trousse de toilette, peu importe. Et là, on met sa trousse au-dessus de la pile de tous nos vêtements, et on va commencer à plier le dernier t-shirt qu'on avait mis. Comme ça. Et puis l'avant-dernier. Ce qui fait une petite pile ensuite, très très compacte, et qui permet de gagner beaucoup de place. Vous pouvez le trouver sur internet très facilement. Cette technique, ça s'appelle le bundle packing. Je vous encourage à aller voir la vidéo parce que franchement, ça a l'air pas mal. Je crois que je vais tester pour
0: tout
2: ma valise.
0: Tout n'est pas tout chiffonné.
2: Non, ça évite justement de froisser l'événement.
0: Ah bon ? Mais ça, du coup, c'est moins intéressant que les boudins si on veut facilement retrouver le t-shirt qu'on a mis.
3: Tu dois tout déplier.
2: Alors après, on arrive sur place, on déplie tout, on met dans les armoires. Évidemment, évidemment. Les chaussures, ça sert aussi de rangement. N'hésitez pas à y glisser des chaussettes, des chargeurs, des ceintures, la moindre petit truc. Ce sont des cavités, c'est comme une chambre d'hôtel payée, mais inoccupée. Utilisez les chaussures, OK ? Et puis, on va penser à mettre les choses lourdes en bas. Ça, c'est vrai que c'est un peu con, mais les choses en bas, quand je dis en bas, c'est du côté des roulettes. Pour éviter qu'après, ça se tasse et ça froisse l'événement. Et puis, dernière astuce... On essaye de ne pas trop remplir de jouets à Tetris et de garder quand même un petit peu de place
0: Achète.
2: Ben oui, des éventuels souvenirs, si on fait un peu de shopping, tout ça. Parce que sinon, c'est un casse-tête. Hein. Moi, personnellement, c'est vrai que j'ai tendance à trop les remplir. Et puis je me lâche, je fais un peu de shopping sur place et c'est l'enfer.
0: Mais on ne pense plus à la valise quand on est sur place. Il s'agit de la refermer pour rentrer.
2: On trouvera un moyen, c'est pas grave. Oui, c'est compliqué.
0: C'est clair. Oui. Mais je ne suis pas persuadée du truc là.
2: J'ai découvert ça, je pense que je vais le tester. Le bundle packing.
0: Quand tu es ado, ta mère te dit tu vas ranger ta chambre, alors tu mets tout en boule et tu pousses dans ton armoire.
2: Non, c'est un système de couches comme ça, on met les t-shirts. Vraiment, et puis voilà, à tester.
0: C'est peut-être là qu'est l'astuce, c'est que ça ne fait pas une boule. C'est que ça fait une pile, mais...
2: Ça fait une grosse pile et apparemment, c'est super efficace.
0: Peut-être. Bon, tester. Celui qui teste en premier prévient les autres si ça fonctionne. Ouais. Et si on voit vos photos de vacances où vous êtes tout chiffonné, on se dit...
2: On saura, celle-là, elle a plié ses vêtements.
0: Merci Jonathan.
2: Avec plaisir.
0: Dans quelques instants, on va retrouver Julien Lapraille et voir enfin si un auditeur, une auditrice, un téléspectateur ou une téléspectatrice a retrouvé Julien dans sa forêt amazonienne de Spa-Francorchamps. On verra. On verra. Avant ça, on va écouter Jean-Jacques Goldman avec Carole Fredericks et Michael Jones avec Juste après et juste après Julien Lapraille.
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0: Jean-Jacques Goldman, Carole Fredericks et Michael Jones, c'était juste après sur RTBF Vivacité.
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0: C'est le moment, c'est l'instant, on rejoint notre Julien National. Coucou Juju.
2: Chut, s'il vous plaît, on est toujours caché dans cette forêt amazonienne. On va être franc, on n'a toujours personne. D'accord, on va peut-être laisser 10 minutes de plus maximum, parce qu'on a tous une vie quand même, hein, et puis l'émission s'arrête à 11h.
0: Oui, c'est ça,
2: donc
0: moi
2: voilà.
0: J'ai faim.
2: Tant qu'il y a quelqu'un qui a... Ouais. Donc on laisse 10 minutes de plus, et puis après on verra. D'accord, ok. Mais voilà, on ne sait jamais que quelqu'un nous entende ou quoi. Ah, attendez. Ah, vous venez pourquoi
0: dire
2: bonjour ou pas? Attendez. C'est pourquoi que tu viens?
3: Oh, pour dire bonjour et faire coucou en même temps.
2: Ah, donc tu sais pourquoi je suis là?
3: Bah oui.
0: Ah, madame nous a écouté.
3: Moi,
2: ah, et tu viens d'où?
3: Rue du Auxol.
2: Ah ouais, donc t'as mis du temps à arriver, quoi.
3: Voilà. Puis l'arbre, je le connais par cœur.
2: Ah, tu connais l'arbre?
3: Oui, mon fils passe son temps à grimper dedans.
0: Il fait comme vous. Et quoi, elle a reconnu l'arbre à la télé?
4: Elle a reconnu la forêt.
2: Oui, elle a reconnu la forêt, car c'est une forêt amazonienne, on est d'accord. C'est comment ton prénom?
3: Jocelyne.
2: Bon, Jocelyne a reconnu cette forêt amazonienne. Bon, chers amis en plateau, là,
0: oui.
2: Qu'est-ce qu'on fait pour Jocelyne? Elle est sympa, c'est une auditrice, elle nous regarde en télé, elle nous écoute à la radio. Bah, qu'est-ce qu'on fait pour elle dimanche?
0: Bah, elle a relevé le défi, donc bah, bien moi, sûr, on lui offre les places.
4: On donne ce qui était promis.
2: Ben bah, oui, c'est bah, gagné pour dimanche.
3: Merci.
2: Voilà, alors, on va un peu récapituler tout ce qui va se passer pour toi, parce que tu auras droit à un showcase privé, bien entendu. Alors, je te rassure, c'est pas moi qui vais chanter. Est-ce que t'es contente?
3: Oui, c'est super sympa.
2: Ah, t'es super sympa que c'est pas moi qui chante? Ah, ouais, ok, ça fait plaisir.
0: On
2: hein.
0: est tous rassurés.
3: chacun son truc.
2: Ouais, chacun son truc, ça c'est vrai. Ça. Non, donc tu vas voir Teddy Bear et plein d'autres choses. Tu connais Teddy Bear?
3: Oui, comme ça, quoi.
2: Comme ça?
3: Ouais.
2: T'inquiète. Tu vas voir, c'est au top du top. Mets des chaussures rouges, je te le conseille. Bon, les amis, le défi est réussi. Jocelyne est contente, tout le monde est content. Est-ce qu'on est OK?
0: Ben, on est sûr, tous contents. Oui. Et
5: bravo,
0: fiers
5: Jocelyne.
0: De Julien. Et fiers de Jocelyne, évidemment.
2: Tout à fait, bah bien entendu qu'on est fiers de Jocelyne. Merci en tout cas à toi. À bientôt les amis.
0: Bisous Julien.
2: Et dites demain, je vais où moi?
0: Allez, justement.
2: Dites, je vais où demain moi?
0: Justement. Restez bien avec nous parce que je vous reprends
2: dans... tout à l'heure.
0: Je vous reprends dans quelques minutes pour vous donner la destination et même quelques indices pour vous préparer psychologiquement. À tout à l'heure Julien. Gros bisous. Eh ben voilà, ben Jocelyne sera au showcase RTBF Vivacité. Hein, elle a reconnu l'arbre, c'est incroyable ça.
6: Bah oui, si son fils grimpe dedans tous les jours.
0: Oui, et sûrement eu des... Maman, j'ai besoin d'un sparadrap. Ou même, elle avait peut-être allé aux urgences. Donc, elle s'est dit, cet arbre maudit. Et ben voilà, il lui a porté chance cette fois-ci. Dans quelques instants, on va partir à Ciné pour un festival un peu particulier.
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0: Alors je vous le disais, on va vous emmener à Ciné, où il y a le festival Hurluberlu qui se tient du 21 au 24 juillet, on est en plein dedans. Et pour nous en parler, on a Kylian Mertens au téléphone avec nous. Bonjour Kylian.
5: Bonjour.
0: Vous allez bien ?
5: Je vais très bien, oui.
0: Alors, je vois dans votre fonction, sur ma petite feuille, hein, chargé du projet à l'AMO. C'est quoi l'AMO ?
5: Alors, l'AMO, c'est un service de l'aide à la jeunesse destiné aux jeunes de 0 à 22 ans. Il y a une AMO à Ciné, mais il y en a dans plusieurs villes, à Bruxelles et en Wallonie. Et on peut aller y trouver toute aide pour des petits problèmes ou des gros problèmes. Oh. Pour discuter de ce qui peut se passer à la maison, à l'école ou dans la vie.
0: Très bien ça.
4: Sympa.
0: Bravo déjà pour ce que vous faites. Et donc, vous organisez le festival Hurluberlu au Parc Saint-Roch à Ciné. C'est quoi ce festival ? Qu'est-ce qu'on y fait ? Qu'est-ce qu'on y voit ? Pourquoi il faut venir pendant le festival ? Donc je le disais, c'est actuellement, hein, du 21 au 24 juillet.
5: Tout à fait. Alors le festival Hurluberlu, donc, c'est le fruit d'une collaboration entre 6 associations de la ville de Ciné, des associations qui œuvrent dans le domaine du handicap, de l'aide à la jeunesse, de la santé mentale ou des relations et des questions EVRAS. Et donc tous ensemble, on constate qu'il y a une bonne partie de nos publics qui pourraient légitimement aller chercher de l'aide dans nos différents services. Et donc on avait la volonté de se rencontrer, de se connaître pour mieux collaborer entre services. Et puis aussi de proposer quelque chose qui rassemble tous nos publics, qui rassemble les citoyens de la ville de Ciné. Et donc c'est la deuxième édition maintenant du festival Hurluberlu qui a cet objectif-là de mettre des questions plutôt sociales en avant à travers des arts différents qui sont proposés pendant 4 jours, qui sont gratuits à destination de tous les citoyens de Ciné et des alentours.
0: Oui, je vois spectacles familiaux, pièces de théâtre, expositions, ateliers créatifs, conférences. Et donc ce sont plusieurs activités, plusieurs arts différents, comme vous le disiez, qui nous font réfléchir.
5: Qui peuvent nous faire réfléchir, qui peuvent nous faire rire aussi, parce qu'on essaye quand même d'avoir beaucoup de légèreté dans nos propos. Et en même temps, on parle aussi de questions plus compliquées. On a une exposition tout à l'heure qui sera inaugurée, qui traite des violences conjugales. On fait du fun et puis du plus sérieux, quoi.
0: D'accord. Et il y a le programme, parce que je suppose que tout, parce qu'on voit pour petits et grands, tout n'est peut-être pas à mettre devant tous les yeux.
5: C'est ça. Et donc, on a quand même prévu un peu le coup. Et donc, quand on traite de questions un peu plus adultes, on va dire, on a toujours une activité dédiée aux enfants qui est proposée et encadrée par des adultes. Donc, il y a la possibilité de déposer son enfant
0: D'accord.
5: à une activité et d'aller suivre l'activité adulte.
0: C'est bien, bien oui. pensé, ça. C'est
10: moi, j'avais une petite question. Pourquoi Hurluberlu?
5: Ah, pourquoi Hurluberlu? On avait la volonté de mettre en avant nos caractères peut-être un peu spéciaux, de mettre en avant nos différences et de les célébrer plutôt que de les vivre comme des stigmates, ce qu'on fait peut-être parfois tout au long de l'année dans les services sociaux. Et on voulait mettre ça en avant de façon positive et de se dire qu'on était tous un peu les Hurluberlu de quelqu'un d'autre.
0: C'est sûr et certain. Ouais. Alors vous disiez en plus ce qui est génial, c'est que c'est complètement gratuit.
5: Toutes les activités sont gratuites. On a vraiment la volonté d'être accessible à tout le monde et donc aussi aux personnes qui n'ont pas les moyens de partir en vacances. Et donc on voulait absolument pas qu'il y ait des freins, même de quelques euros. Et donc tout est gratuit et on peut y manger et boire un petit coup à prix très très très sympathique.
0: Et alors je vois, on parlait hein, de choses qui vont mettre notre conscience, on va dire, plutôt en exergue par rapport aux violences conjugales, entre autres. Mais il y a des choses plus fun et beaucoup plus légères, parce que je vois karaoké et blind test.
10: Ah mais alors ça...
5: Tout à fait. On termine le jeudi et le vendredi, on termine nos soirées par plutôt de la musique et des animations musicales. Et donc jeudi à 18h30 commence un karaoké mobile qui va allumer le parc. Et puis un blind test pour terminer notre festival où il reste encore la possibilité de s'inscrire. Donc s'il y a encore quelques équipes à Ciné qui veulent se constituer, ils peuvent nous contacter.
10: Génial. Ça met l'ambiance.
0: Et si on veut s'inscrire, c'est quoi ? C'est les modalités Facebook, il y a un site
5: Tout à fait. Donc, il y a une page événement de l'Hurluberlu sur Facebook qui est reliée

0: à l'Hurluberlu.
1: Merci beaucoup, bonne journée à vous.
0: Au revoir, Kylian.
1: Merci.
0: Eh ben, ça a l'air sympa tout ce programme. C'est... Alors, on a un autre programme pour demain, parce qu'il y aura un défi pour Julien demain. Et donc, on va rejoindre Julien dans quelques instants pour lui dire où il sera et peut-être lui donner des indices sur ses activités.

0: Shakira avec Dai Dai, l'hymne de la Coupe du Monde. On va rejoindre Julien. Coucou Julien.
1: Bonjour, vous allez bien depuis l'heure?
0: Rebonjour Julien. Alors, ça, comment ça s'est passé à SPA aujourd'hui?
1: Bah écoutez, pas trop mal, regardez mon petit cours d'aquagym. Ensuite, avec, bien entendu, les élèves étaient au rendez-vous et en plus de ça, ils ont adoré. Et puis alors, notre place à la dernière seconde, parce qu'il faut savoir que ça s'est vraiment fait au moment même, 15 secondes avant d'être, de clôturer ça, on a trouvé notre auditrice justement qui a gagné ce superbe cadeau. Bref, ce cache-cache était une petite réussite, des défis réussis encore une fois.
0: Vous êtes parfait, Julien.
2: Bravo, Julien.
1: On va peut-être pas aller jusque-là.
3: Mais il va falloir...
2: C'était un peu cool hein, aujourd'hui. J'espère que demain, oui, on va un peu le secouer.
3: Mais il va falloir vous challenger un petit peu parce que vous les réussissez trop bien, les défis.
2: Ouais.
0: Alors, bah, justement...
1: Faire de l'aquagym, c'était déjà pas mal, hein, vu la pluie en plus.
0: Julien, justement, pendant 3 jours, je suis aux commandes de l'émission. Et donc, je vous envoie dans ma ville. Vous allez à Mons,
3: oui,
0: demain.
3: Oui.
1: À Mons, oula, quelques petits kilomètres à faire en plus.
0: Ah bah oui, hein, vous voyagez dans toute la Wallonie et Bruxelles pendant tout l'été. Et alors, demain, à Mons, il sera question de musique, mais c'est un peu particulier.
1: Ok, bah écoutez, je vais sur la place de Mons. Je vous attendrai, je boirai un petit café en attendant et puis vous me donnerez votre défi.
0: Ben oui, alors il y aura de la musique, mais il y aura aussi du sport, Julien.
1: Ah ben, vu mon côté sportif
0: bah oui.
1: qui a refait surface depuis 2-3 semaines grâce au défi, je pense que ça va être un... Allez, pas un jeu d'enfant, mais ça va déjà me donner des ailes.
2: Même c'est, pas peur.
0: C'est ce que je me suis dit. Je me suis dit, maintenant, il a fait de l'aquagym, il a fait plein de trucs, on va le mettre au sport sur la place de Mons. Et donc, musique et sport au programme demain des défis de Julien. Demain, Julien.
1: À demain.
0: Bisous, bisous. Merci les amis pour cette belle émission.
3: Merci
0: Camille, merci Jonathan. On se retrouve donc demain avec le 8-9 et le 8-9 continue. Et évidemment, les trucs et astuces, les actus et images du jour. On parlera encore des francopholies. Tout un beau programme. D'ici là, passez une belle après-midi sur la Une et sur RTBF Vivacité.

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8: Bonjour tout le monde, il est 11h, on va s'informer avant de jouer et les infos, c'est avec Fiona Collienne.
9: Bonjour à toutes, bonjour à tous. La grève des pompiers de Bruxelles se poursuit aujourd'hui et le mouvement s'amplifie selon la CGSP. Sur le terrain, seuls 30% des moyens opérationnels normalement prévus sont disponibles aujourd'hui. Ils sont donc affectés aux interventions les plus urgentes. Les pompiers appellent la population à la prudence et demandent de limiter le plus possible les risques d'incidents, mais ils ajoutent qu'il ne faut jamais hésiter à contacter le 112 en cas d'urgence. Les organisations syndicales dénoncent, entre autres, une baisse des effectifs de garde et de certains véhicules de secours, ainsi que des mutations de personnel sans concertation. Une réunion avec l'autorité de tutelle est en cours pour examiner la situation et les mesures à prendre. Le feu encore et toujours avec cet incendie dans le Var en France. Les pompiers ont réussi à contenir l'incendie, à ce qu'il ne progresse plus beaucoup, mais ils restent très vigilants. Ils vont à nouveau recevoir l'aide de Canadair aujourd'hui. 2550 hectares ont brûlé en moins d'une journée. 400 personnes ont dû être évacuées. De nombreuses maisons se trouvent dans l'axe du feu, mais aucune victime n'est à déplorer. Plus de 2300 foyers ont été privés d'électricité. La Grèce devrait connaître aujourd'hui sa journée la plus chaude de l'année. Les météorologues prédisent des températures pouvant atteindre 43 degrés dans plusieurs régions. Il y a un risque très élevé d'incendie. Retour chez nous, la Belgique va-t-elle, comme la France, interdire l'accès aux réseaux sociaux au moins de 15 ans? Pas dans l'immédiat. La ministre fédérale du numérique, Vanessa Matz, salue la décision française, mais elle veut privilégier un système qui protège davantage la vie privée. Car derrière cette interdiction, se pose une question clé. Comment vérifier l'âge des utilisateurs sans transmettre des données personnelles sensibles aux grandes plateformes numériques? Nous devons être intraitables sur la protection des données, insiste la ministre. Le prix du diesel augmentera sensiblement à partir de demain. Il pourra atteindre 2,23 euros le litre. En cause, la reprise des hostilités entre les États-Unis et l'Iran. Elle a donné un coup de chaud au cours pétrolier. Et puis, au Tour de France, parcours vallonné aujourd'hui. L'étape du jour ira de Chambéry à Voiron. C'est une étape de transition avant la bataille des Alpes. Le départ sera donné à 13h20. Remco Evenepoel est toujours deuxième au classement, derrière Tadej Pogacar. Bonne journée à tous et toutes. Merci de nous écouter.
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8: On est là, on est ensemble et on est surtout sur les routes avec Jean-Marc Strehl. Ça fait plaisir de vous retrouver, Jean-Marc, dans d'autres conditions que celles de la Coupe du Monde. Dites-nous, sur la route, ça se passe bien?
11: C'est moins agité que la Coupe du Monde, puisqu'il n'y a pas grand-chose à dire. C'est vraiment fluide, cool, tranquille, que ce soit sur la route, sur le ring, les grands axes, les autoroutes et même du côté des transports en commun que nous surveillons. Vous le savez, chaque jour, tout se passe bien aussi.
8: Magnifique.
11: Je sais.
8: Bon.
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8: Hey, ça commence bien.
13: Je trouve que ça commencerait
8: bien. 11h03. Bonjour Tam.
13: Mais bonjour Jérémy. Comment allez-vous?
8: Oh, mais je vais très très bien. J'ai adoré le jingle. C'est bien Jérémy Bèze et Tamara Payne. N'oubliez pas le et, s'il vous plaît.
13: C'est exactement ce que j'ai dit en arrivant tout à l'heure. J'ai vérifié.
8: Sinon, problème.
13: Pas vraiment, non. Je vois pas qui pourrait me faire des problèmes. Mais vous, par contre.
8: Je risque d'avoir quelques petits soucis.
13: Oh là là.
8: Comment ça va? J'allais ce matin et ce début de semaine, parce que pour nous, c'est un peu notre début de semaine. On est mercredi, bonjour à tous.
13: Oui, oui, tout à fait. Alors, non, ça va très, très bien. Je vous avoue que j'ai eu quelques petites semaines agitées, mais je vais très bien. Et je suis surtout très heureuse d'offrir des super beaux cadeaux cette semaine, la semaine d'après. Et parce que je suis là pour 4 semaines.
8: Ah, parce que c'est vous qui les offrez.
13: Parce que c'est moi qui les offre, de ma poche, monsieur.
8: On est ensemble de 11 à 14 heures tous les jours sur Vivacité pour Les Deux Font la Paire. Rapidement, on réexplique le concept. Vous allez jouer avec nous et vous allez devoir penser comme nous.
13: Ce qui n'est pas chose aisée.
8: Non, ça
13: c'est sûr. Parce que déjà, il faudrait qu'on pense pour ça.
8: Ouais.
13: Et donc, il faut se connecter à notre cerveau. Si je vous donne, par exemple, une série de thèmes du style...
8: Faites un exemple, donnez un exemple.
13: Qu'est-ce que vous pouvez trouver dans votre sac à main sur la plage? Voilà. Donc, par exemple, on va vous demander 5 choses.
8: Ouais.
13: Si vous arrivez, parce que vous avez choisi Jérémy, voilà, pour on ne sait pas quoi d'ailleurs, pourquoi on choisirait Jérémy?
8: Moi, j'en ai aucune idée.
13: Aucune idée. Et donc, imaginons qu'on vous choisisse, eh bien, on trouve les mêmes choses que vous. On a connecté son cerveau, eh bien on fait des points.
8: Donc dans les 5 thèmes, si vous avez dit crème solaire et que moi je dis crème solaire, paf, un point.
13: Exactement.
8: Fantastique. J'ai envie de savoir ce que vous emmenez sur la plage, tiens d'ailleurs.
13: Oula, non, vous n'avez pas envie.
8: Non ?
13: Non.
8: Très très bien. Parlons peut-être du cadeau alors. Ça, vous avez envie d'en parler quand même. Ce cadeau qu'on offre toute cette semaine quand même.
13: Le cadeau, j'ai très envie d'en parler parce que figurez-vous que moi, il m'arrive très régulièrement d'y aller. C'est un partenaire à moi. C'est un package.
8: Oh bah faites-vous plaisir.
13: All-in pour 2 personnes au Mercure de Namur. Et qu'est-ce qu'on y fait à ce Mercure ?
8: Ah ben on peut y boire quelques petites bulles.
13: Exactement.
8: Et on peut aller dans les petites bulles.
13: Oh, c'est formidable. Mais moi, je ne rentre pas dans un verre de champagne, je vous le dis.
8: Non, non, non, mais il y a des jacuzzi. Il y a
13: un spa
8: privatif, madame.
13: Oh my God.
8: Oui.
13: Donc, une nuit pour deux, un spa privatif, des bulles, tout ça, au casino de Namur. Donc, c'est le Mercure de Namur. On y est super bien. Moi, j'y suis, je vous avoue, au moins une fois par semaine, parce que j'ai des petites activités par là, voyez-vous.
8: Ah bah, écoutez, et puis si vous êtes célibataire, par exemple, vous avez compris que vous pouvez toujours potentiellement inviter Tamara pour une chouette petite soirée.
13: Pour un jeu.
8: Elle connaît les lieux.
13: Pour se connecter, je vous remercie, franchement. Vous voulez pas donner mon numéro de téléphone tant qu'on y est?
8: Non, je ne fais pas ça à l'antenne, ouais, mais
13: ça,
8: enfin.
13: Ouais.
8: Bon, je suis content de savoir que vous êtes en grande, grande forme. On va donc jouer ensemble avec Les Deux Font la Paire. C'est vous et nous, ensemble, nos cerveaux réunis. Et ça peut vraiment donner de belles choses. Mais pour participer avec nous, les amis, on a quand même une question de sélection. Parce que là, j'imagine qu'il y a des centaines de milliers de personnes qui se disent « C'est pour moi !» Oui, mais à une seule condition.
13: À une seule condition, c'est de répondre à ceci. Qui présente l'émission de deuxième partie de soirée le samedi sur France 2. Est-ce que c'est Laurie Tillmans ou Léa Salamé? C'est pas des dedans, en tout cas. 60
8: vous ne savez pas, moi je sais.
13: Ah oui, mais évidemment qu'on le sait. 60-03 par SMS, c'est pas bien compliqué. Répondez à la question de sélection. Dites-nous comment vous vous appelez, à la limite même d'où vous venez. Et puis quelqu'un vous prendra à l'antenne et on vous demandera avec qui vous souhaitez jouer.
8: Vous serez avec Jordan. C'est Jordan qui prend les contacts. Oui, vous allez pouvoir choisir entre Tamara et moi.
13: Oui, bah, choisissez-moi.
8: Oui, ou moi. On va se battre jusqu'à 14h. Ça va être
13: écouter de beau, dites-moi.
8: Je sais pas, vous voulez par exemple du teddy bear?
13: J'adore.
8: Il cartonne.
13: Je l'adore.
8: Il était hier aussi au 21 juillet.
13: C'est pas un Montois, lui?
8: Je crois qu'il est du Bourguignage.
13: Je pense. Hein.
8: Mais il est excellent et en plus, il a toujours ses chaussures roses.
13: Ah oui.
8: Il est
13: exactement.
8: Fantastique. C'est un grand crack, une étoile montante. On l'écoute sur Viva. Et puis n'oubliez pas, répondez à la question. Qui présente l'émission deuxième partie de soirée le samedi sur France 2? Laurie Tillmans ou Léa Salamé? À vous de jouer. À tout de suite.
13: À tout de suite.
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0: Harry Styles, Sign of the Time.
1: Oh, j'adore votre voix.
0: Moi aussi.
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1: Mais j'espère qu'on va aussi aimer la voix de notre auditeur qui vient de nous appeler en répondant correctement à la question de sélection. Alex,
3: rappelez-nous la question.
1: Ah, qui présente l'émission de deuxième partie de soirée le samedi sur France 2, Laurie Tillmans ou Léa Salamé?
3: Et on va voir si Alex a la bonne réponse.
1: Eh oui, Alex, vous êtes là? Ah, Alex n'est pas là. Je dirais qu'on a été lâché lâchement par notre premier
4: audio.
1: Ah,
4: allô,
1: ah il est là.
3: Salut Alex.
4: Bonjour, bonjour, bonjour à tous.
1: Comment allez-vous?
4: Pas bien, je vais très très bien, je suis en vacances. Je m'apprête à visiter les Baux de Provence avec mon dernier fils.
3: Oh là là, mais vous êtes un chanceux et vous prenez le temps de jouer avec nous.
4: Oui, j'ai joué ce matin, mais je ne pensais pas que vous alliez m'appeler si vite.
1: Donc, non mais voilà. C'est incroyable, ça veut dire quand même que notre cadeau est dantesque. Enfin, je veux dire, si on est dans les Hauts-de-Provence et qu'on nous appelle pour aller au Mercure de Namur, c'est quand même que ça vaut le coup.
3: Mais soit c'est le cadeau, Alex, soit c'est ma partenaire. C'est peut-être Tamara aussi qui vous donne envie de jouer, qui sait?
4: Tamara, certainement.
3: Ouh. Ah, voilà.
1: Alors,
3: bon, la réponse à la question, ça c'est le plus important pour voir si on peut valider votre participation. Qui présente l'émission de deuxième partie de soirée de samedi sur France 2, Laurie Tillmans ou Léa Salamé?
4: Je ne sais même plus ce que j'ai mis. Léa Salamé.
3: Ah ben oui. Vous avez de la chance que c'était quand même la bonne réponse.
1: Une belle tranche de Salamé. Magnifique. Ça y est, je commence par une vanne, comme ça, sans transition.
3: Gling, gling, gling. Léa Salamé avec son émission Quelle époque. Bien joué, Alex. Vous venez d'où? Là, vous êtes en vacances, mais vous venez d'où?
4: De Hertan, sur Namur.
1: Ah, sur... Bah, alors, on va jouer lentement.
4: Oui, je n'ai pas
1: dit,
4: donc on va devoir noter tout sur le téléphone.
1: Oui, c'est ça. Non, mais alors on peut pas faire ça lentement. Tout le monde, évidemment, a le même chrono. Okay. Et la question, évidemment, la plus importante, c'est avec qui souhaitez-vous jouer?
3: Attention, moi, ça me...
4: Avec Tamara.
3: Oh là là là là là là. Mais je le sentais arriver. Je le sentais arriver.
1: Ça va, ça va.
3: C'est ma première dans ce jeu et je viens de me prendre un premier râteau, ça fait mal. Mais c'est pas grave, Alex.
1: Non, mais pas par moi, rassurez-vous.
3: Je suis à fond avec vous.
1: Bon, ben Alex, ça veut dire qu'on va nous donner notre thème ou on va attendre un petit peu? Allez, on peut nous donner nos thèmes.
3: Vous avez envie? Alors, ah, bah, les thèmes. Bon, du coup, je vais pouvoir vous les donner. Notez bien sur un petit bout de papier ou sur votre téléphone. Je vais vous demander 5 situations qui vous rendent heureux. 5 situations qui vous rendent heureux. Je vais aussi vous demander 5 villes qui commencent par la lettre M. D'accord? 5 villes qui commencent par la lettre M.
1: Il y en a beaucoup, hein.
3: Ah, il y en a beaucoup, mais il va falloir trouver les 5 bons parce que vous devez être en relation avec Alex. Et puis, troisième et dernier thème, Alex, Tamara, 5 chanteurs ou chanteuses belges qui sont décédés.
1: Ah, ok.
4: Ils sont décédés.
3: Voilà.
1: Je vais pas vous donner d'indices, mais je mettrai quand même. Mais quoi, je vais mettre ceux que j'aime bien.
3: Vous allez mettre ceux que vous aimez bien et on verra ça dans quelques instants.
1: Bien.
3: Vous n'allez pas commencer à tricher dès 11h10.
1: Vous, Tamara. Vous ne me connaissez pas, manifestement.
3: Oh là là là là là. On va tenter de tenir tout ça pour que tout le monde puisse jouer dans les mêmes conditions. Tamara, réfléchissez. Alex, réfléchissez aussi. On se reconnecte à vous d'ici quelques instants. Juste après Manon Lisa et le petit pêcheur. D'accord? Et accessoirement, une petite page de pub. Ça va? Allez, à tout de suite. Bonne chance et on voit vos réponses dans un instant.
4: À tout de suite. Situation qui rend heureux.
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1: Le petit pêcheur avec Manon Lisa. Et nous avons Alex au téléphone.
2: On espère qu'il est toujours là déjà.
1: Ah non, non, on nous dit en régie, non, non, Alex n'est plus là. Alex n'a pas compris qu'il devait rester au téléphone avec nous pour nous donner ses réponses.
2: Ou alors il a peut-être pensé qu'il avait une heure de réflexion avant de revenir jouer, mais non.
1: Ah mais mince, oui, j'ai dit qu'on était à Namur et qu'on allait jouer lentement.
2: Ouais, il l'a pris premier degré.
1: Alors, ami namurois, évidemment, of course, je vous embrasse.
2: N'oublions pas que Tamara est aussi humoriste.
1: Exactement. Voilà. Puis Béné Amat, Béné Castigat.
2: Castigat, exactement. Vous faites des blagues du matin au soir.
1: Et même en latin, parfois.
2: Voilà. Donc,
1: j'aime bien parce qu'on meuble,
2: pas
1: on
2: les
1: meuble.
2: Choses, premier degré. Non, non, mais on peut rappeler les cinq thèmes
1: ici.
2: Aussi. En attendant de récupérer
1: oui,
2: Alex, on va quand même jouer avec trois thèmes. On verra si le cerveau de Tamara est entré en connexion avec celui d'Alex sur cinq situations qui rendent heureux, sur cinq villes qui commencent par la lettre M, ma chère Tamara. Mmh. Et puis, dernier thème, j'en perds ma voix, sur cinq chanteurs
1: oui,
2: ou chanteuses belges qui sont décédés.
1: On voilà. dirait Père Fouras d'un coup. Trouvez-moi cinq chanteurs ou chanteurs belges décédés.
2: Mais c'est peut-être ça, j'ai regardé les rediffusions aussi, puis il y a des nouveaux épisodes sur Tipeee.
1: Est-ce que vous m'avez entendu hurler?
2: J'ai vu votre épisode.
1: Oh,
2: il est encore disponible sur Ovio, vous savez ça.
1: C'était affreux, affreux.
2: Je dirais pas que c'était affreux,
1: moi,
2: c'était marrant.
1: Je peux vous dire que j'en ai fait des cauchemars pendant des semaines, hein, de ce truc. J'avais des blattes, donc des... Comment est-ce qu'on appelle ça? Des
2: cafards dans les cheveux.
1: Dans les cheveux, dans la blouse, même dans la culotte. J'en avais partout.
2: Mais c'est pas possible, mais votre culotte est trop large pour avoir des cafards qui vont jusque-là. Mais je suis désolé.
1: Mais enfin, Jérémy. Mais voyons,
2: comment...
1: on meuble tellement que ça va finir par être Ikea.
2: Mais non, mais comment est-ce possible? Bon, dans quelques instants, on va se connecter avec Alex. On n'a toujours pas récupéré. Ce qu'on va faire dans ces cas-là, eh bien, c'est qu'on tourne, on tourne, on tourne la roue et on prend un autre candidat. Alex, je suis désolé, mais il profite un petit peu trop de sa Bourgogne.
1: C'est ce qu'on va devoir faire. Ou alors, on écoute une petite musique.
2: On fait un petit peu ça. Vous voulez quoi?
1: On peut écouter Cock Robin, Just Around the Corner.
2: Faisons ça.
1: Allez, on va
2: vous
1: essayer d'écouter
2: ça.
1: C'est parti.
2: Go.
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0: Cock Robin, just around the corner. C'est terrible. Hein.
1: Oula, j'ai postionné, mais ça va très bien.
0: Elle est très belle, cette chanson.
1: On va se connecter.
0: Et nous sommes ici avec le Mobile Info, c'est bien ça que vous vouliez dire, n'est-ce
1: exactement,
0: pas?
1: Exactement, avec Jean-Marc Strel, ouais. Est-ce que c'est toujours calme sur les routes?
2: Oui, c'est super calme sur les routes. Ce sont les vacances partout, chez vous et sur les routes. Évidemment, bah, et
1: dites
2: pas
1: ça aussi ici.
2: Ah, mais je ne parlais pas de vous, hein, je dis partout sauf vous, c'est ça que je voulais dire.
0: Ah, voilà.
2: J'ai oublié le petit détail à la fin. Comme ça, vous chantez bien en tout cas. C'est...
0: Just around the corner.
1: Vous pouvez tester Jean-Marc une fois, vous le
0: Et d'ailleurs, qu'est-ce qui se passe just around the corner?
1: Rien, c'est
2: qu'il n'y a rien. Dans le coin, tout va bien.
0: Super.
1: Merci Jean-Marc, à tout à l'heure. Belle journée. Mais...
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0: Et nous sommes avec Cécile.
1: Ben oui, puisqu'Alex n'est plus là.
0: Alex n'est plus là, donc on accueille une nouvelle candidate et c'est Cécile. Bonjour.
4: Bonjour.
1: Coucou
4: bonjour
1: Cécile.
0: Oh, quelle voix pleine de soleil.
4: Ah, c'est gentil. Merci. Et comme j'ai mis un peu d'intonation, on garde un petit chien en vacances. Et alors elle s'est mise à aboyer. J'espère qu'elle va pas trop aboyer, mais voilà.
0: Mais c'est pas grave. Sinon, on peut donner les thèmes en aboyant, si vous voulez. Alors premier thème, ce sera. Non, on va pas le faire.
1: Déjà, il va falloir choisir avec qui jouer.
0: Ah oui, c'est vrai, Cécile, parce que bon, Alex.
4: Écoutez, moi, j'aurais bien aimé jouer avec Jérémy. J'aurais bien aimé, mais voilà, je ne veux pas non plus. Voilà, puisque notre candidat avait choisi Tamara.
0: Bah écoutez, c'est pas grave. Je sais que je resterai longtemps dans son cœur, vous voyez. Donc Jérémy sera dans le vôtre et je vais, sans plus attendre, vous donner votre.
1: Et donc vous choisissez. Vous voulez jouer avec qui? Avec Tamara ou avec moi? Choisissez.
4: Avec Jérémy.
1: Ah super, je suis content. Mais rappelez-nous les thèmes, Tamara.
0: Alors, 5 situations qui rendent heureux.
1: D'accord.
0: Est-ce qu'on peut dire heureux.
4: Situation. Parce que je note, hein. Situation.
1: Qui rendent heureux.
0: Rendent heureux.
4: Oui.
0: Voilà, 5 villes qui commencent par la lettre M, comme maman.
4: Oui, M. Oui.
0: Maman n'est pas une ville, maman est un monde.
4: Non.
0: Oh, c'est beau ça.
4: Ça peut être une ville, hein, la plus merveilleuse. Oh. Ouais.
0: Et 5 chanteurs ou chanteuses belges décédés.
4: Chanteuses belges décédés.
1: Bon, vous nous laissez un petit peu de temps, Tamara?
0: Bah, le temps d'une chanson, par exemple.
4: Voilà.
1: Allez, le temps d'une chanson, Cécile, et puis on se connecte ensemble et on marque le maximum de points.
4: Merci, Jérémy.
1: Allez.
4: À tout de suite.
1: À tout de suite.
4: Je reste en ligne, hein.

0: C'était Taylor Swift que nous aimons. Bah, moi, je l'aime particulièrement pour ses petits bodys. Voilà, comme ça c'est dit.
1: Merci pour cette anecdote, Tamara P. Nous allons enfin pouvoir, à 11h34, je trouve que c'est pas mal
0: d'accueillir.
1: De jouer et d'accueillir Cécile. Cécile, vous êtes toujours là ?
2: Oui.
0: Est-ce que
2: oui,
0: vous avez bien pris note de tout, Cécile ?
2: Bah, pas tout à fait, mais enfin, c'est pas grave.
1: C'est pas grave, ça va le faire.
2: De faire au maximum.
0: Voilà, on va quand même essayer d'en avoir 5 par thème, hein. Ce serait pas mal. On nous demande un tout petit peu d'enchaîner, étant donné que vous êtes déjà la deuxième à la place du premier. Et nous avons tout de suite, sans transition, 5 situations qui rendent heureux.
2: Eh bien, d'abord, se retrouver en famille.
1: Oui, regardez, oui, être en famille, valider.
0: Vous n'êtes pas un tricheur, vous êtes
2: faire du bénévolat.
1: Ah non, j'ai faire, mais c'est pas du bénévolat.
0: Alors, on le rappelle, ça rend heureux les autres et ça rend heureux soi-même aussi.
1: Oui.
0: Quand on fait du, quand on donne, évidemment.
2: Tout à fait, ça c'est vrai.
0: C'est très bien de le rappeler.
1: Donc bénévolat, je l'ai pas.
2: Oui. Un repas entre amis.
0: Non, j'aurais
1: pas le repas entre amis.
0: Le pas trop manger.
2: Non. Son truc. Alors découvrir ou faire une nouvelle activité, du sport, enfin voilà.
0: Du sport, enfin Jérémy.
1: Bien.
0: Vous avez animé la Coupe du Monde.
1: Oui, mais
2: ben
1: j'ai.
2: Oui, voilà, c'est ça. J'ai regardé la Coupe du Monde rien pour voir Jérémy.
1: Oh, mais
2: pas vrai.
1: Du coup, je m'en.
0: Et si vous saviez le nombre de femmes à qui c'est arrivé.
1: Voyons, restons concentrés. Mais non, Cécile, je ne l'ai pas non plus, faire une nouvelle activité. Il en reste une proposition.
2: Alors, le lâcher prise.
1: Train, mais oui. Oh, non.
0: Donc, non, je vais
1: vous dire celle que j'avais. J'avais la naissance d'un enfant.
0: Ah bah oui.
1: Ce qui peut rendre heureux.
0: Ça, pas toujours,
2: vrai.
0: Ça dépend de l'enfant. Mais oui, de manière générale.
1: J'avais recevoir un compliment. Quand quelqu'un nous fait un compliment.
0: Vous êtes beau, Jérémy.
2: Ah, mais ça c'est vrai. C'est vrai.
1: J'avais aussi quand on nous donne ou quand on apprend une bonne nouvelle. Et puis, j'avoue que j'ai mis dedans, ne me jugez pas, j'ai mis aussi faire l'amour, parce que ça rend heureux.
0: Ah oui, mais de nouveau, ça dépend avec qui.
2: Mais ça, c'est vrai, ça, je n'y ai pas pensé, en fait.
1: Mais c'est pas grave.
0: Non, mais pensez-y.
2: Parce que j'aurais dû mettre les mêmes, exactement.
1: C'est pas grave. On a un point sur la première thématique.
0: Et ça nous rappelle qu'il y a tellement de choses qui peuvent nous rendre heureux. 5 villes qui commencent par la lettre M.
1: Allez, Cécile, là, on marque des points.
2: Oui, mais j'espère. Je vais marquer Mons.
1: Mons, oui.
0: Oh ben évidemment. Mons, évidemment. Et ensuite
2: Mons, je ne sais pas si le point est. Il y a un point en commun ou pas?
0: Ah oui,
1: j'ai Mons aussi. Quand je crie et que je suis heureux, c'est qu'on a un point.
0: Il manquerait plus que ça.
2: Ah d'accord, j'ai pas entendu. Malmedy.
1: Non.
2: Maline.
1: Oui, Maline, c'est validé et ça fait 2 points.
2: Marchand Famène.
1: Ah, vous êtes resté en Belgique, dites-moi. Non, j'ai pas Marchand Famène.
2: Oui. Et alors, à l'étranger, ça me vient pas comme
1: Allez-y,
2: ça.
1: Allez-y, tapez une capitale à l'étranger, on sait jamais que ça puisse fonctionner.
2: Une capitale à l'étranger...
1: Les champions du monde, vous avez regardé la Coupe du Monde.
0: Ça va, Jérémy, on peut vous aider. Après, on va dire que la FIFA ne triche pas, bon.
2: Madrid.
1: Bon, bah oui, je l'ai aussi.
0: je me permets un joker pour le suivant.
1: Est-ce
0: que
1: vous validez ou est-ce qu'on vous a...
0: Oui, on la valide.
1: C'est gentil.
0: Oui, si vous aviez déjà 15 points, je dis pas.
1: Bon, ça fait 3 points. Donc 3 points sur cette deuxième thématique. Merci à Tamara et Jordan, aussi notre maître du jeu.
0: Donc nous sommes à 4 jusqu'ici. Et encore un thème, 5 chanteurs ou chanteuses belges décédés.
1: Bon, attention. Allez-y, Cécile.
2: J'ai marqué Franck Michael.
1: Je ne l'ai pas mis, mais bien vu.
2: J'ai marqué Arda.
1: Ah, j'y ai pensé, je ne l'ai pas mis dans mon top 5.
0: Ah là là.
1: Aïe.
2: Morane.
1: Oui, Morane est là. 1 point.
2: Le Grand Jojo.
1: Oh oui, madame, mais
0: évidemment,
1: oui.
0: Est-ce qu'on peut écouter un petit bout du Grand Jojo, dites. Eh, on va pas s'en priver. Moi, j'aime bien écouter un petit Grand Jojo de temps en temps.
1: Ces jolies jambes.
0: Ces jambes de superstar. Alors, qu'est-ce qu'on a d'autre?
2: Et alors, José Van Damme.
1: Aïe. Non, je n'ai pas José.
0: Oh, mais qu'est-ce que vous aviez alors, Jérémy?
1: Eh bien, j'avais Jacques Brel.
0: Ah bah oui, évidemment.
2: Ah, mais oui, en plus.
3: Bah oui, il y a des marins qui...
1: Jacques Brel, j'avais aussi, Cécile, vous allez peut-être aussi le regretter, ceci dit, notre chère et tendre Annie Cordy.
0: Ben oui.
3: Qu'est-ce qu'il y a sous ton grand chapeau?
1: Oui. Et puis j'avais Pierre Rapsat également dans la liste.
2: Ah oui. Donc ça nous fait combien de points?
0: Ça nous fait 7 points. 6 points. 6 points. 6 points, pardon. Oui, j'en avais rajouté un.
2: Trop bien quand même.
0: Mais écoutez, en tout cas, vous êtes le soleil de notre jeu. Voilà, le soleil de notre jeu, c'est ça.
2: Vous êtes pareil, hein, vraiment.
0: Oh, merci.
2: Enfin, j'avais plus Sauvière que Jean Blou. D'ailleurs, on a eu les Jeux Intervillage ici à Sauvière. On avait un soleil magnifique. C'était vraiment une magnifique réussite. J'ai été bénévole pendant tous les Jeux Intervillage. Et vraiment, voilà. Donc, il n'y a pas de soleil ici à Sauvière, mais vous êtes le soleil dans nos cœurs.
1: Mais on vous embrasse.
0: Vous êtes adorable.
1: Et si vous n'êtes pas loin, venez samedi, il y aura du soleil pour le beau vélo de Ravel. Ce sera aiguisé. J'aurai la chance d'y être, notamment avec Daniela Prépeliouk et toute l'équipe.
0: Oui, et moi, j'y serai la semaine d'après.
2: Si j'ai la possibilité, ce serait grand plaisir.
1: Eh bien, voilà. On vous embrasse, Cécile, et on repart avec 6 points. Soyons fiers de s'être rencontrés.
2: Tout
1: à la radio.
0: Merci beaucoup, Cécile.
1: Bisous.
2: Grand bisous à vous deux et prenez bien soin de vous.
0: Merci,
1: également.
0: Cécile.
1: Bisous.
0: On est tout de suite parti. Pas du tout.
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0: Je disais donc que nous sommes partis pour la deuxième question de sélection. Donc un deuxième candidat va nous appeler. Et quelle est-elle ?
1: La question de sélection, la voici. Pour jouer avec Tamara ou moi-même, vous aurez la possibilité de choisir. Alors la question, quelle est la réaction la plus probable de quelqu'un qui marche sur un Lego ? Vous voyez ? Alors est-ce que c'est un cri de douleur ou quelques jurons ? Ou est-ce que c'est... une totale sérénité et une réflexion intérieure.
0: Mais ça dépend si on a pris des cours avec le Dalai Lama, j'ai envie de dire, on ne réagit plus.
1: Ce qui est votre cas.
0: Bon, de manière générale, comment on réagit ? Envoyez-nous un SMS au 6003. Dites-nous ensuite, une fois que Jordan vous aura accueilli, si vous avez envie de jouer avec moi ou avec Jérémy.
1: Voilà, on vous laisse un tout petit peu le temps de participer, mais dans quelques secondes, on prend déjà un candidat,
0: ah
1: Tamara.
0: Ouais, allez-y.
1: On ne traîne pas, d'accord ? Allez, à tout de suite, voici Coldplay.

0: Et Coldplay avec The Scientist. Et nous sommes de retour ensemble avec un deuxième candidat, un ou une, on ne sait pas, on va l'accueillir tout de suite.
1: Écoutons sa voix, dont les deux font la paire. Coucou.
2: Allô.
0: Ah.
1: C'est un, normalement.
0: Ah, ou alors c'est Josiane qui a beaucoup fumé cette nuit. Comment vous appelez-vous?
2: Arnaud.
0: Arnaud, très bien.
1: Salut Arnaud, vous nous appelez d'où?
2: De Tournai.
1: Ah, un tournésien, très bien, dans cet après-midi de jeu. On est ravis d'être avec vous. Alors, vous connaissez le principe, vous avez répondu à la question de sélection pour être avec nous. Quelle est la réaction la plus probable de quelqu'un qui marche sur un Lego, Arnaud? Vous réagissez comment, vous?
2: Aïe.
1: Oui, simplement aïe, vous êtes un homme fort.
0: Quand même, ouais. On est un peu entre les deux. Alors, un cri de douleur, est-ce que ça peut s'accompagner d'un juron?
2: Oui, mais on le dira pas à la radio.
0: On le dira pas à la radio.
1: Mais c'est une bonne réponse, celle qu'on attendait. Exactement. C'est d'ailleurs pour ça que vous êtes avec nous. La vraie question après celle de sélection, c'est avec qui avez-vous envie de jouer? Avec Tamara? Ou bien avec
2: Tamara, étant donné qu'elle a droit à un joker.
0: Ça c'est pas mal.
1: Il est stratège.
0: Non, mais ça veut dire que vous avez bien écouté. Il faut dire que le candidat suivant, la candidate précédente, pardon, avait été un petit peu aiguillée sur Madrid. Vous avez dit le gagnant de la Coupe du Monde quand même.
2: Hein? Voilà, légèrement. Ouais.
0: Donc, légèrement aidé, on aura en effet droit à un joker parce que je l'ai décidé, c'est comme ça.
3: Et après, c'est tout.
0: On est bien d'accord. Alors, Arnaud de Tournai, vous avez donc bien répondu à la question de sélection et maintenant, on va vous donner vos thèmes.
1: Alors, écoutez bien, notez bien, vous allez devoir rentrer en connexion avec Tamara dans quelques instants. On va vous demander les 5 films que l'on regarde volontiers plusieurs fois. 5 films qu'on regarde plusieurs fois.
0: Ça vous est arrivé, ça, Arnaud?
2: Oui.
0: Regarder plusieurs fois les mêmes films, d'accord.
1: C'est déjà un bon départ. Deuxième thématique, 5 activités sportives dites extrêmes. Oh là, on va dans l'extrême, ok? Sport, extrême. 5 activités. Et puis, troisième thème.
0: Ne dites pas contredire ma femme, hein, même si on sait que c'est...
1: C'est un sport extrême. Troisième thématique, 5 choses que l'on a difficile à pardonner. Voilà pour vos 3 thématiques, Arnaud. Je vous laisse quelques secondes de réflexion. Le temps d'écouter un petit Angèle aussi, notamment avec son nouveau single, Dis-le. Et puis, on mettra vos réponses en commun avec celles de Tamara. À tout de suite. Bonne chance!
2: Merci.
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0: Dis-le. Mais oui, ça va, je le dis, c'est Angèle.
1: Vous êtes parfaite, ça c'était de la désannonce. Mais là, il va falloir se reconcentrer, ma chère Tamara, puisque Arnaud, qui est toujours là, Arnaud de tournée.
2: Oui.
1: Arnaud est là. Bon.
0: Arnaud ne nous a pas tourné le dos, il est toujours bien là.
1: Plus concentré que jamais pour
0: Exactement.
1: Remporter, je le rappelle tout de même, le cadeau de cette semaine, un package all-in pour deux personnes à l'hôtel Mercure de Namur.
0: Oui, et je vous assure.
1: Nuit privative, tout ce qui va avec.
0: Oui, c'est la grande classe, vous êtes reçus avec des bulles dans le jacuzzi, attention, et dans un verre aussi. C'est un grand moment de détente pour deux personnes. Les petits déjeuners sont extraordinaires, vraiment. Donc c'est un très très beau cadeau pour lequel je vous jouais là. Arnaud, est-ce que vous avez tout noté?
2: Oui.
1: Eh bien, on va vérifier ça ensemble. Je vous rappelle que Cécile a fait 6 points et donc pour pouvoir remporter le cadeau au terme de cette journée, il faudra au moins faire plus. Ça, c'est clair, en sachant qu'il y aura encore d'autres candidats derrière. Alors, le thème qui vous a été demandé le premier, c'était 5 films que l'on regarde volontiers plusieurs fois. À vous de jouer et puis on voit si Tamara a mis les mêmes que vous.
2: Alors, j'ai mis Forrest Gump.
1: Forrest Gump n'est
0: non,
1: pas dans la liste.
0: Il n'est pas dans ma liste.
2: Jurassic Park.
0: Oh, c'est pas vrai.
1: Ah, mais ça c'est vrai, il a raison Arnaud. Oui, oui, oui. Mais c'est pas dans la liste de Tamara non plus.
0: Non.
2: Pulp Fiction.
0: Je ne l'ai pas non plus.
1: Ah là là là là là là là.
2: Oui, oui. Mal barré.
1: Ah ben pour l'instant, je ne vais pas vous dire le contraire.
0: Il y en a tellement des films extraordinaires.
1: Allez, vous avez encore
0: de
1: deux propositions.
2: Seigneur des Anneaux.
0: Oui.
1: Voilà le premier point qui va vous faire du bien. Et maintenant.
2: Et après, j'ai mis en cinquième Interstellar.
0: Oh zut.
1: Bon,
0: moi j'avais Harry Potter, j'avais donc Le Seigneur des Anneaux, j'avais Titanic, Retour vers le futur et Les
2: ouais.
0: Visiteurs.
2: On aurait pu les mettre,
0: ouais. Oh là
1: voilà.
0: Là.
1: Mais c'est ça, c'est après, c'est chacun en fonction de son ressenti
0: c'est
1: aussi.
0: C'est vraiment
1: donc,
0: compliqué, il y a tellement
1: panique.
0: De bons films, si je pouvais vous en citer.
1: J'ai fait un point avec Cécile sur la première thématique tout à l'heure aussi. Voilà. Donc les amis, on se ressaisit maintenant. Vous avez vu comme c'est beau, moi je suis avec
0: et
1: vous.
0: Et vous êtes fair play,
1: non, mais
0: je n'ai jamais eu un partenaire comme ça. Je peux vous assurer que la semaine prochaine ou la semaine d'après, je ne sais plus, avec Stéphane Piedbeuf, ce sera la guerre.
1: Mais ici non.
0: Avec vous pas. Hein,
1: non, je veux pousser Arnaud. Arnaud, 5 activités sportives extrêmes maintenant.

0: Oui.
1: C'est validé. Mais vous voyez, ça fonctionne.
0: Je dis oui, mais c'est non. Hein.
1: Quoi, vous n'avez pas ?
0: Je l'ai, mais je saute pas.
1: D'accord.
0: Ça, je veux dire.
1: Nous, tout ce qui, compte, c'est que vous marquiez des points.
0: Bien sûr, je...
2: L'alpinisme,
0: je l'ai.
2: Escalade en montagne.
0: Tout à fait. C'est la même chose.
2: Le highline, donc marcher sur une corde.
0: Ah, ça, j'ai pas.
2: Entre deux sommets, ouais. Et alors la plongée.
0: Oui. Ah, oui, bon. Est-ce que ça passe ? J'ai mis la plongée sous glacière.
1: Ah, carrément. Mais moi, j'ai envie pour le joker de tout à l'heure.
3: Oui, c'est accepté. Oui.
0: C'est accepté ?
3: Voilà, c'est votre
0: J'avais
3: joker.
0: J'avais été plus précise parce que c'est vraiment un challenge de dingue. Quand on est sous la glace, pour remonter, c'est vraiment du sport extrême.
1: Oui, mais c'est même plus de l'extrême. C'est...
0: Bah, la plongée, vous savez, quand on a fait Fort Boyard, c'est plus vraiment de l'extrême.
1: Mais c'est validé. Vous n'avez donc plus de joker. Super. Plus personne n'a de joker jusqu'à la fin de
0: l'émission. Très bien, c'est parfait.
1: Vous êtes donc pour l'instant à 5 points avant la dernière thématique, à savoir 5 choses que l'on a difficile à pardonner. Moi, je pense que c'est une thématique sur laquelle vous pourriez marquer 2 gros points. C'est parti.
2: Alors, la tromperie.
0: Oui.
2: Le mensonge.
0: Oui.
2: La violence.
1: Non. Tamara,
0: j'ai trop précisé.
2: Bah, la violence physique, quoi.
1: Mais vous n'êtes pas en commun sur ce point-là. Okay. Deux possibilités encore. Le vol.
2: Le vol.
0: Non.
1: Non plus.
2: Et l'abandon.
0: L'abandon, oui. Alors, j'ai la maltraitance animale. Je sais pas pourquoi j'ai précisé, mais c'est quelque chose avec laquelle j'ai beaucoup de mal pour l'instant. Et la trahison d'un ami.
1: Ok, mais donc vous marquez 3 points dans cette manche. On va se retourner vers notre maître du jeu qui est avec nous pour notre plus grand plaisir, Jojo.
3: Oui. Bah donc Arnaud, félicitations, vous avez fait un total de 8 points.
1: Oh bah voilà.
0: Magnifique. Bon, on est passé au-dessus.
1: Ça c'est pas mal.
0: Ah,
1: ça,
0: c'est pas mal. Parfait ça. Pour un deuxième candidat, c'est vraiment très très bien.
1: Bien joué Arnaud.
0: Ça veut dire qu'il va falloir faire au-dessus de 8 points sur 15, mais c'est déjà pas mal. Félicitations.
2: Merci beaucoup.
1: Bon, alors, la nuit d'hôtel, la bouteille de bulle, le spa privatif, c'est pas encore gagné, mais pour l'instant, vous êtes en bonne voie avec 8 points devant Cécile, qui en a marqué 6. Moi, j'ai envie de vous rappeler aussi qu'on va rejouer dans quelques instants avec un troisième candidat.
3: Ah oui, ça c'est sûr.
0: Et donc avec une troisième question de sélection.
1: Oh, vous voulez l'annoncer ?
0: Mais évidemment.
1: Je vous sens impatiente, allez-y.
0: Alors, quelle capitale nordique se situe au Danemark ? Est-ce que c'est Stockholm ou Copenhague ?
1: J'ai ma petite idée, mais je ne peux pas vous aider.
0: Moi aussi.
1: Mais ça devrait le faire, les amis. 60-03, vous nous envoyez votre réponse pour jouer avec nous. Et puis vous choisirez si vous voulez Tamara, si vous voulez Jérémy. On s'amuse, quoi qu'il arrive. On est ensemble toute la semaine jusqu'à 14h.
0: Et c'est la fête !
1: Allez, à tout de suite.

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1: Excellent début d'après-midi à toutes et à tous. Dans un instant, la suite de Seul contre vous, j'allais dire. Mais non, des deux font la paire. Mais d'abord, les infos de Fiona Collienne.
2: Bonjour à toutes, bonjour à tous. Ryanair réagit à la hausse de la taxe aérienne décidée par le gouvernement fédéral. La compagnie annonce qu'elle retirera 5 avions basés à Charleroi et proposera 2 millions de sièges en moins au départ de Charleroi et de Zaventem dès l'été prochain. Pourtant, le gouvernement avait revu sa copie. La taxe d'embarquement passera de 5 à 7 euros et non à 10 euros comme prévu initialement. Insuffisant pour Ryanair qui dit vouloir relocaliser une partie de ses vols vers des pays plus compétitifs. À Tomorrowland, 13 trafiquants de drogue présumés ont été interpellés par la police lors du premier week-end du festival. Les forces de l'ordre ont aussi contrôlé 192 festivaliers en possession de drogue destinée à leur consommation personnelle. Ils ont reçu une proposition de transaction immédiate. Au total, près de 48 000 euros d'amende ont ainsi été perçus. C'est un montant comparable à celui de l'an dernier. Deuxième jour de grève pour les pompiers de Bruxelles aujourd'hui. Selon les syndicats, la mobilisation s'est renforcée et les équipes des prochains jours souhaitent prolonger le mouvement. Aujourd'hui, seuls 30% des moyens opérationnels sont disponibles. Les pompiers appellent donc la population à éviter les activités présentant un risque élevé d'incendie, mais il faut bien sûr appeler le 112 en cas d'urgence. Les syndicats dénoncent notamment la réduction des effectifs de garde et de certains véhicules de secours. Trois lettres, TFA, c'est le plus petit des PFAS, ces polluants éternels que l'on retrouve dans l'eau et dans la chaîne alimentaire. L'Autorité européenne de sécurité des aliments vient de durcir ses recommandations concernant les doses admissibles de TFA. Concrètement, bien, ça va ouvrir la voie à des contrôles plus stricts de l'eau potable en Europe. Après avoir analysé de nouvelles données scientifiques, l'agence a fixé un seuil d'exposition 3,5 fois plus bas que le précédent. En France, démission remarquée de la ministre de la Transition écologique, Monique Barbu. Elle a remis sa démission après l'adoption de la loi d'urgence agricole. Le texte prévoit notamment la réintroduction de certains pesticides autorisés dans l'Union européenne mais interdits jusqu'ici en France. Ils pourront donc à nouveau être utilisés pour plusieurs filières agricoles en difficulté. La ministre estime qu'il s'agit, je cite, « du recul environnemental de trop ». Enfin, un petit mot du Tour de France, évidemment. La 17e étape reliera aujourd'hui Chambéry à Voiron, un parcours vallonné de 175 km avec plusieurs massifs à traverser. Le départ sera donné à 13h20 et on suivra, bien sûr, tout ça pour vous. Excellente journée, merci de nous écouter.
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1: Les deux font la paire, reviennent juste après un petit détour par les routes. Jean-Marc, on espère que les nouvelles sont toujours aussi bonnes que tout à l'heure.
4: Oui, elles sont bonnes, si ce n'est une info tout de même qui nous est communiquée. Enfin, ça vient d'arriver, c'est une perte de chargement. C'est du vitrage sur la N98 Metteligny à hauteur de Velaine-sur-Sambre, en bande de gauche, comme ça on est complet. C'est en direction de Ligny, donc soyez prudents.
1: Oui, merci Jean-Marc.
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1: Ah oui, en tout cas on essaye
6: de faire la paire.
1: De
6: faire la peur.
1: La peur.
6: Ah non. Vous m'avez fait peur.
1: Non mais voyez, moi je suis pas encore en mode vacances et du coup il y a quelques minutes, j'annonçais Seul contre vous. Vous voyez le jeu que j'anime parfois aussi avec Sarah Depardieu tout au long de l'année. Mais c'est bien les deux font la paire, je vous rassure.
6: Vous êtes un peu perturbé.
1: Mais oui.
6: Mais c'est pas grave, on est en mode vacances malgré tout, je vous trouve.
1: Mais vous avez fait 8 points avec Arnaud, alors je suis super content pour vous, voyez.
6: Mais on va voir maintenant si je vais faire pareil avec Antoine, qui sait.
1: Qui dit qu'il va jouer avec toi.
6: Alors Antoine, bonjour.
7: Bonjour Tamara, bonjour Jérémy.
1: Oh là là, mais ça, cette voix là, c'est celui qui a passé une bonne nuit, une bonne matinée et tout va bien.
6: Mais oui. Vous venez d'où Antoine?
7: Je viens de Uccle.
1: Ah mais vous êtes en forme, vous venez de prendre l'apéro Antoine, qu'est-ce qui se passe?
7: Non, mais je suis très content de vous avoir une fois au téléphone.
1: Oh, mais on est ravis.
6: Nous aussi, on est content une fois de vous avoir au téléphone. Alors Antoine, vous avez répondu correctement à la question de sélection et c'est ce qui vous amène ici. Quelle capitale nordique se situe au Danemark?
7: Copenhague.
1: Oh bah,
6: Copenhague.
1: Bonne réponse. Bravo, vous allez pouvoir peut-être jouer pour remporter le fabuleux cadeau de cette semaine, Tamara, on le rappelle, avec donc ce package all-in pour deux personnes à l'hôtel Mercure de Namur, avec spa privatif, bouteille de champagne, la nuit. Enfin, et un super
6: choisissez
1: déjeuner.
6: Bien la personne avec qui vous allez, parce que le lieu, en tout cas, il est extraordinaire. Ce serait dommage de le gâcher.
1: Alors, ce que vous allez faire, vous choisirez ça en privé, Antoine. On n'a pas envie de savoir.
6: Non, on veut savoir. Vous choisissez qui si vous y allez? Moi, je veux savoir, Antoine.
7: Ma femme.
6: Mais il vaut mieux dire que ma maîtresse, hein. Ça passe toujours mieux.
1: Ce sera donc peut-être avec votre femme. Enfin, peut-être parce qu'il faut encore gagner. Par contre, vous allez devoir faire un autre choix autre que votre femme, Antoine. Je suis désolé pour cette infidélité, mais ce sera soit avec Tamara, soit avec moi pour jouer. Choisissez bien. Je vous mets pas la pression, mais choisissez bien.
7: Je prends la plus folle, Tamara.
1: Bah là, il n'y avait pas de doute. Vous ne deviez même pas
6: vous
1: dire le prénom.
6: Vous ne croyez pas si bien dire. Eh bien, c'est magnifique. Est-ce que vous avez de quoi noter votre téléphone ou un bic pour noter les trois thèmes?
1: Alors,
7: allez-y,
1: bon, ben, j'ai la chance de vous annoncer les thèmes puisque vous ne jouez pas avec moi. Alors, notez 5 aliments qui coûtent plutôt cher.
6: Ah bah oui.
1: D'accord, 5 aliments plutôt chers, ça devrait ramener pas mal de points. Alors attention, deuxième thématique, je pense qu'on va bien s'amuser et peut-être se perdre un petit peu. 5 papes, la papauté, tout ça, voilà, 5 papes.
7: Oui.
1: Je veux 5 noms. Et puis troisième thématique, 5 dessins animés cultes. Alors on ne veut pas des longs métrages, on veut 5 dessins animés cultes.
6: Ah oui, d'accord. Mais okay. Attention que dessins animés, ce ne sont pas...
1: Attends, non,
6: très important de le dire. Des dessins animés ne sont pas des films d'animation.
1: Ah, il m'avait fait peur sur le début de votre réflexion.
6: Non. Quand nous étions petits, c'était des dessins animés. Les animations sont arrivées quelques années plus tard.
1: Oui.
7: D'accord. Dessins animés quand on était jeune, quoi. Vous avez quel âge par hasard?
6: Je suis jeune.
4: C'est pour ça qu'il n'y marquait pas de long métrage.
1: Voilà. On va pas, vous donner un exemple.
6: Un film d'animation, c'est un long métrage. Un dessin animé, ça a été dessiné à la main.
1: Voilà. Un seul indice, Antoine, pour réfléchir. Notez tout ça. On se reconnecte avec vous dans quelques instants pour voir combien de points vous allez marquer. Il va falloir entrer en connexion avec Tamara. Voici Loco Loco pour vous mettre dans le rythme. Ben vous êtes sur Viva.
6: Il disait la plus folle et on écoute Loco Loco.
1: Bah oui, on est dans le thème.
6: Allez.
1: Belle après-midi.

0: j'adore Texas. Say what you want.
1: Oh, c'est ce que vous faites depuis le début. Dites ce que vous avez envie.
0: Moi toujours.
1: Voilà. On joue.
0: Tout de suite.
2: Les deux font la paire.
1: Oui, alors... ça c'est ce qu'on va vérifier, Tamara. Mmh. Vous allez jouer avec Antoine. Enfin, c'est surtout Antoine qui a envie de jouer avec vous.
0: Mais je vous avoue que je suis un peu prise entre deux feux. J'ai répondu, je pense que j'ai bien répondu, mais je sais pas pourquoi le dernier thème me donne du fil à retordre.
1: Alors, pour celles et ceux qui nous suivent aussi sur Ovio, là je prends la petite fiche de Tamara.
0: Ouais.
1: Oui, ça va, l'écriture. J'arrive
0: non,
1: à
0: non,
1: relire.
0: Moi j'ai une écriture de médecin, j'ai des pattes de mouche.
1: Mais j'arrive quand même à vous relire.
0: Non.
1: Bon.
0: Mauvais, très très mauvais.
1: Bon. Antoine.
3: Oui.
1: Vous êtes prêt pour me citer les 5 aliments les plus chers que vous avez envie de nous dire. 5 aliments, on verra si Tamara est dans le même esprit que vous. C'est parti.
3: Bon, il y a le caviar.
0: Oui.
1: Évidemment, monsieur, un point.
3: Il y a la truffe.
0: Oui.
1: C'est validé aussi.
0: J'adore la truffe, même si après je bois des litres d'eau. Mais qu'est-ce que j'aime
3: pour
0: ça.
3: Et pour les épices, le safran.
0: Oui.
1: Oh là là, mais pour l'instant c'est un sans faux. 3 sur 3, bravo.
3: Et le poisson, le saumon.
0: Ah. Non.
3: Voilà.
1: Non, c'est le cri du saumon qui vient d'être pêché. Ne vous inquiétez pas.
0: Mais vous ne l'avez jamais entendu, eh bien c'est ça.
1: Ce n'est pas validé. Dernière proposition.
3: Ah. Alors, le jambon ibérique.
1: Ah, ça aurait pu, mais Tamara n'est pas partie
0: non,
1: là-dessus.
0: Vous étiez j'avais mis le foie gras et les huîtres.
1: Ou la gourmande.
0: Oh, ouais, bah oui.
3: Mais les huîtres, c'est pas si cher que ça, mais le foie gras, c'est vrai.
0: Oui, le foie gras, c'est cher.
1: Ça dépend quelle qualité
0: le
1: de huître vous prenez, monsieur.
0: Le foie gras ou frais, c'est pas facile à dire. Alors,
1: bon,
0: ok,
1: 3 points
0: super.
1: Sur cette première
0: c'est
1: thématique.
0: C'est déjà pas mal.
1: C'est déjà pas mal. Alors là, ouais. On va peut-être rigoler. À moins que 5 papes.
3: Alors, je vous bénis d'avance.
1: Je vous remercie.
3: Hein. Alors, le plus connu, c'est le Pidouce.
0: Oui. Figurez-vous qu'il m'a été cité par mon copain ici présent. Hein.
1: Voilà. J'ai bien fait
3: alors,
1: de vous aiguiller.
3: Alors, ce qui reste très longtemps, ah. C'est Jean-Paul.
0: Oui, évidemment.
3: Le dernier en date, Benoît XVI.
0: Oui. Mais vous avez eu la même réflexion que moi. Hein.
3: Et Léon XIV.
1: Est-ce que vous avez un Léon dans votre liste?
0: Non, j'avais Jean-Paul Ier.
1: Et il reste encore une proposition?
0: Et vous ne pouvez...
3: Ah, Jean-Paul Ier.
0: Non. Vous ne pouvez pas dire celle-là. Toutes mes excuses. Dites vraiment celle que vous aviez notée.
3: Que voulez-vous que je dise alors, moi?
1: Mais non, mais celle que vous avez... Vous nous dites la proposition qui est sur votre feuille ou sur votre téléphone.
3: C'était justement Jean-Paul... Il y avait Jean-Paul Ier et Jean-Paul II. Pourquoi Jean-Paul Ier et Jean-Paul II? Parce que Jean-Paul Ier est mort très très rapidement. C'est Jean-Paul II qui est venu. Voilà. C'est le seul que je connais.
0: Allez, on vous croit. Vous savez quoi?
1: Attendez, on
0: croit.
1: A notre maître
0: c'était
1: du jeu
0: faute.
1: Qui va, qui va
0: façon,
1: trancher. Mais ça,
0: faute.
1: Tamara, ça c'est...
0: Et je pensais qu'on avait dit les 5.
4: Ouais, moi je pense que je vais démissionner.
0: Si vous voyez la tête de Jordan, il est littéralement dépité.
4: Ah oui, on va l'accepter.
0: Mais de toute façon, je vais vous dire très honnêtement, ce troisième thème...
4: On vous fait confiance.
0: Ouais, ce troisième thème va être compliqué.
3: Alors, qu'est-ce que c'est un dessin animé et l'autre, vous avez dit un quoi, hein?
1: Non, on a dit, on veut 5 dessins animés cultes et pas des longs-métrages. Alors ici, on ne va pas chipoter, mon cher Antoine.
3: Oui, je suis d'accord. Alors, le premier, c'est Blanche-Neige, c'est pas difficile.
0: J'ai pas mis Blanche-Neige.
1: C'est tellement pas difficile que Tamara n'y a pas pensé. Deuxième proposition.
3: La Bête et le Clochard.
0: Vous avez mélangé deux. Donc, La Belle et le Clochard, je ne l'ai pas.
3: Oui. Ah là. Un culte, alors c'est Toy Story, alors.
0: Oh là là, non plus.
1: Ça fait 0 sur 3. Deux propositions encore.
3: Les Schtroumpfs.
0: Non plus.
1: Bien essayé, mais ça ne passera pas.
3: Ah, et alors Streck.
1: Eh bien, ni l'un ni l'autre,
0: écoutez,
1: j'ai envie de vous dire.
0: C'est comme celui qui a dit Frichtik. Vous savez que depuis, on l'appelle comme ça. Hein, comme... on va vous appeler Schrekresch. Bon,
3: d'accord.
0: Alors, moi, du coup, j'avais un petit peu, disons, le fondement entre deux chaises, pour être poli. J'avais mis La Belle et la Bête, j'avais mis Pocahontas, les Simpsons, Tom et Jerry et les 100 Dalmatiens. J'étais allé un petit peu de tous les côtés pêcher, étant donné que c'est vrai que des longs métrages, ça veut dire tout simplement qu'il faut 1h20, quelque chose comme ça. Moi, j'avais parlé du fait que ce n'était pas des films d'animation. Mais en tout cas, il y en a énormément.
1: Oui,
0: c'est normal.
1: Mais il n'y en a surtout aucun en commun. Moi, c'est ce que je retiens.
0: Oui, mais on a fait un 6 sur 15, ce qui n'est pas terrible, Antoine.
1: Vous avez même fait 7.
3: On a essayé.
0: Ah, on a même fait 7.
1: Oui. 7 points. 3 sur les aliments et 4 finalement avec votre aide sur les papes. On va vous l'accorder, Tamara, mais à partir de demain, s'il vous plaît, tenez-vous.
0: C'est vous qui avez commencé, j'ai envie de dire.
1: Merci, Antoine.
3: Je vous remercie à vous de m'avoir pris.
1: Mais merci pour votre gentillesse et votre sourire. On vous embrasse. Passez une belle après-midi.
0: Et n'hésitez pas à rejouer. On a toujours le droit de rejouer quand on n'a pas été, quand on n'a pas gagné le cadeau, hein.
1: Exactement. Parce que ce ne sera pas pour vous aujourd'hui puisqu'Arnaud a fait 8. Pour l'instant, il est devant Antoine qui a fait 7 et Cécile qui est à 6. Et dans quelques instants, on va accueillir un nouveau ou une nouvelle candidate avec une nouvelle question de sélection.
0: Quel fruit est aussi une couleur? Est-ce que c'est la pêche ou l'orange? Quel fruit est aussi une couleur? Décidément, cette émission. La pêche ou l'orange?
1: J'ai ma petite idée, mais...
0: J'ai comme l'impression qu'il y a... Bon, écoutez, envoyez ce que vous avez envie au 6003, un petit SMS, et puis vous déciderez quand Jordan vous prendra en ligne avec qui vous jouerez.
1: Oui, attention quand même à ce que vous envoyez. Merci. 6003, des gros bisous, et à tout de suite pour la quatrième manche déjà des deux font la paire. On s'amuse, et ce sera comme ça toute la semaine, jusqu'à 14h.
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0: Et c'était Miley Cyrus avec The End of the World.
1: Ça me fait penser à Viva for Live.
0: Ah oui, c'est vrai.
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0: Ah là là, et on se retrouve pour cette deuxième heure dans la joie et la bonne humeur parce qu'on a un super cadeau à offrir.
1: Oh, vous voulez que je vous le rappelle ?
0: Oh ben oui, dites-moi.
1: Alors
0: ce
1: vous
0: qu'on
1: jouez
0: offre.
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1: C'est tout.
2: Et en plus, c'est la carte du roi et je peux vous assurer qu'on y mange très très bien.
1: Bon ben voilà, vous savez ce qu'il vous reste à faire.
2: Mais en plus, vous risquez de m'y croiser parce que j'y suis quand même très régulièrement. Je peux vous assurer que si c'est pour le plaisir que j'y vais. Hein. Je ne souffre pas en y allant.
1: Non, mais je n'en doute absolument pas.
2: Donc, voilà, et nous avons Pascal en ligne qui a répondu correctement à la question de sélection et qui veut jouer avec nous. Bonjour Pascal.
3: Bonjour.
2: Comment allez-vous?
3: Très bien, merci.
1: Ben merci à vous d'avoir joué avec nous, Pascal, à cette question de sélection. On a vraiment beaucoup hésité, vous savez, ici en studio. Quel fruit est aussi une couleur? La pêche ou l'orange?
3: Mais l'orange.
2: Mais oui. Et alors oui, la pêche n'est pas une couleur, mais par contre, on peut dire j'ai un chemisier pêche. Eh oui, ça arrive, parce que c'est une couleur, mais voilà, c'est souvent les femmes, elles font cette distinction. Pour un homme, orange, c'est orange.
1: Oui.
2: Ce saumon, c'est orange, pêche, c'est orange.
1: Et la pêche, on la mange.
2: Voilà. Ah, voilà.
1: Et l'orange, c'est une couleur. Enfin, on peut la manger aussi, l'orange.
2: Bah, en tout cas, on s'est déjà connecté puisqu'on a tous les deux répondu orange. Maintenant, Pascal, question subsidiaire.
1: Oui, attention, avec qui souhaitez-vous jouer?
3: Avec Tamara.
1: Oh, mais c'est pas possible. Allez, je vous souhaite une excellente après-midi sur Vivacité. À bientôt.
2: Mais c'est vrai que j'ai déjà joué trois fois?
1: Ce sera la troisième fois.
2: Et vous pas?
1: Mais si, j'ai joué avec Cécile tout à l'heure.
2: Ah oui, vous avez. Ah oui, c'est vrai.
1: Et de toute façon, zéro stress, hein. Vous choisissez, c'est vous qui décidez avec qui vous unissez votre cerveau, les amis.
2: J'aimerais quand même bien un petit peu m'hydrater de temps en temps. Bon.
1: Pascal, vous venez d'où?
3: De Bullange.
1: De Bullange, ça se situe tout près de quelle autre commune?
3: Région germanophone.
1: D'accord.
3: Près de Jeunbach, Saint-Vite.
1: Ah oui.
2: D'accord. Alors, je propose qu'on fasse toute la fin de cette émission avec cet accent-là de Karl Lagerfeld. Si vous souhaitez, je peux m'entretenir avec vous de cette façon. Est-ce que, Jérémy, s'il vous plaît, vous auriez l'amabilité de nous donner nos thèmes?
1: Bien sûr, mais moi, je vais garder ma voix si ça ne vous dérange pas.
2: Ah,
1: alors,
2: okay.
1: Ma chère Pascal, puisque vous avez décidé de jouer avec Tamara, voici les trois thèmes qu'on va vous proposer. 5 oui. Jeux de cartes. D'accord? Donc 5 noms de jeux de cartes. Nous avons aussi 5 répliques cultes de films. 5 répliques cultes de films. Oui. Vous allez avoir
3: Attendez,
1: un petit peu de temps. Oui, j'entends.
3: De films, oui.
1: C'est bon, vous êtes prête?
3: Oui.
1: Et alors, un petit peu plus facile, 5 drapeaux qui comportent la couleur bleue.
3: Drapeau bleu.
1: Ça va, donc pas que des drapeaux bleus, avec une couleur bleue dedans, hein, bien évidemment. Ça va? On fait comme ça?
3: Oui, d'accord.
1: Oh là là, vous avez l'air enchanté.
2: Ah là là, oui, bon, on va essayer de se tenir debout un petit peu comme Claudio Capeo, un homme debout, et puis on se retrouve juste après.
1: J'ai pas mieux, à tout de suite.
3: D'accord.
2: Bon.

0: Un bon petit Claudio Capeo, un homme debout. Voilà ce qu'il y avait dans vos oreilles sur Vivacité.
1: Et moi, ce que je vois surtout, c'est une femme debout. C'est Pascal de Bullange qui joue avec nous, qui va se connecter à mon cerveau, je l'espère.
0: Voilà, faut donner les clés, parce que j'ai toujours pas réussi en deux heures d'émission.
1: Ah, même avec le tome 10, personne ne comprend.
0: Bon, Pascal, vous voyez comme votre mission est importante. Vous connectez avec Tamara. Ça va aller, vous le sentez bien?
2: Bon, oui, faudra bien.
0: Mais oui, on est là pour le plaisir. Alors, il y a un super chouette cadeau à la clé, c'est clair.
1: Pour le plaisir, oui.
0: Mais pour le plaisir.
1: Mais pour le plaisir, parce que le cadeau, c'est que du plaisir. Le jeu, c'est que du plaisir, même si on perd.
0: Alors on est parti. Ma chère Tamara, regardez si vous avez dans vos propositions ce que notre Pascal National va nous citer. 5 jeux de cartes, 5 noms de jeux de cartes. Pascal, c'est à vous. Allez-y.
2: La belote.
1: Oui.
0: Un point.
2: Le couillon.
1: Ah, pourtant, je peux vous dire... Non, j'ai pas noté.
0: Que vous en avez connu?
1: J'en connais des couillons, oui.
0: Donc le couillon, non. Troisième proposition.
2: Solitaire.
0: Aïe. Je ne l'ai pas vu dans la liste de Tamara.
1: Non.
2: Les deux autres, je n'ai pas.
1: Oh,
0: vous êtes resté à 3.
2: Oui.
0: Eh bien, vous marquez un point avec la belote. C'est toujours ça de prix. Vous aviez quoi, vous, Tamara, dans votre
1: petite j'avais le poker. Évidemment, ouais. Le coup de poker, le bridge. Et puis, je sais pas pourquoi, j'ai jamais mis Uno, petit plaisir d'enfance.
0: Ah ben oui.
1: Ah ouais, le Uno, c'est un jeu de cartes.
0: Hein. Fond, non, bien vu.
1: Ouais.
0: Ok, bon, mais pour l'instant, il n'y a qu'un point, Pascal. C'est pas grave, il y a 5 répliques cultes de films à aller chercher.
2: Houston a eu un problème.
0: Houston, we got a problem.
1: Non, je l'ai pas.
2: Mais,
0: bien essayé.
2: Un bébé dans un coin.
1: Oh là là, très très connu aussi, mais je l'ai pas.
2: Attendez, je le perds ici. Bonjour, ceci est ma maison, voyez derrière.
0: Non. Bah, ce sont des bonnes réponses, mais
1: ce sont de très très bonnes réponses, mais les connexions, oui.
0: Alors, quatrième proposition.
2: Star Wars,
0: ça c'est pour l'instant le nom d'un film. Qu'est-ce qu'il y a comme réplique dans Star Wars?
2: Alors, que la face soit avec.
1: Oui, mais évidemment, ça je l'ai.
2: Et alors, Chocora, ce qui... Je ne sais même plus lire ce que j'ai écrit. Qui le barre et le...
0: Oula, ça part mal.
2: Oui, et je ne sais pas.
1: Je peux vous l'assurer, je ne l'ai pas. Je ne l'ai pas. Alors moi, j'en avais un autre. Je peux les citer, hein, maintenant, on est d'accord.
0: Vous pouvez y aller.
1: Oui. Voilà, j'en avais un autre de Star Wars, c'était « Je suis ton père ».
2: Ah, bah oui.
1: Bah évidemment. Et alors, j'avais aussi « Iti téléphone maison ».
0: Pas mal.
1: Voilà, hasta la vista, baby.
0: Ouais,
1: et
0: aussi.
1: Donc, que la force soit avec vous, ça vous l'avez dit. Et alors, j'avais aussi une de mes préférées, parce que c'est quelque chose que je cite, je pense, même plusieurs fois par jour, de Dick Neck.
3: Je sais que je plais pas à tout le monde, mais quand je vois à qui je plais pas, je me demande si ça me dérange vraiment.
1: Alors celle-là, elle est valable, mais tellement souvent.
0: Belle leçon aussi. Bon, ça ne fait qu'un petit point, les copines, là-dedans, pour l'instant. Donc on est à 2, on va tenter d'en marquer encore quelques-uns. Allez Pascal, je suis de tout cœur avec vous. Là, sur les 5 drapeaux qui comportent la couleur bleue, s'il vous plaît, puissent vos cerveaux s'unir pour une fois. Allez, c'est parti. On est parti.
2: La France.
1: Oui.
0: Un point.
2: L'Argentine.
1: Oui.
0: Bien joué. Oh.
2: L'Amérique.
1: Mais oui, j'ai mis les USA. Yes. Je dis non.
0: Validé.
2: La Suède.
1: Ah, j'ai pas la Suède.
0: Et une dernière.
2: La Finlande.
1: Moi, j'avais l'Angleterre et la Grèce.
0: Ah, bah oui, mais ça peut tellement partir. Il y en a énormément, aussi.
1: Il y en a vraiment beaucoup. Bleu comme le bleu de vos yeux, Jérémy.
0: Oh là là.
1: Bon, ici un appel au candidat suivant. Jouez avec Jérémy, parce que ses yeux bleus sont en train de s'élargir d'une petite brume. Vous voyez, il est triste.
0: Non, pas du tout.
1: Si, vous êtes triste.
0: Ça m'amuse beaucoup.
1: Vous êtes triste d'avoir travaillé, je le vois.
0: Bon, combien de points, Pascal, vous avez fait? 1 dans la première thématique, 1 dans la deuxième et 3 quand même sur les drapeaux. Bah, ça nous fait un total de 5 points.
2: Oui.
0: Je sens un petit peu votre déception.
1: Cachez votre joie, Pascal. Non, c'est vrai que c'est pas beaucoup. En même temps, c'était assez compliqué, je vous avoue. Les répliques de films, il y en a tellement à retenir.
0: Pas de regret, retentez votre chance. Voilà. On est là jusqu'au 31 juillet, donc, ceci dit. Et le jeu continuera au mois d'août aussi avec d'autres animateurs de Vivacité.
1: Avec Stéphane Biébeuf qu'on embrasse.
0: Mais bien évidemment, il y a plein de copains qui vont alterner là, à la présentation de ce jeu. Donc, n'hésitez pas, Pascal, on vous fait des gros bisous.
2: Merci.
1: Bisous, Pascal.
0: Et à bientôt.
1: Bonne journée à vous.
0: Bon, on n'arrête pas. Hein. Il est midi 35. On est là jusqu'à 14h. Tamara, c'est l'heure d'une nouvelle.
1: Question de sélection. On n'est qu'à la moitié, enfin. Dans quel film entend-on la chanson Take my breath away? Je pourrais vous la faire pendant une heure. Top Gun ou Cocktail?
0: À vous de jouer, 60-03. Vous nous envoyez la réponse que Tamara vous répète encore une fois.
1: Take my breath away. Alors, c'est dans quel film qu'on entend cette superbe musique?
0: Vous nous
1: Top
0: le dites.
1: Gun ou Cocktail?
0: Jordan, qui est là, va bondir de son siège et aller récupérer dans quelques instants l'une de vos réponses pour que vous puissiez jouer avec nous. Allez-y, c'est à vous de jouer. À tout de suite.
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0: Ah, on y est évidemment, le Tour de France après les exploits de Remco Evenepoel il y a deux jours et hier sur le chrono. Sam Grulot, on vous retrouve avec beaucoup de plaisir et avec cette question, pourvu que ça dure et pourvu que ça tienne pour Remco.
16: Oui, c'est déjà pas mal, hein. 5 victoires d'étape, bonjour Jérémy, bonjour Tamara, 5 victoires d'étape depuis le début du Tour de France pour la Belgique, on ne va pas se plaindre. Croyez bien que mes confrères français tirent un peu plus la tête puisqu'ils n'ont pas encore pu fêter une victoire d'étape d'un des leurs malgré les belles performances de Paul Sagan. Mais en effet, 5 victoires d'étape, dont 2, les deux dernières étapes disputées pour Remco Evenepoel. On a le sourire, on a la pêche et puis surtout, on se dit que cette dernière semaine devrait être vraiment intéressante pour cette lutte pour le podium. On ne va pas vendre du rêve et dire que Remco Evenepoel peut gagner ce Tour de France. Ce sera quand même mission sans doute impossible face à Pogacar. Mais derrière, il y a de la densité et hier, Remco a eu raison de mettre un peu la tête de ses adversaires sous l'eau, histoire d'augmenter son avance avant les 3 étapes de montagne de demain, d'après-demain et de samedi. Aujourd'hui, place à une étape qu'on appelle souvent de transition, une 17e étape entre Chambéry, c'est la porte d'entrée évidemment vers toutes les vallées de la Savoie, et Voiron, petite commune de l'Isère qui a accueilli 2 arrivées du critérium du Dauphiné dans son histoire, le critérium du Dauphiné où l'on teste régulièrement des communes en vue du Tour de France. En 56, victoire ici d'un Belge, Stan Kers. En 2019, victoire d'un Belge, Wout Van Aert. Jamais 203, paraît-il. Pourquoi pas un Belge encore aujourd'hui. Soras, un sprinter, c'est de l'ordre du possible. Et on pense à Philippe Sen, même s'il y a quelques difficultés sur le parcours. Ou Soras, un baroudeur, parce que ce parcours, justement, avec 4 côtes, permettra sans doute à une échappée de se former, peut-être d'aller au bout pour avoir la réponse. Eh bien, rendez-vous dès 15h sur le canal Viva Sport en DAB. Et dès 17h, évidemment, pour le final en intégralité sur Vivacité en FM.
0: Merci Sam. Oui, et puis c'est aussi évidemment à suivre sur Ovio et sur la Une, ce Tour de France avec Remco Evenepoel deuxième. Franchement, c'est assez excitant de savoir s'il va tenir jusqu'à Paris.
1: Je vous avoue que je ne suis pas très sport de manière générale, mais Samuel Grulois a une façon tellement incroyable de nous narrer ça qu'on a envie d'aimer, on a envie de regarder, on a envie d'écouter.
0: Eh bien, la fin de l'émission ici, c'est 14h. À partir de 15h, vous serez branchés sur le canal Viva Sport.
1: Exactement.
0: Et là, vous restez. Les deux font la paire, continuent évidemment. Dans quelques instants, on accueille l'un ou l'une d'entre vous pour tenter de se connecter à l'un chacun de nos deux cerveaux. Il y a du travail, c'est vrai. Mais ce sera votre mission. À tout de suite.

0: Pia, dans ma tête. Ah bah oui, c'est ça, on est vraiment dans le thème, là, dans ma tête.
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2: Et qu'est-ce qu'on sent bien, Sissi ?
0: Ben franchement, moi je passe une super après-midi.
3: Idem.
0: Avec Tamara, avec Jordan, avec vous aussi. On est sur Vivacité de 11 à 14 heures toute la semaine. Bon, il est temps d'accueillir le ou la candidate qui s'est inscrite il y a quelques instants. Avec qui jouons-nous ? Coucou !
4: Bonjour !
2: Ah, une voix féminine, ça me plaît toujours ça. Comment vous appelez-vous ?
4: Sophie.
0: Bonjour Sophie. Vous nous appelez
4: bonjour
0: d'où ?
4: Bonjour à tous les deux.
2: Bonjour, bonjour. Vous nous appelez d'où Sophie ?
4: Je suis de Jean Blou.
2: Ah, de Jean Blou, encore quelqu'un qui va lentement ou vous êtes plutôt rapide ?
4: Je suis originaire de Charleroi, Tamara.
2: Oh, ah bah alors vous êtes une rapide, hein, c'est...
0: Oh, le mélange.
2: On va pouvoir se parler. Ah, vous voulez que je vous parle comme ça ? Oui, je veux te cesser. On peut faire le jeu ensemble, hein, si tu veux. Enfin, non, t'es
4: pas
2: obligé.
4: Ah, ben, oui.
2: Non,
4: je
2: non, tu peux choisir l'autre couillon de l'autre côté de la table, hein, si tu veux.
0: Pas du tout. Moi, je ne changerai pas ma voix ni ma personnalité. Donc, voilà. Sophie, avec qui on rappelle d'abord la question de sélection. C'était dans quel film entend-on la chanson « Take My Breath Away » ?
4: Top Gun.
0: Bien joué. Oui, jusque-là, tout va bien. Bon, sinon, vous ne seriez pas avec nous au téléphone, ceci dit.
2: Ah, ah, ah, c'est implacable. Alors donc, j'ai dit Stacy pour rigoler, évidemment, mais il y en a un ici qui rêve de jouer, même s'il dit que non, hein, quand même. Moi, j'aimerais
0: oui,
2: bien
0: c'est vrai.
2: Pouvoir avoir un concurrent.
0: J'en rêve. Sophie, vous décidez de partir avec qui dans la réflexion ?
4: Ben, je suis désolée, Jérémy, mais j'ai l'impression qu'en tant que bonne cafolo, je serai plus connectée avec Tamara.
2: Ah ah, et ben ça, nous le verrons.
0: Ah ben ça, j'espère que vous allez vous tromper, Sophie.
2: Ouais, qu'est-ce que vous faites dans la vie, Sophie ?
4: Je suis kinésithérapeute.
2: Kinésithérapeute ? Ah, j'ai juste un petit mal de nez. Mais écoutez, vous savez quoi ? On va se connecter l'une à l'autre et pas seulement par la pensée. Je vais sentir vos mains balayer mon dos, me masser, me pétrir comme une bonne
0: Mais c'est peut-être mieux qu'elle vous ait choisi finalement. Parce que si j'avais sorti la même phrase, j'aurais peut-être eu quelques problèmes.
2: Bah, pas du tout. Enfin.
0: Alors, est-ce que je vous donne quand même les thèmes, Sophie ?
2: Allez.
0: Bien évidemment que oui. Je suis ravi que vous êtes inscrite et que vous allez jouer avec nous. Surtout, on passe un bon moment. On le répète, on est là pour ça. Alors. On va vous demander 5 séries. Oui, 5 séries. Mais des séries belges, madame.
2: Ah oui, c'est chouette
0: oui.
2: Ça de les mettre en avant.
0: 5 séries belges. Vous avez noté ?
4: D'accord.
0: On va aussi vous demander, et là je pense qu'on va se régaler, 5 légumes que l'on peut farcir.
2: Ah, pas mal.
4: Oui.
0: Voilà.
2: J'aime bien les farces.
0: Et puis là... Oh là là. Allez, courage, il reste 1h15 d'émission. Et puis, nous allons aussi vous demander, là, va falloir se rappeler des cours à l'école et des choix que vous avez dû faire. 5 cours à option que l'on peut choisir en humanité.
2: Ah ouais, je vois.
4: D'accord.
2: Ces espèces de profs qu'on voyait de temps en temps, 2 heures par semaine. Ah non, après il y en a plus, c'est vrai. Il y a des grosses options.
0: Mais est-ce que c'est les profs qui ne venaient pas ou est-ce que c'est vous qui n'allez plus en cours ?
2: Ah ben les profs, ils n'avaient pas tellement envie de venir. Hein. Je peux vous assurer qu'on était des classes pas faciles.
0: Mais c'est ça aussi, évidemment. Okay. Sophie, Tamara, vous allez jouer ensemble les filles dans quelques instants. Juste le temps de vous mettre en condition. Sophie, réfléchissez bien à
2: Posez
0: ces 3 thèmes.
2: Posez vos mains sur mon dos, Sophie. Descendez lentement le long de ma colonne vertébrale et puis on se rejoint après une petite musique.
0: D'accord.
2: Mentissa ?
0: Allons-y.
2: Allez, c'est parti.
0: C'est parti.
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0: Et ici, qu'est-ce qu'on l'aime sur Viva? Qu'est-ce qu'on aime dans ce studio? C'est Mentissa, les enfants difficiles.
1: Les deux font la paire.
2: Ah oui, ça, c'est le moins que l'on puisse dire. On est ensemble depuis 11h, on est
3: Carolo
2: ensemble
3: jusqu'à 14h,
2: et Tamara, ben on ne la tient plus, évidemment. Quand deux Carolos s'unissent, ben on verra ce que ça donne au niveau des cerveaux et des connexions. Moi, je suis vraiment envieux de vous entendre, les filles, sur ces différentes thématiques. Alors, Sophie, de Jean Blou, mais de Charleroi de cœur, oui. D'accord.
0: Vous la connaissez, n'empêche, ce que j'avais chanté juste avant, là. Carolo Ciccio, ça vous dit quelque chose?
4: J'ai une grand-mère italienne, donc oui, je fais un peu partie des Carolo Ciccio.
0: Ah, c'est les meilleurs, je vous avoue que c'est les meilleurs. Et c'est ce qui fait notre bel accent aussi, c'est votre mélange, ce que vous avez apporté dans votre accent. On adore ça.
2: Bon,
0: alors, c'est
2: vous êtes
0: parti.
2: Prêts? 5 séries belges, je vais vous en demander 5, on va vérifier avec Tamara. Ce qui est bon ou ce qui n'est pas bon, Tamara, je rappelle une règle essentielle dans ce jeu, c'est qu'on ne triche pas.
0: Enfin, j'ai pas beaucoup.
2: Non, mais je me dois de le rappeler.
0: Tout est écrit ici, hein, je vous le dis. Hein. Et alors, j'ai juste le dernier là, j'ai pas mis le même, j'en ai mis un autre. Je ne dis rien.
2: Allez, c'est parti, Sophie. Dites-nous, c'est à vous de lancer le bal.
4: À qui?
0: Ah, ben évidemment.
4: Alors, j'ai mis Pandore.
0: Zut, c'est
2: elle y a pensé.
0: C'est celui que j'ai enlevé.
2: Ouais, elle y a pensé.
4: Aïe, aïe, aïe. J'ai mis La Trêve.
0: Oui.
4: J'ai mis Des gens bien.
0: Non.
2: Ah, vous voyez, si vous m'aviez choisi, j'avais mis Des gens bien aussi. Pardon.
4: Aïe, aïe, aïe,
2: Jérémy. Ah, non, aïe, aïe, Sophie, je suis désolée.
4: Et alors, Ennemi public.
0: Oui.
2: Voilà, ça c'est bien, bravo.
0: Moi j'avais Unité 42, La Trêve, Ennemi public, Baraki. Et puis j'avais aussi Une semaine sur deux avec Jean-Jacques Rosin et Carole Matagne. Une super série, moi j'adore. Ce qu'ils partagent sur les réseaux, c'est toujours très très drôle de voir comment on peut gérer une semaine sur deux les enfants à la maison. Il y en a beaucoup à qui ça arrive.
2: Bon, mais ça fait 3 points pour l'instant. C'est quand même plutôt pas mal.
0: Et plutôt pas mal.
2: Et ici, je pense qu'on va aller chercher des points. Moi, je le sens. Les filles, je vous sens. Mais alors, en connexion sur les légumes que l'on peut farcir.
0: À fond les ballons.
2: J'en veux 5. Sophie.
4: Alors, la courgette.
0: Oui.
2: Évidemment.
0: Ah oui.
4: L'aubergine.
0: Oui.
2: Mais oui.
4: La tomate.
0: Oui.
4: Le poivron.
0: Oh, oui.
2: Et le attention, le chou.
0: Ah,
2: elle a pas farci le chou.
0: Elle a, j'ai pas farci le chou, mais ça commence aussi par la même chose. C'est des champignons. Champignons.
2: Aïe, aïe, aïe, aïe.
0: J'adore les champignons farcis.
4: Oui.
0: Les champignons farla aussi.
2: C'est pas mal. Hein. Vous êtes pour l'instant à 7 points. Je rappelle que le meilleur candidat aujourd'hui en a fait 8, mais qu'il faut au minimum faire 9 pour le dépasser. Parce que la règle dans les deux font la paire, si vous êtes à égalité, c'est le premier qui a fait le score qui passe.
0: C'est pour ça qu'il faut jouer vite, on le dit tout le temps. Vous arrivez en fin d'émission, vous devez à chaque fois mettre un point en plus. Donc.
2: Mais je pense qu'aller chercher 2 points sur 5 cours à option que l'on peut choisir en humanité et de l'ordre du possible.
0: C'est tout à fait possible. Est-ce que vous êtes confiante, Sophie?
4: Je suis confiante, j'ai pensé à vous, j'espère que vous avez pensé à moi, au niveau scolarité bien sûr, donc on va voir.
2: Ah bah, si vous avez pensé à elle et qu'elle a pensé à vous, on ne sera peut-être pas
0: sera peut-être pas sur le... Allons.

0: moi j'étais en latin science, donc j'ai mis science.
1: J'ai pas science.
0: J'ai mis les langues.
1: Oui.
0: Alors j'ai mis quelque chose que je n'aurais absolument pas pris, mais voilà, j'ai mis les maths fortes.
1: Oui.
2: Bravo.
1: Oui,
2: j'aimerais une précision sur les langues.
1: Oui, alors c'est ça. Alors, est-ce c'est ça la question.
2: Est-ce qu'on valide langue ou est-ce qu'il fallait plutôt être sur anglais ou néerlandais? Moi, c'est une vraie question que je pose à notre maître du jeu qui est là pour trancher.
1: Moi, j'ai dit langue de manière générale et vous avez dit langue. Nous sommes donc connectés. Sinon, j'aurais dit anglais, elle aurait dit anglais. L'option langue. Langue.
2: Moi j'ai bien envie de le valider.
3: Quoi. Et c'est quoi que vous avez validé?
2: Peut-être un petit peu plus de précision, quoi. Soit l'anglais, soit
1: le néerlandais. Non, mais là, il chipote. Regardez à ses yeux, on voit qu'il chipote.
2: Non, mais je disais, j'ai bien envie de le valider, en toute objectivité.
1: Bon, oui, moi, la question que je me posais le plus, c'était pas tellement sur ça.
3: Non, c'était pas sur les langues,
1: c'était sur latin, parce que moi j'ai mis latin-grec.
3: Ah, ok, ouais, non, c'est bon.
1: Allez.
0: Ça dépend des écoles.
1: Écoutez.
0: Moi, il n'y avait pas le grec à mon école, donc c'était latin.
1: Moi, j'ai mis latin grec parce que très souvent, il y a des écoles qui mettent latin grec ensemble. Ce sont les langues mortes.
2: C'est donc
1: et
2: validé.
1: Nous sommes à 10 sur 15. Bravo, Sophie.
2: Mais je pense même que c'est 11.
3: Oui, c'est 11. Vous avez du mal aujourd'hui.
2: Heureusement qu'on est là, Tamara, quand même, pour vous permettre.
0: Merci.
2: Bravo, Sophie. Dites-nous merci aussi parce que sinon, vous n'aviez que 10 et quelques réponses n'auraient pas été validées.
1: C'est vrai.
0: Merci à tous les deux.
2: Non, mais bravo pour votre connexion. 11 points. Vous êtes pour l'instant la meilleure de nos candidates. Mais attention, il en reste deux. Oui. On vous dit vite la question de sélection pour jouer avec nous dans quelques secondes.
1: De quelle couleur est la boîte noire d'un avion?
2: Attention, il y a un piège.
1: Est-ce
2: de quelle couleur
1: est
2: la boîte noire?
1: Ou est-ce qu'elle est rose? 60-03 par SMS, venez jouer avec nous.
2: Merci beaucoup Sophie d'avoir joué avec nous et peut-être à tout à l'heure
0: merci
2: si vous
0: à
2: remportez
0: vous,
2: la manche.
0: C'était très très chouette.
1: Merci
0: à
1: tout
0: à l'heure.
2: Salut. Allez, on s'écoute un tout petit peu de musique, petite respiration, bref. Et puis on joue ensemble. À tout de suite.
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0: Les deux font la paire, il est bientôt 13h, on va s'informer, mais ce qui est bien, c'est qu'on a encore une heure d'émission derrière pour l'instant. Tamara Sophie vient de faire 11 points, c'est elle qui est en tête, mais c'est loin d'être terminée.
1: C'est loin d'être terminée, parce que depuis le début de cette émission, on a fait un 5 sur 15 avec Pascal, un 7 sur 15 avec Antoine, un 8 sur 15 que vous avez commis vous-même.
0: Oui, j'ai quand même fait 8 points, c'est bien de le rappeler.
1: 8 points, mais donc ça veut dire, les amis, on a déjà gagné cette émission avec 12, 13, 14 points, 15, je pense que c'est jamais arrivé. Voilà. Mais donc, il est tout à fait possible de battre Sophie, surtout que c'est un cadeau extraordinaire qu'on vous offre là. C'est un séjour à l'hôtel Mercure de Namur avec des bulles dans un verre, des bulles dans un jacuzzi.
0: Un super cadeau.
1: Exactement.
0: Et peut-être Tamara Payne. Je dis ça, je dis rien. Non, la météo bien. Et puis les infos.
2: Bonne journée à tous, une journée calme qui se présente à nous avec encore pas mal de nuages mais des éclaircies qui vont quand même se dessiner un petit peu plus au fil des heures. Elles sont un petit peu plus nombreuses sur le sud du pays. Côté température, on est dans les valeurs de saison ou à peu de choses près quasiment conformes, 18 à 20 degrés sur les hauteurs de l'Ardenne, 19 au littoral, 21 à 22 degrés dans le centre, 23 degrés pour Liège ou pour Virton. Pour la suite, eh bien, on garde ce temps calme. Encore assez bien de nuages demain, mais déjà 1 degré de plus qu'aujourd'hui. Et puis une chaleur plus sensible pour les journées de vendredi et de samedi avec un soleil plus généreux. Et puis un changement de masse d'air à prévoir dans la nuit de samedi à dimanche. Et puis dimanche, on ne dépassera plus 16 à 21 degrés avec quelques averses orageuses.
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1: Vous écoutez Vivacité, merci d'être là. Il est 13h, on s'informe avec le journal d'Hélène Romy.
2: La grève des pompiers se poursuit en région bruxelloise. Elle est même mieux suivie qu'hier. Deuxième nuit de protestation en Italie. Des milliers de personnes manifestent après la mort d'un homme lors d'une opération de police. Le roi et la reine étaient à Libramont ce matin. Le couple royal a assisté aux derniers préparatifs à 48 heures de l'ouverture de la foire agricole au public. 17e étape du Tour de France aujourd'hui, avec un tracé relativement plat comparé au terrible col qui attendent les coureurs de demain à samedi. Bonjour, si vous habitez ou travaillez dans la capitale, évitez les activités qui présentent un risque élevé d'incendie. C'est la demande de la direction des pompiers bruxellois, car la grève se poursuit dans la capitale. Un mouvement de grogne pour dénoncer le manque de personnel, de certains véhicules aussi. Une grève encore mieux suivie qu'hier. Sur 150 pompiers présents en temps normal, ils ne sont qu'une quarantaine aujourd'hui dans les casernes bruxelloises. Et ce, malgré les tentatives de réquisition. Pierre Adams est pompier et délégué CGSP, le syndicat socialiste.
3: Effectivement, il y a encore moins, on va dire, de personnes qu'hier. Ce qui s'est passé, c'est que hier, des réquisitions avaient déjà eu lieu. Elles étaient plus anticipées, donc elles avaient déjà commencé la veille. Ici, elles ont commencé plus tardivement, donc c'était plus difficile de trouver les gens. Les renforts qui avaient été demandés dans d'autres zones de secours et qui étaient disponibles hier, notamment avec des pompiers volontaires, plus facilement disponibles un jour férié, ces pompiers, ils ne sont pas disponibles aujourd'hui. Il n'y a pas eu les solutions de remplacement. À côté de ça, ces pompiers, on leur avait un peu vendu « Bruxelles a besoin de renforts pour le 21 juillet, c'est un gros événement, il va y avoir beaucoup de monde ». Et quand ils sont arrivés, ils ont constaté en fait qu'ils devaient remplir des casernes vides. Ils n'étaient pas au courant en fait de la situation catastrophique où était Bruxelles et du mouvement de grève de leurs collègues. Et donc, quand ils en ont pris conscience, ils ont aussi réagi en disant « on ne veut pas remplir les trous et briser le mouvement de grève qui est en train de se faire à Bruxelles ».
2: Des propos recueillis par Jérôme Durand. Selon les syndicats, il manque 260 pompiers en région bruxelloise alors que la charge de travail a doublé en 10 ans. L'Autorité européenne de sécurité des aliments durcit ses recommandations sur les doses admissibles de TFA dans l'eau potable. Le TFA, c'est le plus petit et le plus persistant de la famille des PFAS, ces polluants dits éternels, car ils peuvent rester des années ou des décennies dans l'environnement. Après avoir examiné de nouvelles données scientifiques, l'Autorité européenne de sécurité des aliments a donc fixé la nouvelle dose quotidienne admissible. Elle est 3,5 fois plus basse que la précédente. Un nouveau seuil qui ouvre la voie à des contrôles plus stricts de l'eau potable sur le continent européen. Des avions et des passagers en moins, Ryanair réagit à l'augmentation d'une taxe récemment décidée par le gouvernement fédéral. Dès l'hiver prochain, la compagnie aérienne irlandaise retirera 5 de ses 19 avions basés actuellement à l'aéroport de Charleroi. Le nombre de destinations au départ des aéroports de Charleroi, mais aussi de Bruxelles, sera également revu à la baisse. Au total, 2 millions de sièges seront supprimés. Dès le 1er janvier, la taxe d'embarquement aux aéroports belges passera de 5 à 7 euros. Décision du gouvernement de Wever, une hausse qui n'est pas du goût de Ryanair. Un clic pour payer une facture, prendre un rendez-vous ou remplir un formulaire. Aujourd'hui, impossible ou presque d'échapper à Internet. Mais Fabien Magri, tous les Belges suivent-ils le mouvement ?
4: Eh bien, le chiffre est plutôt bon. Plus de 95% des Belges utilisent régulièrement Internet. D'après les affaires économiques, c'est un peu plus que la moyenne européenne. Et ceux qui n'ont jamais surfé sur le web sont désormais deux fois moins nombreux chez nous que dans le reste de l'Union.
2: Mais être connecté, c'est tout de même insuffisant.
4: Exactement. Le véritable défi aujourd'hui, c'est de maîtriser les outils, car faire une démarche administrative, protéger ses données personnelles ou repérer une arnaque, ce n'est pas simple pour tout le monde, pour les compétences numériques de base. La Belgique fait légèrement mieux que la moyenne européenne, 6 Belges sur 10 les maîtrisent, mais nous sommes encore loin de l'objectif fixé par l'Europe, qui est de 8 citoyens sur 10 d'ici 2030. Et puis toujours, selon le SPIE, SPF Économie. Le fossé numérique est loin d'être comblé. Les plus de 55 ans sont les plus exposés à la fracture, tout comme les personnes les moins diplômées. Le gouvernement promet donc de maintenir des alternatives aux démarches en ligne, conserver des guichets, des numéros de téléphone ou encore des correspondances par courrier.
2: Merci Fabien Magri. Faire le plein de diesel coûtera encore un peu plus cher dès demain à la pompe. On se rapprochera des 90 euros pour 40 litres de diesel ce jeudi. Dans le sud de la France, un violent incendie de forêt continue sa progression. Environ 500 personnes ont été évacuées ces dernières heures dans le Var. Depuis le début de l'année, environ 40 000 hectares ont été brûlés en France. C'est 2,5 fois la superficie de la région bruxelloise. L'Italie fait face à de violentes manifestations depuis 2 jours. Plusieurs milliers de personnes se sont confrontées à la police dans différentes villes italiennes. Les manifestants dénoncent la mort d'un homme lors d'une arrestation musclée. Que s'est-il passé? On voit ça avec Mathieu Van Winkel.
5: Deux policiers en train de maîtriser un homme couché sur le ventre. Il appelle à l'aide. La scène est filmée depuis un balcon. La police vient d'être appelée parce qu'un homme d'origine marocaine est en colère. Il crie dans la rue. Les deux policiers l'immobilisent. L'homme se tait. Le silence et sa mort constatée par les ambulanciers. L'intervention a-t-elle été régulière ou non? L'autopsie devrait apporter des réponses. Mais depuis lundi soir, les manifestations se multiplient, parfois violentes. Selon les services de secours, 11 personnes, manifestants et policiers, ont été blessées.
6: Je suis sa nièce aînée. Et pour moi, être ici aujourd'hui est un devoir. C'est ma façon de me tenir aux côtés de ma famille et de donner une voix à quelqu'un qui ne peut plus parler, afin que personne d'autre n'ait à vivre ce qu'il a vécu.
5: La caméra corporelle d'un des policiers a été transmise au procureur. Des enquêtes préliminaires pour homicide par négligence ont été ouvertes contre les deux policiers, ainsi que contre 4 secouristes qui, dans un premier temps, n'ont fait que regarder sans intervenir.
2: Et la première ministre italienne exige la vérité sur cette affaire, Giorgia Meloni, qui condamne aussi la violence contre les forces de l'ordre lors des manifestations. La Norvège rend hommage aux 77 victimes des attentats d'Oslo et d'Utøya, commis il y a tout juste 15 ans. Le 22 juillet 2011, Anders Behring Breivik avait d'abord fait exploser une bombe près du siège du gouvernement à Oslo, puis tué des dizaines d'adolescents en ouvrant le feu durant un camp d'été sur l'île d'Utøya en Norvège. Les festivités du 21 juillet, le monde agricole aujourd'hui. Le roi Philippe et la reine Mathilde étaient à Libramont ce matin, 2 jours avant l'ouverture officielle de la foire agricole. Ils ont assisté aux derniers préparatifs et inauguré une fresque pour les 100 ans de la société qui organise cette foire de Libramont. Philippe Hermand y était aussi.
7: Philippe et Mathilde ont passé presque 2 heures sur le chantoir de Libramont pour découvrir les derniers préparatifs. À l'occasion des 100 ans de la Société du Cheval de Trait Ardennais, organisatrice de la foire. Le roi et la reine ont notamment, il y a quelques minutes à peine, inauguré la fresque large de 25 mètres réalisée par le dessinateur de bande dessinée Jean-Claude Servet. Le thème de cette fresque, la foire, hier, aujourd'hui et demain. Avant cela, ils ont découvert l'endroit réservé aux enfants, la ferme enchantée, rencontré les organisateurs, rencontré des éleveurs de chevaux, une jeune éleveuse de vaches blanc-bleu belge et aussi assisté au ferrage d'un cheval au stand de la maréchalerie.
2: Et la foire de Libramont aura lieu de vendredi à lundi en province de Luxembourg. Après le chrono hier, le peloton du Tour de France a 175 km à parcourir aujourd'hui en cyclisme avec une 17e étape entre Chambéry et Voiron. Une étape pour sprinteurs ou pour baroudeurs. Votre cœur balance, Samuel Grulois.
8: Oui, parce que avec 2200 mètres de dénivelé positif, 4 côtes dont le difficile col des Prés qui culmine à 1142 mètres d'altitude, un sprint intermédiaire placé très loin après plus de 147 km et une arrivée tortueuse qui propose 5 virages serrés dans les 2 derniers kilomètres, et bien ce parcours correspond aux qualités des baroudeurs prêts à partir de loin dans un groupe d'une dizaine de coureurs par exemple pour s'expliquer dans un final bosselé. Mais si les sprinteurs toujours présents, ils sont encore nombreux à ne pas avoir gagné, comme Philipsen, Kanter, Girma et Fretin décident avec leurs équipes respectives de tout contrôler. On pourrait bien assister, comme en 2019, lors d'une arrivée du Dauphiné remportée par un certain Van Aert à Voiron, on pourrait bien assister à un sprint massif, un sprint qui pourrait sourire, attention, à celui que je n'ai pas cité, le maillot vert Mats Pedersen, qui appréciera comme il se doit la ligne droite finale en faux plat montant qui mène au pied de l'imposante église Saint-Pierre.
2: Sprinter ou baroudeur, réponse un peu après 17h. C'est la fin de ces informations. Merci de passer votre après-midi avec nous.
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1: Et que vous soyez sprinteur ou baroudeur sur la route en ce moment, Caroline Martin, coucou, comment ça se passe sur le 411, petit souci?
10: Oui, absolument. Un véhicule en panne, hein. C'est à hauteur de Neuchâteau en direction de Namur. La bande d'arrêt d'urgence est obstruée. Attention, apparemment, le véhicule déborde en bande de droite. Donc, soyez prudent, évidemment, si vous passez par là.
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1: Ah, on est de retour, évidemment, les deux font la paire, mais on va faire un petit écart en restant sur les routes, ma chère Tamara, puisqu'on va parler du beau vélo de Ravel. Vous savez qu'on sera à Aiguezé ce
11: tout
1: samedi.
11: Tout à fait, avec Olivier Coll qui va nous en parler.
1: Évidemment, cap sur la province de Namur, on le disait, avec Aiguezé cette semaine. Oli, bah, il nous parle un petit peu de quelle manière on peut le faire, avec d'une certaine manière un peu de fraîcheur, parce qu'on disait, il y aura pas mal de soleil, avec, vous allez le voir, Olivier, une attraction touristique de la capitale wallonne. Dites-nous en plus.
12: Alors oui, on va se mettre au frais, parce que pendant l'été, ça fait du bien aussi. Et pour ça, descendre sous terre, c'est le bon plan. Et le bon plan à proximité d'Aiguezé, eh bien, nous amène dans la capitale wallonne, à Namur. Et c'est Christine Laverdure qui nous accueille dans les souterrains de la citadelle. Bonjour Christine.
13: Bonjour.
12: Vous êtes au frais toute l'année, en fait.
13: Oui, 14 degrés hein, dans les souterrains.
12: Ça ne bouge pas entre hiver et été.
13: Non, pas du tout, c'est exceptionnel. Et ici, nous, dans les souterrains, en fait, l'expérience de visite, parce qu'on peut parler d'une expérience, les souterrains ont été rénovés et on a des projections, son et lumière, mais toujours accompagné du guide.
12: Ça a beau être moyenâgeux, on est dans quelque chose de tout à fait, allez, on va dire moderne finalement.
13: Oui, tout à fait. Et ici, on aborde franchement une partie d'histoire à partir du XVIe siècle. Par contre, vous parlez de Moyen-Âge et on a inauguré une nouvelle visite au mois de septembre. C'est la citadelle au Moyen-Âge où on vous emmène, le guide toujours, vous emmène pour une balade de 2 heures, intérieur-extérieur, et on ouvre des lieux qui ne sont pas ouverts au public. Le logis comtal, le vieux puits, la tour aux chartes, avec aussi des projections et vidéos 3D.
12: Voilà, donc si vous avez déjà été voir les souterrains il y a quelques années, il faut y retourner, il y a du nouveau. Et si on y va avec ses enfants, ça va être totalement passionnant pour eux, parce que rien que le seul fait de descendre sous terre, déjà, ça les rend complètement dingues.
13: Ah oui, ça c'est vraiment l'expérience. Et la citadelle au Moyen-Âge, voir les chevaliers projetés sur les murailles et découvrir les senteurs d'époque dans les pots en grès et participer à un banquet d'époque, bah, ça aussi c'est charmant.
12: Mais tous nos sens vont être en émoi, il me semble.
13: Exactement.
12: Voilà, un petit coup de fraîcheur donc pour cet été. Rendez-vous, profitez peut-être de votre escale avec nous à Aiguezé samedi. On est dans la même province, à la province de Namur. Il y a une vingtaine de kilomètres entre les deux et donc vous faites un petit combo magique comme ça pour ce week-end. C'est ça aussi, redécouvrir notre patrimoine wallon et aller à la découverte de ce qu'on a près de chez nous avec samedi Daniela Prepeliu qui sera là sur le tandem évidemment pour partager cette étape avec nous et puis de la récompense à l'arrivée. Charles Doré côté musique et le cover band à vous qui nous fera chanter en français. Et puis Christine, vous êtes prêt à recevoir tous les beaux héros du Ravel du côté de la citadelle de Namur ce week-end?
13: Oui, et moi je vais quand même ajouter aussi, on est labellisé Bienvenue Vélo, donc venez à Terra Nova.
12: Faut monter la route merveilleuse d'abord.
13: Oui, mais ça fait partie du jeu. Et là, vous pouvez prendre une petite collation, je vais dire, à Terra Nova. Et on a tout ce qu'il faut pour vous pouvez remplir votre gourde. On a tout le petit kit si
12: on
13: jamais
12: il y a une crevaison. Garer son vélo en sécurité.
13: Et vous pouvez garer votre vélo en sécurité au sein de Terra Nova.
12: Ouais, et ça, c'est un chouette label évidemment pour faire du tourisme à vélo. Aiguezé samedi, Terra Nova les souterrains dimanche.
13: Oui.
12: Voilà, parfait. On fait ça. Parfait. Et rendez-vous donc du côté d'Aiguezé ce samedi.
1: Ben merci pour toutes les infos. Merci Olivier. Et à samedi, j'aurai la chance pour la toute première fois d'être sur le tandem puisque Adrien Jovenot est en vacances. Adrien de Viveur aussi. Et donc Olivier le disait avec Daniela Prepeliu, que moi je suis vraiment fan en plus.
11: Ah oui.
1: Elle s'exporte incroyablement en France.
11: Mais qu'est-ce
1: notre
11: qu'elle
1: fierté
11: fait,
1: nationale, elle est tout trop,
11: à
1: trop
11: fait.
1: Forte.
11: Et moi je m'y retrouverai le samedi 1er août à Hawaï et je serai aussi sur le tandem. C'est toujours un plaisir.
1: Vous savez pédaler?
11: Oh là là. Mais... Je vous assure que j'ai appris à pédaler pour le beau vélo de Ravel. Je l'ai dit lors de je ne sais pas combien d'interviews, je me suis retrouvée sur le vélo, je n'avais jamais pédalé de ma vie.
1: Et vous savez qu'il n'y a pas de petits trous hein, sur le tandem.
11: Et pourtant j'ai réussi.
1: Bon,
11: voilà. Mais il faut dire qu'Adrien Jouvenot est un superbe guide.
1: Ça, c'est vrai.
11: Il nous en apprend énormément. Sa douceur et sa voix incroyable. Rejoignez-nous nombreux.
1: Oui, et Gueuzet ce samedi. Et ouais, donc le samedi d'après, le beau vélo de Ravel. Toutes les infos, vous les avez sur RTBF Actu. Il y a une page rien que sur le beau vélo. Vous pouvez même télécharger les données GPS si vous avez envie de faire les petits tours vous-même par après. C'est absolument génial. On se reconnecte aux deux fonds la paire.
11: Allez, c'est
1: On
11: parti.
1: On a encore pas mal de belles choses à vivre ensemble.
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1: Ben oui, ben nous on prend nos marques aussi Tamara, c'est notre premier jour de la semaine.
11: Tout à fait, et moi je trouve qu'on prend plutôt bien nos marques.
1: Mais moi je me sens bien, on passe un super bon moment. Bon, tout le monde veut jouer avec vous pour l'instant, mais ça se passe plutôt bien. Moi je suis content pour Sophie et vous, franchement.
11: En fait, ça n'a pas grande importance, je vais vous dire honnêtement. Ça, c'est l'important c'est le cadeau pour lequel on joue, pas tellement la personne avec qui on joue.
1: Et on se marre bien en plus.
11: Et on se marre super bien.
1: Et on s'aide un petit peu.
11: Mais c'est vrai, il n'y a pas du tout de on n'est pas l'un contre l'autre, c'est pas la guerre.
1: C'est une équipe.
11: Hein.
1: Oui. On s'aime aussi.
11: Moi d'habitude je suis plus dans la bataille. Hein.
1: Je n'accepterai pas ça, pas du tout. Bon, on vous a posé une question de sélection tout à l'heure. Et quelle question, Tamara ? De quelle couleur est la boîte noire d'un avion ? Vous avez une idée, vous ?
11: Ah ben, c'est orange ou rose, on va pas encore y répondre. Mais je pense que c'est Anne qui va nous aider à y répondre. Bonjour Anne.
14: Bonjour Tamara, bonjour Jérémy.
1: Coucou Anne.
11: Comment allez-vous ?
14: Ça va et vous ?
11: Très bien, vous nous venez d'où ?
14: Avant j'étais à Mons, mais maintenant je suis sur Coulefontaine.
1: Ça reste la région. Nous on est à Mons aussi, on est toujours à Mons. Donc voilà, on est tout prêt, on est déjà connecté à ce niveau-là.
11: Est-ce que
1: c'est
11: vous
1: déjà
11: savez
1: un bon début.
11: Pourquoi vous jouez, Anne?
14: Oui.
11: Ah, mais dites-nous. Est-ce que vous avez compris le cadeau qu'on souhaitait vous offrir?
14: Quand même, oui. C'est une nuit à l'hôtel Mercure, je crois, à Namur.
11: Ah, l'hôtel Mercure de Namur. Est-ce
1: pour
11: que vous
1: deux
11: aimez...
1: personnes.
11: Pour deux personnes. Est-ce que vous aimez les bons petits déjeuners? Est-ce que vous aimez les bulles, le spa, le fait de prendre soin de vous?
14: Ça, j'ai encore jamais testé.
11: Oh, eh bien, dites donc.
1: Rien
11: alors.
1: Pour ça, j'ai envie que vous gagniez. Bon, vous allez devoir choisir aussi avec qui vous allez jouer. Alors, soit avec Tamara, soit avec moi. Voilà, vous avez la possibilité. Je ne vous mets pas du tout la pression.
14: Non, pas du tout. Moi, je vais jouer avec vous, Jérémy.
11: Oh mais oui, victoire.
1: 13h16, je note 13h16.
11: Et
1: merci,
11: là dans le calendrier.
1: Oh, oui.
11: On est là jusqu'à la fin du mois avec
1: ça,
11: Jérémy.
1: C'est la connexion montoise. Voyez.
11: Exactement. On va parler comme ça.
1: Non, pas du tout.
11: Bon,
14: je
11: ne
14: suis pas originaire de Mons, c'est ça le pire.
1: Vous êtes originaire d'où de base ?
14: De Dinan.
1: Mais j'ai aussi une connexion à Dinan, j'y ai déjà été 2-3 fois, donc on est connecté.
11: Ouais, ici, on va plutôt dire oui. Hein. Alors, je vais vous donner vos trois thèmes. Est-ce que vous avez de quoi noter ?
1: C'est pour ça qu'on est là, c'est vrai.
14: Oui,
1: tellement pas l'habitude.
14: Bien sûr.
11: Alors, on va vous demander à tous les deux de vous connecter sur 5 chansons qui mentionnent une couleur.
1: D'accord.
11: 5 chansons qui mentionnent une couleur.
1: Pas nécessairement dans le
11: titre. Pas nécessairement dans le titre. Je trouvais que c'était un petit peu plus compliqué. Mais oui, en effet, c'est dans la chanson entière. À un moment donné, il y a une couleur qui est dite.
1: Ok.
11: Donc c'est pas forcément dans le titre. Nous avons ensuite 5 courants littéraires. Attention, les courants ne sont pas des styles. Très très attention. Il y a les courants littéraires qui sont parfois les mêmes que les courants de peinture par exemple. Ce ne sont pas des styles les courants. Attention. Sur celle-là on se fait souvent avoir.
1: D'accord.
11: Et il y a ensuite 5 arbres.
1: Ah bon, ça va. Très bien.
11: Ça va.
1: On va relever
11: aller
1: le défi Anne. Évidemment que ça va aller.
14: On va y aller. Hein.
1: On va y aller au plus.
11: Est-ce que vous êtes seule à répondre Anne?
14: Pardon?
11: Vous êtes seule à répondre?
14: Oui.
1: Eh ben moi aussi.
11: Ça tombe bien. Vous êtes un contre un. À tout de suite, on s'écoute un petit morceau de ville. Un petit morceau de ville.
1: Vous voulez laquelle? Monstre, très
11: mais
1: bien.
11: Dis non, c'est bien. Allez, on se reconnecte tout de suite, Anne.
1: À tout de suite.
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0: Et Anne de Colfontaine qui est avec nous et qui ne joue pas avec moi. Et ça, c'est une grande première parce qu'elle joue avec Jérémy.
13: Une grande deuxième, hein. Il y a
0: une grande deuxième, pardon. Écoutez, j'aime bien. J'aime bien taquiner un petit peu.
14: Ça va, et vous?
13: Je suis hyper concentré depuis tout à l'heure. J'espère tellement qu'on va se connecter.
0: Oui, c'est vrai, je vous avoue. Oh là là.
14: Ah, ben on va voir.
13: Tamara fait des blagues depuis tout à l'heure. et j'essaie de rester dans ma bulle.
0: Moi, j'essaie de le déconcentrer. Mais non, c'est dans la joie et la bonne humeur.
13: Non, je dois même vous avouer qu'elle m'a glissé une réponse.
0: Oui, vous auriez pu aller plus rapidement pour le dire. Alors, 5 chansons qui mentionnent une couleur.
13: Allez-y, Anne, allez-y.
14: Cœur grenadine.
0: Oh, et elle est tellement belle, celle-là. J'ai le cœur grenadine. Elle est magnifique.
13: Mais elle restera belle, mais elle n'est pas dans ma liste.
0: Elle n'est pas dans votre liste.
14: Ça, c'est con.
13: Ah bah oui, ça je ne vous fais pas
0: c'est
13: dire.
0: C'est le moins que nous puissions dire.
13: Allez-y.
14: Pull marine.
0: Oh, mon petit pull marine au fond de la piscine.
14: C'est vieux, ça, en plus.
13: Ouais, mais c'est peut-être le problème. Mais... C'est pas dans ma playlist.
14: Black and White.
13: Ah, j'ai hésité.
0: Aïe.
13: Je ne l'ai pas mis.
0: Oh, mais le white, est-ce que c'est vraiment...
13: On va y arriver,
14: Ouais,
0: on y va, Allez, la prochaine, c'est la bonne. On y va.
14: Couleur mentalo.
0: Je vous l'ai dit.
13: Oui.
0: Couleur mentalo.
13: Eh bien, elle n'est pas dans ma liste.
0: J'adore,
13: non plus.
0: J'adore, oh là là.
14: Il y en a beaucoup. Hein. Bon.
13: Allez-y.
14: Et la Java des couleurs.
13: Oh, c'est pas possible, non.
0: Ça fait zéro.
13: Mais je vais commencer à comprendre pourquoi personne ne veut jouer avec moi.
0: Je vais dire beaucoup, ça fait zéro.
13: Vous voulez que je vais quand même vous dire ce que j'avais dans ma liste. Merci Tamara, je pense que ça fait zéro.
0: Ça fait zéro.
13: J'avais La vie en rose.
14: Ah ouais.
0: Ah mais oui.
14: Ouais.
0: Ah, vous êtes pardonné. Ça fait zéro quand même.
13: J'ai été dans les classiques. J'ai eu En rouge et noir, Jeanne Mas.
14: Ouais.
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13: 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Là, il y avait deux couleurs, ça aurait fait deux points directs.
0: Mais ouais, oh là là.
13: J'avais les mots bleus de Christophe.
14: Écrit par Jean-Michel Jarre, je pense.
0: Exactement.
13: En plus, vous avez l'anecdote et l'info, et on n'a pas donné, c'est pas grave.
0: Musicale.
13: J'avais L'aigle noir aussi.
14: Ouais.
0: Et moi, j'avais.
13: Et Purple Rain.
0: Rêve bleu.
14: Ouais, aussi.
0: C'est vrai,
14: ouais, le rêve bleu. Ouais, mais il y en a énormément.
13: Bon,
14: hein,
13: avec tout ce qui existe, on a réussi quand même, Anne, à faire 0 points, ce qui est un exploit.
0: Voilà. Ça fait. Ouais, donc, bon. 0. 5 courants littéraires.
13: Ici, on va scorer. Alors. Vous allez voir. C'est parti.
14: Le baroque.
13: Oui.
0: Ah, il l'a. Oui, bien.
14: Le surréalisme.
13: Oui.
0: Ah, parfait.
14: Le classicisme.
13: Mais oui, Anne.
0: Mais punaise, vous vous êtes compris.
13: Allez, encore deux.
14: L'humaniste.
13: Voilà. Ah, zut.
0: Ah, bah oui, bah voilà, c'est ce qui vous manque.
13: Il en reste encore un.
0: Ce qui vous manquait.
14: Le symbolisme.
0: Vous n'avez pas le symbolisme.
13: Non, j'ai romantisme et réalisme.
0: Ouais, ah, ouais. Le romantisme, ça m'étonne pas.
13: Mais bon, on a trois points.
0: La vie en rose, le romantisme.
13: Mais moi aussi, j'ai manqué de prendre ceux que vous avez cités. Donc, c'est pour vous dire à quel point on n'était pas loin d'être connectés. Anne.
14: Ah, ben voilà.
13: On a trois points, mais ici, sur les... Non, mais moi, je suis un naturel optimiste. Sur les arbres, Anne.
0: Là, est-ce que c'est vraiment de l'optimisme?
14: On va voir pas que les arbres de nos régions, quand même, hein.
13: Oula, ben oui, ben évidemment, c'est exactement la réflexion que je me suis faite.
0: Ah, c'est dommage, il a pris l'érable du Japon. Allez, allons-y.
14: Le chêne.
13: C'est validé, Anne.
14: Le sapin.
13: Non, oh, ben c'est validé.
10: Ah, ben oui.
14: Le être.
13: Oui.
0: Et ne pas être, oui.
14: Le boulot.
13: Mais oui, désolé, mais je vis beaucoup trop les choses. Encore une, on a un 5
0: oui,
13: sur 5.
0: Je vois, vous allez nous faire
14: et
0: un...
14: Et le peuplier.
13: Ah, presque. Aïe,
0: aïe. Bon, écoutez,
13: j'avais le saul.
0: Est-ce qu'il y a un médecin dans la salle, s'il vous plaît? Il est en train de faire une crise cardiaque. Il ne fait pas autant quand il y a du foot.
13: Ah, j'adore ce jeu, non. C'est trop prenant.
0: C'est génial.
13: C'est trop gay.
14: Je l'ai regardé pendant toute la Coupe du Monde, c'était génial quoi.
13: Ah bah merci.
0: Et tout le monde s'accorde sur ça.
14: C'était génial quoi. Ouais.
0: Ma maman est complètement fan de vous, Jérémy.
14: Vous avez réussi à me faire aimer le foot. Hein. Oh, chose que je déteste.
13: Ça c'est un bon compliment.
0: Oh mon Dieu.
13: On peut pas mettre un point en plus à Anne, s'il vous plaît.
0: Bah non, je crois pas qu'on puisse.
14: J'ai perdu, je
0: mais
14: sais,
0: dans notre cœur, dans notre cœur.
13: Non mais attendez, on a quand même fait un score honorable après le zéro avec ces chansons qui mentionnent des couleurs.
0: Non mais vous êtes super bien remonté, hein. Une très très belle remontada. Franchement, 7 sur 15, bravo Anne de Colfontaine. Mais écoutez, on vous embrasse. Ce sera pas pour cette fois-ci, mais n'hésitez pas à nous rappeler. On est là jusqu'à la fin du mois, Jérémy et moi. Visiblement, vous établissez une très bonne connexion avec lui.
13: Ah, moi j'adore Anne. On retente le coup. Moi j'ai. Avant le 31 juillet, on retente le coup, Anne. On peut pas rester sur un set. On va mettre la misère à Tamara. D'accord?
0: Ah non!
13: Je veux juste lui prouver qu'on est capable de se connecter.
0: Mais en fait, quand il perd, il a pas de problème. C'est dès qu'il joue. Hein. C'est vraiment. Quand il joue pas, ça va. Mais dès qu'il joue, là, il est. Bon, ben jouer avec Jérémy, j'ai envie de dire.
14: Ils sont tous comme ça.
13: C'est terrible. De compétition aussi.
14: On est tous comme ça, de toute façon.
13: Mais merci, Anne. Je vous fais vraiment des gros bisous depuis Colfontaine. C'était super sympa d'être avec vous.
14: Bonne journée. Merci à vous, en tout cas.
13: À très vite.
0: Donc, merci beaucoup Anne avec une question de sélection suivante. Est-ce que la prochaine aura-t-elle des gros bisous de la part de Jérémy? Nous le verrons. Comment appelle-t-on le tapis sur lequel on pratique le judo? Est-ce que c'est une mâche ou un tatami? 6003 par SMS. Venez jouer de grâce. Choisissez-le.
13: Donc, comment appelle-t-on le tapis sur lequel on pratique le judo?
0: Ben
13: une
0: oui.
13: bâche ou un tatami? Ben ça dépend des moyens, madame, j'ai envie de vous dire.
0: Oh ben écoutez, une bâche, ça glisse, un tatami, ça accroche. Ben à vous de voir.
13: D'accord, 6003, c'est surtout à vous de voir. Et puis on joue ensemble, que ce soit avec Tamara ou moi-même. Sincèrement, c'est un régal. A tout de suite.
12: Tour de France 2026, 17e étape, mercredi 22 juillet, 175 km entre Chambéry et Voiron.
13: Ah oui, le Tour de France continue pour notre plus grand plaisir. Je sais ce que je vais faire après 14h. Allez, regardez tout ça. Sam Grulois, on vous retrouve avec toujours autant de plaisir. Ça a déjà bougé, l'étape a démarré, dites-nous tout.
16: On est dans le départ réel. Petite précision, un tatami, ça peut glisser aussi. Hein. Mes années de judo, je peux vous le confirmer. La bâche, ça glisse, le tatami aussi, quand vous vous retrouvez sur le dos et que vous prenez un hippon dans la vue. Voilà, le départ réel n'est pas encore donné. On est dans le départ fictif, les 7-8 km à la sortie de Chambéry qui vont nous mener donc à la sortie de la ville savoyarde où le départ réel sera donné quand le patron du Tour, Christian Prudhomme, balancera son drapeau. Et à ce moment-là, a priori, c'est souvent le cas, on assistera aux premières attaques du jour, un départ relativement plat pendant une dizaine de kilomètres, direction Aix-les-Bains, et à partir d'Aix-les-Bains on va rentrer dans une quarantaine de kilomètres avec une boucle au nord de Chambéry, une quarantaine de kilomètres où les coureurs devront se farcir quand même 900 mètres de dénivelé avec plusieurs difficultés, la côte de Bassa, 4ème catégorie, la côte de Roussillon, 4ème catégorie également, et puis le fameux col des Prés, 3ème catégorie. catégorie qui culmine à plus de 1100 mètres d'altitude et c'est quand même 3,5 km de montée à 6,8% de déclivité moyenne. C'est la principale difficulté du jour. Ça n'est pas très très long, c'est un peu raide mais c'est pas non plus catastrophique ou ingérable comme ce que l'on aura fin de semaine. Il n'empêche, si on veut lâcher les sprinteurs, éviter d'assister à un sprint massif tout à l'heure du côté de Voiron, et bien c'est là que les baroudeurs, les attaquants devront agir. C'est peut-être là aussi qu'un garçon comme Mats Pedersen, qui porte le maillot vert et qui peut aujourd'hui prendre un paquet de points, tentera le forcing avec son équipe Lidl Trek pour lâcher des garçons comme Philipsen, Kanter, Frotin, Guermail et tenter de prendre le maximum de points au sprint intermédiaire de Colombes à 27 km de l'arrivée et à l'arrivée évidemment à Voiron du côté de ce département de l'Isère qui accueille régulièrement évidemment des étapes de ce qu'on appelait avant le critérium du Dauphiné, devenu le Tour Auvergne-Rhône-Alpes, puisque cette étape se disputait intégralement dans la région Auvergne-Rhône-Alpes. Départ dans 4 km, le départ réel dans 4 km et donc sans doute les premières attaques.
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0: Ouais, mais ce petit Bob Sinclair, Love Generation, vous ne m'enlèverez jamais de l'esprit que c'est la Star Academy.
1: C'est vrai. C'est le générique.
0: Ah oui.
1: Hein. On ne pense qu'à ça.
0: Ah bah,
1: c'est
0: vrai. On ne pense qu'à ça.
1: Et ça fait du bien de l'entendre.
0: Voilà, bah merci. Je repense à la Star Academy et à Anouk, du coup, notre candidate belle.
1: Oh, c'est vrai. Oh, je suis allée la voir en concert.
0: C'est
1: elle
0: pas
1: est
0: vrai.
1: Éblouissante. Elle est incroyable. Anouk, c'est vraiment c'est une petite perle.
0: On est d'accord.
1: À tout niveau.
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1: Et nous avons Nathalie qui nous rejoint comme dernière candidate. Bonjour Nathalie.
3: Bonjour.
1: Comment allez-vous?
3: Ça va bien et vous?
1: Mais très bien, vous nous venez d'où?
3: Je viens de la région de Herve.
1: Ah, de Herve, oh, le meilleur fromage du monde.
0: Ça, c'est le mot que je savais.
1: Alors,
0: on est connectés.
1: Il y a deux teams.
0: On devrait faire le jeu une fois ensemble.
1: Oui, c'est vrai, on serait bien connectés.
0: Oui.
1: Est-ce que vous préférez le doux ou le piquant, Nathalie?
3: Le doux quand même.
0: Celui qui pue, non?
1: Oh non, le piquant.
0: Non, mais un bon fromage. Mais est-ce qu'il sent fort le fromage derrière?
1: Oh, bah, alors là, comme Alain. Alain sent chaud. Oui, j'ai de l'humour. Alors, Nathalie, vous avez répondu correctement à la question de sélection. Comment appelle-t-on le tapis sur lequel on pratique du judo?
0: Il y avait un piège, hein, quand même.
1: Il y avait un petit piège.
0: Ouais.
3: Un tatami.
1: Mais oui.
0: Wow.
1: Et parfois, on m'appelle comme ça, vous savez.
0: Un tatami?
1: Oui.
0: Tamara.
1: Tamara, tatami, oui. Ça m'est déjà arrivé.
0: Ok. Je vais
1: voilà,
0: pas
1: c'est
0: dire
1: pas grave. C'est pas grave.
0: Ouais,
1: c'est pas grave.
0: Très
1: non, c'était, le pire, c'est que c'était même pas une vanne. Tout le monde s'en fiche. Mais alors, oui, monsieur Samuel Grulois nous a dit, pendant l'étape du Tour de France, qu'un tatami glissait aussi. Et parfois autant qu'une bâche.
0: Ça dépend peut-être de la transpiration que vous avez sous les pieds. Hein.
1: Ouais, avec moi, il glisse pas du coup.
0: Bon, mais voilà. Ceci dit, c'est la bonne réponse. Donc ça vous permet d'entrer dans le jeu. Bravo, Nathalie. On est ravis évidemment de vous avoir avec nous. Moi, je vais peut-être changer d'avis en fonction du choix que vous allez faire. Alors, vous avez vu que je vivais les choses, mais genre à fond.
1: Très, très à fond.
0: Et je donnerai mon corps pour que vous puissiez gagner. Et puis, il y a Tamara qui... Je sais pas si elle donnerait son corps pour que vous puissiez gagner, mais qui est contente d'être là.
1: Bah écoutez, voilà. Si c'est le cas, je l'ai donné beaucoup de fois aujourd'hui, mon corps. Très honnêtement.
0: Il est épuisé.
1: Il est épuisé. Alors Nathalie, avec qui vous souhaitez jouer?
3: Du coup, pourquoi pas avec Grégory?
1: Ah, c'est super.
0: Oh, c'est super.
1: Oui,
0: super,
1: on n'a pas du tout induit. C'est ça qui est jouette.
0: Il faut pouvoir se vendre aussi à un moment
1: mais
0: donné.
1: Oui.
0: Mais moi, je vous promets que je vais tout donner sur les thématiques.
1: Oui.
0: Par contre, j'ai hâte de les découvrir maintenant.
1: Ouais, tout à fait. Je vais vous les donner, mais d'abord, je rappelle un tout petit peu le cadeau quand même, Nathalie. Est-ce que vous allez souvent à Namur?
3: Je suis namuroise d'origine, donc je serais contente d'y retourner.
1: Ah voilà, namuroise d'origine, et donc vous allez vous retrouver dans un bain à bulles, dans une super chambre d'hôtel, avec un dîner, trois services, un petit déjeuner extraordinaire, et tout ça en couple à deux. Et je vais maintenant vous donner vos thèmes, maintenant vous avez bien envie de gagner.
0: Ah oui.
1: Cinq choses que l'on trouve dans une trousse de maquillage.
0: Ok,
3: d'accord.
0: Bon, on va aller à l'essentiel. Hein.
1: Oui, hein. Vous y connaissez un petit peu en maquillage,
0: bon,
1: Jérémy?
0: J'ai une petite trousse aussi pour la télé. Voyez.
1: Ah oui, c'est vrai.
0: Quand il faut se maquiller tout seul, vite, vite, avant des émissions radio qui sont filmées.
1: C'est vrai que les hommes sont maquillés à la
0: donc,
1: télé.
0: Donc, on va marquer des points, Nathalie.
1: Alors, cinq mots qui riment avec parrain. Et si Martin Charlier était là, il dirait parrain.
0: Ok.
1: Des mots qui riment avec parrain. N'hésitez pas à nous faire des rimes riches, si vous voyez de quoi je parle. Si Jordan était là, il m'arrêterait.
0: Mais préciser une petite... Ah oui, oui, il nous dit
1: disons qu'au plus il y a de lettres en commun, en général, au plus ça fonctionne. Mais je me fais disputer par la régie, donc j'arrête tout de suite. Je vous donne des points. Cinq objets qui font du bruit.
0: Ah. Et franchement, il y a moyen qu'on s'amuse et qu'on marque des points.
1: Alors, écoutez, il nous faut, pour gagner Nathalie, un 12 sur 15, puisque Sophie, que nous reprendrons un petit peu plus tard, a fait 11. Est-ce que vous êtes prête?
3: Oui, tout à fait.
1: Alors Nathalie, c'est parti, on va s'écouter une petite Bee Gees Scott et les Remarquables.
0: Allez Nathalie, allez, on va le faire.

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5: Exactement, nous sommes de retour avec Nathalie.
6: Oui.
7: Nathalie. Moi, je la sens confiante.
5: Est-ce que nous avons aussi Sophie en ligne?
6: Oui, je suis là.
5: Ah, Sophie qui nous a fait un 11 sur 15, qui vient de Jean Blou, mais qui est Carolo d'origine et qui a scoré. Quelle fierté, évidemment, de dire que c'est une Carolo qui a fait 11
7: sur
5: 15.
7: Oui, et qu'elle a joué avec vous, donc c'est pour ça. Sophie, j'espère que vous tremblez un petit peu avec vos 11 points, parce que Nathalie m'a choisi, elle.
6: Je croise mes doigts de main et mes orteils. Je croise tout ce que je peux croiser.
7: Vous arrivez sincèrement à croiser vos orteils?
6: Non.
5: C'est une métaphore, enfin.
7: Mais non, mais du coup, j'essaie aussi à travers mes baskets, mais j'arrive pas.
5: C'est pas possible. Bon, est-ce que vous avez entendu les thèmes, Sophie? Est-ce que ça vous semble faisable?
6: Alors, j'ai juste entendu la trousse de maquillage parce que je travaille. Je suis avec mes petits résidents à la maison de repos.
5: Ouh.
6: Donc voilà, je faisais des allers-retours.
5: Est-ce qu'ils vous écoutent?
6: Mon bureau. Certains, oui, certains m'écoutent.
5: Mais moi, je trouve que ça fait partie des plus beaux métiers du monde, ça. L'aide à la personne et ces petits vieux résidents ont tellement à nous apprendre. Vous faites un très, très beau métier.
6: Oui.
7: Et surtout, on les embrasse, Sophie. Ouais. Mais vous ne nous en voudrez pas. Moi, j'ai envie de parler un petit peu à Nathalie parce qu'on va quand même se connecter jouer ensemble. Voilà.
6: Je suis là.
5: Ah voilà, Nathalie
7: ma
5: est là.
7: Ma chère Nata. On va s'appeler comme ça. C'est Jérém et Nata.
5: Jérém et Nata.
7: On va aller réaliser le braquage de l'après-midi sur Vivacité.
5: Oh là là, que de promesses. Vous êtes motivée. Il est tellement motivé. Alors, Nathalie, est-ce que vous avez réussi à tout noter?
6: Oui, tout est là.
5: Allez, on se connecte l'un à l'autre et vous allez nous donner 5 choses que l'on trouve dans une trousse de maquillage.
7: Je veux tellement pas la décevoir.
6: Oui. Du rouge à lèvres.
7: Oh, mais oui. Évidemment.
6: Parfait. Du mascara.
7: Je vous adore.
5: Oh là là.
6: Du fond de teint.
7: Oh, mais je vous adore.
5: Oui.
7: Allez, on continue.
6: Alors, du fard à paupières.
7: J'ai hésité, mais celui-là, je ne l'ai pas mis.
6: Bon. Et de l'eyeliner.
7: Ah, bravo!
5: Allez,
7: allez, 4 points.
5: C'était quoi le manquant?
7: Moi, j'avais mis un pinceau.
5: Ah oui.
7: Bon, c'est... Voilà.
5: Mais c'est vrai qu'on peut appliquer du fard à paupières avec un pinceau, mais c'est pas le même ustensile.
7: Je suis peut-être vieux jeu, mais voilà. Allez, 4 points,
5: non,
7: ça commence bien.
5: Alors, 5 mots qui riment avec parrain.
6: Oui, là, il y en a beaucoup.
7: Oui,
6: hein.
7: Ça va pas être simple en vrai, hein, en réfléchissant.
6: Alors, pain.
7: Oui, je l'ai.
6: Ah. Train.
7: Oh, je l'ai aussi.
5: Oh, magnifique.
6: Main.
7: Ah, ouais. Non, celui-là, je ne l'ai pas.
6: Alors, refrain.
7: J'ai hésité, mais je ne l'ai pas.
5: Ah, c'est dommage.
7: Mis.
5: Vous voyez, c'était une rime riche, par exemple.
7: Mais oui, mais en plus, c'est vrai.
5: R-A-I-N.
7: Mais en tant que parrain, on peut chanter des refrains à son fils. Ah, j'aurais pu, désolé. Allez, le dernier, on va la boire.
6: Humain.
7: Je ne l'ai pas.
5: Aïe, aïe, aïe. Oui, les rimes, c'est toujours très compliqué. Qu'est-ce que vous aviez, Jérém?
7: J'avais terrain, serein et jardin.
5: Ah oui, vous êtes dans les reins. Oui, tout à fait. C'est ouais. Pas mal, pas
7: mais
5: mal du tout.
7: Mais on a 6 points, donc ça veut dire qu'on doit en faire... oui, ça veut dire qu'on doit en faire 6.
6: Ça ne va pas.
5: Alors, 5 objets
7: continuons.
5: Qui font du bruit.
6: Une guitare.
7: Non, j'ai pas la guitare.
5: Oh, ça fait plutôt de la musique que du bruit. Je ne sais pas si j'aurais mis guitare. Allez, le suivant.
6: Une trompette.
7: Ah ben ça, madame, évidemment, celle-là, on le valide.
5: Ah bon, vous l'avez mis, la trompette?
7: Oh ben la trompette, et quelle manière.
5: Ah, vous trouvez que la musique, c'est du bruit, tous les deux. Ben vous êtes bien connectés,
7: mais non,
5: tant
7: mais
5: mieux.
7: Une trompette, quand on ne sait pas jouer, ça fait beaucoup de bruit.
5: Ah oui, c'est vrai, quand on ne sait pas jouer, oui, c'est vrai. Oui.
6: Un sifflet?
7: Non, c'est... Non.
5: Non.
7: Non.
6: Un klaxon?
7: Oui, ça c'est bon.
8: Un tambour.
7: Ah ben oui, regardez le tambour ici, magnifique.
5: Oh là là, dites, on est à combien ici les amis?
9: À 9 points.
5: À 9 points?
7: Et sincèrement, c'est pas mal. Hein.
5: Et c'est pas mal.
7: Si vous n'aviez pas triché avec Sophie tout à l'heure, on était bon.
5: Ah, hein. C'est pas possible. Mais comment c'est possible de dire ça à l'antenne?
7: C'est pas vrai, je rectifie.
5: Alors?
7: Ce n'est pas vrai.
5: Sophie, vous êtes toujours avec nous?
6: Oui, bah tout d'abord, félicitations à Nathalie, parce que je suis très fair-play comme fille. Et je suis super contente parce que je vais vous faire une confidence. On se marie le 15 août avec mon chéri. Donc là, on est dans la fin des préparatifs. On est en stress total, super fatiguée. Ça va nous faire énormément de bien de pouvoir s'accorder une petite parenthèse grâce à Vivacité. Donc un tout grand merci à vous.
7: On est d'autant plus
5: heureux.
7: Aussi, hein.
5: Oui, bien sûr. On est deux à faire manège à trois. On est d'autant plus heureux pour vous parce que vous allez voir, c'est une réelle bulle, un réel moment de détente. Merci au Mercure de Namur de nous offrir ce très très beau cadeau et à Vivacité. Merci à ses partenaires qui nous permettent d'offrir des très beaux cadeaux long de l'été. Bravo, bravo.
6: Et merci à vous Tamara pour la super connexion, j'avais bien vu.
5: Oh, bah c'est adorable. Mais en tout cas, je trouve qu'on a très bien joué tous les deux, Jérémy.
7: Non, c'est vrai. Bon, j'espère que vous allez tenir jusqu'au mariage. La petite pause va vous faire du bien, hein, Sophie. Franchement, profitez-en.
6: Oui,
7: à fond. On veut bien,
6: va,
7: on veut bien des photos. Bien. Hein. Vous envoyez sur le WhatsApp de l'émission,
6: plaisir.
7: Quoi. D'accord.
6: Avec plaisir.
7: Bisous à votre mari. Bravo d'avoir choisi Tamara. C'est vrai que la connexion était belle. C'était la plus belle connexion de la journée avec 11 points. Bravo les filles.
5: Mais merci beaucoup Jérémy. Merci pour votre fair-play et à vous aussi Sophie.
7: Est-ce que Nathalie est encore là? Moi, je voudrais juste faire un petit coucou aussi à Nathalie.
8: Oui, je suis toujours là. Félicitations à Sophie, alors.
7: Hein. Bravo à Sophie. Écoutez, on a fait 9. Moi je trouve qu'on n'a pas à rougir, hein, parce que les rimes, c'était quand même pas simple. Hein.
8: Non, j'ai déjà gagné avec 9, donc voilà.
5: Ah, vous avez déjà gagné. Et qu'aviez-vous gagné?
8: Les vacances à Bellambra.
5: Ah oui, ça c'est incroyable. Et je pense qu'elles arrivent. Je pense qu'on va... Je vais aller voir dans les cadeaux Vivacité. Mais en tout cas, il y a encore de tout beaux cadeaux qui arrivent, de tout beaux partenaires. Donc restez bien connectés avec nous tout au long de l'été.
7: Vous savez, je vais vous dire mon sentiment.
5: Oui.
7: Je m'en veux. Hein.
5: Pourquoi?
7: C'est dur, mais c'est prenant ce jeu. Je m'en veux pour Nathalie et pour
5: Ah, mais c'est comme ça ce jeu. C'est, parfois, toutes les réponses sont bonnes, on le dit toujours. Et n'hésitez pas à rejouer avec nous si à un moment donné vous avez senti que vous auriez pu faire plus.
7: Je vais prendre du recul, je pense, pour demain.
5: Oui, prenez du recul, vous avez raison.
7: Merci Nathalie d'avoir joué avec nous. Merci beaucoup.
8: Merci à vous.
7: Et à très vite, n'hésitez pas à rejouer puisque les vacances Bellambra arrivent, c'est Tam qui l'a dit.
5: Mais ça je ne sais pas, je dois encore vérifier, mais en tout cas c'est toujours des très très beaux cadeaux qui arrivent.
7: Ça c'est clair.
5: Ça, c'est certain.
7: D'ailleurs quand je ne serai plus dans l'émission, peut-être bien que je vais participer.
5: Ah !
7: Et peut-être bien que je vous choisirai.
5: Et je ne sais pas si vous pouvez, je ne sais
7: évidemment
5: pas si c'est légal
7: de faire
5: ça. Évidemment que je ne peux
7: pas. Évidemment que je ne peux pas.
5: Non,
7: vous allez m'offrir les vacances Bellambra, ça c'est tout à fait légal.
5: Ça vous pouvez vous les offrir monsieur.
7: Ah oui, vous êtes comme ça.
5: Ah oui, je suis comme ça.
7: On réglera nos comptes dans quelques instants. On se retrouve pour faire un petit bilan ?
5: Oui, on va faire ça.
7: Oui, à tout de suite.
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0: Maroon 5 pour se dire
1: oui.
0: au revoir, mais on,
1: oui,
0: on se retrouve.
1: She will be loved. Mais oui, c'est une chanson d'amour, évidemment, parce qu'il y a tellement d'amour entre nous.
0: Ah, les deux font la paire reviennent demain, de 11 à 14h. Tamara, vous re-signez pour demain?
1: Je re-signe pour la vie.
0: Même si c'est avec moi demain encore.
1: C'est pas, je vais réfléchir.
0: D'accord. Vous avez quelques heures, si pas, bah, à demain, 11h sur Vivacité.
1: À demain, les amis.
0: Belle journée, tout le monde.
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11: Bonjour à toutes, bonjour à tous. Les incendies font encore l'actualité avec ces importants feux de forêt en Espagne. Ils

0: déjà ravagé 32 000 hectares depuis la semaine dernière, à 100 km au nord de Madrid. Les pompiers espèrent circonscrire l'incendie d'ici demain. Le chef du gouvernement Pedro Sanchez indique que l'Espagne a connu 22 grands incendies depuis le début de l'année. C'est 4 fois plus qu'à la même période l'an dernier. Il pointe l'intensification des conséquences du réchauffement climatique. Le ministre-président wallon Adrien Dolimont a réagi à la sortie de Ryanair. Ce matin, la compagnie aérienne low cost a annoncé retirer 5 avions basés à l'aéroport de Charleroi et réduire son offre de 2 millions de sièges en Belgique dès cet hiver. Ce qui provoque son courroux, c'est la hausse de la taxe aérienne décidée par notre gouvernement fédéral. Pour Adrien Dolimont, cette annonce de Ryanair démontre la nécessité pour l'aéroport de Charleroi de se diversifier au niveau des compagnies aériennes. Je n'ai pas l'intention de trembler à chacune des sorties de Ryanair, a ajouté le libéral. La tension ne faiblit pas au Moyen-Orient. Des habitants de Téhéran affirment avoir entendu des explosions tôt ce matin. L'armée américaine avait annoncé avoir lancé des frappes pour une 11e nuit consécutive, alors que la navigation dans les détroits d'Ormuz et de Bab el-Mandeb est toujours perturbée. Le secrétaire d'État américain Marco Rubio a déclaré quant à lui que les États-Unis sont toujours prêts à négocier avec l'Iran. Et dans ce contexte mouvementé, le baril de pétrole repasse la barre des 95 $. C'est une première depuis début juin. Chez nous, le prix du diesel va augmenter sensiblement à la pompe à partir de demain pour atteindre 2,23 € le litre. En France, elle voulait démissionner. Elle ne démissionne finalement pas. La ministre de la Transition écologique, Monique Barbu, a décidé de poursuivre sa mission à la demande du président Macron. Elle avait pourtant présenté sa démission ce matin via un post sur le réseau LinkedIn. Elle affirmait son désaccord avec le projet de loi d'urgence agricole et une mesure controversée sur le retour de certains pesticides. Démission refusée donc par le président de la République. Et puis enfin en cyclisme, 17e étape du Tour de France aujourd'hui. Il y a 175 km à parcourir entre Chambéry et Voiron. Le peloton a pris le départ. Plus d'informations sur la course, évidemment, dans nos prochaines éditions. Bon après-midi, merci d'être à notre écoute.
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2: Merci, le prochain rendez-vous avec la rédaction sera tout à l'heure dans moins d'une heure. Direction le centre Paris maintenant, voici votre point RTBF Mobile Info.
3: Avec une situation très calme sur l'ensemble du réseau routier cet après-midi, on perd juste entre 5 et 10 minutes sur le ring de Bruxelles, entre Beaulieu-Saint-Etienne et Zaventem vers Grand Bigard.
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2: Bonjour à toutes et tous, excellent après-midi. Je suis ravi de vous retrouver. C'est une semaine un peu particulière. J'espère que certains d'entre vous ont profité d'un long week-end de 4 jours, un après 21 juillet. 3 petits jours encore et puis ce sera déjà le week-end. On s'installe confortablement, on va prendre la pause cet après-midi jusqu'à 17h sur Vivacité. On va respirer un bon coup, on va rire ensemble. Un voyage à travers tous les styles, toutes les générations de l'humour. On va commencer dans quelques minutes avec Guillermo Guise qui part d'un détail tout simple, son prénom, pour dérouler ensuite un univers qui est très personnel. Ensuite, direction Dubaï avec Farid et puis Nora Hamzaoui aussi avant 15h dans cette émission. À elle-même, elle observe les fameuses soirées entre mecs avec un regard aussi précis que piquant. Dans la suite, il y aura Haroun, il y aura Jean-Pascal, souvenez-vous de l'agitateur Jean-Pascal de la Starac évidemment. Bref, du vécu, du regard, du style, des humoristes qui racontent, qui observent, qui exagèrent parfois, mais toujours pour une bonne raison. Vous faire rire, vous détendre. Bienvenue sur Vivacité avec toute l'équipe. On s'installe à vos côtés jusqu'à 17h. Voici Marguerite et Belle Vie.

0: Et Marguerite qui sera à l'affiche des prochaines Solidarités. Ce sera du 4 au 6 septembre prochain. C'est l'un des derniers festivals de l'été. C'est son dernier single. Ça s'appelle Belle Vie. Tout à l'heure aussi, aux environs de 14h30, toutes les 30 minutes, en fait, tout au long de cet après-midi, on sera en direct sur la route du Tour de France avec Samuel Grulois. Petite pause et puis on part en 2012 avec Carly Rae Jepsen, Call Me Maybe. Il y aura Mado aussi avec Comme les Grands.
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0: C'est la chanson de Mado avec Comme les grands. Dans quelques secondes, Guillermo Guise arrive et tout commence par son prénom. Et comme souvent, avec lui, ça va très très vite déraper. À tout de suite.
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0: On retrouve donc Guillermo Guise et cette fois tout va démarrer par une petite question d'identité. S'appeler Guy, le point de départ est très très simple. Il nous emmène dans son univers qui est fait évidemment d'auto-dérision. On écoute ça ensemble.
5: Guillermo Guise, c'est mon nom de scène en réalité. Moi, mon vrai prénom, c'est Guy. Guy, un prénom qui pue le sexe. Entre vieilles personnes en général, hein. Moi, en Belgique, légalement, je suis obligé de coucher avec des Moniques, des Françoises, des Josettes. Tu as toute l'expérience du monde, mais ça te coûte un bras en lubrifiant, c'est pas facile tous les jours. Non, c'est vrai. C'est compliqué. Guy, quoi. Guy. Et mes Guy, mes parents, ils ont aucune excuse en plus. Je veux dire, c'est long une grossesse, quoi. T'as le temps de voir venir, hein. C'est pas un accident de bagnole. Et choisir un prénom, c'est pas un réflexe, quoi. T'es pas là. Guy! Oh, désolé, ça arrivait tellement vite. Non, t'aimes pas tout nouveau-né, ça arrive, t'es pas prêt, mais alors tu fais comme tout le monde, tu te renseignes. Tu le congèles. Bah oui. Ah, lis les journaux. Tu lui donnes pas un prénom pourri, ça c'est cruel. Faut savoir que Guy, socialement, pour démarrer dans la vie, c'est l'équivalent d'un bec de lièvre, quoi. Je sais pas si vous vous rendez compte. C'est pas évident tous les jours, je demandais pas grand-chose. Loïc, Sébastien, Cédric, je sais pas vous appeler comment, monsieur. Ouais, Xavier, c'est pas un bon exemple, mais je veux dire, je me serais appelé Loïc, mais j'aurais perdu mon pucelage des années plus tôt. Et peut-être même gratuitement. Le seul moment de ma vie où ça s'est plutôt bien passé pour moi, c'est quand je vivais en Espagne. Parce que là-bas, les filles étaient complètement incapables de prononcer mon prénom. Elles arrivaient chez moi, elles me faisaient « Hola, ¿cómo te llamas ?» Moi, je disais « Guy ». Elles me disaient « Gui ». Je disais « Non, pas Gui ». Sinon, je t'aurais dit direct Gui, en fait, hein, tu vois, c'est un contrat social, tu me demandes mon prénom, je te réponds. Et ça vient de là, Guillermo, en fait, parce que les Espagnols, bizarrement, ils sont capables de prononcer Guillermo, mais pas juste Guy. Là, c'est pas si étonnant que le pays soit en faillite, quoi, tu vois, il y a un moment où... C'est vrai. Et là... où les Espagnols étaient encore moins forts, c'est pour prononcer mon nom de famille. Parce qu'en plus d'avoir un prénom qui pue la défaite, moi je m'appelle Guy Verstraten. Essaye de devenir une star avec un nom comme ça. T'imagines l'affiche? Penelope Cruz, Johnny Depp, Guy Verstraten. Tu peux pas être sur cette affiche, tu peux pas être dans la chambre d'un adolescent sur un poster, c'est pas possible. Tu peux être dans la chambre de ses grands-parents, sur une ordonnance médicale. Guy Verstraten, urologue. Guy Verstraten, boucherie chevaline. Guy Verstraten, Guy, André, Daniel, Michel Verstraten. Moi, le jour de ma naissance, Dieu, il a chié sur ma carte d'identité. Et il m'a rien laissé. Je suis né un 23 novembre, 23 novembre, journée mondiale de la dépression nerveuse. Il fait noir à 14h, 3 degrés dehors, un petit vent de fils de pute qui donne envie de mourir. Et tu peux être qui tu veux le 23 novembre, tu craques, hein. Le 23 novembre, le Dalai Lama, il est chez sa mère. sous un plaid, avec un pot d'agendas. Il regarde Motus. Et il a aucun match sur Tinder. Guy, le seul truc qui me rassure, c'est que je me dis, un jour j'aurai 70 ans, je m'appellerai toujours Guy, et théoriquement je vais faire un carnage dans les maisons de retraite. Bon. Ce qui, quelque part, rend ma situation largement plus enviable que celle de Jordi. Parce que Jordi, un jour, aura 70 ans, et s'appellera toujours Jordi. Et pour lui, son prénom, ce sera comme un vieux tatouage tribal qu'il n'arrive pas à enlever de ses fesses.

restez avec nous, évidemment. On en rit encore sur RTBF Vivacité. On est là jusqu'à 17h. J'espère que tout se passe bien là où vous êtes pour l'instant. Dans quelques secondes, on part en direct sur la route du Tour de France.

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3: Tour de France 2026, 17e étape, mercredi 22 juillet, 175 km entre Chambéry et Voiron.
4: Et comme tous les après-midi à 14h30 précise, on rejoint qui ? Samuel Grulois, évidemment, sur la route du Tour. Bonjour Samuel.
5: Bonjour Philippe, bonjour à toutes et à tous. 135 km de l'arrivée, un début d'étape totalement fou comme on pouvait s'y entendre, avec de très nombreuses accélérations, mais toujours pas, à l'heure où l'on se parle, toujours pas d'échappée vraiment constituée, toujours pas de bonne sortie accordée par le peloton, parce qu'aujourd'hui, eh bien, les candidats à la victoire sont très nombreux, entre les sprinteurs qui n'ont pas encore gagné et les baroudeurs qui n'ont pas encore gagné non plus avant les trois dernières étapes de montagne et l'arrivée sur les Champs-Élysées dimanche. Il n'y a plus beaucoup d'opportunités et donc ils sont très nombreux à avoir déjà tenté leur chance aujourd'hui. Dès le kilomètre zéro, je vous le donne dans le mille, Verstraeffer accompagné d'Abrahamsen. C'était un beau duo mais qui n'a pas tenu longtemps en tête. Verstraeffer dans la foulée a d'ailleurs été lâché par le peloton. On a aussi vu Haller, Asgreen, Lebert, Illy, Frigo, Alaphilippe, Vauquelin, Kostiou, Vatchek, Walker, tous ces gars-là ont tenté leur chance. Carapace également, Quinn Simmons il y a quelques instants avec Mathieu Van Der Poel, du beau mot donc pour tenter de constituer cette échappée. On est dans une portion favorable à la formation de l'échappée puisqu'on est entre Aix-les-Bains et le col des Prés, et on l'a précisé tout à l'heure sur cette portion-ci, ça monte, ça descend en permanence, le côte de Bassa, la côte de Roussillon et le col des Prés pour en terminer. Il y a vraiment moyen de faire quelque chose pour les gars qui ont la bonne patte aujourd'hui, et il y a moyen aussi pour un gars comme Pedersen que l'on voit très attentif et très actif de lâcher les sprinteurs qui pourraient l'enquiquiner dans le final, et on pense à Philipsen, Guirmay, Fretin notamment. Le col des Prés, eh bien on s'y approche à grands pas, on a déjà franchi deux côtes, la côte de Bassa par épeintre a pris le point au sommet mis en jeu, et sur la côte de Roussillon, Richard Carapace a pris le point mis en jeu, ce qui donne un classement du grimpeur actualisé, toujours 70 points pour Pogacar, 46 désormais pour Paré-Peintre le deuxième, 40 pour Carapace le troisième. Ces deux gars-là croient encore à la possibilité d'aller chercher le maillot à poids, de l'enlever des épaules de Tadej Pogacar, et le temps que c'est mathématiquement possible, ils ont raison d'y croire évidemment. Bientôt donc le sommet, le pied, le sommet de ce col des Prés qui sera un peu le juge de paix du jour, même si au sommet il restera encore 125 km avant l'arrivée.
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4: Et nos rendez-vous humour tout au long de cet après-midi, tous les après-midi d'ailleurs, entre 14h et 17h. On passe maintenant à Farid, avec son style très posé, son sens du rythme et ce regard toujours précis. Il s'attaque ici à un décor qui fait rêver, celui de la ville de Dubaï. Entre les clichés, le décalage culturel et des observations bien senties, il nous embarque dans sa version très personnelle d'une ville complètement hors norme.
6: Ah, je te jure, je défends pas le Moyen-Orient. Moi, je veux juste qu'on me laisse aller à Dubaï, c'est tout ce que je veux. Ouais, moi j'adore. Et tu sais, c'est pareil en France, tu peux pas assumer trop que tu vas à Dubaï. Tu sais, dès que tu parles de Dubaï en France, les gens sont Dubaï. Ouais, j'aime pas. Je trouve que Dubaï, hein. Ouais, j'aime pas. Je vais dire pourquoi. Parce que je trouve que. Mais t'es déjà allé ? Non, mais j'aime pas. J'aime pas parce que je trouve que Dubaï, il y a pas d'âme. Mais t'es exorciste, toi, de quoi tu parles? Est-ce que... Genre, elle visite les villes comme ça. Venise, parle-moi. Dis-moi d'où vient toute cette eau. Qu'est-ce que tu racontes, toi? N'importe quoi. La raison principale pour laquelle les gens vont à Dubaï, c'est parce que c'est l'un des endroits les plus sécuritaires au monde. D'accord ? Là-bas, par exemple, il y a des gens qui vont dire c'est autoritaire, moi je trouve ça sécuritaire. Là-bas, par exemple, tu te bats dans le pays, prison. Tu sais que personne va gagner un débat avec une bagarre. Et personne en boîte de nuit, ah ouais, t'es chaud, bah viens. Non, tu fais ça, c'est que t'es vraiment chaud et t'as beaucoup d'argent, quoi. Si t'es prêt à faire ça à Dubaï, c'est que t'es prêt à dire, ah t'es chaud, c'est à moi tu parles, bah viens, on sort. Non, viens, on sort du territoire. Viens, on va en Turquie, on va voir si en Turquie tu vas faire le malin. T'as ton passeport? Est-ce que t'as ton passeport? On prend ton jet ou mon jet? Qu'est-ce qu'on fait? Comment on fait? Tu sais, tu te sens en sécurité et dans le futur là-bas. Par exemple, moi j'étais là-bas pendant 2 mois, j'ai fait un malaise dans la rue un jour, parce que des fois je suis fragile. Et j'ai fait un malaise et au bout de 8 minutes, sans que personne n'appelle qui que ce soit, hein, j'ai vu aucun téléphone. Au bout de 8 minutes, il y a une ambulance qui est arrivée. Au bout de 8 minutes, j'avais même pas fini mon malaise. J'étais encore en train de malaiser. Et ils m'ont fait de l'hypnose. Je crois que c'était de l'hypnose thérapeutique en tout cas. Le mec, il s'est, en une phrase, j'allais mieux. Il s'est penché au-dessus de moi et il m'a dit, si on vous emmène dans l'ambulance, ce sera 5000 euros. Tout de suite, j'étais mieux. Tout de suite, j'étais... Bon, qu'est-ce qui se passe? Mon corps ne faisait pas de tai chi avant, je sais pas. Ah ouais, c'est pour ça que j'ai des pantalons comme ça maintenant. Au niveau du style, moi, je suis en roue libre totale. Hein. Mon but, c'est que peu importe la génération, tu puisses m'imaginer dans un Star Wars. Bref, je suis pas là pour parler du Moyen-Orient et de Dubaï, putain. Je venais parler aux hommes de la salle. Les gars. Alors peut-être que dans ce que je vais dire, vous allez réagir. Mais si vous êtes en couple, réagissez intérieurement. Yes? Ok. On réagit, mais en soi-même. Ok. Les gars, ça vous arrive des fois. Vous êtes sur Instagram. Là, il faut tenir le regard, par contre. Là, le regard, il faut rester en regard fixe. Là, il faut que tu gaines gainage oculaire. Là, il faut que tu restes. Il y a une pression qui arrive, je l'ai vu. Il y a une pression, tu sens des coups, ça resserre. Il faut que tu restes en flamant rose. Là, c'est tout dans les yeux, ok? Bon. Ça t'arrive des fois, tu sais, tu es sur Instagram, tu scrolles comme ça, sur le fil d'actualité, et tu te dis, mais elles viennent d'où, ces femmes? Où est-ce qu'elles sont? Où est-ce qu'elles sont? Où est-ce qu'on les trouve? C'est ça, le métaverse? Comment on fait? Est-ce qu'on contacte Facebook? Comment ça se passe pour croiser ces femmes? Non? Elles sont à Dubaï, d'accord? J'y étais. Je les ai vues. Ok, j'ai passé un super mois.

0: Bon après-midi, vous êtes sur RTBF Vivacité, peut-être en repos, en vacances, profitez bien dans ce cas, hein, les juilletistes. Et puis ben, certains ont déjà même repris le boulot après une petite escapade belge ou de plus longues vacances aussi à l'étranger. Quoi qu'il en soit, on est ravis de vous accompagner tout au long de cet après-midi, on est là jusqu'à 17h. Et puis complètement tour, hein, sera juste après nous, juste après cette émission. De l'humour encore et toujours au féminin avec Nora Hamzaoui, c'est dans quelques secondes.
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0: Et donc place maintenant à Nora Hamzaoui, les soirées entre mecs vues à travers son regard, les attentes, les clichés, les réalités. Elle démonte tout, hein, Nora, tranquillement et surtout avec beaucoup de lucidité.
10: Je pense justement que le pire truc pour te briser un ego trip de meuf, ça reste les soirées entre potes. Alors ça, les soirées entre mecs, sacré concept. Si encore des femmes qui sont mes filles, n'ayez plus peur. Je les ai observées, il ne s'y passe rien. Mais par rapport à chez nous, rien, rien. Je jure, les mecs, soit regardent une bière, soit regardent un écran. Ils ne se parlent pas entre eux. En même temps, je pense que c'est votre moment de pause, silence, silence, personne ne parle, je ne sais pas. Toi, malgré tout, t'es pas complètement à l'aise avec ça. T'es là, ça veut dire quoi, ça, soirée entre mecs, tu vois? C'est quoi? C'est interdit aux meufs? Comment je sais, moi, qu'il y avait une petite conne qui s'incrustait? Résultat, tu vas avoir le débrief. Ton mec, il peut rentrer chez vous à n'importe quelle heure. Minuit, 2h, 5h, à tout moment, tu le croises. Ah, j'avais soif! Hein? Si, je dormais et j'ai eu soif d'un coup. Hein? Non, je t'attendais pas, j'ai pas que ça à foutre, hein. J'ai une vie, moi aussi. Ça va, c'était bien avec tes copains? Et il y avait qui? D'accord, très bien. Et qui d'autre? Ah non, je veux pas que tu me fasses une liste. Si! D'accord, vous étiez entre garçons, quoi. C'est chou. Et vous avez parlé de quoi? Ah, de rien, ça devait être sympa. Ah, mais non, mais ça va, c'est pas un interrogatoire. Et pardon de m'intéresser à toi, hein, pardon, hein, parce que je pourrais m'en foutre aussi. Hein. C'est juste que je me posais la question, comme tes potes, ils m'ont rencontré il y a un mois, et que tu les avais pas revus entre temps, je me demandais bah, si là, ils t'avaient dit... Hein? Bah s'ils m'avaient trouvé mignonne, quoi. Et là, ton mec, il te répond quoi? Mais même pas pour être méchant, je crois que c'est ça, d'ailleurs, le pire. T'sais, c'est le même pas pour être méchant, cette espèce de spontanéité qui sort de vous, là, comme ça, on sait pas comment, là. Il te répond quoi? Je sais pas, on n'a pas parlé de toi. Oh!

0: tout de suite, voici vos nouvelles du temps. Bonjour tout le monde, c'est un mercredi nuageux aujourd'hui. Entre les nuages, on peut également retrouver quelques rares crachins, notamment en Ardennes, mais ça reste assez anecdotique. Le tout sous des températures juste en dessous des normales pour un mois de juillet, entre 19 et 23 degrés. Ensuite, ce soir et cette nuit, les nuages bas se disloqueront assez fortement avant de se reformer en fin de nuit vers 4 heures du matin. Pour les minima, nous attendons entre 9 et 13 degrés en Wallonie et à Bruxelles et de 14 à 16 degrés en Flandre. Et puis enfin, demain jeudi, c'est un petit peu la même situation, nuageux en matinée comme en après-midi, mais on notera tout de même quelques embellies en cours de journée, notamment en Gaume et en Flandre occidentale et orientale.
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0: Excellent après-midi. Il est juste 15h sur RTBF Vivacité. Il est surtout grand temps de s'informer.
6: Bonjour à toutes et tous. Ryanair a donc mis sa menace à exécution. La compagnie low cost réduit fortement son offre en Belgique. 5 avions en moins à Charleroi, 2 millions de sièges supprimés dès cet hiver. Elle menaçait de le faire suite à la hausse de la taxe aérienne décidée par le gouvernement fédéral. L'Arizona avait d'abord un peu reculé en faisant grimper cette taxe à 7 euros au lieu de 10 prévus initialement, mais ça n'a pas suffi pour Ryanair. Je n'ai pas l'intention de trembler à chacune

0: de leur sortie, a réagi le ministre-président wallon Adrien Dolimont, et il ajoute que cela montre une fois de plus la nécessité pour l'aéroport de Charleroi de se diversifier au niveau de ses compagnies aériennes. À l'étranger, l'actuelle épidémie d'Ebola a franchi la barre des 1000 personnes tuées en République démocratique du Congo. Elle a donc fait 999 victimes. Il y a aussi 2 décès en Ouganda, selon des chiffres relayés par l'Organisation mondiale de la santé. Autre chiffre symbolique, le nombre de personnes guéries dépasse désormais les 500. L'OMS répète que l'épidémie se propage encore plus rapidement que la réponse qu'on peut apporter. Des milliers de tests sont menés chaque jour. Ebola est actuellement présent dans 5 provinces de l'Est de la République démocratique du Congo. Un homme proche de Jeffrey Epstein a été retrouvé mort hier soir à son domicile près de Paris. Daniel Syed était recruteur de mannequins et rabatteur présumé de femmes pour le pédocriminel américain. Une autopsie serait réalisée dans le cadre de l'enquête. Selon des informations du Parisien, l'homme âgé de 69 ans aurait succombé à un arrêt cardiaque. Il était visé par plusieurs plaintes. Une plainte pour viol avait encore été déposée en février dernier par une ancienne mannequin suédoise. Daniel Syed lui contestait toutes les accusations. Et puis en sport, c'est la 17e étape du Tour de France, 175 km à parcourir entre Chambéry et Voirin. On vous retrouve sur place, Samuel Grulois. Samuel, les coureurs viennent de franchir le col le plus difficile du jour, c'est ça, le col du Pré ?
1: Oui, le col du Pré qui culmine à 1142 mètres d'altitude. Et dans ce col, on a assisté à une offensive, notamment d'un certain Mathieu Van Der Poel, qui a emmené avec lui des garçons comme Bernal, Stuyven, Moritz, Guillaume Martin, Tibéri, Dante, Baudin, Tarling et d'autres. On vient d'assister dans la descente de la petite côte qui suivait le col des Prés et la côte de Saint-Jean-d'Arvée à un regroupement, mais ne se trouve toujours pas dans le petit peloton de tête. Pedersen, le maillot vert, qui a lâché prise dans le col des Prés. Philipsen, même chose. Et puis surtout, le maillot blanc, Del Toro. On annonce ce groupe à une quarantaine de secondes. Le classement général, le podium pourrait même et donc évoluer aujourd'hui de façon totalement inattendue. Et puis encore plus loin, on retrouve d'autres sprinteurs lâchés comme Fretin, Canter ou Godon.
0: Merci beaucoup Samuel Grulois, qui nous fait vivre en direct le Tour de France et qu'on peut entendre en direct tout au long de l'après-midi sur Viva Sport. Voilà pour les infos. Belle journée. Merci de nous écouter.
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3: Merci pour ces informations. Le retour de la rédaction tout à l'heure à 16h. Direction le centre Perex avec votre point RTBF Mobile Info.
4: Et avec une situation toujours très calme, quasiment sur l'ensemble du réseau routier, puisqu'on ne perd que quelques minutes sur le ring de Bruxelles.
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3: Excellent après-midi, merci d'être avec nous. On en rit encore, c'est la deuxième heure. On repart ensemble donc avec un chouette programme dans les 60 prochaines minutes. Haroun et les surdoués, Elie Kakou qui nous donnera quelques conseils pour la lessive et même François Pirette en prof de sport. 14h-17h, ce sont les programmes d'été sur Vivacité et j'espère que vous appréciez cette programmation musicale. On a quelques pépites comme Camille Yembe par exemple, on l'a découverte il y a quelques mois, on l'entend beaucoup depuis quelques semaines. L'album s'appelle Jeune et laide. La chanson que voici, c'est Rien à fêter.
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0: Rendez-vous compte, imaginez, mais ce titre-là, il a plus de 20 ans. 2005, Robbie Williams avec Tripping, c'est sur RTBF Vivacité. Vous restez avec nous, Haroun débarque sur notre antenne dans quelques secondes, dans On en rit encore aussi durant l'été sur Viva.
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0: Et donc en humour, en apparence calme, presque discret, pourtant Haroun n'est jamais là, tout à fait par hasard, il prend un sujet. Ici, il est surdoué, il le retourne tranquillement jusqu'à ce moment où, chez vous, ça fait tilt.
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10: Bon, vous avez l'air sympa, je vais quand même vous donner un conseil. Profitez du moment présent. Ce qui est le conseil le plus inutile du monde. Les gens qui vous disent ça, mais giflez-les de ma part, quoi, vraiment. Oh là là, n'attendez même pas qu'ils aient terminé leur phrase. Tu sais qu'il faut profiter du clac. Comme ça, tu prends bien conscience du moment présent. Fatigue. On ne peut pas profiter du moment présent, c'est impalpable, le présent. Ça n'existe pas. Le temps que tu dises présent, il est déjà dans le passé, on ne peut pas en profiter. On fait ce qu'on peut pour naviguer quelque part entre la brume de nos regrets et le brouillard de nos espoirs. Ah, tu vois la poésie, tu vois hein? Comme quoi. Non mais j'en veux plus, c'est le son qu'on nous donne, là. Faut profiter du moment présent. Comme il y a une phrase en ce moment à la mode, là, c'est « J'ai voulu redonner du sens. » Oh là là là là là. Tu vois, tu vois des articles, là, « Pierre-Louis était financier à New York, il devient boulanger bio. » Eh, il peut, Pierre-Louis, hein. Hein? Ouais. Ouais. Il a fait 4 millions de bonus en spéculant sur du café. Pendant ce temps-là, t'as Fernando au Nicaragua, on travaille 14 heures par jour dans les plantations. Mais tais-toi, Fernando. Grâce à toi, il y a Pierre-Louis qui fait du pain à l'épeautre dans le marais, t'es pas content? Non. Allez, retourne au travail. Retourna al travaillo. Ah, faut leur parler leur langue, hein. Ils font aucun effort. On a envahi de gens qui ont compris toute la vie. Comme ces Parisiens qui te disent « Oui, pour le prix d'un appart à Paris, on a décidé de se prendre un petit pavillon en banlieue populaire dans le 93. On renoue avec la nature, on fait du compost pour les tomates cerises. Ça se passe très bien, figure-toi. Ouais, ça se passe très bien. Mais t'as mis tes enfants en école privée. Hein? Hein? Hein? Socialiste, mais réaliste. Et ouais. Ouais. Parce que les Noirs et les Arabes, tu les aimes bien le dimanche matin au marché quand ils t'offrent la botte de persil. Hein? Merci Mokhtar, t'es mon rouilla. Mais quand t'as vu la cour de récréation du collège public dans le 93, tu t'es dit « Ouh !» Mais c'est pas possible que Saturnin aille là-dedans. Hein? Déjà que le pauvre, il est en échec scolaire parce qu'il est surdoué. Ouais, on va parler de ce phénomène, vous inquiétez pas. Enfin, ce phénomène, ce fléau. C'est quand même spécifique à un milieu social, le surdoué. Hein. C'est pas partout quand tu dis non, ça, tu en as un. Si t'as eu 2 en maths, c'est parce que t'as trop compris les maths. T'es un putain de génie, Saturnin. Enfin, calme-toi, ça reste des produits en quoi, quand même. Hein. Mais justement, c'est trop facile pour lui, il s'ennuie à l'école. Tiens, bah tiens, Saturnin, tu peux nous faire cette équation différentielle? Oula, il n'avait pas ce strabisme tout à l'heure, ton fils. Voilà, alors redescends un peu, s'il te plaît. Hein. Non, il n'est pas hyperactif, non, pas du tout. Il est probablement hypoéduqué, par contre. Non. Ils te disent, oui, on a un peu de mal en ce moment avec Saturnin, il est un peu dur, mais c'est pas de sa faute, il est précoce. C'est pas de sa faute, il est précoce. Ils ont transformé le fait d'être con en privilège. C'est extraordinaire.

Ah mais j'adore ce titre, hein. Elle est très très chouette, la progra estivale sur RTBF Vivacité. J'espère que tout se passe bien. Si vous êtes au boulot, courage, quelques heures encore, et puis on se dira déjà, c'est la fin de la journée, petite semaine de 3 jours, après le long pont du 21 juillet pour certains d'entre vous, et puis déjà le week-end, le nouveau week-end estival qui débarque dans quelques secondes, direction la route du Tour de France, en direct, toutes les 30 minutes sur notre antenne.

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5: Et à 15h30 précise, on repart avec vous, Samuel Grulois, sur la route du Tour de France.
6: À quelques 90 km de l'arrivée qui est située à Voiron, qui sera disputée à Voiron dans le département de l'Isère sur le cours Sénozan. Attention au final qui sera tournicotant avec notamment 5 virages serrés dans les deux derniers kilomètres. Mais avant d'arriver dans ces deux derniers kilomètres, il faudra notamment pour le groupe de tête résister au retour du peloton. Car oui, enfin, un groupe s'est formé en tête après quasi 80 km de course. Il en a fallu du temps et on a un très bon groupe avec de fameux candidats. Agnes, Hindley, Simmons, Bodin, Benoît, Mohoric, Bernal, Tarling, Stuyven, Van Der Poel, Engelhardt, Castrillo, Rubio, Braz, Afonso, Martin, Ploymers. Il y a là 16 coureurs, 40 secondes d'avance sur un peloton principal de 80-90 coureurs environ où l'on retrouve les favoris du classement général. Del Toro qui a été surpris tout à l'heure dans l'école, dans le col troisième catégorie, dans le col des prés, surpris ou moins bien, mais il est rentré, donc c'est le plus important pour le porteur du maillot blanc. Et dans ce peloton donc des différents favoris, on retrouve aussi parmi les hommes rapides Pedersen, le porteur du maillot vert, Philipsen et Olaf Koy, le vainqueur du premier sprint massif de ce Tour de France à Pau, qui a demandé à ses équipiers de l'équipe Décathlon de rouler derrière l'échappée pour revenir. Alors certes, il y a un Décathlon devant, c'est Tige Benoît qui ne prend pas de relais. L'équipe roule derrière parce que l'objectif, évidemment, sachant que Frotin, Kanter, Guermail ont été lâchés, l'objectif pour Koy est de tenter d'aller chercher une deuxième victoire d'étape. Philipsen et Pedersen, pour l'instant, n'ont pas demandé à leurs équipiers de rouler, mais si le travail de Décathlon paye, eh bien Pedersen et Philipsen pourraient aussi en profiter dans le final qui sera un petit peu plus facile que le début de l'étape dans le département d'Isère, même si dans ce final il y aura encore une côte non répertoriée à 5 km de l'arrivée, la côte de la Bouisse, 2500 mètres de montée à 3,5%, peut-être l'occasion, si regroupement il y a, de faire sauter quelques coureurs rapides pour vraiment se disputer ce sprint en plus petit comité. La réponse, on ne l'a toujours pas donc à la question que l'on se pose depuis ce matin. Baroudeur ou sprinter? Pour l'instant, avantage au baroudeur, mais tout est encore possible.
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8: Ah, humour quand tu nous tiens et tu ne nous lâches pas évidemment jusqu'à 17h. On va remonter sur la scène de l'Olympia maintenant en 1994 avec Élie Kakou qui arrive, voix, attitude, personnage. Il joue avec tout, il exagère, il embarque surtout tout le monde avec lui. Élie Kakou à l'Olympia, la pub lessive, on écoute ça.
9: Oui ? Quoi ? Encore ? Mais je l'ai déjà fait hier ! À tous les soirs ? Bon, d'accord. La direction de l'établissement nous oblige à faire de la publicité. Voilà, comme ça je l'ai dit. Passez-moi la lessiveuse. Merci. Merci. Bien brave. Ta publicité pour Plouf. La nouvelle lessive pour les taches rebelles au citron. Avec des vrais morceaux de citron dedans, il y a des hop, hop, hop, pour les tâches difficiles. Un peu de plouf. Stop! Un peu, ça suffit. Le blanc, par exemple. you put on the water, you wash it, you rinse, three times, you smell, it smell like a flower. Les couleurs, par exemple. You put on the water, you wash it, you rinse, three times, you smell, it smell like a flower. Notre exemple, troisième exemple. Vous avez pas vu le troisième exemple, non? Troisième, non? Bon, attendez, c'est pas grave, attendez. Cette culotte, par exemple. 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You wash it. You rinse. Three times. 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

0: d'humour et beaucoup de musique jusqu'à 17h. Et puis juste après nous, ce sera le rendez-vous de Complètement Tour avec toute l'équipe RTBF Sport. Un rendez-vous encore avant le Flash Info qui arrive dans un bon quart d'heure maintenant, avant le Flash Info de 16h, avec Cathy Immelen qui était l'une des invités de Fanny Gendrin dans la saison. On en rit encore. Elle évoque François Pirette. À tout de suite.
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0: Et on ouvre maintenant une petite parenthèse souvenir, parce qu'avant les réseaux, avant les plateformes, l'humour ça se vivait en famille aussi devant la télé, et pour toute une génération il y avait des rendez-vous immanquables. On se souvient de La Classe sur France 3, FR3 comme on disait à l'époque, Bon Week-end hein, chez nous à la RTBF, et des humoristes qu'on imitait ensuite dans la cour de récréation. Cathy Immelen donc nous replonge justement dans ces moments-là. Elle évoque notamment un nom qui a marqué toute une époque, toute une génération, celui de François Pirette. François Pirette, ses personnages, ses répliques et ce fameux prof de sport que beaucoup connaissent encore par cœur aujourd'hui. Un vrai morceau de mémoire collective à réécouter aujourd'hui avec le même plaisir.
17: Niveau humour, Cathy, vous aimez qui particulièrement ou quel humoriste a marqué votre enfance?
18: Ah, alors mon enfance, moi je pense que comme beaucoup d'enfants des années 80, l'humour c'était à la télévision.
17: Oui. Et il y avait des moments de partage en famille.
18: Ah ben oui, évidemment. Et on ne ratait pas La Classe présentée par Fabrice et Bon Week-end.
17: Oh, le vendredi.
18: Chez nous, avec Madame Gertrude. Oh, évidemment. Avec tous les humoristes qui étaient tendance à l'époque.
17: Oui, oui.
18: Et moi, c'était François Pirette. Parce que qu'est-ce qu'on faisait après Bon Week-end ? Le lundi, on se retrouvait dans la cour de récréation et on refaisait les sketchs de François Pirette. Et je me souviens du prof de sport des 5e économiques qui en a laissé un dans le plinth. Je ne sais pas pendant combien de mois on a joué à faire les
17: c'est
18: François Pirette à l'école. Ça ou Muriel Robin ?
17: C'est vrai, c'est vrai, oui. Et c'est vrai que François Pirette a fait beaucoup de personnages. On pense à toutes les Nathalie de l'époque.
18: Ah oui, qui ont dû avoir...
17: Oui, Nathalie. Pauvre Nathalie. François Pirette, on l'écoute donc dans Le Prof de Sport.
19: Hé, hey, toi là-bas, tu fais le malin? Si tu fais le malin, eh bien tu me copieras 100 fois, je ne dois pas chanter avec mon pied dans un ballon de volley. Parce que c'est pas fait pour ça, je te l'ai déjà dit. Il y a des ballons de football pour ça. Football, volleyball. Foot le pied, voler la main. Capito? Allez, les 5e économiques. Tout le monde en rang par 4, les plus fainéants devant, et on ne se dispute pas pour les premières places. On passe à distance. Allez. Latéral. Et pour les filles, on ne compte pas la longueur des ongles, sinon on peut abattre les murs du gymnase. Et toi là-bas? Non, pas toi, toi. Non, pas toi, toi. Ouais, toi. Ouais. Et tes affaires, fieux? Ah, oublié dans le bus, fieux. T'es un spécialiste, toi, hein? Donc la semaine passée, c'était ton sac à piscine que t'oubliais dans l'autocar. Qu'entre parenthèses, la société a téléphoné, ils étaient très contents de le retrouver 4 jours après. Parce qu'avec ton essuie-main tout mouillé, ton maillot, avec, il avait tes tartines au salami, tes 2 mandarines et ton babybel entamé. Et maintenant, c'est ton sac dans le bus. Non, non, mon gaillard, tu ne me fais pas le courant en jean, tu vas mettre ton pantalon là-dessus, hop, sur le banc, et tu me fais le courant en slip. Eh bien, il y a des filles, t'auras l'air bête, c'est pas mon problème. Allez, on n'attend plus que toi. Ton jean sur le banc. Allez, dépêche-toi. Oula. C'est ton slip, ça? C'est celui que j'ai déjà vu à la visite médicale, ça. Bon, allez, c'est bon pour une fois. Tu me remets ton jean, tu vas faire le coup comme ça. Allez, allez, allez, allez. Et qu'est-ce que tu fais assis sur le banc, toi? Je le vois bien que t'as ta jambe dans le plâtre. Hein? Il n'est pas marqué Ray Charles ici, hein? Ma jambe dans le plâtre. Ma jambe dans le plâtre, ma jambe dans le plâtre. T'as un certificat médical? Je t'ai posé une question. Est-ce que tu as un certificat médical? Oublié à ma maison, monsieur. Allez, tu fais le cours comme tout le monde, mon vieux. Et tu laisses tes béquilles sur le banc, tu seras encore capable de blesser quelqu'un. Tu te dépêches. Et qu'est-ce que tu fais là-haut, toi? Mais non, c'est pas des espaliers, imbécile, c'est des stores. Allez, arrête de faire le singe, tu descends, tu vas rejoindre les autres. Vous êtes des vedettes, vous, les cinquièmes économiques, hein? Allez, comme au début de chaque cours, entretien de décrassage, on se fait une série de 20 pompages. Et je ne veux plus voir des pompages comme avant, on arrive bientôt à la fin de l'année, vous n'êtes pas capable de me faire un pompage correctement. Faites que des pompages mous comme des macaronis. Et je ne dis pas ça pour toi, Antonio.

0: Bon après-midi, vous êtes sur Vivacité. J'espère que tout se passe bien. Soyez prudents si vous êtes au volant, en voiture pour l'instant. On fera un petit point RTBF Mobile Info d'ailleurs dans quelques minutes, juste après l'info. L'info, elle arrive à 16h précise sur Vivacité. Là tout de suite, voici vos nouvelles du temps.
1: Bonjour tout le monde, c'est un mercredi nuageux aujourd'hui. Entre les nuages, on peut également retrouver quelques rares crachins, notamment en Ardennes, mais ça reste assez anecdotique. Le tout sous des températures juste en dessous des normales pour un mois de juillet, entre 19 et 23 degrés. Ensuite, ce soir et cette nuit, les nuages bas se disloqueront assez fortement avant de se reformer en fin de nuit vers 4 heures du matin. Pour les minima, nous attendons entre 9 et 13 degrés en Wallonie et à Bruxelles et de 14 à 16 degrés en Flandre. Et puis enfin, demain jeudi, c'est un petit peu la même situation, nuageux en matinée comme en après-midi, mais on notera tout de même quelques embellies en cours de journée, notamment en Gaume et en Flandre occidentale et orientale.
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0: Excellent après-midi, il est grand temps de s'informer, puisqu'il est juste 16h sur RTBF Vivacité.
7: Bonjour à toutes et tous, à 16h, voici les informations essentielles de ce mercredi. Les pompiers bruxellois sont toujours en grève. Ils dénoncent depuis hier la réduction des effectifs de garde et des véhicules de secours. Le mouvement est, semble-t-il, encore plus suivi aujourd'hui et les réunions s'enchaînent depuis ce matin entre la direction des services de secours, les autorités politiques et les syndicats. Aujourd'hui, seuls 30% des moyens opérationnels sont disponibles. Les pompiers appellent la population à la prudence tout en insistant sur l'importance d'appeler le 112 en cas de danger. En France, cette fois, les pompiers se disent épuisés et inquiets face à la multiplication des incendies. La profession tire la sonnette d'alarme. Trois pompiers sont morts en deux semaines, dont deux piégés dans leur camion-citerne près de Bordeaux. Les syndicats contestent le discours rassurant du gouvernement et redoutent la suite de l'été. Dans le Var, un incendie a déjà parcouru plus de 2500 hectares. Et en France toujours, de nouveaux chiffres actualisés montrent une surmortalité inédite lors de la canicule du mois de juin. Il y a eu 5 764 morts en plus. Une surmortalité inédite donc pour tous les âges à partir de 15 ans et plus marquée dès 45 ans. C'est une surmortalité jamais observée en France depuis la canicule historique de 2003 qui avait fait 15 000 morts. L'Union européenne déconseille désormais à ses compagnies aériennes de survoler la Jordanie. La raison, c'est le risque sécuritaire lié aux attaques iraniennes dans la région. Il y en a eu plusieurs ces dernières heures. L'Agence européenne de la sécurité aérienne prolonge aussi sa recommandation d'éviter l'espace aérien du Bahreïn, du Koweït, des Émirats arabes unis, du Qatar, ainsi que du Golfe d'Oman. Des recommandations qui pourraient contraindre les compagnies européennes à modifier leur plan de vol. Et puis en sport, cyclisme, le Tour de France est en action. 17e étape aujourd'hui, direction

0: direction Voiron. Samuel Grulois, vous suivez la course pour nous. Dites-nous tout, ça donne quoi en ce moment, Samuel ?
1: 19 coureurs en tête, mais le peloton a réagi, notamment via l'équipe UnoX pour son sprinter Warren Scott, l'équipe Decathlon pour son sprinter Olaf Coy. On se rapproche à une vingtaine de secondes de ce groupe de 19 où l'on retrouve deux Belges, Benoît et Stuyven. Et qui vient de sortir à l'instant du peloton parce qu'il veut marquer des points pour conforter son maillot vert, c'est cet inusable Mats Pedersen qui veut faire le bond entre le peloton et le groupe de tête, alors que certains sprinteurs comme Fretin, Kanter, Germay sont lâchés depuis un moment. L'offensif donc, Pedersen, il va faire le bond, hein. Il va faire le bond, va absolument aller chercher des points, notamment au sprint intermédiaire de Colombes à 27 km de l'arrivée. Et puis peut-être une mauvaise nouvelle pour Tadej Pogacar. Adam Yates, son fils fidèle équipier, lâché et semble malade, et j'ai même envie de dire qu'il est peut-être sur le point d'abandonner.
0: Merci beaucoup Samuel, on suit tout ça évidemment avec vous cet après-midi. Voilà pour les infos, merci de nous écouter.
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3: Merci, le prochain rendez-vous avec la rédaction tout à l'heure, le journal à 17h. Tout de suite, on repart au centre Perex pour un point sur vos conditions de circulation.
4: Avec un accident à vous signaler dans le tunnel Porte de Hall, c'est à Bruxelles. Le tunnel est fermé pour le moment en direction du Midi.
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3: Allez, c'est reparti, soyez les bienvenus, troisième heure déjà, puisqu'on est bien, jamais 203, on en vit encore l'été aussi, sur Vivacité. On va retrouver Cathy qui nous parle des humoristes qu'elle aime suivre, notamment ceux qui l'ont marqué, je pense à Haroun, à Eli Kaku, ce sera dans une petite dizaine de minutes. Un peu plus tard, nous serons à nouveau avec Samuel Grulois sur la route du Tour de France, avant d'évoquer l'humour en chanson, comme on le fait tous les jours, aux environs de 16h30. Souvenez-vous de Jean Pascal, qui avait marqué sa saison de l'année 2000, la première saison de la Star Academy avec son agitateur. On réécoutera ça ensemble dans l'émission. Et puis, bah, comme tous les jours, chouette habitude aussi, la séance de rattrapage du cactus, si vous l'avez adoré ce matin, ou plus simplement, si vous avez fait grasse mat, si vous l'avez manqué, le 8-9 de Cyril bah, continue tout au long de l'été et vous propose son cactus. La séance de rattrapage dans trois quarts d'heure, dirons-nous. Bienvenue tout le monde, on s'installe avec toute l'équipe, on est là jusqu'à 17h. Et puis, complètement tour pour la suite. On reprend cette troisième heure avec la chouette programme estival de Viva, David Guetta, Teddy Swims, Stones and I. Ça donne ceci, Gone, Gone, Gone.
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0: Et chouette, ça fait plaisir, ça. On était repêché les grands classiques avec Louise Attaque et Je t'emmène au vent. Elle est ancienne, cette chanson, hein. L'année, à votre avis? Ça, c'est 1998. Vous restez avec nous, petite pause, et puis on repart dans nos rendez-vous humour de l'après-midi.
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4: Et on reste donc avec Cathy, qui nous parle des humoristes qu'elle aime suivre, ceux qui la surprennent, ceux qui l'ont marqué, de Haroun à Eli Kaku, en regard d'une passionnée sur ceux qui la font rire.
5: Cathy, elle va au cinéma pour le boulot. Des films, vous envoyez combien par mois à peu près? Ça dépend les périodes, vous allez dire.
6: Oui, je dirais entre 5 et 10 par semaine. Donc voilà, ça dépend.
5: Tout le temps?
6: Ben oui. Là, le mois de décembre, c'est un mois chargé. Hein. Ben il y a des grosses sorties. C'est plus calme par d'autres moments, mais oui. Et puis maintenant, il y a les séries. Oui. Et puis il y a les grands classiques à rattraper. Donc je dois dire que je quitte peu mon écran.
5: Oui, et vous avez le temps encore d'aller voir des gens en spectacle, du théâtre vivant?
6: Ah, ben les spectacles d'humour, en fait. J'avoue que le théâtre, j'y vais jamais. Mais par contre, aller voir dans une petite salle ou une très grande salle des jeunes humoristes, des jeunes humoristes belges dans les comédie clubs ou un Cirque Royal avec un artiste que j'aime bien. Ouais, c'est les seules sorties autres que de cinéma que je fais.
5: Parce que c'est fou, parce que parfois, quand on regarde des cinémas, qu'il y a des sorties, des événements et tout ça, on se dit, oh là là, non, j'ai pas envie de rebouger. Et pour sortir, mais Cathy le fait encore et elle a même un coup de cœur. Oui. Vous avez demandé Haroun. Ah. Qui est Haroun?
6: Haroun, c'est un humoriste français qui reste assez mystérieux sur ses origines. Je l'ai découvert, je crois, sur les réseaux sociaux, des extraits de sketchs comme ça qui défilaient. Et ce mec a un humour très noir. Mm-hmm. Moi, j'avoue que c'est ce que j'aime. J'aime la provoque, j'aime l'humour noir et un humour politique, où il aime bien mettre tout le monde le nez dans son caca, c'est-à-dire qu'il tire dans tous les sens, à gauche, à droite, mais avec une écriture, une finesse et un flow très spécial. Alors j'aime bien les humoristes visuels qui jouent des personnages, Florence Foresti, Adèle Mallet, mais Haroun, je peux réécouter ses sketchs, ils sont tellement rapides, il y a tellement de contenu, il y a tellement d'intelligence et de spiritualité que il faut les écouter plusieurs fois pour comprendre toutes les différentes couches, et puis il est très beau aussi. Il ne gâche rien.
5: Vous l'avez déjà vu en scène ou pas?
6: Oui, je l'ai déjà au Cirque Royal. Ouais, c'est vraiment un de mes plus beaux souvenirs. C'est comme Gaspard Proust, c'est le genre d'humoriste où quand on va les voir, on se demande même si on doit oser rigoler tellement c'est trash, où on fait « Oh mon Dieu, il a osé !»
5: Les 5 premières minutes et après, une fois que la salle se lâche, tout le monde se lâche.
6: Il faut lâcher prise, il faut se lâcher. Puis comme je disais, on rit de tout le monde, donc ça c'est bien.
5: On parlait de François Pirette il y a quelques minutes, on parle aussi d'Haroun il y a un instant. Eli Kaku, c'est quelqu'un qui a marqué tous les humoristes.
6: Ah oui. Eli Kaku, ben moi je jouais à Carnaval, je me déguisais en Eli Kaku, incroyable. En fait, en Madame Sarfati. Oui. Avec des grandes robes piquées chez moi. Et avec ma sœur, à toutes les réunions de famille, on faisait des sketchs d'Eli Kaku. Et pareil, c'est le genre d'humoriste qu'on rejouait à l'école, pareil. Et pourtant, quand on regarde, c'est des choses très très simples qu'il fait. Hein. C'est pas forcément dans le texte ou dans la profondeur du texte, mais des personnages attachants, agaçants, attachants, façon Louis de Funès.
5: Oui. Et c'était aussi, à l'époque, quelque chose qu'on faisait pas énormément. Donc automatiquement, ça a marqué les esprits. Et puis, le fait qu'il nous est quitté extrêmement tôt, ça marque encore plus.
6: Et je trouve que c'est quelqu'un dont on sentait la vulnérabilité et on sentait que c'était quelqu'un à fleur de peau. Oui. Et c'est le cas de nombreux humoristes. Hein. Ils font rire, mais en même temps, ce sont des personnes très sensibles. Et je trouve que ça se ressentait. Et peut-être quelque chose d'enfantin. Il avait gardé une âme d'enfant. Oui. Et c'est peut-être pour ça qu'enfant et ado, il nous plaisait

Et ce morceau-là, bah, j'adore. J'espère qu'il fait aussi partie de votre playlist estivale 2026. Quelques secondes de patience et puis on va repartir sur la route du Tour de France en direct.

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6: Il est juste 16h30 sur Vivacité. On est en direct sur la route du Tour de France. Avec vous, Samuel Grulois.
7: Nous sommes dans la petite localité de Charavine. Nous sommes à 42 km de l'arrivée et une situation toujours très mouvementée dans la course avec depuis quelques kilomètres 6 hommes en tête et peut-être qu'on a là le bon groupe. On retrouve le maillot vert, toujours très offensif, Mats Pedersen. C'est lui qui a créé cette cassure. Mats Pedersen accompagné de Ben Ely, de Michal Kwiatkowski, l'ancien champion du monde. On a là avec Pedersen, Ely et Kwiatkowski d'anciens vainqueurs d'étape sur les routes du Tour de France, avec le champion d'Allemagne Félix Engelhardt de l'équipe Jayco, très offensif depuis le début du Tour de France, et puis deux Belges le lendemain du 21 juillet, Edouard Plancaert, c'est un équipier de Philipsen qui fait partie d'ailleurs du train qui lance Philipsen dans les sprints au sein de l'équipe Alpecin, et Jasper Stuyven, orphelin de Tim Merlier, le triple vainqueur d'étape qui a quitté le Tour de France et qui veut donc saisir sa chance aujourd'hui, lui qui a déjà terminé à plusieurs reprises sur le podium d'étape du Tour sans jamais en remporter. Pedersen, Ely, Kwiatkowski, Stuyven, Plancaert, Engelhardt. Franchement, on a une belle dose là de watts dans l'échappée de 6 et l'écart est désormais d'une 21 sur un énorme groupe d'une quarantaine de coureurs, où l'on retrouve notamment, et c'est important, Jasper Philipsen, Olaf Koy, Aaron Gett qui sont des coureurs rapides, Vlad van Mechelen, Michael Matthews. Si ces gars-là s'organisent, ils pourraient évidemment imaginer revenir sur les 6 hommes de tête et encore aller chercher au sprint alors la victoire du côté de Voiron. C'est loin d'être gagné évidemment, il faut s'organiser, il faut voir si l'on roule. Par exemple, est-ce que Alpecin va rouler alors que Plancaert est devant? C'est l'une des questions que l'on peut se poser, ça pourrait être un élément important dans les prochains kilomètres. Le peloton maillot jaune lui est annoncé à 4h40, peloton maillot jaune qui s'est posé évidemment puisque les étapes de demain, d'après-demain et de samedi seront capitales pour le classement final de ce Tour de France. Ce n'est pas aujourd'hui que Pogacar et consorts vont se faire la bagarre. Et puis derrière, outre les sprinteurs lâchés depuis un bon moment, et on pense à Merlier, à Fretin, à Kanter, derrière et encore derrière ces gars-là, on retrouve lâché seul dans la Pampa, Adam Yates. C'est un équipier important de Tadej Pogacar et sincèrement il semble malade comme jamais, et ça sent de plus en plus l'abandon pour Adam Yates.
6: Direction le centre Perex maintenant, voici votre point RTBF Mobile Info.
8: Avec une situation calme dans l'ensemble sur le réseau routier, par contre sur le rail, notez que les trains circulent à vitesse réduite pour le moment entre Yves-Gomezet et Walcourt.
9: Partagez vos alertes mobilité, 0800 48 400. 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
6: Et on va poursuivre avec l'humour en chanson, un petit retour en arrière avec un tube qui a marqué son époque. Souvenez-vous de Jean Pascal de la Star Academy, l'agitateur entre énergie débordante, une attitude un petit peu franchement rebelle quand même et un refrain impossible à oublier. Moment culte, très année 2000. Jean Pascal, l'agitateur, c'est tout de suite.

0: bon après-midi, on est ensemble pour quelques minutes encore, en rendez-vous, celui du cactus, la séance de rattrapage. C'est tout au long de l'été, l'après-midi aussi sur Viva.
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0: Et le cactus de Vivacité, c'est toujours, ça continue, on garde des bonnes habitudes, 8h20 sur Viva en radio, et puis à la télé aussi sur la Une avec toute l'équipe du 8-9. Vous l'avez loupé ce matin, ce n'est pas grave, la séance de rattrapage, top départ.
8: Alba, aujourd'hui on vous accueille et vous étiez hier à la fête nationale.
9: Oui, tout à fait. Bonjour Olivia, bonjour tout le monde. J'espère que vous avez passé une bonne fête nationale. Si c'est pas le cas, dites-vous qu'elle sera toujours meilleure que celle que les Français ont vécue cette année. 14 juillet, 2-1 face à l'Espagne. Non, pardon, ça c'est nous. 2-0 face à l'Espagne. Hier, c'était la première fois que les 3 F-35 survolaient Bruxelles. Et ça vole bien, ces trucs. En même temps, pour 4 milliards d'euros, moi aussi, je vous fais des whooping dans le Je vous fais le café, je marque contre l'Espagne, je fais tout. Pour rappel, en 2018, la Belgique a commandé 35 F-35 pour la modique somme de 4 milliards d'euros. 4 milliards d'euros, c'est beaucoup. C'est 4 milliards de fois plus que ce qu'il y a sur mon compte en banque en ce moment. Alors vous allez me poser la question, mais s'il n'y a que 4 F-35 en ce moment en Belgique, où se trouvent les 31 F-35 manquants? Très bonne question, Olivia. Eh bien, les États-Unis ont jusqu'en 2030 pour nous livrer le reste. Donc voilà, il n'y a plus qu'à prier pour que tout se passe bien entre eux et nous d'ici là. Ce serait con qu'on se dispute, qu'eux changent d'avis, qu'ils annulent la livraison, qu'on doive rentrer en guerre, qu'on n'ait que 2 fusils, 3 camions, puis nous attaquent avec les F-35 qui ne nous ont pas livrés. Enfin, en fait, je comprends mieux pourquoi on leur a prêté le parc du cinquantenaire maintenant. On les drague, en fait. En fait, c'était ça ou leur faire gagner le foot. Je préfère le choix qu'on a fait. Oui. Surtout qu'en 2025, le gouvernement a décidé d'acheter 11 F-35 supplémentaires. En fait, le gouvernement, c'est Houdini. Quand il s'agit d'acheter 11 F-35 à 1,5 milliard d'euros, là, l'argent apparaît. Mais quand il faut augmenter les infirmières, il n'y a plus de budget.
10: Ouais.
9: D'ailleurs, j'en profite pour souhaiter de bonnes vacances au gouvernement qui a commencé sa trêve estivale depuis le 18 juillet. Bonnes vacances. N'oubliez pas la crème solaire derrière les oreilles, sur les épaules. C'est très, très important. Avant de partir, ils nous ont laissé un petit cadeau. 80 nouveaux accords. Alors nous, on aurait préféré une petite carte postale, mais c'est bien aussi des nouveaux accords. Les accords, ils sont disponibles sur le site newsbelgium.be. Et si vous n'avez pas le temps de les lire, je vais vous faire un petit résumé. Contre toute attente, il faut remettre plus de personnes au travail, réduire le déficit et rendre l'économie plus compétitive. Voilà. Et après, ils sont partis en vacances, juste après nous avoir expliqué qu'il fallait travailler plus. On dirait mon prof de sport, vous voyez, qui nous regarde faire des tours du lac pendant que lui, il fume ses clopes assis sur un banc.
10: Non, oui, c'est vraiment ça.
9: Ouais. En tout cas, reposez-vous bien, les ministres, à la rentrée, c'est nous qui reprenons les réformes. Alors, certains critiques diront qu'avec cet accord estival, l'effort repose surtout sur les travailleurs, les futurs pensionnés et les personnes fragiles, que le nouveau sport national en Belgique, c'est de courir après la pension, que les efforts seront équitablement répartis, surtout chez ceux qui font déjà des efforts, que le seul déficit qu'Arizona réduit, c'est le temps libre des Belges. Moi, je pense, Livia, que la seule question qu'on doit se poser aujourd'hui, c'est la suivante. Si la Belgique est la seule équipe de la Coupe du Monde à avoir réussi à marquer contre l'Espagne, et que l'Espagne est le vainqueur de la Coupe du Monde, est-ce que la deuxième place de cette Coupe du Monde ne revient pas de droit à la Belgique?
10: Bien sûr que oui.
9: Bien sûr que oui. Merci beaucoup. Je vous souhaite une bonne journée. À...

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0: Heures quotidiennes dont on rit encore l'été sur Vivacité complètement tour, juste après le journal 17h, ça c'est la suite. Merci à toute l'équipe qui m'accompagnait cet après-midi, bel après-midi, rendez-vous avec la rédaction, le journal de 17h qui débarque donc dans quelques secondes, à demain.
1: Bonjour tout le monde, le temps est aux nuages actuellement, avec parfois également l'un ou l'autre crachin, mais il faut dire que ces quelques gouttes restent assez anecdotiques. Alors ce soir et cette nuit, temporairement, les nuages bas se disloqueront quelque peu, laissant apparaître les étoiles, le tout avec des températures comprises entre 9 et 13 degrés en Wallonie et à Bruxelles, et de 14 à 16 degrés en Flandre. Et puis demain, jeudi, on gardera dans les grandes lignes la même journée qu'aujourd'hui, c'est-à-dire une journée globalement nuageuse, bien qu'il y aura tout de même quelques embellies en Gaume et sur les deux Flandres en cours d'après-midi, et on aura aussi des températures de saison, c'est-à-dire de 19 à 24 degrés.

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3: Bonjour tout le monde, vous écoutez RTBF Vivacité, il est 17h, enfin un point sur l'actu, le journal avec Hélène Remy. 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
4: Trois fois moins de TFA. L'Europe revoit ses exigences et abaisse son seuil de tolérance quand il est question de ce polluant éternel de la famille des PFAS. Le parquet de Namur lance un nouvel appel à témoins. Il est toujours sans nouvelles d'un père et de son fils de 5 ans disparu il y a près d'un mois. Le feu s'est propagé à une vitesse folle. Un incendie complexe touche le centre de l'Espagne à 100 km de Madrid. La 17e étape du Tour de France aujourd'hui en cyclisme avec un léger répit avant la haute montagne. Bonjour, l'Europe durcit ses recommandations sanitaires sur le TFA, le plus petit des PFAS. Ces polluants dits éternels car ils peuvent rester des années, voire des décennies dans la nature. Après avoir examiné de nouvelles données scientifiques, l'Autorité européenne de sécurité des aliments a fixé la nouvelle dose quotidienne admissible. Elle est 3,5 fois plus basse que la précédente. De PFAS et TFA, il en a été beaucoup question ces dernières années chez nous, avec plusieurs zones surexposées, notamment en Wallonie. Alors, ces nouvelles exigences vont-elles changer quelque chose, Boris Van Acker ?
5: En Wallonie, pas d'inquiétude dans l'eau de distribution. En tout cas, pour le ministre de la Santé, Yves Copiters, la région respecte déjà les normes actuelles et est même en avance sur les exigences européennes.
6: Au niveau de la région Wallonne, on est 200 fois moins que cette quantité journalière considérée comme toxique par l'EFSA. Je pense qu'on est une des régions d'Europe la plus en avance par rapport au contrôle de ces PFAS, mais aussi des TFA. On est bien sûr dans des valeurs qui sont très basses.
5: Mais au-delà de l'eau qui sort de nos robinets, le TFA est présent partout. On en retrouve dans les sols, notre alimentation, mais aussi dans la pluie et même dans le brouillard. Extrêmement mobile et persistant, ce polluant est issu de nombreux pesticides encore utilisés en agriculture. Trop pour Céline Bertrand, spécialiste en santé environnementale.
7: Ce qu'il faut faire absolument, c'est s'attaquer à la source du problème. Et comme toujours, c'est ce qu'on ne fait pas. Donc il faudrait absolument interdire encore une fois les pesticides fluorés qui sont quand même à l'origine.

0: principalement de ces émissions de TFA. Or, qu'est-ce qu'on voit aujourd'hui, c'est que en Wallonie notamment, il y a une augmentation très importante de l'utilisation de ces pesticides.
1: Si l'eau du robinet est aujourd'hui conforme, c'est bien l'accumulation du TFA dans l'environnement qui menace notre santé.
2: Les explications signées Boris Van Acker. Des casernes désertées, des pompiers sont toujours en grève aujourd'hui en région bruxelloise. Ce matin, le mouvement était même mieux suivi qu'hier. Sur 150 pompiers présents en temps normal, il n'était qu'une quarantaine dans les casernes de la capitale. Ces pompiers veulent dénoncer le manque de personnel, de véhicules de secours aussi. Des réunions étaient prévues aujourd'hui entre syndicats, direction des services de secours et les autorités politiques compétentes dans la capitale. Pour l'instant, ces réunions n'ont débouché sur aucun accord. Le parquet de Namur lance un nouvel appel à témoins. Brian Brigou et Timéo, son fils de 5 ans, ont disparu le 27 juin à Honhé, près de Dinan, et depuis plus de nouvelles. Les enquêteurs n'excluent aucune piste, mais il manque d'éléments de recherche. C'est pourquoi ils lancent un troisième appel à témoins et ils insistent, ces enquêteurs, sur certains détails. David Rimaud est commissaire à la cellule des personnes disparues de la police fédérale.
3: Le fait notamment que Timéo portait une casquette Spider-Man avec des couleurs vives, rouge et bleu, peut avoir attiré l'attention de quelqu'un. Le fait que le papa de Timéo soit porteur d'un bracelet électronique au niveau de sa cheville, alors qu'il portait un Bermuda, donc ce bracelet était visible au jour de la disparition, peut également être un élément qui pourrait faire avancer notre enquête.
4: Il y avait des festivités locales à proximité de l'endroit où on a retrouvé le véhicule. Vous vous dites justement qu'il y a eu tellement de passages ce jour-là que forcément des personnes ont dû vous voir quelque chose.
3: Voilà, il y a non seulement lié aux festivités le fait qu'il y ait des chars qui sont passés par cet endroit-là, donc qui dit chars dit évidemment des gens qui ont peut-être filmé, mais aussi évidemment un petit millier de personnes qui se sont rendues à la fête. Et parmi ceux-là, certains se sont garés sur le parking où le véhicule a été retrouvé. Et donc, on cherche aussi des témoignages ou des vidéos ou des photos de ces gens-là.
2: Des précisions données à Rudi Hermans. Si vous avez des éléments susceptibles de faire progresser cette enquête, vous pouvez les transmettre au numéro gratuit 0800 30 300. Ryanair va retirer 5 de ses 19 avions de l'aéroport de Charleroi. Cela fait des mois que la compagnie low-cost irlandaise conteste la hausse de la taxe d'embarquement voulue par le gouvernement de Weaver. Cette taxe passera de 5 à 7 euros dès le 1er janvier 2027, ce qui n'est pas du goût de Ryanair. La compagnie aérienne va donc diminuer le nombre d'appareils basés à Charleroi dès la saison d'hiver. Et Ryanair va aussi diminuer de 2 millions le nombre de sièges au départ de Charleroi et de l'aéroport de Bruxelles. Pour les syndicats, cette décision aura un impact sur l'emploi. Alain Goulen, c'est secrétaire général adjoint du syndicat 7-4 Charleroi.
5: Des chiffres ont été cités il y a quelques mois lorsque on annonçait déjà cette taxe d'un danger pour plus ou moins 100 personnes. Maintenant, la direction d'un autre côté s'engageait à ne pas procéder à des licenciements. Ce serait des non-renouvellements de CDD, etc. Mais oui, indéniablement, il y a un risque sur l'emploi. Charleroi va être bien plus impacté que Zaventem sur le sujet, ça c'est évident. Mais ce qu'on demande surtout, mais ça fait bien longtemps, tant au conseil d'administration qu'au gouvernement, c'est d'essayer justement de se développer avec d'autres compagnies, de chercher pour aller vers d'autres orientations, ce qu'ils ne font manifestement pas depuis plusieurs années.
2: Des propos recueillis par Laurie Cayoub. Se diversifier, c'est aussi la réaction côté politique, celle du ministre président wallon et de la ministre wallonne des aéroports. Faire le plein de diesel coûtera encore un peu plus cher. Dès demain, on se rapprochera des 90 euros pour 40 litres de diesel ce jeudi à la pompe. Il a déjà ravagé 32 000 hectares en Espagne. Un incendie touche le centre du pays à une centaine de kilomètres au nord de Madrid, la capitale. 1200 personnes ont dû quitter leur maison. La région connaît une nouvelle vague de chaleur et le vent souffle. Et des Espagnols font ce qu'ils peuvent pour venir en aide aux pompiers. Mathieu Van Hunkel.
6: Le soleil a du mal à passer à travers la couche de fumée provoquée par les incendies. Il fait sombre en pleine journée. Des habitants sont rassemblés en bordure de leur village. Ils éteignent seuls les départs de feu.
7: Vous voyez comment l'écorce brûlée retombe ici? Elle peut parcourir des kilomètres et dès qu'elle tombe sur l'herbe, ça prend feu. Un feu démarre et si on ne l'arrête pas, on ne sait pas jusqu'où il ira. C'est ça qu'il faut surveiller.
6: Un agriculteur arrose la frontière entre l'herbe carbonisée et la végétation épargnée.
8: C'est effrayant parce que le village est à peine 10 mètres. Tout le monde du coin est venu, nous nous sommes déployés rapidement et efficacement, nous faisons attention.
6: Canadair, hélicoptère et 200 pompiers au sol tentent de freiner la progression des flammes.
9: Pour être honnête, l'incendie s'est propagé de manière très incontrôlée. Mais avec de bons efforts de lutte contre le feu, on va y arriver.
6: Les autorités pensent que le feu commence doucement à être maîtrisé, mais le vent s'annonce encore plus fort dès demain matin.
2: Et rappelons que l'Espagne avait déjà battu l'année dernière son record d'incendie et cette année 2026 s'annonce déjà plus catastrophique que 2025. L'Agence de l'Union européenne pour la sécurité aérienne déconseille aux compagnies aériennes de survoler la Jordanie. En riposte aux bombardements américains, l'Iran a frappé la Jordanie parmi d'autres alliés de Washington, au Proche-Orient et au Moyen-Orient. Ces dernières heures, l'armée jordanienne a essuyé 2 attaques iraniennes et intercepté 6 missiles et 4 drones. La 17e étape du Tour de France, aujourd'hui en cyclisme. Les coureurs se rapprochent de Voiron et un Belge est devant, Samuel Grulois.
10: Et qu'est-ce qu'on aimerait qu'il aille chercher enfin à 34 ans une victoire d'étape sur le Tour de France. Ce Belge, c'est Jasper Stuyven, mais pas de bol pour Stuyven. Le groupe de poursuivants, et c'était tactiquement intéressant, on vous passe les détails, mais c'était tactiquement intéressant le groupe de poursuivants avec Pedersen, Kwiatkowski, Illy, Engelhardt et Plancaert a été repris à 15 km de l'arrivée. Ça donne donc derrière la formation d'un groupe d'une petite cinquantaine de coureurs où on retrouve encore des gars rapides comme Pedersen, Coy, Philipsen, Matthews, Arts, Pleumers, Van Mechelen. Et donc ces équipes-là, évidemment, les équipiers de ces coureurs-là roulent pour revenir sur Stuyven et s'expliquer au sprint dans les rues de Voiron. Ce sera donc compliqué pour Stuyven, mais il est toujours en tête, ne me faites pas dire ce que je n'ai pas dit, à 6 km 700 de l'arrivée avec 23 secondes d'avance sur le groupe des favoris pour la victoire d'étape, alors que le groupe Maillot Jaune, le groupe des favoris du Tour de France, est lui annoncé à 7 minutes.
2: Merci Samuel Grulois. C'est la fin de ces informations. Je vous souhaite une belle fin d'après-midi.
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12: Dans un instant, suite et fin de cette 17e étape du Tour de France 2026. Tout d'abord, un point sur vos conditions de circulation. RTBF Mobile Info, Caroline Martin. Bonjour Caroline.
13: Bonjour.
12: Et des ralentissements sur le 42.
13: Oui, on perd une dizaine de minutes pour l'instant entre Oudingouni et Boisden en direction de Liège. Ailleurs, la situation est calme.
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11: Tour de France 2026, 17e étape, mercredi 22 juillet, 175 km entre Chambéry et Voiron.
12: 5 derniers kilomètres, un peu plus, je vous les mets quand même. Très heureux de vous retrouver, émission spéciale Tour de France, bien sûr, en cette fin de journée, comme d'habitude sur RTBF Vivacité. Et au commentaire de la fin de cette étape, Samuel Grulois et notre consultant Christophe de Tillou.
10: 5 km 600, un Belge. Seul en tête, 20 secondes devant les poursuivants. C'est pas le peloton principal, mais devant un groupe où on retrouve une cinquantaine, 43-44 coureurs. Une cinquantaine, une toute petite cinquantaine de coureurs, parmi lesquels des gars rapides comme Philipsen, comme Coy, comme Matthews, comme Pedersen. 20 secondes d'avance pour un Belge, Jasper Stuyven, qui pourrait aujourd'hui rapporter à la Belgique une 6e victoire d'étape comme l'an dernier. L'an dernier, on en a gagné 6. Wellens, Evenepoel, Philipsen, Van Aert et 2 pour Merlier. On en est à 5 avec les 3 de Merlier et les 2 victoires de Remco Evenepoel, dont celle d'hier évidemment dans le contre-la-montre. Mais que ce sera compliqué pour Stuyven. Il a eu ici une portion descendante plutôt favorable, alors que O'Connor est lâché de ce groupe, une portion descendante plutôt favorable. Mais là, ça va remonter pendant 2 bons kilomètres et ça pourrait être fatal à Stuyven.
15: C'est ce qui me fait peur pour Stuyven. Ça a été plat jusqu'à l'arrivée, je pense que c'était pas un problème pour lui, mais il y a quand même cette bosse de 2,5 km à plus ou moins 4%, et ça va être vraiment dur pour lui parce qu'il y a de nombreuses équipes qui n'attendent qu'une chose, c'est d'attaquer avec pas mal de coureurs comme Jurgensen qui va sûrement attaquer dans ce final, et le final qui se prête bien aussi aux attaques est un peu sinueux, donc on risque de voir beaucoup d'attaques dans le reste du peloton.
10: Et un Mats Pedersen toujours présent qui vient de donner ses instructions à, à Simons et à Derek G en tête de ce peloton. Et je pense qu'il leur a demandé d'un peu se calmer, de confier aux autres équipes leurs responsabilités. Puis alors, c'est intéressant, ça attaque. Et ça attaque pourquoi? Parce que notamment chez Movistar, on n'a pas de sprinter présent dans ce groupe. Alors soit on laisse les sprinters faire et s'expliquer, soit on essaie de saisir évidemment sa possibilité, sa chance dans le final. Et il a raison là, c'est Castrillo je pense pour l'équipe Movistar, donc c'est Garcia Pierna pour l'équipe Movistar. Il a raison de tenter sa chance, même si c'est à coups répétés et il y a encore une accélération d'un coureur de pique-nique évidemment complique encore un peu plus la tâche de Steven.
15: Oui, le coureur de pique-nique c'est Rob Dont, un autre
10: Belge qui, un Belge hein.
15: Ça ouais. Fait beaucoup de Belges. On a vu Kampenaerts aussi rouler pour combler le trou sur Steven. On espère que c'est pas les Belges qui vont causer la perte de notre Belge Steven.
10: Oh, si c'est un Belge qui gagne à la fin, c'est pas grave. Mais si ce sont des Belges qui roulent derrière un Belge pour faire gagner un Danois ou un coureur d'une autre nation, c'est plus difficile à digérer. Mais c'est le jeu d'équipe, évidemment. On n'est pas ici en équipe nationale, mais bel et bien en équipe de marque sur le Tour de France. Et donc, on n'a rien à reprocher à Dante, évidemment, qui roule derrière Jasper Stuyven pour tenter, alors qu'il est le deuxième coureur le plus jeune de ce Tour de France, aller chercher une victoire d'étape. Hein. On ne va pas lui reprocher, mais il a été repris donc par l'avant du peloton ou du groupe, du moins de poursuivants, et ce sera bientôt terminé. Oh, que c'est dommage pour Jasper Stuyven à quelques kilomètres de l'arrivée, à 4 kilomètres de l'arrivée. Sa dernière victoire, c'était Milan-San Remo en 2021. Il y a plus de 5 ans qu'il n'a plus gagné. Il a encore terminé deuxième d'une étape du Giro à Naples cette année, battu par Ballerini, l'ancien champion du monde chez les juniors. Et franchement, le déroulement ne lui a pas été favorable. C'est terminé pour Jasper Stuyven à 3 km 800. 6 Pedersen, Kwiatkowski, Illy, Engelhardt, Plancart avaient continué pour la collaboration. Je pense qu'il pouvait aller au bout.
15: Oui, je pense aussi qu'il pouvait aller au bout, alors que maintenant c'est le regroupement. Donc, et moi, j'attends l'attaque de Jurgensen en tête de groupe. Il a l'air super costaud, il est bien installé. Et je pense qu'il va attaquer.
10: Jurgensen, le coureur de la Visma. Et voilà, bien vu. Bien vu Toto de Tillou, le coureur de la Visma. Il n'a pas de sprinter pour tenter d'aller chercher la victoire d'étape. Et chez Visma, on veut absolument, absolument faire preuve de résilience après l'abandon de Jonas Vingegaard. C'est un excellent rouleur, évidemment, Jurgensen. Et on a vu Philipsen perdre 1-1 ses équipiers. Everstring n'est plus là, Plancart n'est plus là. Il n'y a plus que Van Der Poel. C'est d'ailleurs Van Der Poel qui réagit derrière. C'est pas gagné d'avance pour les hommes rapides de ce groupe.
15: Hein. Non. C'est Van Der Poel qui n'est même pas resté avec Philipsen. Ça veut dire que Philipsen a peut-être un peu trop dur dans cette bosse finale et Van Der Poel ne veut pas être piégé et il bouge le trou sur les 4 coureurs. Et alors, je pense que c'est pas Jurgensen en fait, mais je pense que c'est Hagenes pour la Visma.
10: Oui, bien vu, c'est Hagenes. C'est bel et bien lui. Il y avait Jurgensen, Hagenes et Kampenaerts, hein, mais c'est le visage d'Hagenes qui s'est relevé. Qui s'est relevé, et c'est Quinn Simmons qui en met une, l'équipier de Mats Pedersen, pris en chasse par Hagenes, par Mathieu Van Der Poel, Derek Guy. Et là aussi, il y a Baudin, aussi il y a Tarling, il y a de bons rouleurs, des gars que l'on voit à l'attaque depuis le début de ce Tour de France. Simons, le moustachu, se retourne, Hagenes se retourne, Van Der Poel ne prend pas le relais et ça va de nouveau se poser à 2600 mètres de l'arrivée avec Jasper Philipsen qui est toujours bel et bien présent aux alentours de la 20e place. Il y a Coy encore hein, qui est là, il y a Matthews, il y a Pedersen, il y a Hartz, il y a Aski, il y a Gate, il y a Van Mechelen, la Plummers, il y a quand même des gars qui ont une bonne pointe de vitesse. Et sachant que les organismes sont bien entamés, ce n'est pas spécialement les plus rapides sur papier qui vont s'imposer. Et on pense à Coy et à Philipsen. Si sprint il y a, ce sera un sprint particulier.
15: Ça va être un sprint particulier, beaucoup, beaucoup de fatigue après cette journée très disputée. Donc il va falloir avoir, on le répète, un bon placement là, 400 mètres avec le virage à droite à 400 mètres. Il faudra virer pour moi dans les 5-6 premiers. Mais c'est sûr que ça va être un homme costaud qui va l'emporter aujourd'hui. J'espère que ce sera un Belge, mais attention à Olaf Coy dans ce final.
10: 2 km de l'arrivée. À partir d'ici, 5 virages serrés vont se succéder. Un virage à gauche, suivi d'un virage à gauche, suivi d'un virage à droite, suivi d'un virage à gauche, suivi d'un virage à droite. Il y a de quoi se perdre dans Voiron, mais ces 5 virages serrés, c'est plus facilement négociable dans un petit groupe comme ça que dans un peloton complet. Évidemment, mais le placement va être capital, en sachant, il y a un drapeau là devant nous, que le vent trois quarts face dans la dernière ligne droite sera aussi un élément important pour sortir au bon moment.
15: Oui, il faudra sortir vraiment au bon moment, pas trop tôt, pas trop tard. Et on voit un gros travail de Zimmermann pour Arts qui a fait de très bons sprints depuis le début du tour. L'Auto Intermarché là en tête avec deux coureurs. Il n'avait que deux coureurs, on ne les a pas vus. Et c'est le bon moment pour se montrer.
10: Évidemment, hein, puisqu'on n'a plus Arnaud Delic, on a un Arts qui s'est révélé aux yeux du grand public dans un exercice qu'il ne maîtrisait pas si bien que cela avant le Tour de France. Il semble s'amuser et il y a des possibilités, même si ça sort, et c'est de nouveau pour l'équipe Netcompany Ineos, je pense. Tarling qui sort de ce groupe dans une position de poursuiteur, l'équipier de Kwiatkowski et de Bernal qui se trouve également dans ce groupe. Joshua Tarling, dixième hier du contre-la-montre, il s'est un peu loupé dans cette attitude donc de poursuiteur. Il a pris quelques mètres Tarling, je pense que c'est jouable, mais ce ne sera pas le cas parce qu'il y a une réaction derrière. S'il n'y avait pas de réaction évidemment sur sa puissance intrinsèque, il pouvait aller au bout, mais il y a un coureur de la JECO, un coureur également de l'équipe Netcompany qui ont fait le bon, avec aussi deux coureurs, évidemment deux coureurs de l'équipe Alpecin, Mathieu Van Der Poel et Jasper Philipsen. Et dans la route Philipsen, Olaf Koy, il y a Pleumers qui est là aussi, et Mats Pedersen qui revient du Diable Vauvert pour se positionner. On va assister à ce sprint en petit comité. C'est maintenant sur la ligne d'arrivée de Voiron. Tarling n'ira pas au bout. Et Mathieu Van Der Poel qui emmène pour Jasper Philipsen, qui veut absolument décrocher une victoire d'étape sur ce Tour de France comme il l'a fait chaque année. Jasper Philipsen peut-être pour sa première victoire d'étape, et Jasper Philipsen pour la sixième victoire d'étape belge de ce Tour de France. C'est fait. 1, 2, 3, 4, 5, 6. Sixième victoire d'étape belge sur ce Tour de France, autant que l'an dernier. Et ce Tour de France n'est pas terminé. Jasper Philipsen, c'est pas Jasper Stuyven, c'est Jasper Philipsen, mais c'est un Jasper qui gagne et c'est un Belge qui gagne.
15: Oui, quelle étape pour les Belges, quelle étape très disputée, mais quelle victoire encore. Victoire belge, pas grand chose à dire, si ce n'est qu'on est évidemment très heureux.
10: Jasper Philipsen, sa 11e victoire d'étape sur les routes du Tour de France. Il fait un peu mieux là que Van Aert. Ils étaient à égalité avec 10. 11 désormais pour Jasper Philipsen. Et quel lead out de Mathieu Van Der Poel.
15: Ah oui, quel équipier de luxe, mais on doit quand même tirer un grand coup de chapeau à Philipsen qui a progressé dans les bosses, qui n'a pas été en difficulté quasi de toute la journée et qui a su s'accrocher au contraire de beaucoup de sprinters qui sont passés par la fenêtre aujourd'hui. Il est encore là, il l'emporte, chapeau à lui, bravo champion.
10: Attention que dans les différents mouvements de course, à un moment il était quand même à plus d'une minute dans un troisième groupe. Il est revenu dans le deuxième groupe, ce deuxième groupe est revenu sur Stuyven, ouais. Et il s'est donc imposé au sprint. On revoit nous ici le sprint et je vous laisse le décortiquer.
15: On voit vraiment, comme vous l'avez dit, sortie de virage, 5-6e pour Van Der Poel avec Philipsen dans sa roue. Et il lance directement le sprint à 350 mètres. Et au doux, à 150-200 mètres, Philipsen sort de sa boîte et il prend 6-7 mètres d'avance sur le deuxième coureur qui est Matthews, je pense. Oui, Michael Matthews qui fait deuxième et Olaf Koy qui doit faire troisième.
10: Et c'est le cinquième tour consécutif sur lequel Jasper Philipsen s'en va gagner au moins une étape. Et on imagine le soulagement vraiment de Philipsen parce qu'on sentait la frustration du garçon depuis le début du Tour de France. Et il a fallu une étape difficile comme celle-ci pour aller s'imposer. C'est la deuxième victoire d'Alpecin aussi sur ce tour.
15: Ouais, erreur de ma part. C'est Moritz Schmitz qui vient faire deuxième. Très étonnant pour un sprint quasi massif.
10: Le deuxième de Belfort. Hein.
15: Exactement.
10: Ouais, qui est en forme sur ce Tour de France. C'est pas un souci. Le plus important, c'est qu'on ne se trompe pas sur le premier Toto, surtout quand il s'agit d'un Belge. Et en l'occurrence, Jasper Philipsen, Moritz Schmitz, en sachant que Matthews était dans le groupe, su pu être Matthews, évidemment. Et ça aurait même été logique que ce soit Matthews qui termine deuxième. Mais c'est Moritz Schmitz qui a sprinté, l'ancien champion de Suisse pour l'équipe JECO. Victoire belge donc. Hein, Jasper Philipsen qui a été, croyez-moi, très très loin. Très très loin dans l'effort. C'est une victoire, j'ai envie de dire, un peu à la Pedersen, vous voyez, dans une étape trop compliquée pour les purs sprinteurs. Et là, il prouve, en vieillissant, et c'est important, et on n'a aucun doute là-dessus, qu'il est capable de faire autre chose que sprinter.
15: Oui, exactement. Il va peut-être rien moins vite que par le passé, mais il passe beaucoup mieux les bosses. Il va sûrement devenir peut-être un coureur de classique, comme beaucoup de coureurs se sont transformés à la fin de leur carrière. Et voilà, là, il prouve vraiment qu'en costaud, il est venu chercher sa victoire d'étape et grand chapeau à lui. Il sera peut-être encore là dimanche pour l'arrivée à Paris et aller chercher une deuxième victoire, on l'espère pour lui.
10: incroyable, hein. Le bilan belge est incroyable. C'est la 6e victoire d'étape. On dispute la 17e. Et la première victoire d'étape sur ce Tour de France, c'était sur la 7e étape. On a dû attendre un petit peu, on était un petit peu impatients. C'était la victoire à Bordeaux de Tim Merlier. Et entre la 7e et la 17e étape, les Belges ont donc gagné 6 fois. Victoire de Philipsen devant donc Moro Schmidt, Olaf Koy 3e, Aski 4e, Pleumers 5e, Rousseau 6e, Arts 7e, Pedersen 8e, Matthews 9e, Gate 10e, Mathieu Van Der Poel. Ledout, celui qui a emmené le sprint de Philipsen, termine 11e. Et puis derrière, Page, Mohoric, Jegat qui va faire une belle opération au classement général. Ça, c'est pas à l'avantage de Van Wilder. Balderstone, Delbove, Garcia Pierna, Zimmermann, Martin, Quinten-Hermans, 20e, etc., etc. On n'avait même pas cité Quinten-Hermans, mais qui était donc lui aussi présent dans ce groupe. La victoire donc d'un Belge, la 6e, comme l'an dernier. On en avait gagné 5 en 2024. On en avait gagné 5 en 2023, on en avait gagné 6 en 2022, on en avait gagné 5 en 2021, et en 2020, catastrophe, on n'avait gagné que 2 étapes. Mais depuis 2020, il faut avouer que les chiffres sont totalement dingues, et ce serait merveilleux de faire encore mieux cette année avec 7 succès. Mais ne soyons pas trop gourmands, profitons du moment présent et de cette victoire évidemment de Jasper Philipsen, alors que l'on attend ici l'arrivée du peloton. Bientôt, alors que Kampenaerts a franchi la ligne, l'arrivée du peloton nous avait quand même annoncé 5 bonnes minutes d'écart avec le groupe de tête. Et puis on sera attentif aussi à l'arrivée d'Adam Yates, l'équipier de Tadej Pogacar, parce que si Adam Yates quitte le Tour de France, ça pourrait passer de façon incolore, inodore, invisible pour le grand public, mais ça pourrait vraiment avoir des conséquences pour les prochains jours, pour la garde rapprochée de Tadej Pogacar sur l'étape de demain vers Ancyre-Merlette et sur les deux étapes de l'Alpe d'Huez vendredi et samedi. David, on revient quand on a le peloton en point de mire, évidemment, mais le plus important aujourd'hui, c'est donc la nouvelle victoire belge, la 6e, la 3e consécutive, la 11e de la carrière de Jasper Philipsen sur les routes du Tour de France.
12: Back to back to back avec un 21 juillet au milieu, c'est parfait. Samuel Grulois et notre consultant Christophe De Tillou, c'est la 17e étape de ce Tour de France 2026, vous l'avez entendu. Victoire de Jasper Philipsen dans un instant, donc les premières réactions aussi, interview, on se retrouve à tout de suite sur RTB Vivacité.
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5: Victoire de Jasper Philipsen aujourd'hui. Le peloton franchit la ligne à Voiron, Samuel Grulois.
6: Oui, on est quasi 10 minutes derrière le vainqueur du jour, Jasper Philipsen. Peloton emmené par Vermeersch, l'équipier de Tadej Pogacar. Vermeersch, Grosschartner, Pogacar, McNulty et Del Toro. Voilà les 5 coureurs de l'équipe UAE aux 5 premières places de ce peloton, suivi de 5 coureurs de l'équipe Bora, dont les Belges Van Gils, Remco Evenepoel, Sexas et là également Martinez. Les favoris du classement général sont tous bel et bien présents dans ce groupe, quasi donc 9 minutes. Quand je dis quasi 10, j'arrondis, quasi 9 minutes derrière l'homme de tête. Ces gars-là sont prêts pour s'expliquer demain, vendredi et samedi. Et puis on attend l'arrivée, les délais sera au bout des délais dans 30 minutes. Et donc il y a un Wellens, ancien champion de Belgique du contre-la-montre, qui est en train de se mettre à la planche pour Adam Yates. Ils ont encore une bonne vingtaine de minutes pour arriver, je pense que ça va le faire, et on va donc croiser les doigts chez UAE pour que Yates, qui rentrerait le cas échéant dans les délais, puisse récupérer pour demain, parce que c'est quand même un gros risque, hein. On met Wellens, imaginez que l'opération c'est pas qui veut sauver le soldat Ryan, mais qui veut sauver le soldat Adam Yates. Si l'opération échoue, qu'il arrive hors délai, Wellens arrive hors délai aussi, hein.
7: Oui, il perd deux coureurs, mais je pense qu'ils ont quand même calculé ça avant. Les délais étaient quand même assez larges, donc je pense que c'était quand même assez bien calculé de leur part, mais c'est vrai que c'est toujours risqué, et surtout est-ce que le jeu en vaut la chandelle, vu l'état de Yates aujourd'hui. Je ne crois pas qu'il sera beaucoup mieux, très utile dans les prochains jours, donc voilà, oui, c'est vrai que c'était risqué. Alors je pense qu'on aura peut-être un petit changement dans le top 10 au général. Peut-être que Jegat vient juste sauter Pitcock, où il est juste derrière, mais ça va être
6: plus ouais, on va attendre confirmation, serré, mais en effet, hein, Jegat, il a fait la bonne opération du jour. Je disais que c'était pas bon pour Van Wilder, parce qu'il devait aller chercher Jegat pour intégrer le top 10, mais peut-être que Jegat, lui, va vraiment réaliser la bonne opération en dépassant Pitcock, et Pitcock deviendrait le premier adversaire de Van Wilder donc pour ce top 10. 6 victoires d'étape belge. C'est quand même une fameuse performance. C'est arrivé deux fois au 21e siècle, en 2022 et en 2025. Et au 21e siècle, on n'a jamais fait mieux. Donc imaginez qu'un Belge aille s'apposer avant Paris ou à Paris et nous offre un 7e bouquet. Ce serait un record pour la Belgique au 21e siècle, et ça permettrait à la Belgique d'avoir remporté statistiquement une étape sur 3, puisque ce Tour de France propose 21 étapes. On n'en est pas encore là. Le record, on ne peut pas le battre. Hein. Le record absolu.
7: C'était combien ?
6: 15 étapes en 1927.
7: Ah bon ?
6: Ouais. Il y a 99 ans.
7: Ben moi, je ne connais que des victoires belges cette année. Hein.
6: Oui, deux commentaires d'étape, deux victoires belges. Restez bien avec nous, Christophe de Tillou. Et puis, un peu plus près de nous quand même, en 72 et en 74, la Belgique avait décroché à la grande époque de Merckx et de Freddy Martens au sprint. 14 étapes en 72, 14 étapes en 74. Mais donc au 21e siècle, je pense qu'il faut, mais c'est ce record-là qu'il faut aller chercher, et qui est le plus réaliste aussi dans le cyclisme d'aujourd'hui, alors que Jegat n'est pas encore revenu à la hauteur de Pitcock. Il y a encore une minute pour aller chercher. En revanche, il a sauté Vazard d'une dizaine de minutes. Il a maintenant une belle avance, et il devrait, si tout se passe bien pour lui, Jegat, rester dans le top 10 de ce Tour de France final. Mais il y a encore 3 belles étapes de montagne. Je pense que c'est ce record-là qu'il faut aller chercher. Essayer le record du 21e siècle du cyclisme moderne. On dit souvent que le cyclisme moderne, c'est celui d'après-guerre. Mais je pense que le cyclisme ici du 21e siècle, il est encore différent. On va écouter Philipsen, David.
8: Et cette victoire, elle est encore plus savoureuse.
9: Until stage 17, and I was, I prepared very, very well.
8: J'ai dû attendre jusqu'à cette 17e étape. J'étais prêt. La préparation était là.
9: The first 12 days were just horrible, and I couldn't find myself.
8: Les 12 premiers jours, je pouvais vraiment pas me trouver moi-même.
9: La sensation n'était pas bonne.
8: Voilà, après des étapes aussi difficiles, d'enfin gagner cette étape et de voilà pour l'équipe.
9: C'est... I just want to thank everybody. I was like angry.
8: Je veux juste remercier tout le monde sans l'émotion aussi. Hein,
9: on va dire yeah, just Philipsen. Disappointed in myself, angry.
8: J'étais vraiment fâché contre moi-même, déçu.
9: That I didn't find my feeling.
8: Je ne trouvais pas trouver mon feeling. Et l'équipe, elle a dû gérer ça.
9: It's just, yeah, this one is for them.
8: Voilà. To mais celle-ci, c'est pour eux.
9: Back,
8: d'avoir continué à croire.
9: Stage 17.
8: Et de continuer à se battre.
1: For you as well. What an effort.
8: Et
1: what
8: pour
1: an
8: vous
1: effort
8: aussi
1: today.
8: Aujourd'hui, hein, quel
1: you
8: effort.
1: Went really deep to make, to
8: vous êtes allé les chercher très loin.
1: With the Pedersen group and to battle it out for the win.
9: Yeah, of course,
8: vous battre jusqu'au bout pour cette victoire.
9: Cost me a few years of my life, I think. I was
8: cette victoire m'a coûté certainement quelques années de ma vie de me battre au milieu.
9: The stage was lost.
8: Je pensais qu'à un moment donné l'étape était perdue,
9: the team kept on believing.
8: Mais l'équipe a continué à croire.
9: And in the end, they were super strong.
8: Une réussite. Et ici sur la fin, ils étaient vraiment très très forts. Vous avez douté pour ce Tour de France? Évidemment.
9: Yeah, just doubting myself.
8: Je doutais de moi-même. J'ai fait tout ce que je pouvais. Même avant ce Tour de France.
9: Amazing preparation with the team.
8: Formidable préparation avec l'équipe.
9: Just not myself.
8: Mais j'étais juste
9: was
8: pas moi-même.
9: Peut-être
8: à cause de la chaleur, je sais pas. C'était vraiment horrible. Je sais pas exactement ce qui se passait. J'étais vraiment pas à mon niveau. J'espérais toujours l'atteindre.
9: Really tough, rollercoaster, all the shit you
8: ça a été vraiment
9: voilà.
8: Une montagne russe et toute la haine que j'ai pris aussi sur mon compte
9: members,
8: Instagram. Peu importe. J'ai juste travaillé et attendre jusqu'à l'étape suivante. Et voilà, je me retrouvais au Tour de France ici au mois de juillet.
1: In contention for the green jersey.
8: Ce qui est fou, c'est qu'avec cette victoire, vous restez quand même encore
9: course,
8: en lice aussi pour le maillot vert.
9: Points,
8: c'est vrai que je prends beaucoup de points aujourd'hui.
9: Really,
8: j'ai travaillé, j'ai vraiment essayé dur, le plus dur possible aujourd'hui. Et même prendre des points aussi à l'intermédiaire.
9: But yeah, we'll keep on fighting until
8: on
9: Paris.
8: Va continuer à se battre jusqu'à Paris.
9: Already Sunday, the end of the Tour de France.
8: On est déjà presque à la fin de ce Tour de France. Et on veut surtout profiter de cette victoire. Samuel Gulois et notre consultant Christophe Detilloux. Je trouve que, voilà, même à l'image ou dans sa voix, parce que je la traduis en même temps, on ne sentait pas, mais l'émotion, il y a des moments où j'ai cru qu'il allait s'effondrer en larmes, Sam, Christophe.
6: Oui, mais c'est exactement ce que j'allais vous dire, l'émotion ou autre chose, mais on connaît bien Jasper Philipsen. Une interview aussi calme que celle-là, aussi posée, alors c'est pas le plus extraverti des coureurs, hein, mais on sent quelque chose là.
7: Oui, on sent vraiment qu'il est heureux d'avoir évidemment gagné, heureux pour son équipe qui a beaucoup travaillé pour lui, qui a fait beaucoup de sacrifices pour lui. Et on sait que c'est un rageux, comme on dit, c'est un mec qui aime pas perdre. Et on l'a vu très déçu et très nerveux après des déceptions au début de tour. On voit aussi qu'il est très touché apparemment par des commentaires
6: ouais, ça
7: sur
6: c'est
7: les
6: quand
7: réseaux.
6: Même totalement dingue.
7: Ouais,
6: c'est quand même rare qu'un cycliste ou un sportif en général, ça arrive, mais vienne comme ça, entre guillemets, se plaindre, mais de dire, voilà, constater que parce qu'il n'a pas gagné, on l'incendie sur les réseaux sociaux et sur son compte Instagram. Mais dans quel monde vivons-nous hein?
7: Oui, exactement. On sait que les réseaux, c'est... Il y a du bon et il y a du mauvais, mais s'attaquer à des champions qui ne performent pas, c'est eux les premiers peinés par ce manque de performance. Donc, c'est jamais gai et apparemment, ça l'a touché. Donc, voilà, tout ça fait que cette victoire lui va droit au cœur et on le sent vraiment très, très émotionné.
6: Je reviens sur Philipsen dans quelques instants, mais le trio Anders Johannessen, Adam Yates, Tim Wellens est annoncé encore 5 km 23 minutes avant la fin des délais. Ça devrait le faire.
7: Ça devrait y aller, ça devrait être bon.
6: Ça devrait le faire pour l'équipier de Tadej Pogacar, mais il faudra quand même bien récupérer pour être opérationnel dès demain en direction d'Orcières-Merlette. Et puis il y a ce maillot vert. Nouveau classement du maillot vert. Malgré tous les efforts aujourd'hui de Mats Pedersen, 452 points pour Pedersen, 445 pour Philipsen, 7 points d'écart. L'écart n'a jamais été aussi ténu sur ce Tour de France. C'est fou, hein?
7: Ben oui, c'est fou. C'est vraiment la preuve que on a beau se donner beaucoup en cours d'étape, l'important c'est l'arrivée aussi, et il faut essayer de jouer un bon classement à l'arrivée. Pedersen a joué aujourd'hui, il a perdu un peu trop de place dans le final, et rien n'est fait jusque Paris, comme Philipsen l'a dit à l'interview, il va se battre jusqu'à la ligne d'arrivée sur les champs pour aller chercher ce maillot.
6: Et ce serait évidemment, c'est le sport, hein, mais très triste pour Pedersen de ne pas le porter à Paris sur le podium final, eu égard à tous les efforts consentis par le Danois. Mais il a quand même parfois cette tendance, Christophe, à courir, c'est une expression que j'aime employer, mais comme un poulet sans tête, parce qu'il attaque beaucoup, beaucoup, beaucoup. Et ça fait quand même quelques étapes, et on se le disait déjà avec Rick, où ça fait beaucoup d'efforts pour finalement un gain limité à l'arrivée.
7: Bah, j'ai trouvé, oui, qu'en début d'étape, surtout aujourd'hui en tout cas, que c'est lui-même qui durcissait le ton dans le peloton pour essayer de lâcher les sprinters. Je pense qu'il a assez d'équipiers de talent pour faire ce genre de boulot. Je pense qu'il a laissé beaucoup de plumes en ce début d'étape. Et encore attaquer dans le final, plus encore faire le sprint, c'est sûr que c'est pas surhomme, et c'est difficile pour lui. Et je pense que oui, il faudrait peut-être un peu le canaliser et peut-être un peu revoir la tactique pour lui.
6: Il y a trois étapes, hein, être courageux, être téméraire, être suicidaire. Aujourd'hui, il était un peu dans la troisième catégorie. Ce matin, il avait 31 points d'avance sur Philipsen. Imaginez, il laisse partir l'échappée, un groupe de 20 coureurs, 10 coureurs, qu'importe, on laisse partir l'échappée. C'est l'échappée qui dispute la victoire. Aucun candidat maillot vert ne marque de points. Et bien ce soir, il aura encore 31 points d'avance et non pas 7.
7: Exactement, oui. C'est peut-être une erreur des directeurs sportifs de l'équipe. Je sais pas comment ils ont voulu faire aujourd'hui. Maintenant, ils ne sont pas passés loin non plus. Ils ont
6: pas été ridicules. C'est facile à dire après. Attention.
7: Mais c'est vrai que moi, je trouve qu'il en a fait. C'est sûrement un choix personnel. Je pense que c'est lui qui décide d'y aller.
6: Je pense.
7: Il y va à la fougue. C'est un coureur audacieux. C'est un coureur qui en veut toujours. Mais voilà, oui, je pense qu'il aurait pu un peu mettre pédale douce en début d'étape.
6: Et je vous rappelle les villes dans lesquelles Philipsen s'est imposé depuis 2022. Carcassonne, Paris, Bayonne, Nogaro, Bordeaux, Moulins, Saint-Amand-Montrond, Pau, Nîmes, Lille et le 11e bouquet aujourd'hui du côté de Voiron. 11 victoires dans 11 villes différentes. Il fait vraiment le tour de la France. Philipsen, le tour des podiums du Tour de France, puisqu'il est monté dans de nombreuses régions différentes sur le podium depuis son premier succès en 2022. On a des interviews réalisées sur la ligne par Jérôme. On va d'abord vous proposer celle du grand battu du jour, hein, parce qu'on y a cru aussi pour lui, même si à la fin, ben, c'est encore du noir, du jaune et du rouge. C'est Jasper Stuyven, repris à 3800 mètres de l'arrivée. On y coupe Stuyven.
10: Jasper, bravo pour cette étape. Malheureusement, ce n'était pas encore la bonne. Vous avez tout tenté, mais il y avait trop de coureurs alpecines derrière vous.
11: Oui, je pense qu'avec la groupe derrière, c'était pour toute la journée de la pression. Donc, c'était pas idéal pour moi. J'ai tout donné. Je crois que le moment que j'étais sorti de la groupe, c'était le bon moment, mais ouais, pour l'instant je crois pas que je pouvais faire quelque chose de différent.
10: Ce moment où vous sortez, pourquoi vous sortez juste après le sprint intermédiaire? Vous sentez que c'est le moment où il y a moyen de faire quelque chose, la différence là?
11: Oui, je crois que tous les autres coureurs savent que Matt il roule jusqu'à sprint intermédiaire, et après on doute un peu. Et c'était d'abord Kwiat qui a essayé, et je sentais que c'était un bon moment d'essayer après. Peut-être pas idéal d'être seul, mais à la fin j'ai l'impression que Félix et Ben n'étaient pas super super forts, donc je crois que le seul qui peut venir c'était Kwiatkowski, mais il a juste fait une attaque lui-même.
10: Vous avez quand même une relation particulière avec le Tour, vous avez fait 28 fois un top 10, vous vous battez, vous essayez, vous êtes fort, mais vous n'êtes jamais récompensé, malheureusement, Jasper. Franchement, à votre place, ça doit être difficile à vivre.
11: Ah ouais, mais On a gagné 3 étapes avec l'équipe, donc j'ai rien à perdre aujourd'hui. J'ai tout donné et pas de regret.
6: Jasper Stuyven qui a franchi la ligne en 34e position, 1 minute 52 derrière Philipsen. Le peloton a été réglé, mais il n'y a pas eu de sprint par Vermeersch, un équipier de Tadej Pogacar. 8 minutes 46 derrière Philipsen en 48e position. Il y avait donc 47 coureurs dans le gros groupe à l'avant et on attend donc sur la ligne les 3 coureurs qui vont rentrer dans les délais, Yates, Willens et Anders Johannessen.
5: On vous retrouve dans un instant pour la suite et la fin de ce Viva Sport, le direct consacré à la 17e étape, victoire donc de Jasper Philipsen, et puis on basculera en mode débriefing bien sûr comme chaque fin de journée, chaque fin d'après-midi, début de soirée sur RTB Vivacité. Ce sera complètement tour, à tout de suite.
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5: Le vainqueur du jour est à nouveau belge, Jasper Philipsen est monté sur le podium protocolaire à l'issue de cette 17e journée. Et on va voir évidemment dans un instant si Adam Yates finit bien avec Tim Wellens. Dans les délais, Samuel Grulois et notre consultant Christophe De Tillou. Ah, apparemment, on a quelques soucis de connexion avec le Tour de France. On va revenir dans un instant. Courte pause. Et puis la suite à la fin de ce Viva Sport. Et puis, je le disais, évidemment, on va débriefer et passer en mode complètement tour. Ne bougez pas.
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5: À l'instant même, Adam Yates qui franchit cette ligne d'arrivée à Voiron, Samuel Grulois et notre consultant Christophe De Tillou.
6: Oui, 13 minutes avant la fin des délais. Donc, pas de problème pour Adam Yates en compagnie de Tim Wellens et de Anders Johannessen. On a eu un peu plus d'infos via Maxime Fernandez, qui est l'un des patrons de l'équipe UAE. Malade hier, il a vomi, il a de la fièvre. Donc voilà, on lui souhaite de se retaper évidemment pour les prochaines étapes. Et puis, il y a quand même un danger, Christophe de Tillou, c'est que s'il est malade, que ça se transmette évidemment aux autres coureurs de l'équipe. Il y a toujours un peu d'inquiétude dans un cas comme celui-là.
1: Oui, c'est sûr qu'il va être isolé un peu de l'équipe. Dans ces cas-là, s'il était prévu qu'il dorme avec un équipier, il va être dans une chambre individuelle. Il va sûrement devoir évidemment porter son masque s'il va dans le bus ou s'il est dans un véhicule avec une autre personne de l'équipe. Et on va tout faire pour ne pas propager ça peut être sa maladie au reste des autres coureurs de l'équipe et du personnel, évidemment.
6: L'opération Il faut sauver le soldat Adam Yates a fonctionné, mais on verra évidemment les conséquences les prochains jours sur cette opération sauvetage menée par le Belge Tim Wellens, alors que Tadej Pogacar quitte le podium protocolaire. Il vient d'endosser le maillot jaune, il va revenir pour endosser le maillot à poids, et alors que Jasper Philipsen est lui aussi monté sur le podium il y a quelques instants pour profiter de ce moment au combat bien particulier qu'il connaît, puisque c'est la 11e fois dans sa carrière qu'il remporte une étape du Tour de France, mais celle-ci elle est vraiment particulière. Et tiens, il y avait encore un coureur, on n'était pas au courant, il y avait encore un coureur derrière Adam Yates, coureur qui va seulement franchir la ligne d'arrivée, c'est un coureur de l'équipe Movistar. On va tenter, serait-ce Michel Essman, l'Allemand, qui va franchir la ligne dans quelques instants. C'est le dossard 143, c'est Cepeda, Jefferson Cepeda, qui vient de passer devant nous sur la ligne d'arrivée et qui rentre lui aussi dans les délais. Un coureur qui n'avait pas été signalé. Évidemment, on était focus sur Adam Yates comme étant encore derrière Adam Yates, le coureur de l'équipe UAE. Tout le monde dans les délais, donc, dans cette commune de Voiron, où on a accueilli donc en moins d'un an une étape de la Vuelta et une étape du Tour de France. Et l'étape de la Vuelta, et je l'ai dit en début de reportage, avait été remportée en août 2025 par Ben Turner. Devant qui?
1: Aucune idée.
6: Devant Jasper Philipsen. Ah. Voilà, qui a donc pris sa revanche sur la commune de Voiron en allant s'imposer aujourd'hui. Mats Pedersen, grand sourire sur le podium avec son maillot vert. Pedersen, on en fera le débat tout à l'heure dans Complètement Tour, qui ne compte plus que 7 petits points d'avance sur Philipsen au classement du maillot vert. Et sincèrement, il a pris des risques aujourd'hui. Il est plutôt, je trouve, perdant que gagnant après autant de risques, autant d'efforts. Et il faudra vraiment qu'il soit un peu plus réfléchi peut-être dans les prochaines étapes. On analysera aussi la position des sprints intermédiaires sur les prochaines étapes. Demain, notamment, le sprint intermédiaire, pour prendre un exemple, il est situé après 129 km et après un col de première catégorie, un col de deuxième, un col de troisième. Il est sans doute plus à même de passer ces cols-là et d'aller chercher des points que Jasper Philipsen. On est certain qu'il en est le plus à même. Maintenant, il a beaucoup donné, il s'est beaucoup dépensé et rien ne dit, selon le déroulement de la course, que Pedersen sera encore là au sprint intermédiaire, qui est placé donc beaucoup plus loin, à l'instar d'aujourd'hui. Bref, ce classement-là, il est bien relancé et on ne va pas s'en plaindre évidemment pour le suspense, d'autant plus qu'on a un Philipsen en embuscade, capable donc d'aller chercher ce maillot distinctif. C'est vraiment important, il va remonter sur le podium, Tadej Pogacar, avec le maillot maintenant distinctif du combatif, non pas du combatif, du maillot à poids du meilleur grimpeur, voilà, du Tour de France. Il n'y avait pas de risque aujourd'hui de le perdre pour Pogacar. Ce sera différent demain, vendredi et samedi, lors des trois étapes de montagne à venir dans les Alpes. On savait que le menu apestre serait chargé cette année. Il l'est, et on peut encore vraiment avoir des changements dans ce classement de la montagne et aussi au classement général dans les prochains jours. On pensait s'ennuyer sur la fin de tour quand on a vu Pogacar endosser très très vite le maillot jaune. Finalement, si ce n'est pour le maillot jaune, on a des enjeux à tous les étages.
1: Ah, il y a des super étapes. On a vu évidemment un super chrono hier avec Remco, mais aussi un super chrono disputé avec des rebondissements, la chute de Lipovic. Et aujourd'hui, on a vu une super étape du début jusqu'à la fin. Il y a eu je ne sais pas combien d'attaques, des rebondissements, des retours de peloton. font, des équipes qui roulent, qui arrêtent de rouler. Donc vraiment de belles étapes et que du spectacle évidemment pour l'instant.
2: Ouais, du spectacle sur les routes du Tour de France à l'approche des Champs-Élysées. On se rapproche de ces Champs-Élysées. On y sera dimanche avec toute l'équipe. David, vous nous rejoindrez aussi pour fêter les victoires d'étape belge, pour fêter peut-être aussi bien mieux avec Remco Evenepoel sur le podium final de ce Tour de France. On n'y est pas encore, évidemment, ne vendons pas, j'ai déjà dit quelques fois, mais je le répète, la peau de l'ours avant de l'avoir attrapé et zigouillé l'ours, parce qu'il y a quand même des risques toujours d'un jour sans du côté de Remco Evenepoel, du côté aussi des autres leaders du classement général. On vous l'a dit, Adam Yates est malade, il y a peut-être un virus au sein de l'équipe UAE. Et alors on va pas... Allez, c'est un peu facile ce qu'on va dire, mais on a quand même eu cette impression, Christophe, et on connaît le visage des coureurs, d'avoir vu un Pogacar, un McNulty aussi, assez marqué aujourd'hui. Del Toro, à un moment, peut-être par distraction, peut-être pas, a été lâché, du moins surpris. Il était 40 secondes derrière le groupe principal. Aujourd'hui, c'était quand même pas la journée la plus rassurante pour UAE.
1: Non, UAE a été en difficulté aujourd'hui. Des coureurs qu'on ne voit jamais lâchés. Des mecs comme Whelan, c'est quand même pas courant qu'ils soient lâchés. Adam Yates non plus. McNulty encore moins. Et on a vu Del Toro, surpris ou tout simplement en difficulté, la première difficulté du jour. Donc, ça fait un jour ou deux que je trouve que le maillot jaune n'est pas aussi... comment je vais dire, quand il pédale un peu dans le facile, hein. Je trouve qu'il pioche un peu plus que d'habitude et ça ne m'étonnerait pas de le voir craquer dans les prochaines étapes.
2: Craquer ou perdre du temps, ou craquer, c'est un mot très fort, hein. Je rappelle qu'il a 4,30 d'avance sur Remco Evenepoel. Voilà, ça veut dire quoi craquer? Ça veut dire qu'il peut vraiment exploser et Remco Evenepoel en profiter?
1: Ben, je l'espère évidemment, en tant que Belge je l'espère. Je pense qu'il a évidemment une grosse préparation, mais il n'est pas à l'abri d'un jour sans comme n'importe quel autre coureur. Et je le vois vraiment, je le vois moins fort que d'habitude. Donc pourquoi pas avoir une défaillance du maillot jaune demain ou dans les prochains jours. Et on l'espère un bon jour pour Remco ce jour-là.
2: Et en rappelant qu'en cas de mauvais jour pour Pogacar, il a donc 4,32 d'avance sur Remco Evenepoel et que s'il n'explose pas totalement, on est vraiment dans du vélo-fiction ici, hein. Vraiment dans du vélo-fiction. Il aura toujours ce matelas à pouvoir gérer en cas de difficulté. Le prix de la combativité, parce que oui, il est combatif, il n'y a rien à dire. Le prix de la combativité pour Mats Pedersen, même si on reste convaincu avec Christophe qu'il dépense beaucoup d'énergie pour des gains parfois fort restreints. Voilà David, pour l'arrivée de cette 17e étape, la 6e victoire d'étape belge, alors que c'est une supportrice danoise qui a récupéré le bouquet de Mats Pedersen, très heureuse. Et puis une dernière info avant de souffler un peu et avant complètement tour, sachez que Mats Pedersen et Philipsen, c'est une info qui nous vient de l'arrière du podium où se trouve Jérôme Elguers, se sont serrés la main, mais c'était, semble-t-il, relativement froid, alors que l'on a vu depuis le début du tour beaucoup de fair play entre les deux garçons lors des sprints intermédiaires. Sauf qu'ici évidemment le contexte change, c'est bien beau d'être fair play quand il y en a un qui est très loin au classement et on se dit de toute façon c'est réglé. Et là d'un coup Philipsen redevient clairement un rival pour le maillot vert, et ça se tend donc un petit peu, tout en restant fair play puisqu'ils se sont serrés la main, mais ça se tend un petit peu entre Mats Pedersen et le Belge vainqueur du jour, Jasper Philipsen.
5: Samuel Grulois et Christophe Detilloux, on va se retrouver dans un instant sur RTBF Vivacité juste après les infos, le point sur l'actu, le journal à 18h. Ce sera complètement tour si vous avez loupé quoi que ce soit sur cette 17e journée, sur cette 17e étape. On vous repassera le film de cette journée avec donc la victoire de Jasper Philipsen. À tout de suite.

0: Shakira, Burna Boy avec Die Die, l'hymne de cette Coupe du Monde 2026. Viva España, hein. Espagne championne du monde. Dans un instant, le journal de 18h. On reviendra aussi après cette victoire de Jasper Philipsen au Tour. A tout de suite.
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0: 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Les infos, le journal vous est présenté par Fiona Collienne.
2: Les incendies et feux de forêt se multiplient dans toute l'Europe. En région liégeoise, plusieurs hôpitaux sont implantés dans des zones à risque. Nous verrons comment ils se préparent et gèrent la menace. Ryanair passe à l'action. La compagnie low cost retire plusieurs avions de l'aéroport de Charleroi et réduit son activité en Belgique. Elle n'apprécie pas la hausse de la taxe d'embarquement décidée par le gouvernement fédéral. Et puis 3 sur 3 pour la Belgique sur le Tour de France. Jasper Philipsen s'impose sur la 17e étape et offre une victoire, une troisième victoire belge consécutive. Bonjour à toutes et tous. Les jours se suivent et se ressemblent malheureusement avec des incendies ravageurs en France, des incendies en Espagne aussi. Au nord de Madrid, les pompiers luttent toujours contre un feu qui a ravagé 32 000 hectares et forcé de nombreuses évacuations. Les feux de forêt ravagent des régions entières cet été. Chez nous, les infrastructures publiques sont-elles prêtes à faire face à la menace? En région wallonne, il existe depuis 2025 une carte qui recense les probabilités d'incendie. Elle montre notamment que certains hôpitaux se trouvent en zone à risque, près d'une forêt. Alors sont-ils prêts s'il devait y avoir un feu? Réponse avec Julien Covolo et Olivier Tulus.
3: Dans les hôpitaux, il faudra gérer l'entrée des fumées et des voies d'évacuation, parfois peu nombreuses et traversant des bois. Joël Privot, urbaniste environnemental à l'Université de Liège.
4: Aujourd'hui, nous ne sommes réellement pas prêts. C'est un angle mort de l'aménagement du territoire. On n'a pas le temps d'attendre. Maintenant, l'information, elle existe. Mais comment est-ce qu'on fait pour réduire la vulnérabilité de nos infrastructures publiques?
3: Le CHU de Liège, par exemple, est entouré de bois et selon le capitaine Vincent Bouffa, pompier à la zone de secours de Liège, il est prêt à faire face à un incendie forestier important.
5: Alors, faut très clair là-dessus, le CHU ne sera jamais évacué. C'est impossible. Il faut savoir qu'à la base, le CHU est un bâtiment qui est prévu pour subir un incendie. Ici, en plus, on va bénéficier de routes qui vont nous créer des pare-feux et des coupe-feux naturels, des routes, des parkings.
3: Des pompiers qui veulent toutefois encore renforcer leur équipement spécifique et leur préparation. Autre exemple, le CHR de Huy, lui aussi en zone boisée. Jean-François Ronvaux, directeur général.
6: Nous avons un plan catastrophe. Et donc, clairement, dans ce cas, toutes les mesures d'évacuation potentielle du site existent. Ceci est intégré pour tout risque potentiel. Nous avons une centrale nucléaire ici. Maintenant, est-ce qu'il y a un calcul particulier sur les incendies? Aujourd'hui, pas. Mais on pourrait très bien en avoir.
3: Un peu partout, des réflexions doivent encore être menées.
2: Les pompiers de Bruxelles, eux, sont toujours en grève. Plusieurs réunions se sont enchaînées toute la journée entre la direction des secours, les autorités politiques et les syndicats pour tenter de trouver une issue. En attendant, seuls 30% des moyens opérationnels normalement prévus étaient disponibles aujourd'hui dans la capitale. Les pompiers se mobilisent notamment contre la réduction des effectifs de garde et des véhicules de secours. Ils demandent du renfort. On pourrait se diriger vers un troisième jour de grève.

0: Ryanair a donc mis sa menace à exécution, comme annoncé. La compagnie aérienne low cost réduit la voilure en Belgique. Elle retire 5 de ses 19 avions de l'aéroport de Charleroi et retire aussi 2 millions de sièges au départ des aéroports belges. Pourquoi ? Parce qu'elle conteste la hausse de la taxe d'embarquement décidée par l'Arizona. Le gouvernement fédéral avait pourtant décidé de la faire passer de 5 à 7 euros plutôt que 10 euros prévus initialement. Trop tard et insuffisant pour Ryanair. Les syndicats craignent pour l'emploi. L'aéroport de Charleroi a réagi, il dit regretter la décision de la compagnie, mais va poursuivre les discussions avec elle pour tenter de limiter l'impact pour les voyageurs et les travailleurs. Transport toujours, parlons du train à présent. Le gouvernement fédéral a validé récemment un gros dossier. Il s'agit du plan de libéralisation du rail belge en ce qui concerne le trafic intérieur à l'horizon 2033. Alors concrètement, que va-t-il se passer ? Explication Fabien Van Eekhout.
1: Oui, après l'ouverture à la concurrence sur le trafic marchandises, puis le trafic international, la prochaine phase de libéralisation du rail chez nous concernera en 2033 la circulation intérieure de passagers actuellement attribuée à la seule SNCB. L'État belge va créer une autorité publique qui sera chargée de déterminer les lots ou les lignes où les compagnies intéressées, du privé mais aussi la SNCB elle-même, pourront formuler des offres mises en concurrence. Le choix se fera au meilleur rapport qualité-prix, l'État vérifiant le respect des obligations contractuelles pour l'intérêt général, donc celui des voyageurs, insiste le cabinet fédéral de la mobilité, sachant qu'il faudra veiller aussi à créer une entité qui gérera, elle, pour le client, la vitrine et l'offre de billets uniques pour que le consommateur s'y retrouve sans complexité excessive. Reste que toute cette opération suscite déjà questions et incertitudes au sein des syndicats et du personnel de la SNCB, inquiet de voir l'État désinvestir au profit d'autres acteurs privés.
0: Et le ministre de la Mobilité, Jean-Luc Cruc, désengagé, reviendra en gouvernement pour présenter les modalités pratiques de cette nouvelle phase de libéralisation et aussi un calendrier plus précis d'ici la fin de l'année. Le parquet de Namur lance un nouvel appel à témoins. Brian Brigou et son fils Timéo, âgé de 5 ans, ont disparu le 27 juin à Honnay, près de Dinan. Les enquêteurs indiquent que les nombreuses investigations menées jusqu'à présent n'ont pas permis d'obtenir d'éléments déterminants. Le véhicule du père a été retrouvé sur le parking du terrain de football d'Honnay. La police cherche à déterminer ce qui s'est passé sur ce parking et lance un appel à toute personne qui y serait passée les 27 et 28 juin. Si vous avez des éléments susceptibles de faire progresser cette enquête, vous pouvez les transmettre au numéro gratuit 0800 30 300. Vous retrouverez ce numéro dans un article sur notre site RTBF Actu. L'Union européenne déconseille désormais à ses compagnies aériennes de survoler la Jordanie. La raison, c'est le risque sécuritaire lié aux attaques iraniennes dans la région. L'Agence européenne de la sécurité aérienne estime que la menace s'est accrue, des recommandations qui pourraient contraindre les compagnies aériennes à modifier leur plan de vol. Et ça va faire bientôt 5 mois que les États-Unis sont en guerre avec l'Iran. Visiblement, ils vont continuer puisque le secrétaire à la guerre, Pete Hegseth, réclame au Congrès 67 milliards de dollars supplémentaires. Jusqu'à présent, cette guerre a coûté déjà aux Américains plus de 37 milliards de dollars, sans compter les 18 soldats tués. Pour Alain Deneuve, chercheur à l'Institut Royal Supérieur de Défense, cette rallonge de 67 milliards reste floue au même titre que les objectifs de guerre.
2: Est-ce qu'il s'agit de payer, je dirais, des factures qui ont déjà été présentées, ou est-ce qu'il s'agit de prévoir les dépenses à venir? Là encore, on est en face d'une inconnue. Par définition, tout ça est recouvert par le secret, une certaine opacité. Il va falloir attendre qu'il y ait effectivement des enquêtes menées aux États-Unis, notamment par ce fameux organisme aux États-Unis qui s'appelle le GAO, qui va très certainement décrypter le moment venu l'ensemble des frais qui ont été engagés par l'administration américaine dans cette guerre.
0: Interview de Rislaine Kunda. Malgré les réticences des représentants, y compris républicains, cette demande de rallonge financière devrait bien être votée au Congrès. C'est l'une des pages les plus sombres de l'histoire irlandaise. Pendant des décennies, des milliers de mères célibataires ont été enfermées dans des foyers dirigés par l'Église catholique où elles ont subi de graves maltraitances. Beaucoup de leurs enfants y sont morts et ont été enterrés en secret. À Tuam, dans l'ouest de l'Irlande, des fouilles menées sur le site de l'un de ces anciens foyers ont déjà livré un bilan glaçant. Clémence Pénard, à ce jour, près d'une centaine de dépouilles d'enfants ont été retrouvées.
3: Et ce chiffre pourrait encore s'alourdir. D'après les archéologues, ces dépouilles ont été découvertes dans une zone très restreinte, laissant craindre que plusieurs centaines d'autres corps se trouvent encore sous terre. Jusqu'à 800 victimes révélées dès 2014, l'historienne locale Catherine Corliss. Des enfants, parfois âgés de quelques jours à peine, enterrés dans des fosses sceptiques par les religieuses du foyer. En 2016, des premières fouilles viennent confirmer l'horreur. On y retrouve des restes humains, mais aussi des chaussures de bébés, des tétines. Pourtant, il faudra attendre 2022 pour que le gouvernement irlandais adopte enfin une loi ouvrant la voie à des recherches officielles. Tuam n'est pas un cas isolé. L'Irlande comptait 18 foyers pour mères et bébés, et au total jusqu'à 9000 enfants pourraient être morts dans des conditions similaires à travers l'Irlande.
0: Et puis, autour de France, c'est encore une victoire belge aujourd'hui. Jasper Philipsen a remporté la 17e étape à Voiron. On retrouve Samuel Grulois sur place. Samuel, forcément, dites-nous tout.
4: Eh bien, un Belge qui s'impose pour la 6e fois, c'est autant que l'an dernier. Sauf que l'an dernier, il a fallu attendre l'étape des Champs-Élysées pour aller chercher la 6e victoire. Il y a donc une perspective encore. On ne va pas s'emballer d'aller en chercher une 7e, mais on va d'abord évidemment s'arrêter sur celle du jour, la victoire d'un Jasper Philipsen régulier depuis le début du Tour de France. Le seul sprinter à avoir intégré le top 5 des 5 sprints massifs disputés sur ce Tour de France. Et c'est paradoxalement sur un sprint non massif qu'il s'impose, un sprint de 26 coureurs. Il y avait un gros groupe à l'avant d'une cinquantaine de coureurs. 26 se sont isolés dans le final et Philipsen a réglé tout le monde, en l'occurrence à Schmidt, Coy, Aski, Pleumers dans cet ordre-là. Philipsen qui remporte la 11e victoire d'étape de sa carrière sur le Tour de France. Il a toujours gagné au moins une étape depuis 2022. C'est aussi la 3e victoire belge consécutive, la 15e, la 16e et donc la 17e aujourd'hui. C'est assez exceptionnel, de quoi rendre jaloux évidemment les autres nations. Pogacar toujours en jaune. Demain, c'est reparti pour la montagne et la lutte pour le classement général.
0: Allez, merci Samuel de suivre ce tour chaque jour pour nous. L'info revient à 19h. Bonne soirée. Merci de nous écouter.
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6: Et dans un instant, c'est complètement tour, le débriefing complet donc de cette 17e étape sur ce Tour de France 2026. Tout d'abord, nouveau point sur vos conditions de circulation. RTBF Mobile Info avec Caroline Martin. Comment ça se passe, Caroline?
7: Il y a un accident sur le 40 au stand de Bruxelles. C'est à hauteur de Grand Bigard en direction de la capitale. Une bande de circulation est obstruée pour l'instant. Et puis du côté du ring, on perd pour le moment une quinzaine de minutes entre Wezembeek et Diegem.
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6: Et puis la météo au programme, des nuages et des températures de saison, François Bouéry.
9: Oui, c'est ça, la normale de saison pour un mois de juillet, c'est 23 degrés et on est juste un tout petit peu en dessous aujourd'hui. Le tout, vous l'avez remarqué, sous pas mal de nuages. Alors en cours de soirée, ces nuages bas auront tendance à se disloquer, laissant apparaître les étoiles. Au niveau des minima, nous aurons entre 9 et 13 degrés en Wallonie et à Bruxelles et de 14 à 16 degrés en Flandre. Et puis ensuite, demain matin, les nuages se reformeront assez rapidement, laissant augurer une journée de jeudi assez similaire à celle que nous avons connue aujourd'hui, c'est-à-dire sèche, assez nuageuse malgré quelques embellis en Gaume et dans les deux Flandres en cours d'après-midi, et des températures maximales comprises entre 19 et 24 degrés.
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6: Bonsoir ou rebonsoir, très heureux de vous retrouver. Et 1, et 2, et 3, et ça fait 6. 6 victoires belges, 3e d'affilée au milieu d'une fête nationale. Tout va bien, feu d'artifice, noir, jaune, rouge sur ce Tour de France 2026. Et on va en profiter de cette nouvelle victoire belge, celle aujourd'hui de Jasper Philipsen. Le débriefing, Samuel Grulois et notre consultant Toto Christophe de Tillou. Bonsoir messieurs, rebonsoir.
14: Ah. Et à tous, tout va bien.
6: Bonsoir,
14: tout va bien, évidemment, puisque
4: Vous nous entendez, David?
6: Là maintenant, David. Oui. Là maintenant, oui.
4: David, allô, allô, David, David.
6: Et un,
4: on a gagné,
6: et deux.
4: Hein, David, on a gagné. On a gagné.
6: On a gagné.
4: Sixième victoire.
6: On a gagné.
4: Encore champion du monde, mais les championnats du monde seront organisés au Canada avec quelques chances pour la Belgique d'ailleurs au mois de septembre. Ce sera à suivre en direct sur la RTBF, sur Vivacité. Mais avant cela, évidemment, cette étape du Tour de France et une nouvelle victoire d'étape belge. Alors, on a dû attendre la septième étape pour assister à la première victoire noir-jaune-rouge. On commence à se dire, tiens, le vent tourne. On en a gagné 6 en 2025, 5 en 2024, 5 en 2023 et ça ne veut plus, ça ne veut plus. Eh bien, que nenni, 7e étape, victoire de Merlier, 8e étape, victoire de Merlier, 12e étape, victoire de Merlier, 15e étape, victoire d'Evenepoel, 16e étape, victoire d'Evenepoel, 17e étape, victoire de Philipsen. On fait donc aussi bien qu'en 2025 et en 2022, qui étaient deux années records au 21e siècle. On pourrait donc battre le record du 21e siècle en sachant que le record absolu est intouchable. 15 étapes en 1927, mais le cyclisme était bien différent. Celui qui gagne aujourd'hui, c'est donc Jasper Philipsen, frustré depuis le début de ce Tour de France. Il sait qu'il n'avait pas les meilleures jambes. Il l'a d'ailleurs encore déclaré aujourd'hui. Il lui a fallu du temps pour trouver du rythme sur ce Tour de Belgique. Il a terminé dans le top 5 de tous les sprints massifs. C'est le seul qui a réussi à terminer dans le top 5 de tous les sprints massifs, et c'est à l'issue d'une course difficile. Et je pense qu'en vieillissant, il va être plus performant dans ce type d'étape, comme un Mats Pedersen, sur des courses où on va vraiment loin dans le physique, où on élimine peut-être les purs sprinters, ce qui est arrivé aujourd'hui. C'est à l'issue d'une course comme celle-là qu'il s'est imposé devant Schmidt, devant Coy, qui a aussi très bien résisté, devant Aski et Ploymers 5e, suivent Rousseau, Arts, Pedersen, Matthews, Gates. Ça, c'est le top 10. 26 coureurs se sont disputés ce sprint. Il y avait 47 coureurs à l'avant et ils ont tous terminé en ordre divers et varié, évidemment, sur la ligne d'arrivée. Mais le groupe qui s'est expliqué comptait donc 26 coureurs, réglés par Philipsen. Dans le final, on a bien cru assister à la victoire d'un autre Jasper, également belge, Jasper Stuyven, qui franchement a bien amené sa barque avant d'être repris à 3800 mètres de l'arrivée. Stuyven a franchi la ligne en 34e position, 1 minute 52 derrière Jasper Philipsen, et c'est une nouvelle occasion manquée pour ce garçon. Et on lui souhaite, ce garçon qui a tout pour un jour gagner une étape du Tour de France et qu'il le mériterait plus que quiconque. Le peloton emmené par l'équipe UAE et notamment Vermeersch est arrivé 8 minutes 46 après Jasper Philipsen, et puis un peu, voire beaucoup plus loin, un trio composé de Anders Johannessen, Tim Wellens et Adam Yates. Tim Wellens qui a été délégué par l'équipe UAE pour venir en aide à Adam Yates, malade, fiévreux, qui a vomi pendant la nuit, qui n'est vraiment, vraiment pas top, mais qu'on a voulu sauver en se disant on aura besoin de lui demain, après-demain et samedi pour terminer ce Tour de France. On en reparlera avec Christophe de Tillou, mais on a quand même l'impression que chez UAE aujourd'hui, c'était pas du tout une grande journée, et il vaut peut-être mieux que ça arrive aujourd'hui que sur une étape de montagne d'ailleurs. La victoire donc de Philipsen, la 502e, commence à avancer, 502e victoire d'étape belge dans l'histoire du Tour de France, et un Philipsen qui s'est imposé tous les ans au moins une fois en 2022. Alors certes, il y en avait 4 en 2023, il n'y en avait qu'une l'an dernier, mais ça suffit à son bonheur, et il y en a une cette année à Voiron, et c'était peut-être la dernière possibilité pour lui, même si aujourd'hui il nous a rassurés. On se dit que sur un parcours punchy et un peu plus compliqué désormais à Paris avec la triple ascension de la côte Montmartre, on se dit que Philipsen pourrait, pourquoi pas, s'illustrer aussi dimanche. Le duo, en tout cas Philipsen-Van Der Poel, pourrait s'illustrer dimanche, parce que Van Der Poel aujourd'hui a vraiment placé dans les meilleures conditions possibles dans la dernière ligne droite Jasper Philipsen sur le faux plat montant, vent de face, même si c'était un vent relativement léger, de Voiron, où il s'impose. Donc on va écouter l'un des patrons de l'équipe Alpecin à propos de cette victoire de Philipsen, et c'est la deuxième victoire d'Alpecin dans Tour de France après celle de Van Der Poel à Ussel. On écoute Philippe Rodolf au micro de Kevin Papen.
14: Philippe Rotoff, on devine le soulagement de l'équipe, on devine le soulagement de Jasper Philipsen, on l'a vu s'écrouler après la ligne. Quel est votre sentiment là maintenant?
15: Pour nous aussi un soulagement, évidemment, surtout d'avoir gagné quand même notre deuxième étape, et avec Jasper qui est resté dedans, qui a souffert beaucoup pour avoir cette opportunité qui n'était pas une évidence. avant la course, mais aussi quand on a vu le déroulement de la course, c'est quand même un soulagement, mais aussi une très grande satisfaction.
14: Très gros travail aussi de toute l'équipe, les équipiers, Verstring notamment, ils ont tous roulé pour rattraper aussi Stuyven qui était à l'attaque.
15: Ouais, évidemment, mais on savait qu'aujourd'hui ça pouvait être une opportunité. À un moment donné, c'était très compliqué avec l'échappée, avec Pedersen et Kwiatkowski. Mais là, heureusement, Edward était là. Il a fait un superbe travail aussi pour que ça continue pas. Et puis, on a vu quand Stuyven était seul devant et derrière, tout s'est regroupé. On savait qu'on avait une très belle opportunité encore.
14: On dit souvent qu'en troisième semaine, il est toujours là, Philipsen. Il va toujours chercher une étape en troisième semaine du Tour.
15: C'est aussi ce que nous, on a dit en fait. Mais évidemment, dans la troisième semaine, cette année, il n'y a pas tellement beaucoup d'occasions. Et même aujourd'hui, c'est une occasion, mais pas une occasion gratuite. Donc, il a fallu vraiment travailler pour l'avoir. Premièrement, pour la créer, et puis pour finir le travail, c'était superbe, quoi.
14: C'est historique aussi pour le cyclisme belge, aujourd'hui, ce qui vient de se passer. C'est la première fois qu'un Belge gagne cinq étapes d'affilée.
15: On savait bien, évidemment, avant, c'est pas le truc le plus important, mais je crois surtout que ça dit quelque chose sur l'exploit de Jasper et le fait qu'on a eu raison de compter toujours sur lui et de garder la confiance dès le début, même que si le début n'a pas été évident pour lui, et évidemment pas pour nous non plus. Et il faut aussi ne pas oublier le travail de Mathieu qui, avec sa victoire d'étape, a tout de suite enlevé la pression pour toute l'équipe, pour l'équipe entière, pour Jasper aussi. Et ça a sûrement aidé pour en arriver ici aujourd'hui.
14: Il y a l'étape et le maillot vert ?
15: Excusez-moi ?
14: Il y a l'étape et le maillot vert ?
15: Il y a l'étape, surtout le maillot vert. Ça reste compliqué, mais c'est quand même l'étape qui fut très importante pour nous. Et ça a réussi.
4: On reparlera du maillot vert dans quelques instants, mais je trouve cette interview très intéressante sur le fond de Philippe Rodolphe qui dit, et il résume tout en ces quelques mots, ce n'était pas une évidence, ni avant le départ de l'étape, ni pendant l'étape, d'aller gagner aujourd'hui, parce que autant on se disait un moment, les planètes sont en train de s'aligner pour Jasper Stuyven, autant on a eu l'impression qu'elles ne se sont jamais vraiment alignées pour Philipsen qui s'impose au décompte final.
16: On l'avait dit avant cette étape que c'était une étape qui pouvait sourire aux attaquants ou aux sprinters, on ne savait pas bien, ça dépendait un peu du déroulement de la course. Et on l'a vu, toute la course a été indécise avec de nombreuses attaques, des regroupements, des lâchés. Donc voilà, il a fallu des circonstances de course. Ils y ont toujours cru, ils ont toujours été en bonne posture avec des bons coureurs devant pour leur équipe. Et dans le final, ils ont su se regrouper. Ils étaient une des rares équipes aussi avec 4 coureurs dans le final, 4 coureurs dans le bon groupe. Je pense que c'était quasi les seuls, peut-être avec Jayco aussi,
4: oui,
16: par
4: Jayco.
16: Hasard, il faut
4: oui,
16: et deux. Oui. Quoi, donc, oui. Donc voilà, ils étaient en supériorité, ils ont bien préparé cette étape, ils sont restés motivés, comme ils l'ont dit. Philipsen était à l'interview, il a dit qu'il était vraiment à côté de ses pompes en ce début de tour. Il y a cru, il a gardé le moral, il a eu du caractère, il s'est accroché. Et là, c'est une super victoire d'étape pour l'équipe et surtout pour Philipsen, évidemment.
4: Et puis, il y a eu évidemment... la déception, il y a la déception dans le chef de l'autre, Jasper Stuyven, qui se trouvait à l'avant avec d'autres coureurs. Un magnifique groupe de 6, Mats Pedersen, Ben Healy, Michal Kwiatkowski, Edward Plankaert. Et on lui a rendu hommage via Philippe Rodolphe, qui n'a pris en tout cas aucun relais à l'avant. Et Felix Engelhardt en compagnie de Jasper Stuyven. Et à la suite du sprint intermédiaire, Stuyven a poursuivi l'effort et il n'a été repris qu'à 3800 mètres de la ligne. On va écouter Jasper et puis Toto va lui rendre hommage parce qu'on a vraiment apprécié l'effort de Jasper Stuyven aujourd'hui. On est déçu pour lui.
17: Jasper, bravo pour cette étape. Malheureusement, ce n'était pas encore la bonne. Vous avez tout tenté, mais il y avait trop de coureurs alpecines derrière vous.
18: Oui, je pense qu'avec la groupe derrière, c'était pour toute la journée de la pression. Donc, c'était pas idéal pour moi. J'ai tout donné. Je crois que le moment que j'étais sorti de la groupe, c'était le bon moment, mais Pour l'instant, je crois pas que je pouvais faire quelque chose de différent.
19: Ce moment où vous sortez, pourquoi vous sortez juste après le sprint intermédiaire? Vous sentez que c'est le moment où il y a moyen de faire quelque chose, la différence là?
18: Oui, je crois que tous les autres coureurs savent que Matt roule jusqu'à sprint intermédiaire et après on doute un peu. Et c'était d'abord Kwiat qui a essayé et je sentais que c'était un bon moment d'essayer après. Peut-être pas idéal d'être seul, mais à la fin j'ai l'impression que Félix et Ben n'étaient pas super forts. Je crois que le seul qui peut venir c'était Kwiato, mais il a juste fait une attaque lui-même.
19: Vous avez quand même une relation particulière avec le Tour. Vous avez fait 28 fois un top 10. Vous vous battez, vous essayez, vous êtes fort, mais vous n'êtes jamais récompensé, malheureusement, Jasper. Si on se met à votre place, ça doit être difficile à vivre.
18: Ah ouais, mais on a gagné 3 étapes avec l'équipe, donc j'ai rien à perdre aujourd'hui. J'ai tout donné et pas de regrets.
20: 34 ans, beaucoup d'expérience, de recul évidemment sur sa performance aujourd'hui, mais quel coureur. Et oui, on est déçu pour lui, alors on est heureux qu'un Belge se soit imposé aujourd'hui, mais il aurait tant mérité, sa carrière n'est pas terminée, mais aller chercher cette victoire d'étape.
16: Oui, il la mérite, cette victoire d'étape. Comme on l'a dit pendant le live, c'est un coureur qui mériterait un autre palmarès. Vous l'avez dit tout à l'heure, sa dernière victoire, c'est Milan-San Remo, ouais, quoi.
20: 2021,
16: donc on se rend compte qu'il est toujours là. C'est un super équipier pour une équipe. Et dans le final, comme il l'a dit, pour moi, il a tout bien fait. Il a vraiment, il est parti au bon moment. Il a saisi l'opportunité. Je pense que c'est plus le parcours que lui qui a posé problème, vu que quand il est parti, il y a eu beaucoup de grandes routes, il y a eu une grande descente où il a perdu pas mal de temps. Et puis dans le final, dans les 5 derniers kilomètres, il y avait une bosse de plus ou moins 2 kilomètres là, en grande route, où derrière ça a attaqué pour les mecs qui n'étaient pas sprinters. Donc ça ne le favorisait pas, mais il a bien tenté sa chance et il n'y a rien à redire pour lui aujourd'hui. Il a vraiment, vraiment joué parfaitement le coup et ce sera pour plus tard.
20: Ouais, il n'a pas eu de bol non plus évidemment, puisque les gars avec qui il était, Pedersen, Kwiatkowski, Illy, Engelhardt, Plancaert, ont été repris dans le final à 15 km de la ligne. Et à partir de là, évidemment, notamment l'équipe de Pedersen a aussi roulé pour aller sur ce sprint. On avait un contexte différent lors de ce regroupement et ça n'a pas aidé. Ça n'a pas servi les intérêts de Jasper Stuyven, qui était au micro de Jérôme Elgers. Évidemment, voilà pour le vainqueur du jour, le malheureux du jour. Et puis il y a les non pas les malheureux, mais ceux qui se posent quelques questions. Ce sont les coureurs et les membres du staff de l'équipe UAE. Yates a donc franchi la ligne d'arrivée en compagnie de Johannessen, mais de son équipier aussi Tim Wellens, 13 minutes avant la fin des délais. Donc il n'y a pas de souci en termes des délais. Il n'y en a pas eu, il y en a bien calculé en déléguant Tim Wellens. En revanche, il est malade, fièvre, il a vomi. On ne sait pas s'il sera bien retapé pour demain. Et puis on a des craintes évidemment de voir un virus quelconque, et moi je ne suis pas médecin, mais se répandre au sein de l'équipe UAE. On a eu cette impression aussi de voir une équipe UAE un peu dans le dur aujourd'hui, c'est beaucoup dire, mais un peu dans la difficulté, des visages qui n'étaient pas sereins, des visages marqués, voilà. Je pense à celui de McNulty particulièrement, mais aussi à celui un peu de Tadej Pogacar, un coup de pédale un peu moins fluide. On a cette impression, et ce n'est qu'un feeling, mais que aujourd'hui en tout cas, c'était pas la journée du UAE et il valait mieux que ça se produise aujourd'hui.
16: Oui, on a vu des coureurs rarement lâchés comme McNulty, Wellens, Del Toro au début d'étape, ouais, lâchés, ouais.
20: Ou pas distrait, attentif, mais pas attentif.
16: Et un coup de pédale moins aérien pour le maillot jaune, on l'a trouvé, enfin moi je l'ai trouvé un peu plus occupé de piocher par moment. Là, d'habitude on dirait toujours que ça tourne tout seul, donc. Peut-être l'équipe UAE en difficulté, en tout cas une bonne opportunité peut-être pour Remco dans les prochains jours. On peut peut-être espérer encore mieux pour le champion belge, on verra.
20: Voilà, on ne va pas tirer de plan sur la comète, mais ce qu'on a vu chez UAE aujourd'hui ne nous a pas rassurés. Mais on rappelle évidemment le classement général et le matelas très confortable que Pogacar a sur ses adversaires. Pogacar, après 60 heures de vélo, on a passé le cap des 60 heures aujourd'hui. 60 heures, 4 minutes 17 secondes. Pogacar compte 4 minutes 32 d'avance sur Evenepoel, 6,51 sur Del Toro, 7,11 sur Sexas, 9,22 sur Ayuso, etc. etc. Il y a non pas un changement, mais un solide rapproché au classement général. C'est celui de Jegat, toujours 9e, mais qui comptait 9 minutes 52 de retard sur Pidcock ce matin. Il n'en compte plus qu'une, 0,6, puisqu'il se trouvait dans le bon groupe, Jegat, le français de Total Energy. Le 11e, toujours à la porte du top 10, c'est Van Wilder. Il va jouer dans les prochains jours, évidemment, sa place dans ce top 10 final du Tour de France. Et puis, un petit bilan, on a fait le bilan des nations. La Belgique, 6 victoires. La Slovénie, 4. Les Pays-Bas, 2. Et puis, une victoire pour le Mexique, le Danemark, la Norvège et la Suisse. Il y a le bilan des équipes. Et 9 équipes ont gagné, puisque certaines ont gagné plusieurs fois, sur 23. Ça veut donc dire que 14 équipes n'ont pas encore gagné et vont tenter d'une manière ou d'une autre d'aller en claquer une dans les prochains jours. C'est un élément à avoir à l'œil, évidemment, quand on analysera les prochaines étapes.
16: Oui, évidemment, c'est ce que, bah oui, en analysant la prochaine étape, c'est ce que j'allais dire. Il y a beaucoup d'équipes qui doivent essayer d'aller chercher une victoire d'étape, mais aussi au minimum montrer le maillot dans les prochains jours.
20: Et parce qu'il y a des équipes dont on n'a pas vu beaucoup le maillot durant ce Tour de France. Les maillots, justement, les maillots du jour, les maillots du Tour. L'étape pour Philipsen, on le rappelle, sa 11e dans l'absolu depuis le 2022, et il devient le premier coureur belge, même Eddy Merckx n'a pas fait ça. 5 années consécutives avec à chaque fois au minimum une victoire d'étape. Même Eddy n'a pas fait ça. Philipsen, vainqueur de l'étape. Pogacar, maillot jaune. Pogacar, maillot à pois, maillot qui sera porté par Paris Peintre demain. Pedersen, maillot vert. Mais attention, le retour de Philipsen se précise. Il n'y a plus que 7 points d'écart entre Pedersen et Philipsen. Le maillot blanc pour Del Toro, mais attention, distrait ou pas bien aujourd'hui, on n'a pas la réponse, mais il aurait pu perdre ce maillot aujourd'hui. Le combatif, c'est Pedersen.
6: Samuel Gaulois et notre consultant Christophe Detillou, voilà pour le débriefing de cette 17e étape et cette victoire donc belge à nouveau, celle de donc Jasper Philipsen. Et puis dans un instant, le débat du jour qui va tourner autour de Mats Pedersen et donc de ce maillot vert, où dans ce classement Jasper Philipsen, on l'a compris, s'est rapproché dangereusement. Voilà pour la suite du programme, on se retrouve dans un instant donc pour la suite de Complètement Tour. Avant la suite de Complètement Tour, un nouveau point sur vos conditions de circulation. RTBF Mobile Info avec Caroline Martin. Bonsoir, rebonsoir Caroline, comment ça se passe?
7: Rebonsoir, il y avait un accident tout à l'heure sur le 40 à hauteur de Grand Bigard. La bonne nouvelle, c'est que la chaussée a été dégagée. Vous ne perdez plus qu'une dizaine de minutes en direction de Bruxelles.
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6: 17e étape, victoire de Jasper Philipsen. On vous l'a dit, on poursuit complètement tour avec Samuel Goulois et avec notre consultant Christophe de Tillou, toujours en direct de cette ligne d'arrivée à Voiron. Et le débat complètement tour du jour, Mats Pedersen est-il trop généreux dans l'effort? Peut-il perdre ce maillot vert alors qu'il le porte, on le rappelle, Sam, depuis la 4e étape en interrogation?
20: Ben c'est une grande question parce qu'on aime les coureurs généreux, on aime les coureurs qui ont du panache, on aime des maillots verts qui vont le chercher, ce maillot vert, à l'instar jadis, il n'y a pas si longtemps que cela évidemment, d'un Peter Sagan. On ne se limite pas qu'à une quête de points dans les sprints massifs, mais on va chercher ses points partout où c'est possible. Et Pedersen, depuis le début de ce Tour de France, il a choisi cette tactique-là et il l'applique au quotidien, sauf qu'aujourd'hui c'est un exemple parmi d'autres, parce que sur d'autres étapes il a fait beaucoup d'efforts pour finalement un gain assez restreint. Aujourd'hui, il a beaucoup, beaucoup donné dès le départ, sans doute un peu trop tôt, pour tenter d'isoler les rivaux directs. Et ses rivaux directs, il n'y en a plus que deux. Et même non, il n'y en a plus qu'un désormais. Mais ce matin, il y en avait encore deux, Philipsen et Guermail. Ça a fonctionné pour Guermail, ça n'a pas fonctionné pour Philipsen. Il s'est isolé pour, notamment dans un groupe de 6, aller chercher les 25 points au sprint intermédiaire, qui était relativement loin aujourd'hui, après 147 km. Sauf que derrière, Philipsen, attentif, combatif, a malgré tout été chercher 9 points. Il a limité la casse à ce moment-là, et puis le groupe Philipsen dans le final, on vous l'a expliqué, est revenu sur le groupe Pedersen, et Philipsen a réglé le sprint aujourd'hui. Premier Philipsen, 8e Pedersen, il y a donc une grosse différence de points à l'arrivée, ce qui donne à Philipsen l'occasion de revenir à 7 longueurs seulement de Pedersen. Donc je ne sais trop s'il a mal négocié les derniers jours en s'investissant de façon excessive Pedersen, mais il y a une certitude: à partir de maintenant, vu l'écart et les étapes qu'il reste, il faudrait être beaucoup plus tacticien pour conserver ce maillot vert qu'il porte effectivement depuis 13 étapes. Là maintenant, et je ne dis pas que Pedersen n'a pas réfléchi, mais il faudra réfléchir un peu plus et sans doute prendre moins de risques, être un peu plus calculateur pour conserver ce maillot dans les prochains jours, au risque de tout perdre. La bonne nouvelle pour lui, c'est le placement de ses sprints intermédiaires les prochains jours, et notamment demain où c'est de nouveau relativement loin et sans doute un peu difficile pour Philipsen espérer aller chercher les points. Il n'y a plus d'arrivée pour sprint massif, ça c'est une certitude. Il y a encore les Champs-Élysées, et on pourrait peut-être assister à un scénario qui serait exceptionnel, je trouve, dans la dernière étape. C'est un maillot vert qui ne serait pas encore acquis d'office, avec une possibilité mathématique pour l'un ou l'autre d'aller chercher le maillot et de les voir s'expliquer dans la montée de Montmartre, parce que ce soit Philipsen ou Pedersen, ils ont les capacités d'aller gagner cette étape-là, puisqu'ils sont plus que de simples sprinteurs. Donc en soi, peut-être la débauche d'énergie excessive de Pedersen nous donne un suspense supplémentaire dans ce Tour de France. Mais est-il trop généreux? Vous aimez les coureurs comme moi avec panache, est-il trop généreux?
16: Je pense qu'aujourd'hui il a été trop généreux, surtout au début de l'étape. Il a voulu lui-même durcir la course parce que le début était vraiment dur. Il a voulu absolument lâcher, il a réussi. D'autres sprinters, il aurait voulu à mon avis sortir Philipsen notamment. Et donc il a durci lui-même la course. Je pense qu'il y a assez de bons coureurs dans son équipe que pour l'aider pour ce genre de mission, je vais dire. Donc je pense que c'est une tactique de l'équipe de se dire on va durcir la course, mais c'est peut-être pas à lui de le faire. Je pense qu'il aurait dû mettre un peu plus pédale douce, mais évidemment c'est facile de le dire après. Il aurait pu sortir avec un groupe de 15 coureurs au début et la course était finie. Là ça a été très disputé, il y a de nombreuses équipes qui ont roulé, qui ont arrêté de rouler, qui ont recommencé. Donc c'était pas facile de prédire à l'avance, et c'est facile de faire le débriefing comme ça après. Mais oui, je pense qu'il a quand même donné trop et qu'il était trop généreux. Il s'est peut-être senti trop fort au début de l'étape et il a payé les efforts dans le final et notamment au sprint de l'arrivée.
20: Et d'après vous à Montmartre, est-ce que Van Der Poel sera là pour aider un Jasper le cas échéant, ou Van Der Poel, après la victoire de Van Aert l'an dernier, a-t-il envie lui-même d'aller chercher une victoire d'étape? Évidemment, il faudra voir l'état du classement ce jour-là. Hein, mais
16: je pense que Van Der Poel...
20: Il y a deux cartes.
16: Oui, il y a deux cartes, et clairement deux cartes, mais les deux cartes sont possibles. Et rien n'empêche Van Der Poel de faire sa course et d'attaquer ou d'essayer de suivre les attaques des meilleurs dans Montmartre. Et puis après, ben, s'il n'est pas parti, de se mettre au service de Philipsen en cas d'arrivée au sprint massif. Parce que je pense que Philipsen est capable de passer avec les sprinteurs la bosse de Montmartre. Mais je pense plutôt, moi, un scénario un peu comme l'année passée, avec les tout meilleurs comme Van Aert l'année passée, mais cette année peut-être avec Evenepoel, avec Pogacar, avec peut-être Pedersen qui va lui passer peut-être mieux la bosse que Philipsen. Mais oui, il y a beaucoup de scénarios possibles, mais Van Der Poel va sûrement aussi jouer sa carte le dernier jour.
20: Sachez ce matin qu'il y avait donc 31 points d'écart entre Pedersen et Philipsen, il n'y en a plus que 7 ce soir au classement donc du maillot vert. Et puis je voulais terminer avant de passer sur l'étape de demain sur ce communiqué que l'on a reçu en cours d'étape de l'Union Cycliste Internationale. Il y a eu ces contrôles antidopage en pleine nuit de Vingegaard, de Pogacar, il y a eu le contrôle vers 20h de Sexas, le contrôle vers 22h de Remco Evenepoel mené par l'ITE, donc l'International Testing Agency, l'agence mondiale internationale des tests en antidopage, qui donc ont généré ici quand même pas mal de réactions. Et l'Union Cycliste Internationale a publié aujourd'hui un petit communiqué dans lequel, et je reprends ces mots, elle déclare: même si elle a pleinement conscience du caractère contraignant d'une telle mesure pour les coureurs, les contrôles donc de nuit, l'UCI, l'Union Cycliste Internationale, souligne néanmoins que ces contrôles répondent à un intérêt prépondérant, celui de la lutte antidopage. Dans cette optique, elle soutient pleinement l'utilisation par l'ITA de tous les moyens à sa disposition pour mener au mieux sa mission, dans le respect naturellement du code mondial antidopage et de la législation applicable dans chaque pays pour la réalisation des contrôles. Voilà le petit message envoyé pour l'UCI, qui donc, il n'y a rien de révolutionnaire là-dedans, mais prend la défense de l'International Testing Agency.
6: Voilà pour le débriefing complet donc de cette journée, et en effet la préface de l'étape de demain, 18e étape, 18e journée sur ce Tour de France 2026. Christophe Detillou, notre DS, directeur sportif complètement Tour. Qu'attendre justement donc de ce départ à Voiron pour l'arrivée à Orcières, Merlette?
16: Une étape assez compliquée, assez dure, avec 5 cols au programme. Pas de col hors catégorie, mais néanmoins 2 cols de première catégorie, un col de deuxième catégorie et 2 cols de troisième catégorie. Une arrivée à Orcières, évidemment, avec un col de 7,1 km à presque 7% de moyenne. Donc ça va être un mec costaud qui va l'emporter certainement. Et comme on dit toujours, ce sont les coureurs qui font la course. Et il y a beaucoup d'équipes, comme Samuel l'a souligné tout à l'heure, beaucoup d'équipes qui doivent au minimum montrer le maillot. 14 équipes, je pense, qui n'ont pas encore remporté sur ce Tour de France. Donc on peut s'attendre à un début d'étape assez disputé, de nombreux coureurs qui voudront aller dans l'échappée. Et premier col de première catégorie après 24 km, un col de 11 km, le col de Engin. Et on peut s'attendre vraiment à une première partie d'étape demain très compliquée. Donc voilà, oui, une étape assez dure, une étape qui va être très disputée. Et on peut s'attendre à un beau vainqueur en cours demain.
20: Et puis c'est une étape historique, puisque les plus anciens se souviendront que lors de la 11e étape du Tour de France 1971, Luis Ocaña avait infligé une terrible défaite à Eddy Merckx, qui avait terminé 3e de l'étape à 8 minutes 42 de Luis Ocaña, qui avait endossé le premier maillot jaune de sa carrière. On se souvient aussi dans la foulée de la réaction d'Eddy Merckx pour récupérer son maillot jaune.
6: Dans un instant, on vous reparlera de Lucien Van Impe, le Tour de Lulu, chaque jour dans
20: Il avait terminé deuxième ce jour-là. Voilà. Il avait terminé deuxième entre Ocaña et Merckx.
6: On reparle de sa victoire, bien sûr, il y a 50 ans, 1976, dernier vainqueur belge de la Grande Boucle. Merci Sam, merci Toto, merci Samuel Goulois, merci Christophe Detillou, bien sûr, pour le direct. On vous le rappelle, tout au long de la journée, vous suivez cette étape en direct, en intégralité, sur Viva Sport, DAB+, la radio numérique, via nos applications RTB Factu, RTB Fovio, l'application Radio Player qui vous permet, où que vous soyez, partout en Belgique, en Europe ou dans le monde, pendant cette période estivale, de rester branché à la RTBF, rester branché à la rédaction RTBF Sport. On revient donc dans un instant pour une plongée quotidienne dans les archives. À tout de suite.
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6: 2026, sixième victoire belge, donc aujourd'hui, lors de cette 17e étape, Jasper Philipsen. Et il y a 50 ans, le Tour de France 1976 était donc gagné par Lucien Van Imp, dernier vainqueur belge de la Grande Boucle. On vous le rappelle tous les jours avec cette plongée dans les archives, le Tour de Lulu proposé par Manu de Bièvre. Et justement, fin de Tour canon en 1976 pour les Belges.
25: Mention, on l'appelle le petit Lucien, mais aujourd'hui c'est le grand Lucien, croyez-moi. Attention, préparez le chrono!
27: Alors que le Tour semble gagné pour Van Imp, les autres coureurs belges participent à la fête. On va compter pas moins de 7 autres succès d'étape noir-jaune-rouge dans la dernière semaine de course. Deuxième à Saint-Gaudens, derrière Régis Ovion, Willy Terlink est déclaré vainqueur quelques jours plus tard après le déclassement pour dopage du sprinter français. À Fleurance, Michel Pollentier s'impose en solitaire après s'être extirpé du peloton à 10 km de l'arrivée. Le lendemain, le vétéran Ferdinand Braque, 37 ans, est ému aux larmes après son succès sur le chrono à Auch. Il a bien été aidé par la crevaison de Freddy Martens qui prend sa revanche le lendemain en remportant au sprint les deux demi-étapes de Lannion puis de Lacano. Le sprinter de Lombard-Saïd remporte ici encore le sprint à Versailles avant un ultime contre-la-montre sur les Champs-Élysées. Incontestable maillot vert 1976, Freddy Martens rentre ainsi dans l'histoire en décrochant 8 victoires d'étape dans le même tour, comme seul l'avait fait avant lui Charles Pélissier en 1930 et Eddy Merckx en 70 et 74. 50 ans plus tard, le record est toujours d'actualité.
6: 1976, 2026, donc vous l'avez vécu en direct en cette fin d'après-midi sur RTB Vivacité, cette sixième victoire belge, la troisième d'affilée, 1, 2, 3 avec, je le répète encore une fois, le 21 juillet au milieu. La fête nationale avait commencé avec quelques heures d'avance et elle se poursuit quelques heures plus tard avec cette victoire aujourd'hui dans cette 17e étape de Jasper Philipsen. C'était commenté en direct par Samuel Rulois et notre consultant Christophe De Tillou.
12: Tour de France 2026, 17e étape, mercredi 22 juillet, 175 km entre Chambéry et Voiron.
4: Terlink qui sort de ce groupe dans une position de poursuiteur. L'équipier de Kwiatkowski et de Bernal qui se trouve également dans ce groupe. Joshua Terlink, dixième hier du contre-la-montre. Il s'est un peu loupé dans cette attitude donc de poursuiteur. Il a pris quelques mètres Terlink. Je pense que c'est jouable, mais ce ne sera pas le cas parce qu'il y a une réaction derrière. S'il n'y avait pas de réaction, évidemment, sur sa puissance intrinsèque, il pouvait aller au bout. Mais il y a un coureur de la JECO, un coureur également de l'équipe Netcompany qui ont fait le bon, avec aussi deux coureurs, évidemment, deux coureurs de l'équipe Alpecin, Mathieu Van Der Poel et Jasper Philipsen. Et dans la route Philipsen, Olaf Koy, il y a Ploymers qui est là aussi et Mats Pedersen qui revient du Diable Vauvert pour se positionner. On va assister à ce sprint en petit comité. C'est maintenant sur la ligne d'arrivée de Voiron. Terlink n'ira pas au bout et Mathieu Van Der Poel qui emmène pour Jasper Philipsen, qui veut absolument décrocher une victoire d'étape sur ce Tour de France comme il l'a fait chaque année. Jasper Philipsen peut-être pour sa première victoire d'étape, et Jasper Philipsen pour la sixième victoire d'étape belge de ce Tour de France. C'est fait, 1, 2, 3, 4, 5, 6, sixième victoire d'étape belge sur ce Tour de France, autant que l'an dernier. Et ce Tour de France n'est pas terminé. Jasper Philipsen, c'est pas Jasper Stuyven, c'est Jasper Philipsen, mais c'est un Jasper qui gagne et c'est un Belge qui gagne.
16: Oui, quelle étape pour les Belges, quelle étape très disputée, mais quelle victoire encore. Victoire belge, il n'y a pas grand chose à dire, si ce n'est qu'on est évidemment très heureux.
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0: Il est 19h. Un bon début de soirée à tous, Julie Buron pour ce journal. La grève des pompiers bruxellois va sans doute se poursuivre demain, alors que le mouvement a démarré hier. Aujourd'hui, en milieu d'après-midi, les syndicats ont été reçus par le ministre-président bruxellois, Boris Dilliez, et ils sont ressortis déçus. Le gouvernement bruxellois propose notamment de former et d'engager 24 pompiers pour tout Bruxelles, mais le calendrier reste flou. De toute façon, c'est nettement insuffisant, selon Frédéric Leroy, permanent pour le syndicat libre de la fonction publique.
1: Les 24, ça ne va rien couvrir du tout. Quand on sait qu'on a besoin de plus ou moins 200 pompiers pour combler tout l'effectif, ces 24 ne vont rien faire du tout, sachant qu'en plus de ça, on a plus ou moins entre 60 et 80 pompiers qui partent en pension cette année. On est déçus. C'est un peu du foutage de tête. Nous n'avons pas eu d'avancée. On a eu beaucoup de poudre aux yeux.
0: Des propos recueillis par Benjamin Vorporten. Dans ce contexte, dit le Front commun syndical des pompiers, la grève reste pleinement nécessaire et à l'ordre du jour. Les représentants syndicaux vont consulter leur base dans le courant de la soirée. Par ailleurs, le ministre-président bruxellois a appelé les représentants des organisations syndicales des pompiers qu'il a rencontrés donc à la poursuite du dialogue. C'est un nouveau bras de fer entre Ryanair et les autorités belges. La compagnie aérienne irlandaise a confirmé le retrait de 5 avions basés à l'aéroport de Charleroi et la réduction de 2 millions de sièges en Belgique dans les prochains mois. En cause, la hausse de la taxe fédérale sur les billets d'avion de 5 à 7 euros à partir de l'an prochain. Une décision qui fait réagir le gouvernement wallon, Fabien Magri.
2: Le gouvernement wallon rappelle avoir déjà largement soutenu la compétitivité de l'aéroport de Charleroi avec un allègement fiscal de 30 millions d'euros. Il avait aussi annulé il y a quelques mois la taxe de 3 euros par passager que la ville de Charleroi voulait imposer. La Wallonie estime dès lors qu'elle ne peut pas aller beaucoup plus loin. Et c'est pourquoi le ministre-président Adrien Dolimont et la ministre en charge des aéroports Cécile Neven envisagent une autre stratégie. Il faut, selon eux, accélérer la diversification des compagnies aériennes pour réduire la dépendance de Charleroi à Ryanair. Et on comprend que l'enjeu est majeur, en premier lieu pour les emplois liés à l'aéroport et puis pour les voyageurs. Les conséquences pourraient être moins de destinations et à terme des billets plus chers. Ryanair frappe fort, comme souvent. Reste désormais à voir si la compagnie irlandaise ira jusqu'au bout de ses annonces.
0: Et de son côté, l'aéroport Carolo regrette la décision de Ryanair et il poursuivra les discussions avec la compagnie afin d'en limiter au maximum l'impact pour les voyageurs et les travailleurs. Au lendemain de la fête nationale, le couple royal s'est rendu à Libramont sur le site de la foire agricole dont la 90e édition ouvrira ses portes vendredi. Le roi Philippe et la reine Mathilde ont ainsi pu assister aux préparatifs de la plus grande foire agricole en plein air d'Europe. Ils ont rencontré les responsables de la foire et différents acteurs du monde agricole, comme des éleveurs, des étudiants en agronomie et médecine vétérinaire et des entrepreneurs agricoles. Sixième victoire belge sur la grande boucle, Jasper Philipsen s'est offert la 17e étape du Tour de France, 174 km entre Chambéry et Voiron. Le Limbourgeois s'est imposé au sprint dans un groupe d'une quarantaine de coureurs.

0: Or, au classement général, le Slovène Tadej Pogacar a conservé 4 minutes 32 secondes d'avance sur Remco Evenepoel et 6 minutes 51 secondes sur son équipier mexicain Isaac Del Toro. Trois grandes étapes alpestres attendent désormais les coureurs dès demain. Le recordman du monde du saut à la perche, Armand Duplantis, qui avait abandonné samedi le concours du meeting de Londres en raison d'une douleur, a passé des examens rassurants. Il sera bien présent au championnat d'Europe d'athlétisme de Birmingham. Ce sera du 10 au 16 août. C'est ici que se referme ce journal. Merci de nous écouter.
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2: Et on fait un point sur le trafic avec Caroline Martin. Bonsoir Caroline.
3: Bonsoir.
2: Alors comment est-ce que ça roule en ce mercredi soir ?
3: Eh bien la situation est calme sur l'ensemble du réseau routier. Par contre sur le rail, eh bien sachez que la circulation s'effectue sur une seule voie entre Bruxelles Midi et Braine-l'Alleud avec évidemment des retards à la clé.
2: Merci beaucoup Caroline. On fait un nouveau point juste après les informations de 20h. À tout à l'heure.
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0: Harry Styles avec le titre American Girls sur Vivacité dans ce Viva Musique.
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0: Jusqu'à 23h, on est parti. Bonjour les amis, ravi de vous retrouver en ce mercredi soir après ces quelques jours de pause. Je vous ai un petit peu abandonné du jour au lendemain, mais c'est pour une bonne nouvelle puisque c'était la naissance de mon fils le 14 juillet dernier. Et donc voilà, je suis parti quelques jours, mais je suis ravi quand même de vous retrouver et de retrouver aussi ce studio climatisé, on va pas se mentir, plutôt que la maternité surchauffée la semaine dernière. Et puis je suis très heureux également d'écouter vos titres, ceux que vous allez me proposer jusqu'à 23h, 4h, durant lesquels nous allons profiter ensemble. Merci à ceux qui sont déjà là, je pense à Dani, Jenny ou encore Cédric et Béatrice. Je vais écouter le petit message de Cédric qui vient tout juste de me parvenir, 0470 07 20 23. C'est entièrement gratuit, donc n'hésitez pas. Dans quelques instants, je vous propose le premier titre que vous avez choisi. Il arrive juste après une courte pause sur Vivacité.
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0: TLC avec No Scrubs sur Vivacité.
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0: Jusqu'à 23h, vive la musique avec, il y a quelques instants, le premier titre de la soirée, c'était celui de Jenny qui voulait écouter Kylie Minogue avec Nick Cave, le titre Where the Wild Goes. Roses, pardon, Grow. Et on l'a écouté. Merci beaucoup, Jenny, qui nous dit mille merci à toi, Quentin. Demain, j'en propose un autre. Ah, bah, avec grand plaisir. Merci en tout cas pour vos petits messages. Également, Marie qui me dit félicitations et tout le bonheur du monde. Au moins les 12 premières années. Laissez-moi sur vos petits nuages pour cette première semaine, Marie. Laissez-moi tranquille. On a Béatrice qui nous dit j'ai bien entendu, tu es devenu papa. Tout à fait. Et c'est pour ça d'ailleurs que je me suis absenté sans rien dire comme un voleur. Voilà, merci beaucoup en tout cas pour ces petits messages. Je vois aussi Marc et Françoise qui me font leurs sincères félicitations. Et Dany également, merci beaucoup les amis, ça fait plaisir, ça fait chaud au cœur. Bonsoir à Seb aussi qui nous a rejoint par message et qui nous a demandé un titre. Cédric de Charleroi, que je n'oublie pas d'ailleurs, son titre arrive dans un instant. Mais avant ça, il y a du Pink et Willow Sage Heart.

0: Sunshine arrive dans un instant. Et puis Pierre Demar avec le titre Je pense à vous, également calé juste derrière sur Vivacité.
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0: Pierre Demar avec le titre Je pense à vous sur Vivacité dans ce Viva Musique jusqu'à 23h et je pense à vous également et tous vos petits messages que vous envoyez. Je vais vous répondre un à un. Merci en tout cas pour tout ça. Dans quelques instants, je vous le disais, la demande de Cédric de Charleroi arrive. D'ailleurs, lui aussi m'a dit comme Marie que j'allais être heureux jusqu'à plus ou moins 12-13 ans. Et puis après, ça allait devenir plus problématique. Super, merci de vos encouragements, les amis, ça fait plaisir. Allez, Edwin Collins arrive dans un instant avec Girl Like You, Ed Sheeran avec Azizam également. Et puis juste après, on écoute le titre de Cédric.
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0: Ed Sheeran avec le titre Azizam sur Vivacité.
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0: Et dans cette émission, c'est vous qui faites la programmation, mais a priori, c'est vous aussi qui faites l'animation.
2: Bonsoir à toutes et à tous, c'est Cédric de Charleroi avec vous. J'espère que vous allez bien en ce mercredi soir. C'est reparti pour notre Viva Musique quotidien. Et ce, jusqu'à 23h. Attention, c'est notre cher ami Quentin qui est à la réalisation et à la présentation de cette émission. Bon retour à toi, mon cher Quentin. Et ça fait plaisir, bien évidemment, de te retrouver. Ça fait plaisir de vous retrouver également chez vous. Merci d'être avec nous sur Vivacité. Je vous propose de poursuivre dès maintenant en musique avec Naughty et son titre « Trop peu de temps ».
0: Merci beaucoup à Cédric de Charleroi qui fait maintenant tout le boulot à ma place et qui, en plus de ça, s'est nettement amélioré en animation en très peu de temps. Là. Merci beaucoup Cédric pour ce message. Merci Cédric qu'on embrasse évidemment. Voici Naughty avec « Trop peu de temps » sur Vivacité. On est ensemble jusqu'à 23h.

Nelly Furtado avec le titre I'm Like a Bird sur Vivacité dans ce Viva Musique avec vos messages bien évidemment. Sébastien, je ne sais plus si je l'avais salué. Bonsoir Sébastien, bonsoir Virginie, Simon, Nathalie également et tout le petit monde qui envoie de super messages. Pardon, merci beaucoup hein, évidemment pour tous ces petits messages. Et puis Nathalie qui est là et qui vient rajouter une petite couche sur la défaite de la semaine dernière, qui nous dit ah vous revoilà Quentin. Il vous a fallu plus d'une semaine pour vous remettre de la défaite des Bleus. Je comprends. Je suis contente de vous retrouver. Bonne soirée à tous. Bah, effectivement, défaite assez sale, mais bon, ce soir-là, je crois que j'ai gagné bien plus.

0: c'est compté.
1: Patrick Fiori et Jean-Jacques Goldman avec quatre mots sur un piano arrivent dans un instant. Et d'ailleurs, c'est pas marqué sur mon écran, mais il y a c'est Catherine Ricol qui chante sur ça, si je dis pas de bêtises. Je voudrais pas en dire, donc je vais quand même aller vérifier tout ça. Mais en tout cas, on quitte ça dans un instant sur Vivacité, ainsi que du Ambre avec Je me demande.
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1: Et moi, je raconte n'importe quoi. Alors, c'était le bon nom de famille, hein. C'est bien Christine Ricol, par contre. Christine, c'était pas bon. Enfin, j'avais dit Catherine. Voici Christine Ricol, donc, Patrick Fiori et Jean-Jacques Goldman avec quatre mots sur un piano sur Vivacité.

Ambre avec le titre « Je me demande » sur Vivacité. Je salue Tia ou encore Marie de Bruxelles qui m'a envoyé des petits SMS et j'embrasse très fort Tia qui nous a dit « Coucou Quentin, tous mes vœux de bonheur et bienvenue au bébé ». Merci beaucoup Tia, ça fait plaisir. J'essaie de passer un maximum des titres que vous choisissez bien évidemment et ce jusqu'à 23h avec le 0470 70 07 20 23 principalement puisque c'est entièrement gratuit ou le 30 63 50 centimes le message. Dany nous a choisi un titre ce soir, Simple Minds avec New Girl Dream nous accompagne jusqu'à 23h. Donc vous l'aurez compris, c'est vous qui faites la programmation musicale ici sur Vivacité durant les vacances.

0: Simple Minds avec New Gold Dream sur Vivacité. Dans ce Viva Musique, c'était la demande de Dany. Merci beaucoup pour vos messages, vos demandes, vos titres. On se régale. Et ça, jusqu'à 23h avec vous qui faites la programmation musicale. 0470 07 20 23. J'attends toutes vos demandes ou encore le SMS 3063 50 centimes le message. Dans un instant, Julie Buron pour les informations. Et puis, juste avant ça, eh bien, je vous propose que de notre côté, on jette un petit coup d'œil sur la météo de demain.
1: Bonsoir tout le monde. Après cette journée bien nuageuse, eh bien les nuages auront tendance à se disloquer quelque peu ce soir et cette nuit. Au niveau des minima, nous aurons entre 9 et 13 degrés en Wallonie et à Bruxelles et de 14 à 16 degrés en Flandre. Et puis ensuite, demain jeudi, les nuages se reformeront assez rapidement en matinée, laissant augurer une journée assez similaire finalement à celle que nous avons connue aujourd'hui, c'est-à-dire une journée sèche, assez nuageuse, malgré tout de même quelques embellies en Gaume et au littoral en cours d'après-midi, et des températures maximales qui seront comprises entre 19 et 24 degrés.
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0: Il est 20h. Bonsoir à tous, Julie Buron pour ces informations. La poursuite du dialogue, c'est ce que souhaite le ministre-président bruxellois Boris Dilliez. Cet après-midi, il a reçu les organisations syndicales des pompiers bruxellois en grève depuis hier. À la sortie de cette réunion, les syndicats se sont dit déçus. Le gouvernement bruxellois leur propose notamment de former et d'engager 24 pompiers pour tout Bruxelles. Mais le calendrier reste flou et c'est nettement insuffisant selon le syndicat libre de la fonction publique. Les pompiers bruxellois devraient donc poursuivre leur grève demain. Porsche prévoit de supprimer des milliers d'emplois supplémentaires qui s'ajouteront aux milliers de licenciements déjà annoncés par le constructeur allemand de voitures de luxe et de sport. Selon certaines sources, la direction de Porsche consulte les représentants du personnel en vue d'une deuxième vague de restructuration. Un accord avait déjà été conclu concernant 3900 suppressions de postes. D'après le magazine spécialisé Manager Magazine, cela entraînerait la suppression de 5000 emplois supplémentaires. Le quotidien allemand Bild estime quant à lui qu'entre 5 et 6000 emplois seront supprimés d'ici 2035. L'ouverture du procès à New York du président vénézuélien déchu Nicolas Maduro pour trafic de drogue a été programmée pour le 1er juin 2027. Capturé par les États-Unis à Caracas au début de l'année et incarcéré depuis le 3 janvier dans une prison de Brooklyn, l'ex-chef d'État, âgé de 63 ans, est poursuivi pour 4 chefs d'accusation, dont narcoterrorisme. Son épouse Cilia Flores, 69 ans, fait face à 3 chefs d'accusation. Tous deux nient les faits qui leur sont reprochés. Et de 6 pour les Belges au Tour de France. Jasper Philipsen s'est imposé au sprint lors de la 17e étape entre Chambéry et Voiron. C'est sa première victoire sur ce Tour de France 2026. Au classement général, pas de changement. Tadej Pogacar est toujours en jaune avec 4 minutes 32 d'avance sur son dauphin Remco Evenepoel. Demain, 18e étape montagneuse entre Voiron et Orcières-Merlette. C'est la fin de ces informations. Très bonne soirée à notre écoute.
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2: Et on fait un nouveau un point sur le trafic avec Caroline Martin, mais je crois que ça reste assez calme globalement.
3: Oui, absolument, c'est calme partout sur le réseau routier. Par contre, sur le rail, il y a des soucis puisque la circulation des trains s'effectue sur une seule voie entre Bruxelles Midi et Braine-l'Alleud et aucun train ne circule entre Leuze et Ath.
2: Merci beaucoup Caroline pour ces informations. Bonne soirée et bon courage à ceux qui sont sur la route. Soyez prudents les amis.
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0: Débuter cette deuxième heure ensemble dans ce Viva Musique avec le titre The Way We Touch sur Vivacité. J'espère que vous allez toujours bien, que vous êtes en forme jusqu'à 23h Viva Musique.
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0: Jusqu'à 23h, Viva Musique. En ce mercredi soir, on fait une petite pause après peut-être la journée de boulot pour ceux qui n'ont pas la chance d'être en vacances en ce moment. On fait une pause durant laquelle on décompresse et on choisit les titres qui nous font plaisir. Vous n'hésitez surtout pas. Qu'est-ce que vous avez envie d'écouter ce soir? Je vous attends. Vous êtes déjà très nombreux et nombreuses et ça fait plaisir. J'en profite d'ailleurs pour dire à Seb de Moucron qui m'a envoyé un petit message que, eh bien, on a déjà passé aux alentours de 18h un titre de Teddy Bear. Il voudrait écouter Les Chaussures Roses. Alors ça sera avec grand plaisir, mais on va mettre un petit peu d'écart entre le titre de 18h et celui qu'on va passer ce soir. Donc un petit peu plus tard ce soir. D'ailleurs, j'ai vu que Teddy Bear avait fait une super prestation. J'ai pas pu tout suivre évidemment, mais hier soir pour la fête nationale belge. Et ça c'est cool quand même. Belle continuité à Teddy Bear. On espère qu'il sortira encore plein de titres. Nous allons poursuivre dans quelques instants évidemment avec l'une de vos demandes. Mais avant ça, j'ai du Johnny Hallyday à vous proposer.
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0: Et je salue Françoise également qui vient de nous rejoindre par le biais de WhatsApp 0470 07 20 23. C'est entièrement gratuit, donc n'hésitez pas vous aussi. Johnny Hallyday avec Marie dans un instant, Sinéad Spiro avec Material Lover juste après, et puis encore après votre demande.
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0: Sienna Spiro avec Material Lover sur Vivacité. C'est Viva Musique jusqu'à 23h avec la demande de Sébastien qui nous disait par message tout à l'heure « Salut Quentin, toutes mes félicitations. Je comprends mieux ton absence. Je suis content de ton retour. Tu m'avais manqué. Merci Sébastien, ça fait plaisir. Je suis très content d'être là aussi ce soir. Merci, bonne soirée. » Ah non, j'ai oublié la phrase principale, pardon. Avant 21h30, serait-il possible d'entendre Boss d'Orelsan? Bon, on l'écoute avec grand plaisir. Il arrive dans un instant. Merci et bonne soirée à toi aussi Sébastien et à vous toutes et tous évidemment qui nous écoutez ici sur Vivacité.
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Kavinsky, Angèle et Phoenix avec le titre Night Call sur Vivacité. Bonsoir à Annie de Morialmé qui nous a envoyé un petit message. Bienvenue. Virginie nous a renvoyé un. J'ai bien vu la petite condition après 21h. On va essayer de faire ça évidemment avec grand plaisir. Merci pour vos messages. Voici Omi avec

Lynn, avec le titre dans ton téléphone sur Vivacité, et dans votre soirée de ce soir surtout, il y a vos titres, vos demandes jusqu'à 23h. Je salue Sophie qui nous a envoyé un petit message et qui nous a envoyé une photo aussi d'ailleurs de sa rencontre avec Laurent Voulzy hier soir, juste après l'interview avec Bruno Tumers. Ça c'est cool pour une fan, rencontrer son artiste préféré, même si j'ai l'impression que ça t'arrive assez régulièrement Sophie, et tant mieux pour toi. La demande de Tia, Beautiful, de Christina Aguilera pour nous accompagner en ce mercredi soir sur Viva.

Olivia Dean avec So Easy to Fall in Love sur Vivacité. Merci pour vos messages avec Cédric qui nous a renvoyé un petit message WhatsApp qui nous dit « Merci mon cher Quentin d'avoir passé mon choix de ce soir. Et oui, je m'améliore en animation. » Eh bien, je suis bien heureux de l'entendre et c'était super. Merci pour ce petit message vocal. Tia qui nous dit « Merci Quentin, j'adore cette chanson. Bonne nuit à tous. » Merci Tia, qu'on embrasse très fort. Merci du message. Et puis Annie de Montréal-Mé qui dit « Je viens juste d'allumer la radio. » Mais c'est notre Quentin, je suis vraiment contente de te retrouver. Merci Annie pour le message, ça fait plaisir.

0: Dans un instant, Rosé et Bruno Mars avec Apathé. On aura aussi Tovlo et Stromae pour ce super titre Des fleurs sur Vivacité. Et puis très vite, un titre que vous avez choisi.
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0: Tovlo et Stromae avec Des Fleurs sur Vivacité.
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0: Jusqu'à 23h, Viva Musique avec vous par message et j'aimerais remercier Michaela qui nous a envoyé un petit message. Bonsoir Quentin, félicitations pour l'arrivée de votre petit garçon. Je voulais vous dire que j'adore votre émission, votre bienveillance. Votre émission me fait du bien. Merci, merci beaucoup Michaela pour le message. Et on va essayer de passer le titre bien évidemment avant 23h. Merci pour ce petit message, c'est vraiment... Ça met du baume au cœur, voilà, ça fait vraiment plaisir. Sébastien aussi, merci pour le titre. Quelle est la prochaine soirée à thème et à quand? Eh bien, on pourrait s'en caler une là, dans les prochains jours. Alors, il y a les Franco qui commencent à partir de demain, donc les émissions seront un petit peu plus courtes. Donc, on va attendre certainement la semaine prochaine, mais avec grand plaisir, la semaine prochaine, on se fait une soirée à thème. Moi, je suis 100% d'accord. Et puis, pour ce qui est du thème, bah, vous choisissez. Évidemment, hein, comme d'habitude, vous m'en donnez un. Si tout le monde est d'accord, on part là-dessus. Bon, il faut quand même qu'on parte sur un titre que vous avez choisi, quelque chose que vous m'avez demandé, notamment par le biais de WhatsApp, 0470 07 20 23. Et Simon de Soumagne nous a demandé un titre parce qu'il trouve qu'on l'écoute pas assez souvent. Et je suis bien d'accord avec lui. Mais l'artiste, de manière générale, on l'écoute pas assez souvent. Alors que c'est quand même une très très belle voix de la pop. C'est Ariana Grande avec le titre « Hate That I Made You Love Me ». Merci beaucoup Simon pour ce titre. On l'écoute avec grand plaisir. Il nous dit bonne émission et merci beaucoup.

0: Teddy Swims avec Mr. Know It All sur Vivacité. On a Marc et Françoise qui me dit « Rebonsoir Quentin, n'aurais-tu pas oublié de passer Babysitting Blues de Renaud qu'on a demandé vers 19h ?» Pas du tout, j'étais justement en train de vouloir passer le titre, mais malheureusement je l'ai cherché sous toutes les coutures. Celui-ci n'est pas dans la bécane et je pense également à Marie de Bruxelles qui voulait écouter l'Algerino avec Va Bene, mais celui-ci non plus, on ne l'a pas dans la bécane pour ce soir. Alors si vous avez un autre titre sous le coude à me demander, n'hésitez surtout pas. Et puis je vous le passe avec grand plaisir. Quand c'est par SMS, les amis, comme c'est payant, n'hésitez pas à envoyer deux ou trois titres au cas où je n'ai pas le premier, ce qui vous évitera de payer le deuxième SMS. Voilà. Et puis préférez aussi le WhatsApp 0470 07 20 23. C'est gratuit, c'est toujours mieux. Je vous propose, les amis, que l'on fasse un petit tour de vélo ensemble.
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0: Avec le beau vélo de Ravel et à la fin de la semaine, samedi, eh bien, direction Aiguezé, cap sur la province de Namur pour ce beau vélo de Ravel. Cette semaine, Olivier Coll, vous avez trouvé le moyen de nous amener un peu de fraîcheur avec une attraction touristique de la capitale wallonne.
2: Alors oui, on va se mettre au frais, parce que pendant l'été, ça fait du bien aussi. Et pour ça, descendre sous terre, c'est le bon plan. Et le bon plan à proximité d'Aiguezé, eh bien, nous amène dans la capitale wallonne à Namur. Et c'est Christine Laverdure qui nous accueille dans les souterrains de la citadelle. Bonjour Christine.
3: Bonjour.
2: Vous êtes au frais toute l'année en fait.
3: Oui, 14 degrés hein, dans les souterrains.
2: Ça ne bouge pas entre hiver et été.
3: Non, pas du tout, c'est exceptionnel. Et ici, nous, dans les souterrains, en fait, l'expérience de visite, parce qu'on peut parler d'une expérience, les souterrains ont été rénovés et on a des projections, sons et lumières, mais toujours accompagnées du guide.
2: Ça a beau être moyenâgeux, on est dans quelque chose de tout à fait, allez, on va dire moderne finalement.
3: Oui, tout à fait. Et ici, on aborde franchement une partie d'histoire à partir du XVIe siècle. Par contre, vous parlez de Moyen-Âge et on a inauguré une nouvelle visite au mois de septembre. C'est la citadelle au Moyen-Âge où on vous emmène, le guide toujours, vous emmène pour une balade de 2 heures, intérieur-extérieur, et on ouvre des lieux qui ne sont pas ouverts au public. Le logis comtal, le vieux puits, la tour aux chartes, avec aussi des projections et vidéos 3D.
2: Voilà, donc si vous avez déjà été voir les souterrains il y a quelques années, il faut y retourner, il y a du nouveau. Et si on y va avec ses enfants, ça va être totalement passionnant pour eux, parce que rien que le seul fait de descendre sous terre, déjà, ça les rend complètement dingues.
3: Ah oui, ça c'est vraiment l'expérience. Et la citadelle au Moyen-Âge, voir les chevaliers projetés sur les murailles et découvrir les senteurs d'époque dans les pots en grès et participer à un banquet d'époque, bah ça aussi c'est charmant.
2: Mais tous nos sens vont être en émoi, il me semble.
3: Exactement.
2: Voilà, un petit coup de fraîcheur donc pour cet été. Rendez-vous, profitez peut-être de votre escale avec nous à Aiguezé samedi. On est dans la même province, la province de Namur. Il y a une vingtaine de kilomètres entre les deux et donc vous faites un petit combo magique comme ça pour ce week-end. C'est ça aussi, redécouvrir notre patrimoine wallon et aller à la découverte de ce qu'on a près de chez nous avec samedi Daniela Prepeliu qui sera là sur le tandem évidemment pour partager cette étape avec nous et puis de la récompense à l'arrivée, Charles Doré côté musique et le cover band à vous qui nous fera chanter en français. Et puis Christine, vous êtes prêt à recevoir tous les beaux héros du Ravel du côté de la citadelle de Namur ce week-end?
3: Oui, et moi je veux quand même ajouter aussi, on est labellisé Bienvenue Vélo, donc venez à Terra Nova.
2: Faut monter la route merveilleuse d'abord.
3: Oui, mais ça fait partie du jeu. Et là, vous pouvez prendre une petite collation, je vais dire, à Terra Nova. Et on a tout ce qu'il faut pour. Vous pouvez remplir votre gourde, on a tout le petit kit si
2: on
3: jamais
2: il y a une crevaison. Garer son vélo en sécurité.
3: Et vous pouvez garer votre vélo en sécurité au sein de Terra Nova.
2: Ouais, et ça, c'est un chouette label, évidemment, pour faire du tourisme à vélo. Aiguezé samedi, Terra Nova, les souterrains dimanche.
3: Oui.
2: Voilà, parfait. On fait ça. Parfait. Et rendez-vous donc du côté d'Aiguezé ce samedi.
0: Merci beaucoup, Olivier. On a hâte, évidemment, de vous y retrouver à Aiguezé ce samedi. Vous suivez tout ça sur Vivacité à partir de 13h, bien évidemment. Pour le moment, une demande, celle d'un Laurent Voulzy par Sophie de Louvain-la-Neuve. Eh ben, on va écouter un petit Rock Collection. Ça me faisait plaisir ce soir. Je me suis dit, pourquoi pas, tiens, le partager avec tout le monde. Voici donc Laurent Voulzy pour nous amener vers 21h ici sur Vivacité dans ce Viva Musique. On a tout...

0: Laurent Voulzy pour Sophie de Louvain-la-Neuve dans ce Vive Musique. Jusqu'à 23h, on est ensemble. Juste après, les informations, on poursuit au rythme de vos titres sur Viva.
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0: distinction de l'action publique concernant ce rabatteur présumé de femmes pour Jeffrey Epstein. C'est ce qu'a annoncé le parquet de Paris, assurant néanmoins que l'enquête concernant un réseau lié aux pédocriminels américains se poursuivait. Daniel Siat, recruteur de mannequins, a été retrouvé mort lundi soir à son domicile de Colombes, au nord de Paris. Visé par plusieurs plaintes, notamment pour viol, il faisait l'objet à Paris d'une enquête confiée à l'office spécialisé dans la lutte contre la traite des êtres humains. L'homme de 69 ans, qui se présentait comme né français et citoyen suédois, contestait ces accusations. Les pays de l'Union européenne ne sont pas parvenus à trouver un compromis pour parvenir à un accord sur un 21e train de sanctions contre la Russie. Une nouvelle réunion est prévue demain. Les nouvelles sanctions visent notamment le secteur bancaire russe, un effort pour mettre le système financier du pays sous pression. Sixième victoire belge sur la grande boucle, Jasper Philipsen s'est offert la 17e étape du Tour de France, 174 km entre Chambéry et Voiron. Le Limbourgeois s'est imposé au sprint dans un groupe d'une quarantaine de coureurs. Au classement général, le Slovène Tadej Pogacar a conservé 4 minutes 32 secondes d'avance sur Remco Evenepoel et 6 minutes 51 sur son équipier, le Mexicain Isaac Del Toro. Trois grandes étapes alpestres attendent les coureurs dès demain. C'est tout pour ces informations. Merci de nous écouter.
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0: Tame Impala avec le titre Dracula sur Vivacité. Et moi, je pensais que j'allais mettre un jingle et je mets quoi? Je mets une musique. Mais ça, c'est pas très grave. Et on va quand même mettre le jingle parce que j'ai des choses à vous dire.
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0: Ça y est, je m'absente une semaine et je fais n'importe quoi avec ma console. Non mais, ça va pas tout ça. 0470 07 23, jusqu'à 23h, c'est vous qui faites la programmation musicale. Je suis ravi d'être avec vous les amis, ravi d'écouter les titres que vous choisissez. Marie de Bruxelles nous a renvoyé un petit SMS avec deux ou trois titres à écouter avec grand plaisir. Je vais regarder ça. Et puis, je vois aussi que Marc et Françoise m'ont aussi envoyé une nouvelle demande. Ça fait plaisir. Simon nous dit merci beaucoup Quentin et félicitations pour la naissance de ton fils. Merci Simon, ça fait plaisir. Belle soirée. Merci beaucoup d'être avec nous ce soir et de nous accompagner au rythme de vos messages que je lis avec grand plaisir. Je vous propose de débuter cette nouvelle heure ensemble avec l'une de vos propositions par message. C'est celle qui a été faite par Marc et Françoise, tiens, justement, qui m'avaient envoyé le message en tout début d'émission. Je n'avais pas leur premier titre. Alors, ils me proposent « Millésime » de Pascal Obispo. Et ils nous disent « Marc et moi, on te dédie ce titre ». Eh bien, merci beaucoup Françoise, merci beaucoup Marc. Je vous embrasse les amis. Ça fait plaisir d'avoir votre petit message. On va bientôt pouvoir écouter aussi « Les chaussures roses » demandées par Seb de Moucron. Mais avant ça, du Jamiroquai et du Pascal Obispo sur Vivacité. Sur les

Jamiroquai et avec Love Philosophy sur Vivacité. Bonsoir à Fabienne qui nous a envoyé un petit message de Villers-l'Évêque. Merci beaucoup, ça fait plaisir de lire ce message. Et merci aussi à Marc de Namur qui nous a un tout grand merci pour millésime. Merci beaucoup pour toute votre présence ce soir. Allez, dans quelques instants, un nouveau titre que vous avez choisi juste après du Amir avec le titre Ce Soir ou encore Taylor Swift avec I Knew It, I Knew You sur Vivacité.

Amir avec le titre ce soir sur Vivacité. Et ce soir sur Viva, bah c'est vous qui faites la programmation musicale. Vous la faites jusqu'à 23h avec vos demandes, vos choix par le biais de WhatsApp 0470 07 20 23. Je vous lis avec grand plaisir et j'écoute vos suggestions musicales, avec notamment une qui arrive dans un instant, celle de Marie de Bruxelles après Gorillaz et Orange County sur Vivacité. 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

Paradisio Bailando sur Vivacité avec vous qui faites la programmation musicale jusqu'à 23h. Fred de la Louvière nous dit bonsoir Quentin, félicitations pour ton heureux événement, merci beaucoup pour le message. Tiens nous dit Quentin, je suis heureuse de votre retour mais je voudrais quand même féliciter Francis qui s'en est très bien sorti. Mais évidemment, avec Francis qu'on embrasse et qui tout l'été vous accompagnera encore durant les week-ends notamment. Merci beaucoup Tia pour le petit message. Et puis c'était le titre de Marie aussi de Bruxelles. Voilà, je ne voulais pas l'oublier. Marie qui nous a envoyé le petit message pour demander ce titre de Bailando, ce titre Paradisio. Martine nous rejoint. Bien le bonsoir à vous tous. Je vous souhaite une superbe soirée musicale. Merci Martine. Benoît de Namur également a envoyé un petit message. Merci Benoît pour tes félicitations. Martine nous dit bon retour Quentin et félicitations également. Merci à tous. Ça fait plaisir de vous savoir parmi nous. Dans quelques instants, Gianna Nannini et puis juste avant ça, Mylène Farmer avec son titre « C'est à qui le tour ». Et rassurez-vous, on continue également avec vos titres jusqu'à 23h.

0: Gianna Nannini sur Vivacité dans ce Viva Musique avec le titre Imachi. Voilà qui saura faire plaisir, j'en suis sûr, à Annie de Montréal, mais qui nous écoute d'ailleurs ce soir dans ce Viva Musique qui se poursuit avec, eh bien, dans quelques instants, un autre titre que vous m'avez demandé. Mais avant ça, Marc Lavoine ou encore Alice on the Roof avec Today sur Viva.
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Marc Lavoine avec les yeux revolver sur Vivacité. Je vous propose de poursuivre avec l'une de vos demandes, celle de Seb de Moucron, qui nous dit « Bonsoir, j'aimerais avoir les chaussures roses. Je voudrais dire à ma femme que je l'aime, même si je suis chiant. J'aime mon fils aussi, Seb de Moucron. » Eh ben, on embrasse toute la petite famille, le message est passé et bien sûr qu'on écoute avec grand plaisir Teddy Bear avec « Chaussures roses » sur Vivacité, lui qui a tout déchiré hier sur la scène pour cette fête du 21 juillet.

Mickey avec sa pique un peu quand même sur Vivacité. Dans quelques instants, je vous propose qu'on poursuive avec un titre que vous avez choisi à nouveau. Juste avant ça, du Shakira avec le titre Zoo sur Vivacité.

Karine Costa et Paolo Domingo, et vous aurez forcément reconnu ce rêve bleu de Aladdin et qui m'a été demandé par Virginie. Merci beaucoup Virginie, en espérant avoir pu te faire plaisir avec ce titre qu'elle a choisi par le biais de WhatsApp 0470 07 20 23. Et c'est la même chose également pour ce message que j'ai reçu de Michaela qui nous demandait d'écouter Strong de London Grammar. Ça fait longtemps qu'on m'a pas demandé du London Grammar. Avec grand plaisir, elle nous dit belle soirée à vous et tous vos auditeurs. Le message est passé, on écoute avec plaisir sur London Grammar sur Viva.

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1: Il est 22h. Bonsoir à tous, Julie Buron pour ces informations. La poursuite du dialogue, c'est ce que souhaite le ministre-président bruxellois Boris Dilliez. Cet après-midi, il a reçu les organisations syndicales des pompiers bruxellois qui sont en grève depuis hier. À la sortie de cette réunion, les syndicats se sont dit déçus. Les pompiers bruxellois devraient donc poursuivre leur grève. En fait, le gouvernement bruxellois leur a proposé notamment de former et d'engager 24 pompiers pour tout Bruxelles. Mais le calendrier reste flou et c'est nettement insuffisant selon les syndicats libres de la fonction publique.

0: l'occasion a également été donnée aux habitants du voisinage de jeter un œil derrière les scènes, de découvrir le site du festival et de profiter de diverses animations. Durant le festival en lui-même, un bureau des riverains est par ailleurs accessible pour permettre aux habitants d'obtenir des renseignements ou de faire part de leurs requêtes. L'ouverture du procès à New York du président vénézuélien déchu Nicolas Maduro pour trafic de drogue a été programmée pour le 1er juin 2027. Capturé par les États-Unis à Caracas au début de l'année et incarcéré depuis le 3 janvier dans une prison de Brooklyn, l'ex-chef d'État âgé de 63 ans est poursuivi pour 4 chefs d'accusation, dont narcoterrorisme. Son épouse Cilia Flores, 69 ans, fait face à 3 chefs d'accusation. Tous les deux nient les faits qui leur sont reprochés. Et de 6 pour les Belges au Tour de France, Jasper Philipsen s'est imposé au sprint lors de la 17e étape entre Chambéry et Voiron. C'est sa première victoire sur ce Tour de France 2026. Au classement général, pas de changement. Tadej Pogacar est toujours en jaune avec 4 minutes 32 d'avance sur son dauphin qui n'est autre que Remco Evenepoel. Demain, 18e étape montagneuse entre Voiron et Orcières-Merlette. C'est la fin de ces informations. Bonne soirée à notre écoute.
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0: Mentissa avec les enfants difficiles sur Vivacité.
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0: Et Mentissa qui, je vous le rappelle, sera en concert avec Vivacité aux Solidarités de Namur du 4 au 6 septembre prochain. N'hésitez pas à prendre vos places. Prenez vos places également pour ceux qui nous rejoignent pour ce Viva Musique qui se poursuit durant une heure encore, toujours au rythme de vos demandes. Avec Anita qui nous a envoyé un message par le biais de WhatsApp 0470 07 20 23.

Bonsoir Anita et merci pour ce message. Je vous propose de poursuivre avec la demande d'Annie de Morialmé qui a choisi ce soir François Valéry avec ce super titre qui est Aimons-nous vivants et qu'on écoute ensemble pour bien débuter ce 22h sur Vivacité.

Dr Alban avec le titre Sing Alléluia sur Vivacité dans ce Viva Musique, toujours avec vous, toujours avec vos titres, avec Thierry qui nous envoie un petit message par le biais des SMS. Bonsoir cher Quentin, je te félicite, toi et ton épouse. Merci pour le message très cher Thierry. Nous poursuivons avec vos demandes dans quelques instants. Oh, j'avais oublié Frédéric de la Louvière qui nous envoie un petit message. Bonsoir à Fred là aussi. On poursuit avec vos messages, évidemment vos titres, dans un instant l'une de vos demandes, mais avant ça il y a du Vanessa Paradis et M avec La Scène, ou encore Alex Warren et le titre Fever Dream sur Vivacité.

Vanessa Paradis aime avec le titre La Seine sur Vivacité. Béatrice de Bruxelles nous dit bonsoir Quentin, quel plaisir d'entendre ta voix. Tu m'as souvent encouragé. Je n'écoute plus souvent Vive Musique car je suis éveillé entre 4h et 5h le matin. Je suis épuisé, donc je vais dormir tôt. Bisous à tout le monde, nous dit-elle. Bah, je comprends bien, effectivement, réveillé entre 4 et 5h. Moi aussi, je dormirai entre 20 et 23. On est bien d'accord là-dessus. On t'embrasse, Béatrice.

0: Marine avec le titre Escro arrive dans quelques instants. Keen avec Somewhere Only We Know également. Et puis je vous propose de caler un titre que vous avez choisi également dans cette suite de soirées. Et il faut aussi qu'on se cale une soirée à thème. Vous êtes nombreux et nombreuses à me l'avoir demandé par message. Lundi prochain, le planning me dit qu'on est ensemble. Alors pourquoi pas débuter la semaine avec une soirée à thème lundi prochain. Il nous faut encore choisir le thème maintenant. À vos idées, évidemment. Allez Marine avec Escro dans un instant sur Vivacité.
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Kin, Somewhere Only We Know sur Vivacité. Marc, par message, nous dit ce serait bien un thème sur les chansons de la paix, puisqu'on est en train de choisir un thème pour lundi prochain, puisqu'on va faire soirée à thème. Tous les titres seront en rapport avec le thème. Eh bien, pourquoi pas, on prend ça en compte. Très cher Marc, le thème de la paix, est-ce que vous avez autre chose à nous proposer de votre côté? N'hésitez pas à nous le dire. Pour l'instant, ce que vous pouvez aussi nous dire, ce sont les titres que vous avez envie d'écouter, avec la demande de Benoît de Namur dans un instant, juste après BTS et le titre Swim.

0: Francis Cabrel avec ce magnifique titre « Je t'aimais, je t'aime et je t'aimerai » sur Vivacité, demande de Benoît de Namur qui m'a envoyé un message WhatsApp. Il y a de cela quelques minutes maintenant, c'est même il y a une heure, et qui nous a dit « Bonsoir Quentin, les habitués, félicitations pour ton fils. J'aimerais te demander, Francis Cabrel, bonne soirée. Merci Benoît pour le message et avec grand plaisir pour le titre. Dans un instant, on a du Kylie Minogue, on a du Céline Dion aussi avec « Bonjour, pardon, merci » sur Vivacité.
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Minogue, I can't get you out of my head sur Vivacité. Et on enchaîne, je vous le propose, avec une demande, celle de Anita qui m'a dit « Bonsoir, j'aimerais entendre un titre de Florent Brac. Elle vient de sortir Damn Right. Si vous ne l'avez pas, je vous laisse choisir un autre titre qui vous plairait dans son répertoire. Merci beaucoup et bonne soirée à tous. » Eh bien, ça n'arrivera pas puisque nous avons le titre dans la bécane. Voici Damn Right sur Vivacité.

Marguerite avec le titre Belle Vie sur Vivacité. Anita nous dit merci beaucoup d'avoir passé Florent. Merci beaucoup à toi Anita d'avoir choisi un titre de Florent Braque. On passe vos titres avec plaisir ici sur Vivacité. Bad Bunny avec DTMF juste avant une nouvelle demande.

0: Sandra avec le titre Everlasting Love, demandé par Thierry de Wallin qui nous a dit merci, merci beaucoup à toi Thierry pour ton message et merci à vous toutes et tous pour votre présence en ce mercredi soir. Je vous propose évidemment qu'on se retrouve dès demain pour un nouveau Viva Musique. Demain, n'oubliez pas aussi qu'à partir de 19h sur Vivacité, il y aura les Franco de Spa à vivre avec nous. À demain les amis.
1: Bonsoir tout le monde, après cette journée bien nuageuse, eh bien les nuages ont tendance à se disloquer cette nuit, avec au niveau des températures entre 9 et 13 degrés en Wallonie et à Bruxelles, et de 14 à 16 degrés en Flandre, et puis ensuite demain jeudi, les nuages se reformeront assez rapidement en matinée, augurant une journée assez similaire finalement à celle que nous avons connue aujourd'hui, c'est-à-dire sèche, assez nuageuse malgré quelques embellies quand même en Gaume et au littoral en cours d'après-midi, et des températures maximales qui seront comprises entre 19 et 24 degrés pour demain.

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Il est 23h. 3 fois moins de TFA. L'Europe revoit ses exigences et abaisse son seuil de tolérance pour ce polluant éternel de la famille des PFAS. Ryanair va retirer 5 avions basés à l'aéroport de Charleroi dans les prochains mois. En cause, la hausse de la taxe fédérale sur les billets d'avion de 5 à 7 euros à partir de l'an prochain. Une 6e victoire belge sur le Tour de France. Le sprinter Jasper Philipsen s'est imposé lors de la 17e étape. Bonsoir à tous, Julie Buron pour ce journal. L'Europe durcit donc ses recommandations sanitaires sur le TFA, le plus petit des PFAS, ces polluants dits éternels, car ils peuvent rester des années, voire des décennies dans la nature. Après avoir examiné de nouvelles données scientifiques, l'Autorité européenne de sécurité des aliments a fixé la nouvelle dose quotidienne admissible. Elle est 3,5 fois plus basse que la précédente. Des PFAS et TFA, il en a été beaucoup question ces dernières années, avec plusieurs zones surexposées, notamment en Wallonie. Alors, ces nouvelles exigences vont-elles changer quelque chose ? Faut-il s'attendre à des contrôles plus stricts ? On fait le point avec Boris Van Acker.

0: PFA est présent partout. On en retrouve dans les sols, notre alimentation, mais aussi dans la pluie et même dans le brouillard. Extrêmement mobile et persistant, ce polluant est issu de nombreux pesticides encore utilisés en agriculture. Trop pour Céline Bertrand, spécialiste en santé environnementale.
1: Ce qu'il faut faire absolument, c'est s'attaquer à la source du problème. Et comme toujours, c'est ce qu'on ne fait pas. Donc il faudrait absolument interdire encore une fois les pesticides fluorés, qui sont quand même à l'origine principalement de ces émissions de TFA. Or, qu'est-ce qu'on voit aujourd'hui? C'est qu'en Wallonie notamment, il y a une augmentation très importante de l'utilisation de ces pesticides.
0: Si l'eau du robinet est aujourd'hui conforme, c'est bien l'accumulation du TFA dans l'environnement qui menace notre santé.
2: La grève des pompiers bruxellois va sans doute se poursuivre demain, un mouvement qui a démarré hier. Aujourd'hui, en milieu d'après-midi, les syndicats ont été reçus par le ministre président bruxellois, Boris Dilliès, et ils sont ressortis déçus. Le gouvernement bruxellois propose notamment de former et d'engager 24 pompiers pour tout Bruxelles, et le calendrier reste flou. C'est nettement insuffisant, selon Frédéric Leroy, permanent pour le syndicat libre de la fonction publique.
3: Les 24, ça va rien couvrir du tout. Quand on sait qu'on a besoin de plus ou moins 200 pompiers pour combler tout l'effectif, ces 24 vont rien faire du tout, sachant qu'en plus de ça, on a plus ou moins entre 60 et 80 pompiers qui partent en pension cette année. On est déçus. C'est un peu du foutage de tête. Nous n'avons pas eu d'avancée. On a eu beaucoup de poudre aux yeux.
2: Les propos de Frédéric Leroy recueillis par Benjamin Verporten. Dans ce contexte, dit le Front commun syndical des pompiers, la grève reste pleinement nécessaire et à l'ordre du jour. Les représentants syndicaux devaient consulter leur base dans le courant de la soirée. De son côté, le ministre président bruxellois Boris Dilliès a appelé les représentants des organisations syndicales des pompiers qu'il a rencontrés à la poursuite du dialogue. C'est un nouveau bras de fer entre Ryanair et les autorités belges. La compagnie aérienne irlandaise a confirmé le retrait de 5 avions basés à l'aéroport de Charleroi et la réduction de 2 millions de sièges en Belgique dans les prochains mois. En cause, la hausse de la taxe fédérale sur les billets d'avion de 5 à 7 euros à partir de l'an prochain. Une décision qui fait réagir le gouvernement wallon, Fabien Magri.
4: Le gouvernement wallon rappelle avoir déjà largement soutenu la compétitivité de l'aéroport de Charleroi avec un allègement fiscal de 30 millions d'euros. Il avait aussi annulé il y a quelques mois la taxe de 3 euros par passager que la ville de Charleroi voulait imposer. La Wallonie estime dès lors qu'elle ne peut pas aller beaucoup plus loin. Et c'est pourquoi le ministre président Adrien Dolimont et la ministre en charge des aéroports Cécile Neven envisagent une autre stratégie. Il faut, selon eux, accélérer la diversification des compagnies aériennes pour réduire la dépendance de Charleroi à Ryanair. Et on comprend que l'enjeu est majeur, en premier lieu pour les emplois liés à l'aéroport et puis pour les voyageurs. Les conséquences pourraient être moins de destinations et à terme des billets plus chers. Ryanair frappe fort, comme souvent. Reste désormais à voir si la compagnie irlandaise ira jusqu'au bout de ses annonces.
2: Et de son côté, l'aéroport Carolo regrette cette décision de Ryanair et il poursuivra les discussions avec la compagnie afin d'en limiter au maximum l'impact pour les voyageurs et les travailleurs. Faire le plein de diesel vous coûtera encore un peu plus cher dès demain. On se rapprochera des 90 euros pour 40 litres de diesel ce jeudi. Des manifestations violentes depuis 2 jours en Italie. Plusieurs milliers de personnes se sont confrontées à la police dans différentes villes. Les manifestants dénoncent la mort d'un homme lors d'une arrestation musclée. La présidente Giorgia Meloni exige la vérité sur cette affaire. Elle condamne aussi la violence contre les forces de l'ordre dans les manifestations. Que s'est-il passé lors de cette arrestation? On voit ça avec Mathieu Van Winkel.
5: Deux policiers en train de maîtriser un homme couché sur le ventre, il appelle à l'aide. La scène est filmée depuis un balcon. La police vient d'être appelée parce qu'un homme d'origine marocaine est en colère. Il crie dans la rue. Les deux policiers l'immobilisent. L'homme se tait, le silence et sa mort constatée par les ambulanciers. L'intervention a-t-elle été régulière ou non? L'autopsie devrait apporter des réponses. Mais depuis lundi soir, les manifestations se multiplient, parfois violentes. Selon les services de secours, 11 personnes, manifestants et policiers, ont été blessées.
6: Je suis sa nièce aînée Et pour moi, être ici aujourd'hui est un devoir. C'est ma façon de me tenir.

0: venir aux côtés de ma famille et de donner une voix à quelqu'un qui ne peut plus parler, afin que personne d'autre n'ait à vivre ce qu'il a vécu.
1: La caméra corporelle d'un des policiers a été transmise au procureur. Des enquêtes préliminaires pour homicide par négligence ont été ouvertes contre les deux policiers, ainsi que contre quatre secouristes qui, dans un premier temps, n'ont fait que regarder sans intervenir.
2: Les explications de Mathieu Van Winkle. Et de 6 pour la Belgique. Jasper Philipsen a permis à la Belgique de remporter une 6e étape sur les routes de France après les 3 victoires de Tim Merlier et les 2 de Remco Evenepoel. Dans les rues de Voiron où avait lieu l'arrivée, Philipsen a réglé au sprint un gros groupe de coureurs échappés. Il en profite aussi pour revenir dangereusement sur Mads Petersen pour le maillot vert. Il n'y a plus que 7 points d'écart entre les 2 coureurs. En attendant cette première victoire sur le Tour de France 2026, c'est un soulagement pour Jasper Philipsen.
3: C'est énorme, j'ai dû attendre longtemps la 17e étape. Je suis extrêmement heureux et fier de cette victoire et du fait que nous avons continué à nous battre et à y croire. La journée a été très difficile, j'avais Mathieu Van Der Poel à mes côtés qui m'a lancé parfaitement pour le sprint. Je suis très fier de lui et très fier de l'équipe.
4: Allons de plus.
2: Jasper Philipsen qui répondait à notre envoyé spécial sur ce Tour de France, Jérôme Elgers. C'est ici que se referme ce journal. Bonne soirée à notre écoute.
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7: À Arras, autour de la table, en août 1435, nous retrouvons donc les Français, les Anglais et les Bourguignons. En plus des représentants des 3 parties concernées, les organisateurs peuvent se réjouir de l'arrivée d'observateurs venus de, écoutez bien, de l'Aragon, de la Bohême, de la Bretagne, de la Castille, de Chypre, du Danemark, du Saint-Empire romain germanique, de Gênes, de Naples, de Navarre, de Pologne, de Portugal et de Venise. Personne ne veut manquer la première conférence de paix internationale de l'histoire. Tout le monde se demande si les 3 grandes puissances qui se sont livrées bataille à la vie et à la mort vont réellement se tomber dans les bras. Mais elles ne pourront sceller la paix totale. Début septembre, les Anglais mettent fin aux négociations car ils ne peuvent vraiment pas supporter, après toutes ces guerres et ces batailles, de devoir soudainement reconnaître Charles VII comme le souverain français légitime. Ils quittent la table et filent à l'anglaise. La conférence peut néanmoins être vue comme un succès, car la guerre entre les Français et les Bourguignons prend fin. Il y aura une réconciliation entre Philippe le Bon et Charles VII. Ce dernier est tout de même, ne l'oublions pas, le commanditaire du meurtre du père de Philippe le Bon. Il y a donc beaucoup d'émotions en arrière-plan, mais c'est encore la raison, la logique politique de Philippe qui prévaudra. La paix est officialisée entre la Bourgogne et la France. Jan van Eyck se trouve également à Arras. Il doit tirer le portrait de plusieurs coryphées et autres personnalités, un peu à la façon de ces photographes qui immortalisent l'arrivée des chefs d'État et de gouvernement lors des grands sommets politiques de notre monde moderne. L'un de ces portraits nous est d'ailleurs resté, celui du cardinal Niccolo Albergati, dont van Eyck fait d'abord un croquis, qui, c'est bien spectaculaire, existe toujours. Spectaculaire, je dis, non seulement parce qu'il s'agit d'un croquis de Van Eyck, mais parce que, sur ce croquis, Jan a noté les couleurs pour s'en souvenir lorsqu'il va réaliser le portrait, à proprement parler. C'est des indications vraiment qui parlent à l'imagination, comme par exemple « gris, terreux, ocre » pour les cheveux sur le crâne d'Albergati, ou encore, autour du noir de la pupille, Van Eyck s'assigne la tâche d'apporter une touche d'un brun jaunâtre. Autour du blanc de l'œil, il voit une lueur bleutée. Ah, nous voilà dans le laboratoire du grand Van Eyck. Le portrait définitif de 1438 prouve qu'il n'a pas jeté au vent ses propres conseils. Mais le détail qui me fascine, c'est que des historiens des langues ont disséqué ces idées de couleur griffonnées en 1435. Et ils en ont déduit que Van Eyck devait parler un idiome du Maasland, le pays mosan. Cela confirme l'hypothèse communément admise mais jamais prouvée, selon laquelle le peintre de la cour bourguignonne serait né à Mazec, au nord-est de Hasselt, dans la province belge de Limbourg, sur la frontière actuelle entre la Belgique et les Pays-Bas. Son nom même semble conforter cette idée. Et Van Eyck, Jan Van Eyck veut dire Jean de Eyck, qui vient de Eyck, donc apparemment Mazec. Ce n'est sans doute pas par hasard non plus si la fille de Jan, Lievin, entre au couvent Sainte-Agnès à Mazec vers 1450. La conférence internationale d'Arras est donc un événement marquant pour deux raisons. Elle scelle la paix entre la Bourgogne et la France et elle dissipe les dernières hésitations sur les origines du plus grand peintre du Moyen-Âge tardif.

La relation entre le duc et l'artiste est assez intime. Philippe devient par exemple le parrain du premier enfant de Jan van Eyck et après la mort du peintre, il verse à sa veuve une belle pension. Dans la comptabilité bourguignonne qui m'a tant aidé pendant l'écriture des Téméraires, j'ai déniché un détail intéressant. C'est comme si je tirais sur une ficelle qui nous dévoile la petite nature humaine. Durant cette même année, donc en revenant d'Arras, van Eyck se trouve impliqué dans une petite controverse financière. Le duc a transformé sa rente annuelle de 100 livres en une autre à vie, dont le montant est près de 4 fois plus élevé. Selon le préposé de la Cour des comptes de Lille, il ne peut s'agir que d'une grossière erreur et l'homme refuse de payer la somme. Prenant son courage à deux mains, l'artiste proteste auprès de Philippe le Bon. Celui-ci saisit aussitôt sa plume pour remettre le fonctionnaire à sa place. Un an plus tard, le même fonctionnaire se venge de manière tatillonne. Comme van Eyck ne peut justifier ses frais de déplacement par les quittances nécessaires, ses justificatifs si vous préférez pour employer le terme aujourd'hui en usage dans les entreprises, l'homme affirme qu'il lui est impossible de débourser ses quelques sous. N'est-ce pas incroyable? Le plus grand artiste de son temps doit conserver correctement ses justificatifs. J'ai dormi 3 nuits là-bas, j'ai mangé tel repas dans tel hôtel. S'il ne les montre pas, pas de défraiement. Ah, la mesquinerie administrative.

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1: La paix entre la Bourgogne et la France, signée à Arras. C'est bien joli, mais que se passe-t-il directement après ? Le 13 avril 1436, et cette date n'est pas dénuée d'importance, Paris est repris aux Anglais. Après 19 ans, Charles VII peut enfin retrouver le palais du Louvre, grâce aux troupes bourguignonnes, grâce à Philippe le Bon. Ce triomphe en poche, Philippe prend, plein de bonne humeur, la direction de Calais, l'entrepôt anglais en France, une position stratégique pour l'ennemi sur laquelle il aimerait mettre la main. Curieusement, il entend réaliser le siège de Calais avec, pour l'essentiel, des milices municipales flamandes. Comment un homme tel que lui a-t-il pu commettre pareille erreur ? Un homme avec sa vision, aidé de l'intelligence d'un Nicolas Rollin. Car c'est pure folie que d'entamer des hostilités contre le plus important partenaire économique de la Flandre. Comment a-t-il pu croire que l'idée de tordre le cou à leur fournisseur de laine emballerait les Flamands ? On comprend très bien leur peur de se jeter à l'eau. D'autant que Philippe aurait dû savoir qu'ils n'étaient pas les soldats les plus motivés du monde. Son père, Jean sans peur, en avait déjà fait l'expérience. En résumé, ne souhaitant pas mordre la main de celui qui les nourrit, les Flamands le laissent tomber et désertent Calais. Les Anglais, de leur côté, sont piqués au vif par l'attaque bourguignonne et entament une contre-offensive. Vous vous souvenez de Humphrey Gloucester ? L'amant, puis l'époux, certes absent, mais époux tout de même, de Jacqueline de Bavière. Il sent que son moment est venu. Après s'être retranché à Calais, Gloucester met le cap sur la Flandre. Il dévaste des villages aux noms aussi poétiques que Drinkham, Quat Yper, Bambeek, Poperingen, Haringen et Renninghelst. En français, ça donne quelque chose comme Quat Yper, Bambeek et Poperingen. Mais j'aimais bien vous prononcer les mots flamands. Après son raid, répond le ridicule de la scène. L'homme qui, en vain, voulait être comte Hainaut de Hollande et de Zélande, se venge de manière grotesque au milieu des ruines de cette localité. Je parle de Poperingen. Le 15 août, parmi ses décombres et ses pierres noircies, il s'autoproclame comte de Flandre. Il s'agit d'une gloire en plastique, d'un triomphe en toque, d'un acte risible.

car alors que des rumeurs lui parviennent au sujet d'une mobilisation bourguignonne, notre courageux Humphrey détale la queue entre les jambes et se remet à l'abri derrière les murs de Calais. Dans le même temps, les Anglais frappent également dans le nord de la Flandre. Ils finiront par se retirer, mais leurs actions ont valeur d'avertissement et d'affront pour le grand Philippe de Bourgogne. Car c'est peu dire que cette affaire rogne son autorité. Après la déconvenue de Calais, certaines villes sentent leur chance, à commencer par Bruges.

Ainsi, la milice municipale brugeoise, qui vient de rentrer de l'expédition de Calais, n'hésite pas à se montrer réfractaire. Elle refuse, comme la coutume le voulait après une campagne militaire, de se désarmer. Les hommes en question réclament d'abord leur solde. Pour faire comprendre qu'ils ne rigolent pas, ils tuent le bailli de Philippe le Bon. Le duc de Bourgogne n'a pas l'intention de se laisser faire. Le 22 mai 1437, Philippe le Bon se tient devant Bruges à la tête d'une force armée. Il jure qu'étant en route pour la Hollande, il souhaite traverser la ville, rien de plus. Mais les Brugeois sont sur leur qui-vive. Après bien des palabres, on finit quand même par ouvrir une porte. Mais bien avant que tous ces soldats soient à leur tour entrés, la porte se referme sur lui et sur à peine quelques centaines de soldats picards. Tout à coup, la furieuse milice municipale fond sur eux. Du moins, c'est ce que rapportent des sources bourguignonnes. On ne sait en réalité pas exactement ce qu'il se passe. Le chroniqueur Jan van Dixmude affirme par exemple que ce sont en vérité les soldats ducaux qui attaquent les Brugeois pour leur montrer de quel bois ils se chauffent. Une chose est sûre, de l'autre côté des remparts, les 2500 soldats refoulés perçoivent des cris et des hurlements. Condamnés à l'inaction, ils ne peuvent même pas assister à la scène. Les milices brugeoises ont vraiment envie de se battre. Des flèches volent en tous sens. Les premiers morts tombent. Le cercle autour du duc devient toujours plus petit. Un observateur objectif n'en aurait pas cru ses yeux. Il se serait posé la question, il se serait demandé si ce chevalier vêtu de noir est bien Philippe le Bon. Il peinerait à le croire. Mais d'un autre côté, la toison d'or qu'il a autour du cou ne laisse pas de place au doute. 7 ans après son mariage féerique à Bruges, Philippe se retrouve, toujours à Bruges, dans l'une des situations les plus compromettantes de sa vie. Finalement, épaulé par son escorte, il parvient à se frayer un passage jusqu'à la porte de la Bouverie. Après l'avoir forcé, le lion de Flandre galope en direction de l'île. Malheureusement, tout le monde n'a pas réussi à s'échapper. Les têtes bourguignonnes roulent les unes après les autres sur les pavés de Bruges.

Mais ce triomphe sera de courte durée, car un blocus économique, une famine et une petite épidémie de peste auront assez vite raison de la rébellion brugeoise. Agenouillés, en sous-vêtements et en français, les brugeois finissent par supplier Philippe le Bon de leur pardonner. Un pardon qu'ils obtiendront. Après toute cette agitation, le temps de la paix, du repos, de l'ordre et de l'organisation semble enfin venu. La paix est même scellée avec l'Angleterre grâce aux compétences diplomatiques d'Isabelle de Portugal. Philippe peut désormais se consacrer à ce qu'il veut vraiment faire, l'unité des plats pays. Je vous rappelle un peu la constitution des plats pays. L'Artois, la Flandre, le Brabant, le Hainaut, la Zélande, la Hollande, le Limbourg. Entre-temps, je ne l'ai pas encore dit, mais c'est vraiment important, Philippe a conquis le Luxembourg et il a acheté, oui, j'ai dit bien acheté, le comté de Namur après la faillite du dernier comte de Namur. Puis, il y a encore les évêchés d'Utrecht, Cambrai, etc., qu'il ne peut pas conquérir, le pape serait offusqué. Donc, qu'est-ce qu'il fait ? Il va caser certains de ses bâtards sur ses trônes épiscopaux. Ainsi, Philippe le Bon va contrôler ce que j'appelle moi les plats pays, à l'unification desquels il peut se consacrer maintenant. Car s'il a peut-être déjà constitué la plupart de ses contours, il s'agit encore pour l'essentiel de régions qui n'ont pas grand-chose à voir les unes avec les autres. Ce n'est pas parce qu'on met plusieurs pays dans un sac que du jour au lendemain, un sentiment de collectivité est né. Pour vous illustrer, pour vous faire comprendre cela, je ne dois que chuchoter un nom, l'Europe. En effet, Philippe le Bon se va confronter à une problématique européenne avant la lettre. Il entend donc créer un sentiment d'unité sur le plan organisationnel, politique, juridique et financier. Telle va être son entreprise. Pour commencer, il va pour ainsi dire limoger les membres de la cour des ducs de Brabant, des comtes Hollande, Hainaut et de Zélande, et instaurer à la place une grande et unique cour, celle du duc de Bourgogne lui-même, qui est à la fois duc de Bourgogne, comte Hollande, de Zélande, de Flandre, de Brabant, etc. D'ailleurs, les chroniqueurs utilisent souvent ce petit mot, etc. Fatigué de toujours répéter toutes les possessions et les titres du duc. Voilà ce qu'il nous faut retenir. Philippe le Bon permet la mise en place d'une réorganisation majeure sur le plan juridique. Cette évolution représente les débuts d'une gestion professionnelle des contrées septentrionales. Il faut dire que les postes au sein des conseils sont de moins en moins occupés par des nobles, comme le voulait la tradition. Des experts ayant fait des études, préparés à brasser les matières juridiques et comptables, prennent les choses en main. Des études ? Mais où alors ? C'est à cette époque que sont fondées l'université de Louvain en 1425 et celle de Dole dans le comté de Bourgogne. Donc on voit bien la séparation entre le nord Louvain, le sud Dole. Et c'est là que Philippe recrutera ses fonctionnaires. Telle est la nouveauté, la naissance d'une forme d'appareil étatique et juridique. Et avec elle, des concepts tels que cassation, avocat, ou procureur. Ces mots font d'ailleurs à cette époque leur entrée dans la langue néerlandaise. Cassatie, advocatum, procureur, nous, néerlandophones, nous les devons à Philippe le Bon. Le duc entend également remettre de l'ordre dans les finances. Il crée des cours des comptes pour exercer le contrôle. La cour des comptes est un concept qui existe encore aujourd'hui. Aux Pays-Bas, on connaît toujours ce qu'on appelle de Rekenkamer, la cour des comptes. En Belgique aussi d'ailleurs, le Rekenhof, la cour des comptes située sur la place royale, à l'ombre de la statue de Godefroy de Bouillon,
tout près de l'endroit où se trouve à l'époque le palais du Caudenberg de Philippe le Bon. Un autre élément se révèle particulièrement important pour le sentiment d'unité, car ok, progressivement, une sorte d'uniformité se développe sur le plan juridique et financier, mais pour les habitants eux-mêmes, cette union reste très abstraite. Le phénomène qui apporte un réel début de sentiment d'unité dans les plats pays advient sous la pression de villes brabançonnes et hollandaises qui plaident, avec succès, auprès du duc, en faveur de l'introduction d'une monnaie commune, dont lui-même ne manque pas de percevoir les avantages. Lors de son lancement, le duc s'exprime en des termes qui ne sont pas sans rappeler des arguments auxquels nos oreilles sont habituées. Il parle d'une monnaie stable, levier primordial pour assurer la prospérité du peuple et du prince. Le nom de la monnaie est Vierlander. Créé en 1433, son nom vient du fait qu'il n'a été mis en circulation que dans les quatre plus importantes économies des plats pays, vir signifiant en néerlandais « quatre » et land, pays, territoire. Les quatre pays dont il s'agit, la Flandre, le Brabant, la Hollande et le Hainaut. Mais bientôt, cette monnaie va être utilisée partout dans les plats pays. C'est spectaculaire. Ben oui, pour illustrer quel est le lien bien spécifique qui existe entre les habitants de Bratislava et ceux de Bruges aujourd'hui, ben c'est que pour acheter et pour payer leurs marchandises, ben ils le font en euros. Et il y a un lien pareil monétaire qu'on voit apparaître au cours du 15e siècle entre Amsterdam et Lille. Les gens peuvent payer avec la même monnaie, ce fameux Vierlander. Nous assistons en quelque sorte à la naissance de l'euro avant l'heure. La seule chose qui manque dans l'évolution vers une première forme d'État moderne, si je peux m'exprimer ainsi, toujours dans les plats pays, c'est le début de la démocratie participative. Et devinez quoi ? Philippe le Bon s'en occupera également. Mais avant, une autre merveille nous attend.

Dans notre historiographie nationale, et je parle de la Belgique et des Pays-Bas, l'opinion dominante au sujet des ducs de Bourgogne a longtemps été négative. Dans les contrées septentrionales, l'historiographie les a traités de méchants et étrangers qui ont tenté d'éliminer la singularité des Brabançons, des Flamands et des Hollandais. Plus tard, ça va changer. Et on voit un clivage entre historiens belges et néerlandais. Les historiens belges ont fini par hisser les Bourguignons au rang de pères miracles de la patrie. Par une ostentation inouïe, ils ont transformé des régions très différentes en de chatoyants joyaux de la couronne bourguignonne. Les érudits belges, beaucoup plus que leurs confrères néerlandais, sont partis à la recherche des racines de leur jeune nation. Ils ont donc exhumé les ducs bien oubliés. Ce faisant, ils se sont surtout intéressés à la figure de Philippe le Bon. Si jadis, on a vu Philippe le Bon comme un tyran, à l'instar de Philippe II d'Espagne, maintenant, certains historiens belges vont le considérer comme le fondateur de la Belgique, ce qui, historiquement parlant, est faux. Il ne crée pas la Belgique. Il crée, comme j'essaie de vous expliquer, les plats pays. C'est ça l'invention bourguignonne, les plats pays qui seront évidemment le berceau de ce qui deviendra la Belgique et les Pays-Bas. Aux Pays-Bas, en revanche, l'image du duc agressif perdure et stimule le désir inné d'autonomie des plats pays septentrionaux, enfin des Pays-Bas donc. Bref, Philippe le Bon est-il le fondateur salutaire ou est-il le précurseur de la scission? Tout dépend du grand récit national que l'historien souhaite écrire. Vous avez peut-être compris, je l'espère, que je suis favorable à l'image de Philippe en tant que père fondateur des plats pays, non pas à partir d'une quelconque vision romantique, idéalisée ou fantasmée, mais bien sur la base d'arguments militaires, économiques, juridiques, artistiques et politiques. En s'appuyant sur tous ces éléments, il est vraiment possible de raconter notre histoire originelle, notre au sens des plats pays.

Philippe le Bon a donc mis en œuvre toute une série de réformes juridiques et financières. Ce qui est vraiment remarquable dans cette évolution, c'est que nous sommes vraiment à la croisée des chemins entre des temps nouveaux et anciens, avec ses fonctionnaires par exemple, qui se retrouvent engagés par le duc sur la base des diplômes universitaires qu'ils ont obtenus. Mais d'un autre côté, les temps anciens perdurent avec une caste toujours importante, mais qui perd peu à peu de son influence. Les chevaliers. Ces chevaliers, avec eux la noblesse, ont en quelque sorte manqué le train du progrès. Comme il devient manifeste que les gentilshommes ne maîtrisent pas les aspects techniques d'une bonne gestion publique, la plupart d'entre eux restent sur la touche. Eux, dont les modèles tutélaires sont ces guerriers qui ont jadis conquis Jérusalem, ils se retrouvent maintenant relégués dans la marge. Dans sa lente descente vers l'insignifiance, la chevalerie séculaire se cramponne au récit épique qui montre Lancelot, Perceval, Arthur, qui dans ces histoires-là manient encore et toujours l'épée avec autorité. Tandis que le lierre envahit leur château, les nobles se réfugient dans la poésie d'une époque révolue. Les chevaliers se perdent dans ces aventures comme des Don Quichotte avant la lettre et ils ratent le train du progrès et du renouvellement.

Et quand je dis renouvellement, je ne peux pas omettre de dire que la façon de se battre change aussi. Il suffit de penser à l'essor de l'artillerie. Toujours plus imposants, les canons médiévaux, aussi appelés bombardes, introduisent une nouvelle logistique. Citons par exemple l'arquebuse, sorte de lourd fusil dont on pose le canon en appui sur une fourche. Mais vous allez, à présent, sentir le sol trembler sous vos pieds à la simple évocation du nom qui va suivre. De Dulle Griet, Margot la Folle. De nos jours, ce monstre est une attraction touristique près du Vrijdagmarkt de Gand. C'est là que j'ai posé quand j'avais 12 ans. On l'a tous fait, à califourchon, sur ce canon monstre. Et ce mastodonte de plus de 12 tonnes, qui date de l'époque de Philippe le Bon, crache des boulets de 300 kilos. Je cite les chroniqueurs. Quand on tirait avec ce canon d'une dimension stupéfiante, on l'entendait au moins à 5 heures au loin dans la journée et 10 heures la nuit. Le grondement était tel qu'il semblait que tous les diables de l'enfer se mettaient en route. Aux yeux des chevaliers, les diables de l'enfer se mettent vraiment en route. Sur le champ de bataille, ils ont dû céder leur rôle déterminant d'abord aux archers, puis aux canonniers, et dans l'administration ducale, ils sont éjectés par les auteurs de lettres de change.

Un personnage symbolise mieux que quiconque la chute de la chevalerie. Cet homme a rendu l'âme, comment dire, lors du chant du signe de la chevalerie, entré ici dans sa phase terminale, dans un décor de joutes et de banquets qui comptera parmi les plus considérables et les plus luxueux de l'histoire. Ce chevalier s'appelle Jacques de Lalain. Jacques de Lalain est connu comme le bon chevalier. C'est une véritable star bourguignonne, membre de l'Ordre de la Toison d'Or, ami de Philippe le Bon. Il est le champion des tournois des batailles et sa renommée s'étend dans toute l'Europe. Ce chevalier reste invaincu dans tous les tournois qu'il a disputés. En 1445, à Nancy, devant un public composé des souverains Charles VII, Alphonse V d'Aragon et d'un grand nombre de chevaliers français, il bat tous ses adversaires. Petit à petit, il devient une sorte de chiffon rouge pour taureau, l'homme à battre. Tous les chevaliers se disent, si on arrive à terrasser de Lalain, on sera vraiment digne du titre de chevalier. C'est ainsi que Jean de Boniface, un autre grand héros de l'époque, vient spécialement d'Espagne, en passant par la France, par le Brabant, puis Anvers, pour le défier. Mais il mord la poussière et succombe face au légendaire Jacques de Lalain. Oui, comme vous pouvez le voir, les gens se déplacent de loin pour l'affronter. Il est devenu assez riche et pendant des années, il est allé de cour en cour pour démontrer sa dextérité au combat. Il est facilement reconnaissable. Il porte toujours une robe blanche semée de larmes bleues, un détail sans grand intérêt mais qui donne vie à cette histoire. On le voit apparaître là, devant nos yeux, une robe blanche semée de larmes bleues. Tout le monde connaît cette tenue redoutable et à la longue, plus personne n'ose s'opposer à lui. En tout cas, jusqu'à ce 1er octobre 1450, jour où 7 chevaliers viennent le défier. Le 2 octobre, le lendemain tôt, le matin, la bataille commence. Mais notre Jacques est décidément trop fort et remporte ses combats un par un contre ses 7 braves adversaires. Il part, Jacques de Lalain, alors en pèlerinage à Rome pour remercier Dieu pour ce triomphe, pour exercer sa foi aussi, et à son retour, il est fait chevalier de l'Ordre de la Toison d'Or. Par Philippe le Bon, évidemment. Cet homme, aussi pieux qu'héroïque, a su comme nul autre incarner l'idéal chevaleresque. Mais comment, oh comment, ce héros a-t-il péri ?

il succombe pendant les escarmouches qui ont lieu entre Philippe le Bon et Gand à propos d'une taxe contestée sur le sel. Mais les détails croustillants sont dans mon livre. Toujours est-il qu'une campagne militaire va mal se terminer pour les Gantois. Lors de la bataille de Gavre, en 1453, leurs propres munitions explosent et le chaos s'installe. Mais quelques jours avant, une autre bataille est conduite près de Pouques. Au château de Pouques, précisément. Et nous, voilà, au milieu d'un récit épique de chevalerie, je redeviens petit garçon. Je vois l'invincible Jacques de Lalain manier son épée de façon virtuose. Je le vois avancer avec assurance sur le champ de bataille. Je le vois aussi malheureusement périr sur ce même champ de bataille. Comment l'un des plus grands chevaliers de son temps, comment ce héros parmi les héros, comment meurt-il ? Fauché par un boulet de canon qui lui arrache la tête. Ce que nous voyons ici, c'est la manifestation de la grande petite histoire, comme le dirait peut-être Balzac. La petite anecdote qui s'inscrit dans l'histoire, un nouveau paradigme, ou pour mieux le dire, un changement de paradigme. Nous voyons comment les temps anciens s'imbriquent dans les temps nouveaux pour finalement leur laisser libre cours. Comment les idéaux des vieux chevaliers se dissolvent dans le brouillard, dans l'oubli, dans la nostalgie. Comment, soudain, la bataille est décidée par les canons, par l'artillerie, par le feu. Vous voulez un autre exemple ? Un grand exemple ? En cette même année, 1453, la dernière bataille de la guerre de Cent Ans est livrée à Castillon, non loin de Bordeaux. Aujourd'hui, Castillon a d'ailleurs été rebaptisé Castillon la bataille. Pour quelles raisons les Français ont-ils gagné contre les Anglais ? Comment la guerre de Cent Ans a-t-elle cessé d'exister ? Grâce à l'artillerie des Français qui ont développé une véritable artillerie de campagne, une importante innovation. Jusque-là, les canons étaient surtout utilisés pour assiéger les villes. Dans le sud-ouest de la France, l'artillerie de plus en plus sophistiquée marque la fin d'une époque et le début d'une nouvelle ère. Et ce n'est pas tout, loin d'eux. Alors que la guerre de Cent Ans se termine près de Castillon en l'an de grâce 1453, l'attention générale se concentre sur un autre événement, bien plus marquant, la chute de Constantinople. Du jour au lendemain, la basilique Sainte-Sophie devient mosquée, la fameuse Hagia Sophia. Et là encore, c'est l'artillerie qui donne le coup de grâce. Tous les regards se tournent dans cette direction, la direction de Constantinople, mais personne n'agit. Seul Philippe le Bon se sent appelé à de grandes actions. D'un côté, c'est un homme moderne qui s'entoure de fonctionnaires diplômés, mais de l'autre côté, il se sent aussi un peu Jacques de Lalain, c'est-à-dire un vrai chevalier. Et une fois de plus, il fait une crise de Godefroid de Bouillonnite aiguë. Il veut aller à Constantinople, monter à cheval, y courir d'une traite si c'est possible, pour chasser les hérétiques. Mais l'aristocratie et les chevaliers autour de lui ne l'entendent pas de cette oreille. « S'il vous plaît, monseigneur le duc, n'allez pas remuer le passé. Ça fait plus de 3 siècles que Godefroid de Bouillon est mort. Nous, on ne veut pas de votre croisade. » Alors, le duc de Bourgogne va réaliser un exploit hors norme, un chef-d'œuvre de propagande. Quelle est la réponse de Philippe le Bon à la chute de Constantinople ? Quelle est sa réponse à la nouvelle du siècle ? Il organise la fête du siècle.

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0: Il est minuit.
1: Bonne nuit à tous, Julie Buron pour ces informations. La poursuite du dialogue, c'est ce que souhaite le ministre président bruxellois Boris Dilliez. Ce mercredi, il a reçu les organisations syndicales des pompiers bruxellois en grève depuis lundi. À la sortie de cette réunion, les syndicats se sont dit déçus. Le gouvernement bruxellois leur propose notamment de former et d'engager 24 pompiers pour tout Bruxelles, avec un calendrier qui reste flou. C'est nettement insuffisant selon le syndicat libre de la fonction publique. Les pompiers bruxellois devraient donc poursuivre leur grève ce jeudi. C'est un nouveau bras de fer entre Ryanair et les autorités belges. La compagnie aérienne irlandaise a confirmé le retrait des 5 avions basés à l'aéroport de Charleroi et la réduction de 2 millions de sièges en Belgique dans les prochains mois. En cause, la hausse de la taxe fédérale sur les billets d'avion de 5 à 7 euros à partir de l'an prochain. L'aéroport Carolo regrette la décision de Ryanair et poursuivra les discussions avec la compagnie afin d'en limiter au maximum l'impact pour les voyageurs et les travailleurs. En France, le décès de Daniel Sciad, retrouvé mort lundi, a entraîné l'extinction de l'action publique le concernant. C'est ce qu'a annoncé le parquet de Paris. Daniel Sciad était soupçonné d'être un rabatteur de femmes pour le compte de Jeffrey Epstein. Le parquet de Paris assure néanmoins que l'enquête concernant un réseau lié aux pédocriminels américains se poursuit. Daniel Sciad, recruteur de mannequins, a été retrouvé mort lundi soir à son domicile de Colombes, au nord de Paris, visé par plusieurs plaintes, notamment pour viol. Il faisait l'objet à Paris d'une enquête confiée à l'office spécialisé dans la lutte contre la traite des êtres humains. Et de 6 pour les Belges autour de France. Jasper Philipsen s'est imposé au sprint lors de la 17e étape entre Chambéry et Voiron.

0: Il est 1h.
1: Bonne nuit à tous, Julie Buron pour ces informations. La poursuite du dialogue, c'est ce que souhaite le ministre-président bruxellois Boris Dilliez. Ce mercredi, il a reçu les organisations syndicales des pompiers bruxellois en grève depuis lundi. À la sortie de cette réunion, les syndicats se sont dit déçus. Le gouvernement bruxellois leur propose notamment de former et d'engager 24 pompiers pour tout Bruxelles, avec un calendrier qui reste flou. C'est nettement insuffisant selon le syndicat libre de la fonction publique. Les pompiers bruxellois devraient donc poursuivre leur grève ce jeudi. C'est un nouveau bras de fer entre Ryanair et les autorités belges. La compagnie aérienne irlandaise a confirmé le retrait des 5 avions basés à l'aéroport de Charleroi et la réduction de 2 millions de sièges en Belgique dans les prochains mois. En cause, la hausse de la taxe fédérale sur les billets d'avion de 5 à 7 euros à partir de l'an prochain. L'aéroport Carolo regrette la décision de Ryanair et poursuivra les discussions avec la compagnie afin d'en limiter au maximum l'impact pour les voyageurs et les travailleurs. En France, le décès de Daniel Sciad, retrouvé mort lundi, a entraîné l'extinction de l'action publique le concernant. C'est ce qu'a annoncé le parquet de Paris. Daniel Sciad était soupçonné d'être un rabatteur de femmes pour le compte de Jeffrey Epstein. Le parquet de Paris assure néanmoins que l'enquête concernant un réseau lié aux pédocriminels américains se poursuit. Daniel Sciad, recruteur de mannequins, a été retrouvé mort lundi soir à son domicile de Colombes, au nord de Paris, visé par plusieurs plaintes, notamment pour viol. Il faisait l'objet à Paris d'une enquête confiée à l'office spécialisé dans la lutte contre la traite des êtres humains. Et de 6 pour les Belges autour de France. Jasper Philipsen s'est imposé au sprint lors de la 17e étape entre Chambéry et Voiron. C'est sa première victoire sur ce Tour de France 2026. Au classement général, pas de changement. Tadej Pogacar est toujours en jaune avec 4 minutes 32 d'avance sur son dauphin. C'est Remco Evenepoel. Demain, 18e étape montagneuse entre Voiron et Orcières-Merlette. C'est tout pour ces informations. Merci de nous écouter.
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0: les deux heures.
1: Bonne nuit à tous, Julie Buron pour ces informations. La poursuite du dialogue, c'est ce que souhaite le ministre-président bruxellois Boris Dilliez. Ce mercredi, il a reçu les organisations syndicales des pompiers bruxellois en grève depuis lundi. À la sortie de cette réunion, les syndicats se sont dit déçus. Le gouvernement bruxellois leur propose notamment de former et d'engager 24 pompiers pour tout Bruxelles, avec un calendrier qui reste flou. C'est nettement insuffisant selon le syndicat libre de la fonction publique. Les pompiers bruxellois devraient donc poursuivre leur grève ce jeudi. C'est un nouveau bras de fer entre Ryanair et les autorités belges. La compagnie aérienne irlandaise a confirmé le retrait des 5 avions basés à l'aéroport de Charleroi et la réduction de 2 millions de sièges en Belgique dans les prochains mois. En cause, la hausse de la taxe fédérale sur les billets d'avion de 5 à 7 euros à partir de l'an prochain. L'aéroport Carolo regrette la décision de Ryanair et poursuivra les discussions avec la compagnie afin d'en limiter au maximum l'impact pour les voyageurs et les travailleurs. En France, le décès de Daniel Sciad, retrouvé mort lundi, a entraîné l'extinction de l'action publique le concernant. C'est ce qu'a annoncé le parquet de Paris. Daniel Sciad était soupçonné d'être un rabatteur de femmes pour le compte de Jeffrey Epstein. Le parquet de Paris assure néanmoins que l'enquête concernant un réseau lié aux pédocriminels américains se poursuit. Daniel Sciad, recruteur de mannequins, a été retrouvé mort lundi soir à son domicile de Colombes, au nord de Paris, visé par plusieurs plaintes, notamment pour viol. Il faisait l'objet à Paris d'une enquête confiée à l'office spécialisé dans la lutte contre la traite des êtres humains. Et de 6 pour les Belges autour de France. Jasper Philipsen s'est imposé au sprint lors de la 17e étape entre Chambéry et Voiron. C'est sa première victoire sur ce Tour de France 2026. Au classement général, pas de changement. Tadej Pogacar est toujours en jaune avec 4 minutes 32 d'avance sur son dauphin. C'est Remco Evenepoel. Demain, 18e étape montagneuse entre Voiron et Orcières-Merlette. C'est tout pour ces informations. Merci de nous écouter.
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0: Une heure, 4h30, vie.